0: Bah, Mickey et Minnie, Rungis, c'est une dorade et un macro,
1: quoi. À quel point Rungis est important pour l'assiette des Français, Norbert Tarrère?
0: Bah, il n'y a pas que Paris qui compte, hein, mais Rungis, c'est le plus grand marché en Europe, déjà, à la base. On ferme Châtelet-Les-Halles pour l'histoire et on vient ouvrir Rungis dans les années 70. On ouvre 10 pavillons entiers de poissons, donc un pavillon couvre à peu près 10 mandataires de poissons, 110 mandataires de poissons à l'époque, autant de légumes, autant de viande, autant de fleurs, autant de fromage. C'est une ville dans la ville, Rungis. C'est le ventre de Paris. Et c'est pour moi le ventre de l'Europe. C'est là où tout se niche. Et donc, quand vous grandissez dans cette ville, vous en prenez une culture incroyable.
1: Vous avez grandi dans les marchés.
0: Oui.
1: Marché, on pourrait peut-être parler celui de Saint-Flève-d'Hermont aussi.
0: Exactement.
1: C'est là où vous alliez avec
0: votre papa. Le portail, ils sont encore orangés. Je suis passé il n'y a pas si longtemps. À côté, avant, il y avait un commissariat de police. Non loin d'un collège, après que j'ai visité le collège Jules Ferry, il y a aussi le marché d'Aubonne. Un peu plus loin, en 78, on a le marché de Conflans, le marché de Sannois, marché de Saint-Prix. Vous avez le marché de Saint-Leu. Enfin, on faisait tous les marchés couverts qui existaient dans
1: le 84. Il y a des marchés en extérieur.
0: Exactement.
1: Aussi.
0: Oui, ils avaient celui de Rouet qui est magnifique.
1: Mais tout ça a forgé votre personnalité. Vous avez pris le temps, peut-être inconsciemment, gamin, d'observer les gens, la vie, parce que c'est une ville dans la ville aussi.
0: Exactement.
1: Un marché. Hein.
0: Un marché, c'est vrai, c'est pour ceux qui s'imaginent, qui n'arrivent pas à s'imaginer, c'est vrai que vous rentrez dans une émulation où on est tous, quelque part, concurrents, d'accord, mais on vient tous additionner nos talents pour faire vivre le terroir et vivre aussi notre commerce. Donc tous les poissonniers se connaissent, même s'ils se tirent un peu la bourre, et tous les charcutiers, tous les marchands de légumes, les primeurs, les fleurs, les fromagers. En fait, c'est tout ça qui fait qu'en étant dans une émulation de tirer les choses vers le haut, vous allez réussir. Ouais.
1: Alors Norbert Tarrère, vous passez une partie de votre scolarité, petite enfance du côté d'Enghien-les-Bains, et puis vos parents vont séparer, c'est des choses qui arrivent.
0: Oui.
1: Partez à Argenteuil, c'est pas très loin non plus.
0: Oui, oui, c'est
1: une découverte. Vous avez d'Argenteuil là?
0: Je suis pas resté longtemps à Argenteuil parce que on a eu du mal parce qu'on habitait au-dessus d'un commissariat, donc vous imaginez, à l'époque ils s'en prenaient plein la tronche, donc on est parti, on est arrivé à Sannois.
1: Ouais. Mais avant, c'est dans l'Essonne.
0: Alors, pour ceux qui connaissent, ils vont me dire Argenteuil. Donc, j'étais à la ZUP. Après, je suis parti à la Cité Champagne. Après, je suis passé à la Cité Jaune. Et après, je suis arrivé à Sannois. Ouais, j'ai visité Argenteuil. Et à Sannois, je suis arrivé à l'église de Sannois. L'église, limitre centre-ville. Et là, j'ai découvert une vie incroyable. Vraiment. Les gens parlent de cette façon sociale de vivre. Mais je pense que ça a été une des plus. Ma vie, elle est faite que de rencontres. J'ai vécu dans l'opulence avec mes parents. J'ai vécu dans ce côté populaire où on avait le multiculturalisme, où on partageait toutes les religions, où on partageait toute la tolérance. On pouvait faire la marche du feu pour les Indiens, se retrouver à faire l'Aïd et faire Kippour comme c'est aujourd'hui en plus avec la communauté juive. Et après, on pouvait repartir avec les catholiques parce qu'il y avait aussi des catholiques. On pouvait se retrouver le dimanche devant la messe à sortir parce que nous, on voulait gratter un peu des hosties.
1: Ça n'a pas de goût.
0: Voilà,
1: mais c'est.
0: Et en fait, c'est cette notion-là, en fait, qui est importante de savoir, c'est quelle place on peut trouver au sein de n'importe quel statut social.
1: Dans un instant, on ira faire un tour à Saint-Gratien. On ira jusqu'à Clairefontaine, parce que vous avez évoqué le foot.
0: Oui.
1: C'est aussi des lieux qui vont compter pour vous, les lieux de la réussite, et surtout la France de Norbert Tarrère, qui s'invite sur ici. Alors, on s'intéresse aussi à la nature et à l'environnement avec Benoît Prospero, qui chaque jour passe en revue les merveilles de la nature. Aujourd'hui, vous allez découvrir un lieu hors du commun qui pourra inspirer beaucoup de villes et de villages de France. On découvre.
2: Ah oui, c'est un lieu très inspirant. Nous sommes avec Ici Alsace, dans le Haut-Rhin, à côté de Mulhouse, à Kemps. Et ce lieu, c'est l'archipel. Et l'idée, c'est quoi? C'est de réunir habitants, associations, écoles et communes autour d'un même projet, à savoir agir localement pour le vivant. Bref, un véritable tiers-lieu. C'est quoi un tiers-lieu? Brice Lalois, coordinateur de l'archipel de Kemps, nous explique.
3: Un tiers-lieu, c'est un lieu dans lequel il va y avoir plein d'activités et plein d'acteurs. Et donc, typiquement, à Kemps, on a une association qui s'appelle Grain de sel, qui a été créé en 2006, qui a pour vocation à gérer toute la partie pédagogique, c'est-à-dire accueillir les enfants, les reconnecter à la terre, leur montrer l'importance de la biodiversité. On a une autre asso qui s'appelle Gasper, qui est une épicerie solidaire et sociale. Et puis, au milieu de tout ça, on a les écoles qui viennent régulièrement nous filer un coup de main, dont l'école alternative de Sama, et puis la mairie qui nous prête des parcelles sur tout le territoire kemsois.
2: Ah oui, parce que petite précision, dans ce village, les enfants mangent ce qu'ils plantent eux-mêmes. Bref, un tiers-lieu, c'est donc un lieu dans lequel se passe tout ça. Et donc, si vous habitez une ville dans laquelle il n'y a pas ça et que vous vous demandez pourquoi ce tiers-lieu est né, ah ben, l'histoire est simple. En fait, un soir, ils ont projeté, vous savez, le film Demain de Cyril Dion et Mélanie Laurent dans le village. Et après la projection, les habitants ont discuté et...
3: On avait envie de montrer aux enfants comment on plante des légumes. Et c'est là que le projet est né.
2: Ah ben oui, parce qu'en fait, le constat au départ, c'était que les enfants connaissaient mieux les rayons d'un supermarché que ce à quoi ressemblait un potager. Alors maintenant, à mon niveau, qu'est-ce que je peux faire ?
3: Alors là, il y a plein de choses à faire. Il y a aider notre maraîcher qui travaille en maraîchage sur sol vivant pour l'aider à faire pousser des légumes. Venir à des ateliers pédagogiques avec les enfants. Il y a filé un coup de main à l'épicerie, puisque aujourd'hui, on est tous bénévoles. On a un maraîcher employé, on a un épicier, et puis la mairie a embauché une animatrice nature. Donc on a 3 personnes embauchées, mais au milieu de tout ça, il y a toute une fourmilière de bénévoles, quoi.
2: Eh ben oui. Et au fait, c'est quoi l'état d'esprit du village grâce à ce tiers-lieu ?
3: On se respecte tous les uns les autres, dans nos différences, etc. Et aussi, c'est très convivial. On adore la convivialité, et c'est pour ça qu'on a régulièrement des événements. Cet été, on a fait un petit concert piano, flûte traversière, en pleine nature, c'était magnifique. Et tout ça, ça crée du lien, et ça permet d'amener du positif dans nos communes.
2: Le tiers-lieu s'appelle l'Archipel, c'est en Alsace, dans le village de Dems, et c'est une merveille. Merci, ici Alsace, et Brice Laloy, coordinateur de l'Archipel, et bravo à toutes et tous.
1: Merci beaucoup Benoît Prospero, une alimentation saine, vous êtes forcément concerné Norbert Harrer.
0: Oui, oh là là, manger sain.
1: Oui, il n'y a rien à
0: manger. Manger sain, manger sain. Mais manger sain, ça peut être manger du beurre, de la bonne crème, ouais. Ça peut être manger de la bonne huile d'olive, ça peut être des produits qu'on pourrait considérer comme riches, mais c'est des produits sains quand c'est bien fait.
1: Norbert Harrer, votre invité ce soir sur Ici. Alors pour l'instant, on en est qu'au stade de cette enfance, de cette adolescence, dans Guin-les-Bains, Argenteuil, en passant par Saint-Gratien, mais vous allez voir qu'il va tenir plein de restaurants bien avant que vous l'ayez découvert, peut-être publiquement sur M6 dans Top Chef. Vous avez déjà fait énormément de choses, avec beaucoup d'audace d'ailleurs et de culot, jusqu'à gonfler parfois votre CV.
0: Oui.
1: On va le découvrir dans les prochaines minutes sur Ici.

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2: C'est vrai, depuis 20h, vous découvrez le parcours aussi passionnant qu'inspirant de Norbert Tarrère. Vous le découvrez de la Petite Couronne à Enghien-les-Bains, à 11 km environ de Paris. Lui qui va déménager ensuite à Argenteuil, aux alentours de ses 10 ans, passionné de foot. Il grandit aux côtés de ses parents, artisans, je le rappelle, liés au métier de bouche. C'est donc l'itinéraire d'un homme devenu un cuisinier français à part et qui compte, il se raconte ce soir, sur ICI. Bon alors, c'est vrai que vous vouliez être footballeur, hein.
3: En fait, tout ce qui m'arrive, c'est juste par une phrase ou une attitude. C'est le football, c'est arrivé un mercredi. On m'a dit que j'étais nul, et en fait, ça a créé chez moi un déclic de dire je serai jamais nul. Et donc, j'ai travaillé, j'ai sacrifié mes études, je suis allé à l'école, et je me suis mis dans l'optique de devenir, d'arriver dans l'équipe numéro une à l'époque de l'Entente Saint-Martin-Saint-Gratien. C'était la promotion d'honneur.
2: Promotion d'honneur.
3: En moins de 13 ans.
2: Vous la rejoignez très rapidement d'ailleurs. Hein.
3: Avant la fin de saison, c'était déjà au moins remplaçant dans cette équipe. Alors qu'au départ, j'ai même pas le niveau. Je crois qu'après, comme disait Alban Ivanov, après l'équipe 9, c'est le handball. Et voilà. Et j'ai eu ce déclic dans ma vie de plus jamais laisser croire aux gens ou laisser la possibilité de me dire que c'était pas possible pour moi.
2: Alors vous allez pousser le bouchon et vous avez raison parce que vous allez intégrer l'Institut National de Foot de Clairefontaine, l'INF.
3: Exactement.
2: C'est pas rien. C'était une sélection. Ça se faisait comment on l'intégrait?
3: La sélection, elle se faisait de plusieurs façons, mais moi, je l'ai faite d'une raison, d'une sélection départementale, l'équipe du Val-d'Oise.
2: Ouais.
3: Ensuite, vous aviez donc un championnat interdépartemental qui se faisait à l'INF, le temps d'un week-end, et ensuite, dedans, forcément, qui dit championnat dit forcément recrutement, détection. Et donc, j'ai été retenu au centre pour une année, la première année, ils font le tri. D'accord, vous êtes 140 et après ils vont pour la deuxième année ils vont en prendre 70, 75. Ouais. Bon, moi j'allais pas à l'école donc ça a été vite vu. Au revoir. Donc on devait aller à l'école Notre-Dame qui était en dehors du centre. Mmh. Et moi je passais mon temps à être dans les réfectoires ou de rester dans ma piole à frotter mes pompes avec de la graisse à traire, vous savez, pour faire briller mes Beckenbauer tout ça.
2: Bien sûr.
3: Voilà.
2: Bon, du coup vous n'allez pas poursuivre en tous les cas dans cette voie-là.
3: Non.
2: Vous tournez vers un CAP BEP de charcutier.
3: Oui.
2: Vous n'avez même pas le validé.
3: Non.
2: Parce que vous sentez que vous êtes il faut aller ailleurs quoi.
3: Vous pouvez dire les choses hein, ce soir on peut mettre aussi. J'ai rencontré une copine. Alors la veille de mon examen, j'ai joué le beau mâle et tout. Et le lendemain, je devais aller faire mon examen, je me suis pas levé, voilà, tout court, je suis resté au lit.
2: Ça se joue à ça.
3: Voilà, j'ai pas honte de le dire, il y a des choses.
2: Vous pouvez la remercier grâce à elle, vous partez à Londres.
3: Exactement.
2: Avec elle?
3: Ah non, malheureusement, non.
2: Alors, changement de décor.
3: Oui.
2: Vous partez à Londres un peu sur un coup de tête.
3: Oui.
2: Vous avez quel âge, quoi?
3: À peine 18 ans.
2: Ouais. Vous allez trouver un job chez Nico, qui a 3 étoiles.
3: Chez Nico Landelis, chef 3 étoiles Michelin, à Park Lane, le 99 Park Lane.
2: Exactement. Alors, ça vous forge un caractère, parce que c'est bas de l'échelle, évidemment. Hein. Vous allez être 2 ans à la plonge.
3: Mm.
2: Vous allez être commis, je crois, quand même, à un moment donné.
3: Pour ceux qui ne connaissent pas et qui pensent que l'Angleterre, c'est que Big Ben et la visite de The Eyes. L'Angleterre, c'est le pays le plus proche pour vous montrer que le marche ou crève, c'est vraiment une mentalité, une philosophie de vie et qui vous donne cet instinct de dire que quand vous pouvez le faire. Quand vous voulez, vous pouvez le faire. Mais qu'en plus, quand vous réussissez, vous êtes récompensé sans avoir à quémander quoi que ce soit. J'ai commencé plongeur dans un 3 étoiles Michelin. J'ai fait beaucoup de bêtises. J'ai pas payé mon loyer parce qu'on le payait à la semaine. Donc, je me suis retrouvé à la rue. Donc, ils vous font payer vos erreurs. Ils vous excusent pas. Par contre, je me suis mis à travailler à un acharnement dingue. J'étais plongeur et 3 ans après, j'ai terminé. Donc, 3e sous-chef dans un restaurant du groupe de chez Nico. Et oui, j'ai commencé à 8200 francs à l'époque plongeur et j'ai fini à plus de 25000 francs par mois. Mmh. Et j'étais payé pour mes qualifications et ma façon de produire le travail.
2: Ça permet de comprendre une chose dans votre vie et d'asseoir ce que vous voulez faire. À partir de ce moment-là, vous savez que ce métier, il est pour vous.
3: Oui, exactement. Je sais que déjà, l'état d'esprit, c'est que ce métier est fait pour moi. Vous vivez pour faire plaisir aux autres, mais dans un milieu où c'est très dur, où il y a une compétition féroce. Tout le monde veut la place, tout le monde veut augmenter, tout le monde veut évoluer, tout le monde veut s'approcher de l'excellence. Donc forcément, il y a une forme de compète, mais qui vous tire vers le haut. Exactement ce que je vous disais sur les marchés. Tirez-vous vers le haut. N'allez pas vers le bas, ça sert à rien. Mmh. Enfin, d'être nul, c'est trop facile. Par contre, de devenir meilleur, c'est compliqué, c'est difficile, c'est dur. Mais alors, putain, quand t'y arrives, moi, quand j'ai réussi à me hisser parmi ces 40 cuisiniers et à arriver 3e sous-chef, une fierté pour moi, juste pour moi. Et puis, la reconnaissance aussi salariale, j'ai le salaire qui va avec.
2: Alors, à ce moment-là, vous avez une telle confiance en vous, vous gonflez un peu le CV.
3: Oui.
2: Vous allez voir Bernard Loiseau, je ne sais pas si c'est à Saulieu, son restaurant de Côte d'Or, vous le rencontrez.
3: La France m'a dégonflé, par contre. Moi, je suis arrivé, je me suis dit, je suis arrivé 3e second, bam. mais je me suis arrivé en France, j'ai pas de diplôme.
2: Ouais, vous vous êtes pas reconnu en France, vous arrivez plein de convictions, et finalement, alors vous gonflez un peu le truc, vous allez voir donc l'oiseau qui est adorable. Il y a quelques jours, Thierry Marx nous a aussi avoué avoir un peu raconté des quelques petits mensonges à Bernard l'oiseau. Il s'est présenté chez Taïwan après avoir déjeuné avec l'oiseau. Taïwan lui a dit, rue du Faubourg-Saint-Honoré, quelles sont vos références? Ben, l'oiseau, il avait juste déjeuné avec lui. Bon, vous rencontrez à ce moment-là Mauro Calogreco, qui est un immense cuisinier. Restaurant Mirazur à Menton, hein, c'est du 3 étoiles, meilleur restaurant du monde en 2019. Enfin, toutes ces rencontres, ça monte, et vous allez vous lancer dans votre propre aventure.
3: Ah oui, il faut. Là, c'est ce que je dis en ce moment, surtout en ce moment, je dis à tous les jeunes, lancez-vous, il y a des risques, on peut essayer de parer à tous ces risques-là, mais il y en a toujours un ou deux qui se cachent derrière, donc lancez-vous, je me lance.
2: À Nyons,
3: le duo délices, dans une petite rue, hein. Tu vas voir le nom est déjà, alors la première rue avant la mienne, c'est rue de la Résistance, la deuxième, la mienne, c'était rue des Déportés, autant te dire que déjà... Ouais, bon voilà, et je vais dans un fond de cave, voilà, et je me dis voilà, j'y suis. Mais en fait, la vraie histoire, c'est que j'ai aucune expérience, j'ai pas fait d'école, je sais pas faire des costes, je sais pas faire les prix, je sais faire à manger, mais j'ai pas les épaules d'un chef d'entreprise. Donc je me casse la figure, dépôt de bilan.
2: Il y a Pierre Long, c'était à côté.
3: Et dans la foulée.
2: C'est Pierre Long.
3: Oui, j'ai un mécène qui vient me voir, Jean-Pierre Membrado, un mec formidable qui dit je crois en ton talent.
2: Ouais.
3: Sauf qu'il avait pas vu aussi que j'avais toujours le même défaut, c'est que j'avais pas trop géré. Donc on ouvre un énorme barnum en bois biodynamique, récupération des zones. Ah, j'avais un truc full et d'ailleurs je l'avais appelé Beautiful parce qu'il récupérait tout. Toute l'énergie, c'est
2: okay.
3: Bah là, c'est pareil, le même problème. Un bon cuisinier, j'ai pas à rougir de dire ça. Mais alors, au niveau gestion, bah, quand tu fais rentrer de la Saint-Jacques de Herky, qui te coûte un œil et que tu le vends, prix coûtant, forcément, faut pas t'étonner qu'à un moment, le restaurant, il marche pas. C'est pas qu'il marche pas, il était complet, mais c'est que, bah, les finances, ça sont pas au beau fixe.
2: Et alors, comme vous avez la bougeotte, vous avez la Mégève.
3: Oui, Megève.
2: Megève, ouais, ça dépend de l'école.
3: Megève, j'ai eu l'histoire parce qu'après Monsieur Loiseau, j'ai travaillé chez Monsieur Marc Vera.
2: Ça, c'était la Sauvageonne.
3: Et ouais, c'est ça. J'ai travaillé chez Marc Vera, qui après m'a présenté Nano à la Sauvageonne, le refuge avec Franck Soyer. J'ai travaillé dans tout cet univers pendant très longtemps. Marc Vera, Emmanuel Renaud. J'ai travaillé dans tout ce microcosme de la cuisine montagnarde et savoyarde.
2: Quand, à ce moment-là,
3: je tiens un peu. Oh, mais Megève, c'est une ville incroyable qui vous tire vers le haut. En fait, j'ai toujours regardé les gens qui venaient manger chez moi, mes clients, comme des objectifs de réussite. Je sais pas comment vous expliquer. Quand je voyais toutes ces belles bagnoles, tous ces gens qui venaient, très gentils en plus, très respectueux, mais qui venaient manger une fondue savoyarde, qui venaient manger juste un carré d'agneau comme ça pendu à la broche. Je me suis dit, c'est peut-être ça, la vraie cuisine, c'est peut-être ça. Mon essence même, c'est de faire des choses simples et que tout le monde veut manger.
2: On découvre comment vous entreprenez votre vie et les choses petit à petit. Je vous propose, Norbert, de s'arrêter un instant ailleurs qu'à Megève. Ouais. En France, on jette plusieurs millions de parapluies par an. Il ne s'agit pas de ski, cette fois, mais de pluie. La plupart se cassent dès la première averse. Mais aujourd'hui, Catherine Quicandon est allée se balader en France et a trouvé une idée pour enrayer ce phénomène.
4: À Roubaix, dans le Nord, la pluie n'est pas un problème.
5: Vous désirez un parapluie?
4: Oui, mais un parapluie 1705, s'il vous plaît. Et pourquoi celui-ci en particulier, me demanderez-vous? Eh bien, tout simplement car il est particulier, comme nous l'explique Olivier Maigret, son inventeur.
6: Il est entièrement démontable pour être réparable. Nous, ce qui nous intéresse, c'est la réparabilité, la durabilité.
4: Toutes les parties du parapluie sont donc disponibles en pièces détachées, comme la toile, les baleines en fibre de verre, les aiguillettes, la dragonne, les clous, les vis, la sangle, etc. Et Olivier vous propose même une clé plate et un tournevis si besoin. Vous aurez l'air d'un vrai petit bricoleur. L'autre spécificité du parapluie 1705 est qu'il est 100% français.
6: Les pièces viennent des quatre coins de la France et on a un atelier de confection qui est confectio à l'équin du groupe Vitamine T. Je leur livre le tissu et eux font la coupe et la confection.
4: La toile déperlante est fabriquée en région Auvergne-Rhône-Alpes et ne contient aucun polluant dit éternel. Quant aux manches et la poignée, ils sont en bois, de préférence du hêtre des forêts du Jura. Le tout est assemblé par Olivier lui-même dans une usine à Roubaix. Avec cette innovation brevetée, Olivier Maigret a gagné une médaille d'argent au concours Lépine 2025. Vous pouvez acheter un parapluie 1705 déjà monté, cela coûte 140 euros. Un peu cher, me direz-vous, mais c'est du haut de gamme et surtout tout est réparable. Donc, dans le temps, c'est rentable. Et si vous avez une âme de bricoleur ou que vous aimez bien bidouiller des choses...
6: On a un coffret à monter soi-même. Comme notre parapluie est démontable, remontable pour être réparable, on en a fait une version mécano Lego, entièrement à monter soi-même. Il est à 110 euros.
4: Dernière petite info, pourquoi 1705 à votre avis? Eh bien, c'est la date de l'invention du premier parapluie pliant en France par un certain Jean Marius, que l'on remercie au passage d'ailleurs, car c'est bien pratique. Plus d'infos et achats sur 1705.fr, 1705 en chiffres. Merci à Nicole Buise d'Issinor pour cette idée qui ne se démonte pas, enfin si, mais c'est pour la bonne cause. Ici, ça entreprend à Roubaix avec Parapluie 1705 pour un parapluie qui nous réjouit.
2: Ah ben, merci beaucoup Catherine Kikan, dans le parapluie que vous avez utilisé à Londres,
3: oui.
2: Norbert Tarrère, parce qu'il pleut souvent en Angleterre, c'est ce qu'on dit, il y a tout le temps.
3: Ouais, mais l'énergie, elle est dingue à Londres, elle est dingue.
2: À Megève aussi.
3: Oui, à Megève aussi, mais Londres, franchement, je le dis aux jeunes, allez voir Londres, allez y travailler, allez y vivre, allez y respirer. Oui, c'est dur, oui, c'est cher. Mais quand tu fais une formation à Londres, je pense qu'après, tu vois plus le monde de la même façon.
2: Il y aura Nyons, il y aura Pierre-Long, il y aura Megève.
3: Oui.
2: C'est pas fini. Il y a eu Clairefontaine, il y a eu Enghien-les-Bains.
3: Oui.
2: Oh, le voyage ne fait que commencer avec Norbert Tarrère, sur ici. Vous m'avez pas dit oui, là.
3: Oui.
2: Merci.
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17: Et on vous le prouve, hein, de son enfance en Ile-de-France à son désir d'être footballeur, de sa découverte du monde, de la haute gastronomie en Angleterre jusqu'à ses premiers restaurants dans la Drôme ou encore en Haute-Savoie. C'est la vie de Norbert Tarrère qui défile devant vous sur ICI à travers son parcours qui va le conduire naturellement à Paris et naturellement dans cette émission. Eh oui, en 2012, vous le découvrez dans Top Chef. Alors, pour ceux qui nous rejoignent, il a déjà une carrière derrière lui, il a déjà de très nombreuses expériences.
8: Oui.
17: Vous allez finir troisième, c'est en 2012, je l'ai dit. Mais vous devenez surtout une personnalité marquante de ce programme. Qu'est-ce que vous avez été faire dans le Top Chef ? Qu'est-ce que vous avez été chercher, Norbert Tarrère ?
8: Bah, à l'époque, quand je fais Top Chef, j'ai fermé mon deuxième restaurant, à Pierre-Longue, justement.
17: Ouais, dans la Drôme.
8: Et je me suis dit, bon, bah, c'est le moment de savoir si je suis un cuisinier ou...
17: Vous aviez encore besoin de ces réponses-là ?
8: Oui, j'avais besoin. Plus parce qu'on a le syndrome de l'imposteur quand on n'a pas de diplôme. Et la moitié des gens le savent quand on est autodidacte. On a toujours, même si on est dans un poste à responsabilité, on se sent toujours un peu comme si on n'était pas légitime. Donc je fais Top Chef 1 parce que je kiffe Top Chef depuis la saison 1 où j'ai vu Pierre Auger s'affronter avec Romain Tinchenko. C'était la première, la première finale. La deuxième, il y a Fanny Ray, Stéphanie Lequelec, Pierre Sangboyer.
17: Tu es allé aujourd'hui, Stéphanie.
8: Voilà, exactement, Fanny Ray aussi. Et donc ça, c'est des moments incroyables qui se passent au Trianon. Et la troisième, c'est pour moi. Je suis face à Jean Humbert, Cyril Zen. On doit monter dans l'Ant Express, dans ce fabuleux train mythique. Et voilà, Norbert l'incroyable, on doit faire une salade avec du homard et du foie gras, et on doit faire un plat avec du bœuf et on doit faire un dessert, le crumble. Et forcément, Norbert, il ne sait pas qu'une balance électronique ne fera jamais la tarte dans un train qui bouge. Donc forcément, le crumble, il s'est terminé. C'était une poudre.
17: Ça a été un crime.
8: Ça a été un crime qui m'a fait partir de cette grande finale à trois.
17: Ouais, voilà. Mais vous en sortez une fois de plus grandi, parce que vous dégagez comme une personnalité qui n'est pas comme les autres. D'ailleurs, M6 ne se trompe pas, vous allez très vite animer des émissions culinaires. Il y aura Norbert commis d'office, 2016 à 2023, c'est quelques années plus tard. Vous êtes juré de la meilleure boulangerie pendant des années.
8: Oui.
17: Donc du coup, ça vous ouvre aussi une carrière auquel vous n'aviez peut-être pas réfléchi, de se retrouver animateur de télévision. Vous ne laissez pas les fourneaux de côté non plus. Mais
8: non, mais à l'époque, je devais des ronds à la banque. Et mon ex-femme, je lui dis, moi, la télé...
17: Oh, vous cassez le rêve.
8: Moi, je dis, moi, qu'est-ce que je vais faire à la télé ? Je suis avec mes roues flaquettes, je suis le mec en claquettes chaussettes. Je me dis, mais je vais pas... Et mon ex-femme me dit, attends, on doit tellement de ronds à la banque, tu te tais, tu vas là-bas, et on doit rembourser. Plus vite on passera à la télé, plus vite on remboursera.
17: C'est pour ça que vous faites Pékin Express. Oh,
8: j'essaie de tout faire. Je me suis dit, bon, peut-être que, comme disait Michel Blanc, avec une erreur, peut-être ça peut, voilà, dans un malentendu, ça peut fonctionner. Et ça a fonctionné, pourquoi ? Parce qu'en fait, je me suis jamais pris la tête à vouloir être un animateur. J'ai voulu rester Norbert qui parle des autres. Et bien sûr qu'il a fallu s'adapter, parce que 46 ans aujourd'hui, quand j'ai commencé après Top Chef, j'avais 30 ans. Mais c'était juste de dire, voilà, je vais raconter ce que font les autres, je vais l'exprimer, je vais m'amuser, je vais rigoler, je me prends pas au sérieux, parce que c'est ça le principe de notre métier en cuisine. c'est pas de se prendre au sérieux, c'est de faire plaisir aux gens. Voilà, en
17: définitive. Oui, il va y avoir des choses qui sont très liées à la cuisine. Il y aura la petite cuisto, il y aura des gîtes pas comme les autres. Vous avez un gîte comme ça qui vous vient à l'esprit? Un gîte qui est pas comme les autres dans ce pays?
8: J'ai un gîte, c'est là, c'était le gîte des châteaux. Périgord pourpre, et le monsieur, c'était un artisan menuisier. Il a reproduit tous les châteaux de France, mais perché dans les arbres.
17: Ouais.
8: Incroyable.
17: Ah, vraiment. Voilà une adresse.
8: Vraiment, j'ai même pu dormir dans des igloos vers, je crois que c'est Méribel ou je sais pas où. Oh là là, c'était. Il y a des choses en France. J'ai dormi dans un 747, je sais plus quoi, un avion. Oh, vraiment incroyable. Vraiment, quand on veut chercher en France, on a des très très belles adresses.
17: Vous devenez consultant pour les bistrots pas parisiens à l'époque.
8: Ah, même pas consultant, j'ai confondé avec Akin
17: Dawaoui. Vous avez confondé les bistrots pas parisiens.
8: Oui.
17: Alors, je trouve ça sympa qu'on en parle parce que l'idée, c'est d'emmener de la bistronomie.
8: Oui.
17: En petite couronne, dans des endroits un peu inaccessibles, voilà, où les gens n'ont pas forcément la possibilité de. Avoir accès à ce genre de.
8: Là, je vous parle de ça il y a 15 ans, plus de 15 ans, avec Hakim. Il a un petit restaurant, l'Escargot 1903, sur les hauteurs de Puteaux. Il me demande de venir et je trouve que son concept est très simple. Il y a un autre restaurant que j'adore qui s'appelle Le Père Lapin.
17: Elle s'appelle l'Hippopette, plutôt aussi.
8: Voilà. Et attendez, on s'est inspiré. On a fait ce fameux menu carte à 49€, ou 39,90€ à l'époque. Et on a proposé une cuisine bourgeoise, ménagère. Dans un écrin assez élégant, avec des prix cohérents, un service cohérent, une cuisine et une carte des vins cohérentes. Et aujourd'hui, on en est à 15 ans après. 49€. On va arriver à notre 16e restaurant.
17: Alors, j'ai noté, Suresnes, il y en a à la Garenne-Colombes, Bannières, Rueil-Malmaison.
8: À Meudon.
17: C'est génial, ça.
8: À Sèvres, oui.
17: Vous travaillez toujours pour eux aujourd'hui?
8: Je travaille toujours avec Hakim. Hakim, on a un lien très fort. Il le sait, il va rigoler s'il l'entend. Moi, je suis un peu le petit caillou dans la godasse avec tous mes clients, mes propriétaires. C'est que moi, je leur dis jamais ce qui va bien. Ça, on le sait déjà. Moi, je leur dis toujours ce qui va pas. Et donc, je pense que c'est hyper intéressant pour eux. Pour moi, et puis j'apprends toujours aux côtés des meilleurs. Hakim Gawawi est un exemple et un modèle pour moi, tout comme Olivier Bertrand dans la restauration, où réussir, c'est pas réservé qu'à une élite. On peut venir comme Hakim de Suresnes, on peut venir d'Olivier Bertrand de l'Auvergne ou de l'Aveyron, et on peut tous réussir.
17: Alors Norbert Tarrère, tout ça vous conduit aussi sur scène, parce que on l'entend, vous avez une énergie débordante, il faut bien l'exprimer quelque part. One Show Patate, j'aime beaucoup le nom.
8: Incroyable.
17: Il y a eu la nouvelle Ève à Paris, puis surtout il y a une tournée, puisqu'il n'y a pas que Paris dans la vie, vous êtes allé un peu partout. Là,
8: Je vous le dis, et ceux qui font du théâtre le savent, comédiens, on a un accueil très privilégié en province.
17: Où ça?
8: Bon, n'importe où, vous alliez en Bretagne, même à Tours, on a été à Tours, on a été à Lyon, on a été à Marseille, on a fait une matinée à Marseille.
17: Ouais.
8: Autant vous dire que j'ai jamais vu des cheveux aubergines devant moi.
17: Okay.
8: Et qu'on a voulu faire une vanne. On a voulu modifier le texte à un moment et puis ça a pas marché parce que les gens ne connaissaient pas Ayam. On s'était tombé un peu de génération, mais
17: surtout à Marseille.
8: Voilà. Mais écoutez, le public nous réserve toujours un accueil incroyable en banlieue, en province, Paris. On est vraiment dans l'essence même du théâtre où les gens ont une exigence, une attente. Et un jour, j'ai fait une vanne et mon producteur et même Marie Guibourg, qui était ma metteur en scène, a voulu me tuer. C'est que je vois les gens au premier rang, les bras croisés. Et là, je m'arrête et je fais une parenthèse. Et je fais, vous savez, les gens, là, faut décroiser les bras parce que pour moi, je le prends comme si tu me disais, j'ai payé mon billet, maintenant, pauvre con, fais-moi rire. Et en fait, tous les gens se sont détendus, ils ont ouvert les bras parce que j'ai fait là, c'était très fermé. Le public parisien, si t'arrives à le faire rire, à le faire une standing ovation, c'est que t'es bon, t'es très bon. Moi, personnellement, j'ai jamais réussi. en province, mais j'ai pas
17: réussi. Peut-être que vous avez réussi à Paris, à l'hôtel Prince de Galles.
8: Ah, ça c'est
17: diriger
8: un.
17: Diriger les cuisines du 19-20.
8: Je suis très, très fier. Vous savez, quand cet établissement s'est rapproché de moi, et j'y croyais pas, d'ailleurs, je dis à mon associé Jérémy, je fais, tu te moques de moi, tu me fais une blague. Moi qui suis un bistrotier populaire, il me dit non, c'est vrai. Donc on a eu rendez-vous et j'ai eu l'immense privilège de pouvoir y poser mes casseroles et de faire ce menu à 49 qu'on retrouve au Prince de Galles, de faire une saucisse purée au Prince de Galles, de faire des carottes râpées, des céleri rimoulades, de faire des mousses au chocolat.
17: Il est presque 21h là.
8: Et vous savez quoi, je vais vous dire une chose, j'en suis fier et je remercierai jamais le groupe Marriott et le Prince de Galles de m'avoir donné cette chance parce que ça a été pour moi une validation. Vous voyez, je parlais du syndrome de l'imposteur.
17: Ouais.
8: Pour moi, c'est quelque part un diplôme.
17: On va continuer de parler de gastronomie. Je vais faire un clin d'œil dans quelques minutes à la grande vadrouille de Norbert Tarrère qui a été une des émissions et qui vous a permis de rencontrer des gens mais aussi d'associer des régions à des plats, à un terroir.
8: Ouais.
17: Voilà, c'est le menu avant 21h avec Norbert Tarrère sur ICI. Ça marche marche aussi avec vous, mais oui. pas qu'avec vous. Lorsqu'on est nouveau dans une ville et qu'on souhaite démarrer un sport collectif que personne ne pratique autour de nous, bah, elle n'est pas toujours très facile de trouver des coéquipiers. Je ne sais pas pourquoi ça vous fait.
8: Ah, si tu fais du curling, ça va être compliqué. Hein.
17: Vrai, évidemment. Eh ben, un homme a une idée, non pas pour le curling, vous allez l'entendre. Romain Bernou et Sébastien Bretenou nous emmènent à sa rencontre en Haute-Garonne.
9: C'est à Toulouse que Martin Pasquier a créé l'application Uniten.
14: C'est une application qui permet à tous les joueurs et joueuses de tennis de jouer plus facilement et donc de trouver des partenaires. Le but, c'est d'unir les passionnés de tennis.
9: Uniten, UNITEN, une application mobile gratuite qui permet de mettre facilement en relation des joueurs de tennis en fonction de leur niveau et de leur disponibilité, parce que oui, trouver la bonne personne au bon moment avec à peu près le même niveau, ce n'est pas toujours si simple. Martin Pasquier, le créateur de l'application, l'explique à notre reporter Sébastien Bretenou.
14: Exactement, il y a énormément de critères. En fait, c'est pas seulement trouver quelqu'un, c'est aussi trouver quelqu'un déjà disponible en même temps que soi. Après, ça va être du même niveau, mais aussi qui a les mêmes envies. Parce que justement, il faut trouver quelqu'un qui n'a pas forcément envie de faire un match très sérieux. Ou alors si. On peut même, on renseigne son niveau et on peut même l'estimer avec un questionnaire si on ne le connaît pas forcément. Et ensuite, on propose en fait une session dans l'application, un peu comme Blablacar. N'importe qui peut demander à rejoindre et c'est nous qui gérons, qui on accepte sur notre session.
9: Alors ici en Haute-Garonne, ça marche, mais vous, qu'en pensez-vous? En me baladant pas très loin de la gare, je croise d'abord un homme avec justement une raquette de tennis, mais lui refuse de me répondre. Bon, c'est pas très grave, quelques mètres plus loin, je rencontre
16: Mathéo.
9: Et je lui montre l'application. Première réaction.
16: Je trouve que c'est cool pour les gens qui n'ont pas forcément, qui sont pas très socialement intégrés, qui sont timides ou qui sont un petit peu nouveaux dans certaines villes, quoi.
9: Je demande également à Mathéo s'il trouve ça compliqué aujourd'hui de rencontrer d'autres sportifs lorsque l'on commence par exemple le tennis.
16: Non, je trouve pas que c'est si dur que ça. Faut essayer de sortir de sa zone de confort pour rencontrer des gens.
9: Quelques instants plus tard, c'est à Léane que je présente l'application. Elle aussi se montre plutôt séduite par l'initiative.
18: Bah, je trouve que c'est plutôt pas mal, ça permet de rencontrer de nouvelles personnes, de se faire un cercle plus développé, donc c'est bien.
19: Est-ce que c'est dur de se mettre au sport quand autour de nous on n'a pas forcément de gens qui font du sport?
18: Oui, des fois ça peut être compliqué pour des gens parce que ils connaissent personne et d'arriver dans un club où tu connais personne, c'est pas forcément très amusant, genre c'est mieux d'avoir des gens qu'on connaît.
9: Aujourd'hui, l'application Uniten, UNITEN, réunit plus de 3500 inscrits et fonctionne dans toute la France. Et avec près d'1,3 million de licenciés, le tennis est aujourd'hui le deuxième sport en France le plus pratiqué, juste derrière le football.
17: Merci beaucoup Romain Bernon, on parlait de football tout à l'heure avec Norbert Tarrer, notre invité, et ses essais du côté de Clairefontaine. On va continuer de se promener, Norbert, hein. On a encore des choses à se dire d'ici 21h.
8: Promenons-nous.
17: Surtout, on aimerait bien savoir où vous vivez aujourd'hui, puis quels sont les endroits que vous appréciez dans ce pays que vous connaissez bien. Il est avec vous sur ICI, donc il n'y a pas que Paris dans la vie.

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0: Vous avez fait une émission qui s'appelait la Grande Vadrouille de Norbert Carré. Ouais. Et vous êtes allé, plus que de faire la cuisine, faire des plats ou mijoter, vous êtes allé rencontrer vraiment des gens.
1: Oui. On a rencontré des experts dans des plats régionaux et pour le comprendre et pour pouvoir aussi s'affronter à la fin, on est parti à la rencontre. Enfin, je suis parti à la rencontre d'éleveurs, de producteurs, de tout et on s'est retrouvé à faire avec. Il y a aussi les confréries, faut pas oublier. Bonjour à toutes les confréries de France.
0: Là, sont nombreuses.
1: Et je me suis retrouvé à Caen faire donc la confrérie des tripes à la mode de Caen. Je leur ai fait ça en version asiatique. Ils ont halluciné au wok. Voilà et j'ai été découvrir des bouchers. Tout est incroyable.
0: Attendez, je vous donne des régions. Oui. Où vous êtes passé. Oui. Allez, juste un lieu comme ça qui vous vient à l'esprit, la Provence.
1: Tout m'inspire, mais c'est vrai qu'on est tous allés dans l'arrière-pays niçois, par exemple.
0: Ouais.
1: L'arrière-pays même de Marseille, où j'ai mangé les amourettes sans tête.
0: Je sais.
1: Les amourettes sans tête, c'est une sorte de crépinette. Voilà. Et c'est fait, et c'était très bon. Sinon, il y avait les animels. Là, j'ai mangé ça avec un ami, un chroniqueur de foot là, qui râlait tout le temps. Et c'était les coucougnettes de mouton.
0: Alors attendez, il paraît que vous avez mangé des choses assez hallucinantes, notamment en Auvergne.
1: Oui.
0: J'ai noté des testicules de coq en Auvergne.
1: Oui. Et oui, on était dans un village qui est.
0: Alors vous n'allez pas l'air de vous en souvenir, mais moi je m'en souviens.
1: Si, on a fait la fête. J'étais déguisé. Si, j'étais déguisé en noble Louis XIV, tout ça. Et à un moment, grosse fricassée, donc des centaines de coucougnettes dans des plats.
0: Oui, j'entends bien. Ouais.
1: Et en fait, très bon. Très
0: c'est
1: bon
0: délicieux une fois que c'est cuisiné. Quoi.
1: Oui, c'est vrai qu'au naturel, c'est très viril. Mais dès que c'est cuisiné, c'est pour ceux qui connaissent, c'est les knacks. Vous voyez, ça n'a pas de goût. Voilà. Après, je me suis retrouvé avec des confréries, justement, des rognons blancs. J'avais donc une grosse, un gros bonnet en forme de coucougnette. Ça, c'était pareil. J'ai fait tout m'a régalé, en fait. Les gens, les confréries, enfin tout.
0: L'Alsace,
1: magnifique. J'ai même fait de la schlitz dans les Vosges. Et la schlitz, c'était le moyen de descendre le bois dans les forêts vallonnées où les chevaux pouvaient pas passer. Donc c'était des grosses luges où ils mettaient des tonnes et des tonnes de bois et ils descendaient ça. Donc ils avaient ça derrière eux, comme ça ils descendaient ça dans les vallées. Et après il y a les jeux du bois. Et j'ai fait quoi on a fait du Saint-Nectaire. Qu'est-ce qu'on avait? On avait tout.
0: Si vous commencez à me parler de Saint-Nectaire, c'est que je suis auvergnat.
1: Ah bah oui.
0: Si on se parle fromage, c'est quoi votre fromage à vous? On va où pour manger un bon fromage?
1: On va où?
0: Ah, si on va à Saint-Nectaire, pour moi j'ai jamais mangé meilleur Saint-Nectaire qu'à Saint-Nectaire.
1: On l'a fait cette année, hein, d'ailleurs. Je vous le dis, cette année, avec Johan, j'ai mangé de l'abondance, incroyable. J'étais voir justement cette vache qui est obligée. On est obligé de faire de l'abondance avec la vache d'abondance. J'étais voir ça. J'étais voir le Munster. J'étais voir le musée du Munster grâce à ses émissions. J'étais voir la brousse du Rove, pardon pour l'accent. J'étais voir un monsieur qui nous a fait ça. C'était incroyable. Qu'est-ce que je peux vous parler des agriculteurs? J'étais ramasser les carottes du Tilk, carottes des sables. J'étais voir des champignonnières d'ici à 2h, 2h30, 3h de Paris.
0: Du tomelette au cèpe.
1: Voilà, et des gens qui ça à faire de l'agriculture magnifique. Qu'est-ce qu'on a rencontré? On a eu des gens qui faisaient de l'alcool, mais ça, bon, avec modération.
0: Et vous visitez des caves, par exemple? Les caves en fond, vous aimez bien, vous arrêtez, c'est connu, ça, c'est un truc très touristique, mais il me regarde avec un sourire.
1: Non, mais
0: t'aurais pas dû me poser la question, mec.
1: on revient d'une région où, le vin est roi.
0: Eh ben, on a un dossier.
1: Vous avez pas ce dossier-là de la Coupe d'Europe en 2012, 2013.
0: Ouais, vous avez encore mal à la tête, il paraît.
1: Ah ouais, cette interview. Mais en fait, c'est parce que Vincent Coueffé me demande de faire un duplex. C'était Allemagne-Italie, je crois. Et en fait, une heure avant, on me dit il n'y a plus de duplex. Donc moi, je regarde le match. Il y a les Italiens, les Allemands. Et à l'époque, c'était avant que je pichais. Et donc là, tout va bien. J'allais pour partir, rentrer chez moi. Et là, on me dit, attends, il y a un invité qui n'a pas pu venir sur le plateau. Vincent Coueffé te demande de faire un duplex. J'avais jamais fait de duplex de ma vie. Et en plus, on a normalement deux oreillettes pour le retour. Là, il m'en manque une parce que le cadreur n'a pas le retour de la régie. Donc je suis prêt. Et là, j'ai un Italien qui fait avec un Allemand qui crie moi je suis pompette Et là je pars. Alors là aujourd'hui je serai sanctionné. Et là je commence à dire, alors le macaroni avec le schleu c'est génial. Et là le lendemain ça c'est parti dans la presse, Norbert ivre mort sur un duplex. Bon voilà.
0: L'alcool avec modération.
1: Oui bien
0: c'est
1: sûr.
0: C'est important
1: bien
0: de
1: sûr.
0: Le rappeler. Et ce fameux mafé sénégalais alors. Ça c'est le plat de votre enfance, hein, Norbert.
1: Oui parce que vous voyez ça c'est toute mon enfance et comme je disais c'est truculent ma vie.
0: L'odeur vous l'avez là?
1: Ouais, je l'adore, le cacahuète, c'est cette pâte d'arachide. Je vous expliquais que ça, quand vous êtes enfant de commerçant, vous allez. Moi, j'arrive à Sannois, ma mère doit travailler pour développer le réseau téléphonique. J'étais avec ma soeur, mais on se prenait la tête et je décide d'aller squatter une famille de Sénégalais en face, juste en face. Et je rentre, et là, je découvre quelque chose d'incroyable. Manger assis par terre sur un tapis, se laver les mains, manger dans un grand bol. Et mon premier plat,

0: que j'ai, c'est ce mafé. Mafé poulet. Et le riz cassé une fois, le riz cassé même deux fois. C'est des riz cassés. Oh. Et ces effluves-là, et vous mangez avec les doigts. Alors là, les gens peut-être vont s'atterrir, mais c'est la meilleure façon de manger pour manger d'une manière pas trop rapide. Parce que le temps que vous préparez votre bouchée, vous prenez tout, le poulet, la sauce avec le riz, bah, ça vous demande plus de 8 secondes. Donc forcément, vous avez le temps de digérer, le temps de prendre le temps. Et je passe des moments incroyables, des beignets, les bœufs aux oignons. Après, j'ai pu goûter le saka-saka, alors que c'est pas sénégalais, hein, mais j'ai goûté le foutou sauce graine, le tchep, djiboudjène. J'ai adoré le combo.
1: Ça, c'est votre mafé de Proust.
0: Ouais.
1: Mais il y a aussi le filet de sol de votre maman.
0: Ah, ça.
1: Sauce corail.
0: Exactement. Alors, à l'époque, il y avait une marque qui s'appelle SEB qui avait fait des saucières. Et ma mère a préparé une sorte de beurre blanc avec du corail d'oursin qui était très iodé. Et elle nous enroulait donc des beaux filets de sol et qu'elle piquait comme ça avec un pic en bois qu'elle cuisait vapeur. Et on mangeait ça avec un riz pilaf. Et c'était incroyable. Et je pense qu'il y a des souvenirs. Comme mon tout premier petit gâteau, c'était sur les marchés. C'était un boulanger qui faisait des financiers et je mangeais ça.
1: Mais s'il y avait un plat que vous aimeriez retenir issu de nos régions, vous qui avez vadrouillé, chaque région m'avait dit un plat, un terroir, une entité particulière, un ancrage.
0: Oui, vous avez la tofaille pour les Vosges, vous avez le farcement, vous avez la potée auvergnate, mais aussi le punti en Auvergne qui est incroyable. Vous avez le bekoff, vous avez le potchvelèche dans le Nord. Vous avez d'innombrables recettes paysannes, culturelles. Vous avez tout ce qui est à base de fromage. Vous avez les criques. Vous avez, enfin, il y a un paysage incroyable en France de cette mixité, de cette origine, de ces voyages, de tout. On est inspiré par tous les continents en France. On s'en rend même pas compte. On s'en rend même plus compte. Et c'est incroyable. Mon produit de prédilection, moi, j'adore le piment d'Espelette. Mais
1: Pays basque, là. Hein.
0: Voilà, mais vous allez me chercher. J'adore la moutarde, pas de Dijon, mais de Beaune. Je peux pas dire la marque.
1: C'est le charou. Vous parlez de l'Auvergne. Moi, je vous aurais des charous.
0: Mais il y en a aussi, vous voyez. Ouais. J'adore le réfort en Alsace. Il y a du foie gras. J'ai mangé du foie gras d'oie en Alsace. C'est incroyable. C'est un pays où on fait du foie gras là-bas en Alsace. On parle toujours du Nord-Ouest, mais en Alsace, c'est fabuleux. Vous avez le centre aussi de la France. Moi, j'ai découvert ça. J'ai découvert que tout est magnifique et il faut être fier de nos régions de et je suis fier de tous les gens qui font vivre les petits hameaux, les petits villages, tout.
1: Vous parliez des champignons tout à l'heure. Je crois que la forêt, ça c'est aussi un univers que vous aimez bien, l'odeur des pins,
0: le humus comme ça. Bah quand je travaillais chez Marc Vera, on allait chercher les herbes, je vais vous dire que je m'en souviens, j'ai un odorat, mais c'est un labrador, moi je suis un épagnol. Tu me mets quelque part, mais oui, j'ai même plein d'aventures chez Monsieur Loiseau, on est parti avec Mauro Colagrico, je vous assure que c'est vrai. M'en veux pas Mauro, je balance un gros dossier ici avec Eric et sur ici. On part dans ces forêts bourguignonnes. On est à Saulieu, on part et on se fait une grosse journée cueillette de cèpes. Et Mauro a cette présence d'esprit de dire, mais attends, on va quand même aller vérifier chez le pharmacien si tout ce qu'on a ramassé, c'est quand même bon. Et on pensait avoir ramassé 10 kilos de cèpes. Non, c'était des bolets. On a ramassé 2 cèpes.
2: C'est drôle, ça.
0: Oui, ça, c'est la jeunesse des cuisiniers, la fougue. Mais oui, la forêt, la montagne, même la mer, le côté marin, enfin, c'est incroyable. Moi, je vous le dis honnêtement, c'est fabuleux, la France.
1: Vous allez vous marier, c'est vrai ou pas?
0: Me marier?
1: Oui,
0: bien sûr.
1: Attendez, je n'avance rien. J'ai vu ça comme tout le monde dans la presse. Vous allez vous marier?
0: Oui. Ah, je peux pas le dire.
1: Ah mince.
0: Ah non, là je vais.
1: Non, parce que l'idée c'était de se balader. Vous savez, il n'y a pas que Paris dans la vie.
0: Oui.
1: C'est quoi le département? Vous mariez dans le sud, mariez en Méditerranée, au bord de l'océan.
0: J'avais pensé à tout, et puis en pensant à tout, on se met des contraintes. Le mariage, des fois, c'est pour ça que je dis à ma femme, faisons un barbecue.
1: C'est vous qui établissez. Vous faites le menu du coup.
0: Ouais, bien
1: sûr. Le menu de votre mariage.
0: Mais moi, j'aime les choses simples en fait, parce que les gens, des fois, ils se mettent la pression pour avoir une jolie table, quelque chose. Je pense que les gens, ils ont envie d'être décontractés. Je pense qu'il y a le côté mairie, le côté un peu officiel. Donc là, on s'habille, c'est normal. Et puis après, la teuf, moi, des fois, je vois des gens, en fin de soirée, ils sont habillés en costard, ils sont pris la tête à se mettre bien, puis à un moment, tu mets de la musique, années 80, ou même ce que tu veux, de l'électro, et tu vois des mecs, quand même, où ça va pas. La musique ne correspond pas au mec et son accoutrement, même la jolie. Donc je me dis, faisons un truc simple. Peut-être en Bermuda, en claquette chaussette.
1: Ça m'a toujours pas donné le lieu. Mais c'est pas grave.
0: Je peux pas vous le dire.
1: Merci beaucoup, Norbert. Merci à vous. On aurait pu encore ouvrir quelques chapitres, de ce parcours, de ce voyage, qu'on a survolé. Si on devait garder qu'un seul lieu, je pose souvent cette question à la fin. Il y en a plein, là, qu'on a évoqué. Peut-être 40, 50 lieux. Oui. On en garde un.
0: Moi, le début de ma vie en France, ça a été Saulieu. Ouais, chez Monsieur Loiseau.
1: Chez Bernard Loiseau, Côte d'Or, le restaurant de Bernard.
0: Et vous voyez, c'est pas une région extraordinaire. Sur le papier, ça fait pas rêver. mais quand vous allez là-bas, quand vous voyez les hommes et les femmes qui se lèvent tous les matins et qui vous donnent tous ces beaux produits et ces chefs qui représentent leur région, ouais. Bah, je salue tous les chefs qui sont dans les régions, qui sont peut-être pas dans Paris, mais qui font briller leur région avec leur terroir, leur savoir-faire et tout l'entrain qu'ils mettent en œuvre pour faire vivre ce terroir. Voilà. Mon premier souvenir, c'est Saulieu.
1: Bah, on gardera ça. Merci beaucoup, Norbert Harrer, d'avoir été avec nous sur ICI. Vous retrouvez Norbert Harrer sur ICI.fr pour podcaster l'émission. Et puis, bon appétit, parce que là, si ça vous a pas donné faim, je ne comprends pas. Rendez-vous demain. Salut. Merci, Norbert.
0: Et prenez soin de vous.

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2: Salut à toutes, salut à tous et bienvenue dans votre Décibel du jeudi. Ce soir, on célébrera un anniversaire autour d'Elvis Presley. On jouera au blind test pour lequel vous pouvez d'ores et déjà vous inscrire en appelant Oumaïma au standard 0810 055 056. À gagner ce soir au blind test, c'est le nouvel album de notre invité, l'excellent Grand Corps Malade.
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2: Après avoir passé un an en famille au Québec, il est de retour, Grand Corps Malade, en France et aussi dans l'actualité discographique. Son 9e album, Voir la mer, vient de sortir. Et on en parlera avec lui ce soir, Grand Corps Malade et dans Décibel. Et on va commencer la soirée avec l'actu musique du jour. Elle n'est pas très réjouissante, je vous préviens. 213 concerts annulés et près de 22 millions d'euros de pertes. C'est le bilan des catastrophes de cet été. Canicule, incendie, orage sur le spectacle vivant en France. C'est le Centre National de la Musique qui a fait les comptes. Et là, on ne parle que des musiques actuelles et voilà des festivals, on va dire, de musique moderne. On ne parle même pas de la musique classique. Je ne sais pas comment ça s'est passé pour eux, mais ça m'étonnerait qu'on puisse jouer du Chopin en plein air quand il y a un orage. Donc, en ce qui concerne les festivals que l'on connaît, que l'on aime beaucoup, comme Garo Rock, le Chambord Live, le Son Continue, etc., des annulations vraiment terribles. Il va falloir, si vous aimez votre festival près de chez vous, acheter très très tôt vos billets pour les éditions 2027, sinon ils vont vraiment avoir de gros problèmes d'argent. On envoie évidemment tout notre amour à Solidays, parce que c'est le festival de solidarité SIDA, c'est un festival qui finance l'aide aux malades et la recherche contre le sida. Ils avaient en tête d'affiche Elena, Big Flo et Oli ou encore Orelsan. Ils étaient complets, Solidays. Toute l'édition 2026 a été annulée. Si vous voulez savoir comment les aider, rendez-vous sur leur site solidays.org. Et nous, on écoute Orelsan en envoyant toutes nos bonnes ondes pour qu'il se présente évidemment sur la scène de Solidays pour l'édition 2027. Orelsan et la rappeuse Juste Chani qui nous font une scène de ménage absolument réjouissante.
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1: C'est pas Orelsan le boss, non, sur ce morceau. C'est clairement juste Shani qu'il a eu le bon goût d'inviter. Et on envoie plein d'amour aux Solidays 2027. Ça sera votre année, les gars.
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1: Un inédit de Julien Clerc, produit par Benjamin Biolay. Mais oui, on y court. Ça s'appelle « C'est un soleil ». Ça vient de sortir, c'est magnifique et ça fait partie de la réédition de « Une vie ». Le dernier album de Julien Clerc, alors qu'il s'apprête à partir en tournée, cette grande tournée 2027. On en parlait en 2025 en se disant « c'est dans longtemps ». Et ben maintenant, c'est dans 5 minutes. Voici le nouveau Julien Clerc.
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1: Une vie, c'est le nom du dernier album de Julien Clerc qui va donc sortir dans une version augmentée, notamment de cette chanson « C'est un soleil ». Notre cher Julien Clerc en tournée, il sera dimanche soir à Montluçon et puis ensuite au mois d'octobre, vous le verrez à Poissy, à Gap, à Versailles, à Châteauneuf-sur-Isère ou encore à Avignon ou Narbonne. Et puis il passera donc aussi une bonne partie de l'année 2027 et notamment son anniversaire, ses 80 ans, sur scène. Allez, lui aussi sera en tournée en 2027, c'est notre invité de ce soir, l'excellent Grand Corps Malade. Il arrive dans Décibel pour nous parler de son 9e album, Voir la mer, un album qu'il a fabriqué, en tout cas en partie, très très loin d'ici, à des milliers de kilomètres. Grand Corps Malade rentre d'une année en famille au Québec. On va prendre de ses nouvelles et écouter ses nouvelles chansons.

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1: Je vous l'avais promis, ça y est, il est là. On passe notre jeudi soir avec Grand Corps Malade. Bienvenue.
2: Merci.
1: On célèbre ensemble la sortie de votre 9e album qui s'appelle Voir la mer, qui est sorti il y a quelques jours. Quand ça a commencé, il y a 20 ans, Midi 20 en 2006, vous imaginiez 10 albums plus loin ou pas?
2: Non. Pas du tout,
1: pas du tout.
2: Alors, vraiment pas.
1: C'est vrai, il n'y avait pas de plan de carrière?
2: Non, pas du tout, je me demandais déjà un peu ce que je faisais là, même si j'étais très content de voir que l'album marchait et que tout de suite une tournée s'enchaînait derrière. Bah, tout de suite, j'imaginais un deuxième album en disant, bon, va falloir prouver aux gens qu'on n'est pas là par hasard.
1: Ouais.
2: Mais je ne voyais pas plus loin que ça.
1: Et voilà, et là, Voir la mer, donc, qui vient de sortir, qui est un album vraiment incroyable et par lequel il y a plein de portes pour entrer. Mais ça a souvent été ça, la musique de Grand Corps Malade. On peut rentrer par un duo, on peut rentrer parce qu'on est intéressé par le slam à l'époque, on peut rentrer... Il y a plein de façons différentes. Et dans cet album-là, il y a une porte très intéressante, c'est celle du Québec, du froid et de l'hiver.
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0: Malade a eu la bonne idée d'inviter Cœur de Pirate sur ce nouvel album et ensemble, donc vous chantez cet hiver québécois. C'est une histoire vraie, vous avez passé un an au Québec en famille.
1: Oui, c'est ça.
0: Pour préparer cet album.
1: Ouais. Bah, pour faire plein de choses,
0: oui.
1: Et j'en ai profité pour commencer à préparer l'album. Mais c'était vraiment avant tout un projet familial de vivre autre chose. Pour nous, les parents, pour les enfants, de connaître cette richesse absolue de vivre un an ailleurs,
0: ouais.
1: De découvrir une autre culture, de couper un peu le rythme. Je sortais de 3-4 ans très très dense en France. Donc voilà, c'était un projet familial qui s'est très très bien passé. On a adoré notre année à Montréal.
0: Bon, mais là vous êtes rentré, on vous garde un peu. Hein.
1: Je suis là, je suis rentré, plein d'envie d'être ici aussi.
0: Bon, alors, je le disais tout à l'heure, 20 ans de carrière, Grand Corps Malade, donc 9 albums, 2,5 millions de disques vendus, 800 concerts, 3 victoires de la musique. Et puis comme vous n'aviez pas assez de choses dans votre agenda, vous êtes rajouté le cinéma et vous avez bien fait, 9 nominations au César pour vos 3 films, 2 bouquins aussi, enfin voilà, tout ça, ça donne le vertige. Et il y a cette chanson qui m'y fait penser dans votre nouvel album qui s'appelle « On m'appelle artiste ».
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0: Alors oui, c'est un mot mystérieux, mais en même temps, j'aimerais bien avoir votre définition. Grand Corps Malade, après tout ce qu'on a dit sur votre parcours, les concerts, la musique, le cinéma, les bouquins, etc. C'est quoi votre définition d'artiste ?
1: J'en ai pas, justement, j'ai toujours pas compris ce qu'il y avait derrière ce mot-là. C'est pour ça que j'ai essayé d'écrire une chanson qui s'appelle On m'appelle artiste, où je m'amuse à essayer de trouver des définitions, évidemment. En plus, surtout quand ça arrive un peu par hasard, c'est pas comme si depuis l'âge de 8 ans, je voulais être artiste. Moi, j'ai découvert le slam à 27, 28 ans. Moi, je voulais être sportif. C'était surtout ça, mon truc. Et du coup, j'ai découvert un peu ce mot-là. Et déjà dans le slam, avant même de faire un disque, on disait, ouais, c'est des artistes, tout ça. J'ai dit, ah bon, je mérite déjà ce mot-là. J'étais pas sûr, tu vois.
0: Ouais.
1: Et puis à force, je commence à l'accepter, à l'apprivoiser. Et c'est un mot que j'aime bien finalement et dont je suis assez fier d'être artiste. Mais j'ai l'impression qu'il cache 1000 définitions. C'est pour ça que j'ai écrit ce morceau-là. Et puis être artiste, c'est aller chercher des choses un peu en soi, un truc un peu introspectif pour livrer ses pensées et puis aussi pour avoir un regard sur le monde. Et puis la fonction d'artiste a aussi, j'ai l'impression, une espèce de responsabilité. Bon voilà, ça renferme beaucoup de choses quoi.
0: Alors c'est un artiste que l'on accueille ce soir dans Décibels, Grand Corps Malade, ce 9e album Voir la mer. Dessus il y a une chanson qui s'appelle 20 ans plus tard, parce qu'il fallait quand même marquer le coup.
1: Ouais, 20 ans c'est quand même un chiffre rond, c'est un chiffre intéressant,
0: ouais.
1: C'était l'occasion de faire quand même un petit bilan, de jeter un œil dans le rétro. Et en même temps, cette chanson 20 ans plus tard, c'est pas juste pour faire un bilan, c'est aussi pour me demander où j'en suis aujourd'hui.
0: Ouais.
1: Vous allez vite comprendre, je ne spoil pas, qu'en fait c'est le Fabien de 2006 qui parle et qui interpelle le Fabien de 2026 pour savoir un peu où il en est.
0: Ah, écoutez ça, Grand Corps Malade.

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0: Alors, Grand Corps Malade, est-ce que 20 ans plus tard, la question est posée dans la chanson, vous écrivez encore pour les bonnes raisons?
1: Eh bien, je me suis posé la question sur ce morceau. Ouais. Est-ce que j'ai 100% la réponse? Je ne sais pas. Ouais. C'est difficile de faire complètement abstraction de ce qui se passe par la suite. En gros, cette question-là, c'est un peu, quand je dis, est-ce que 20 ans plus tard, tu crois que t'es plus fort que moi?
0: Oui.
1: C'est un peu le combat de l'innocence contre l'expérience.
0: Ouais.
1: C'est quoi le plus important pour écrire? Est-ce que c'est connaître un peu le métier, avoir des petites habitudes d'écriture, ou est-ce que c'est juste l'inexpérience, la fraîcheur et l'innocence du début? Et c'est vrai que quand j'écris aujourd'hui, j'essaye de faire abstraction de tout ce qui se passe par la suite.
0: Ouais.
1: C'est-à-dire de pas dire, tiens, tel journaliste va sûrement me poser la question, ou tiens, le public va plus aimer cette chanson que l'autre, etc. Et ça, je me posais pas ces questions au début. Donc l'idée, c'est est-ce que j'arrive aujourd'hui à faire abstraction de tout ça et d'être juste avec mon texte? Et je pense que oui, de temps en temps, voilà, c'est la magie de l'inspiration.
0: C'est
1: de,
0: ça.
1: D'un seul coup, je ne fais qu'un avec mon texte et j'oublie tout le reste. Est-ce que je l'oublie tout le temps? Je ne sais pas exactement.
0: L'avantage quand même de l'expérience, pour ne pas dire prendre de l'âge, ça c'était sur l'album d'avant, on en avait parlé.
1: Mais ça va mieux, j'ai perdu un peu d'âge là.
0: Oui, un vrai gamin. Est-ce que l'avantage, c'est quand même aussi de ne pas connaître quelques petites techniques, pas tellement les brouffes pour parce qu'on sait comment écrire, mais plus pour convoquer l'inspiration. C'est-à-dire que avant, quand on démarre, ben finalement on est inspiré, on sait pas quand, on sait pas pourquoi. Est-ce que vous maintenant vous savez, est-ce que par exemple le fait de partir un an à l'étranger, etc., vous vous êtes dit, tiens, là j'installe les bonnes conditions pour que la muse arrive?
1: Franchement, je crois pas.
0: Non.
1: C'est ça, enfin, en tout cas, pour ma part, hein,
0: ce qui
1: est complètement magique avec l'inspiration, c'est que je ne sais pas comment
0: toujours
1: on
0: pas
1: la convoque.
0: Génial, au bout de 9 albums.
1: Il n'y a pas de conditions pour écrire, j'ai pas une routine pour essayer de convoquer l'idée, le concept ou l'inspiration. Non, ça reste assez aléatoire, ça reste au feeling. Tiens, j'ai une idée qui vient, bah, pourtant c'était pas le bon moment, je me gare et j'écris 2-3 trucs sur mon téléphone.
0: Ouais.
1: Voilà, ça reste un peu, je ne sais pas comment ça vient.
0: Alors les duos, ça c'est quelque chose évidemment de très important dans votre carrière depuis 2020, le carton de l'album Mesdames, où on vous entendait avec Louane, avec Laura Smet, avec Camille Lelouch, évidemment chanson de l'année Mais je t'aime aux Victoires de la Musique. Il y a des invités aussi sur ce nouvel album. Il y a Stilto.
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0: On en avait parlé quand vous étiez venu nous voir avant les grandes vacances. Invité aussi, donc Cœur de Pirate, on en a entendu quelques mesures tout à l'heure. Et puis Mentissa ou encore SDM. Comment vous fabriquez votre liste d'invités?
1: Là, c'est pareil, hein, c'est vraiment au feeling de rencontres, d'envie. Mentissa, on s'est croisé plusieurs fois. Et puis, la première fois que je l'ai vue, j'avais chanté à The Voice avec elle. Elle était encore toute débutante.
0: Elle était candidate.
1: C'était il y a 5 ans. Je crois que c'est la première fois qu'elle chantait en duo avec quelqu'un.
0: Oh,
1: et puis,
0: on
1: s'est recroisé après. Deux, trois fois, et j'ai eu envie d'un duo vraiment avec elle, là, pour le coup, pour mettre en valeur sa voix. Elle a une voix incroyable et on a écrit une chanson vraiment pour mettre en valeur sa voix. Elle est incroyable. C'est un morceau qui s'appelle Ça ira.
0: Vous dites on a écrit, ça veut dire que vous partagez la plume aussi, vous déléguez ça au...
1: Non, quand je dis on, c'est plutôt parole et musique. Moi,
0: Le
1: texte, c'est moi.
0: Le texte, c'est vous. Oui, voilà.
1: Mais après, il y a Nicolas, le grand artisan musical de l'album, Nikola, parce que c'est aussi un chanteur, auteur-compositeur, pour aller écouter ce qu'il fait. Et il est très, très fort. Et quand je dis on, c'est qu'on a beaucoup bossé ensemble. Ouais. Des fois, on crée musique et paroles en même temps dans le même studio. Et puis, pour finir sur les duos, donc il y a un duo avec SDM. J'avais envie d'un morceau un peu plus hip-hop avec un rappeur plus jeune que moi. J'avais déjà fait Oxmo, Kerry James, ça. J'avais envie d'une autre génération. Et là, pour le coup, Nicolas et ses potes Achille et Noé m'ont fait une prod musicale exceptionnelle qui a donné le morceau Trace.
0: Et ils vous ont mis aussi à la disco.
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2: On adore cette rythmique disco à la Nile Rodgers, à la Chic, avec ses guitares, etc. C'est un goût musical que vous avez depuis longtemps ou c'est une envie récente?
3: Non, le funk, c'est vraiment quelque chose qui fait partie aussi de mon passé. Ouais. Alors, j'avais jamais posé un texte sur une musique aussi funk.
2: J'ai dit disco, c'est disco funk.
3: Parce qu'il y a un morceau aussi sur l'album qui s'appelle Je sais pas faire sans toi, qui est carrément disco. Ouais. Mais en tout cas, c'est peut-être surtout la scène qui me donne envie de ce genre de morceau.
2: Évidemment.
3: Parce que sur scène, on imagine bien qu'on va finir le concert très festif avec ça. Et en plus, c'est un morceau, les failles, ça parle de nos failles, de nos faiblesses, de nos fragilités qui finalement peut-être sont des forces, puisque c'est à travers nos failles qu'on voit le talent, la lumière.
2: Ouais.
3: Et du coup, c'est un vrai texte. C'est pas juste parce qu'on fait un morceau rythmé qu'on met pas de texte dessus. C'est un texte important pour moi qui parle de plein de choses, mais ça n'empêche pas de le faire sur une musique funk.
2: Et on dansera donc sur la tournée de Grand Corps Malade qui commence au mois de janvier, grande tournée des Zéniths. Rendez-vous le 21 janvier à Toulouse, puis Bordeaux, Orléans, Brest, Rennes, Caen. Ensuite au mois de février, Saint-Étienne, Poitiers, Nantes et puis Montbéliard. Et puis Paris, deux fois l'Adidas Arena les 12 et 13 mars prochains. En gros, toute l'année 2027, Grand Corps Malade la passera sur scène. Et puis un bon bout de la soirée aussi avec nous. Alors à tout de suite.

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1: Grand corps malade et ce soir l'invité de Décibel, son 9e album s'appelle Voir la mer.
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0: Est-ce que c'était important pour vous qu'il y ait une grande diversité musicale, diversité de style même? Parfois vous chantez, parfois vous murmurez, parfois vous slamez fort. C'était important que ce soit aussi différent?
1: Ouais, moi j'aime vraiment passer d'une ambiance à une autre. Ouais. Alors déjà au niveau des thèmes, j'aime bien avoir des thèmes variés, des textes plus durs, plus sérieux, plus doux, plus festifs. J'aime bien varier les thèmes et du coup, bah, la musique suit ces thèmes-là. Ouais. Et moi j'aime bien sur l'ensemble d'un album, justement, qu'on passe par ce genre de moment. Voir la mer, c'est un morceau très planant, très doux, où on peut fermer les yeux, et d'autres juste avant les failles où on a envie de danser. Voilà, j'aime bien vraiment varier ces humeurs-là. C'est la même chose sur scène, j'aime bien qu'on passe vraiment d'une ambiance à une autre, cette espèce d'ascenseur émotionnel, comme on dit. Ouais, j'aime bien ça. Et puis ça reflète la vie, quoi.
0: Oui, c'est ça.
1: La vie, tu te réveilles le matin, t'es fatigué, t'es pas de bonne humeur, t'as un coup de fil, hop, t'es joyeux, ça passe d'une humeur à une autre, et bon, voilà, bah, le disque, c'est un peu ça.
0: Et puis aussi entre réalité et fiction. Ça aussi, c'est un truc important. Inventer parfois des histoires, raconter l'histoire de quelqu'un, réel ou pas, on ne sait pas.
1: Ouais,
0: parfois, parler de vous.
1: Ouais, souvent, je parle de moi quand même.
0: Ouais.
1: Et après, même quand je parle des autres, je parle un peu de moi ou vice-versa. Quand je parle de moi, je parle des gens. Mais oui, c'est souvent quand même très lié à des choses existantes.
0: Allez, c'est l'heure du questionnaire des choix cornéliens. Mon cher grand corps malade, il faut choisir accent québécois ou accent parisien.
1: Accent québécois. J'adore leur accent. Je ne leur ferai pas l'affront.
0: Vous n'arrivez pas à le faire.
1: Je suis nul en accent québécois. Mais par contre, je l'adore, vraiment.
0: Bon, si vous deviez manger un seul plat tous les soirs pendant un an à partir de ce soir, ce serait quoi?
1: Pâte gruyère.
0: Ouais, c'est pas mal.
1: Si vraiment c'est tous les soirs, on va un truc pâte gruyère. Je pense qu'il y a une époque où je mangeais ça tous les
0: pour
1: soirs.
0: Pour de vrai.
1: Je sais que j'y arrive.
0: C'est ça. C'est que vous pouvez survivre.
1: Ouais, je sais.
0: Votre prochain déménagement, alors après le Canada, c'est la Belgique ou la Suisse?
1: Je sais pas. Là, pour l'instant, c'était très bien ce déménagement, mais là, on va rester un petit peu à Paris.
0: Question élégance maintenant pour la tournée à venir. Vous préférez ne jamais jouer devant plus de 100 personnes ou alors ne faire que des zéniths, mais vous êtes en legging?
1: Oui.
0: C'est dur.
1: Ça, c'est un choix cornélien.
0: Mais bah oui.
1: Ouais, je pense que tant pis, on va refaire des petites salles.
0: Le style avant tout, ouais. Je comprends. Même moi, je ne sais pas si je sors en legging en vrai. C'est compliqué. Si vous pouviez devenir virtuose d'un instrument, là, dans l'instant, c'est quel instrument qui vous ferait rêver?
1: Oh, la guitare. Le piano, c'est classe, mais tu ne l'emmènes pas sur ton dos, le piano.
0: Non.
1: Donc, pour briller autour du feu ou sur la plage, c'est une galère. Alors que la guitare, voilà, ça serait bien.
0: Ok, et puis dernière question qui va nous amener lentement mais sûrement vers la prochaine chanson, un extrait incroyable du nouvel album. Grand corps malade, qu'est-ce qui est le plus choquant pour vous? Ne pas trier ses déchets ou ne pas voter?
1: Bah, les deux sont chiants, hein.
0: Ouais.
1: Mais je pense que le plus choquant c'est ne pas voter. Voilà. Il se prépare des élections importantes et je pense que c'est important. Il faut rappeler toujours aux gens que les gens qui vont être élus vont utiliser nos impôts. Voilà, je disais souvent ça aux jeunes qui votaient pas, etc. Je disais, attends, mais tes parents, ils payent des impôts. Et donc, qui va utiliser cet argent-là? Bah, c'est les gens qui nous dirigent. Donc, il vaut mieux les choisir.
0: Exactement. Et comme grand corps malade n'a jamais fait grand mystère de son implication, oui, dans la vie citoyenne, et qu'effectivement une élection importante présidentielle approche dans quelques mois, il y a une chanson qui regarde tout ça en face sur le nouvel album. Elle s'appelle Pas de fatalité. On l'écoute puis on en parle après. Grand corps malade et dans Décibels.

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0: Fatalité, Grand Corps Malade, sur l'album Voir la mer. C'est c'est fou parce qu'il y a encore quelques années, il y aurait eu peut-être un chœur d'artiste avec vous sur ce morceau. Là, c'est pas le cas, vous êtes tout seul, vous n'avez pas peur, hein, vous y allez. Est-ce que c'est une question que vous vous êtes posée, de savoir si vous alliez être tout seul à avoir ce discours-là ou pas ?
1: Non, pas trop. Au moment d'écrire ça, c'est venu assez naturellement, sans me poser de questions. On parlait tout à l'heure est-ce qu'on garde un peu d'innocence et de spontanéité. Ouais. Là,
0: voilà. Spontané.
1: Là, c'était très spontané. Après, la question est de se dire, est-ce qu'on le met sur l'album ou pas. Donc oui, je me suis dit que c'était important de le mettre sur l'album. Et c'est vrai que plusieurs fois cette phrase est revenue de me dire, c'est courageux de faire ça. Et c'est là où on voit justement la dérive. C'est qu'il y a 10 ou 15 ans. Personne n'aurait trouvé ça courageux de faire une chanson qui s'inquiète de la montée du racisme. Et 15 ans plus tard, c'est presque courageux. Et on se dit, mais on n'entend pas beaucoup ce genre de choses. Donc ça c'est très révélateur de notre époque.
0: Il y a aussi quelques mois, en interview, de manière très innocente, Souchon avait dit, oh mais non, les Français ne sont pas assez cons, ça n'arrivera pas. Et il y a eu une volée de bois vert contre Alain Souchon, qui est quand même l'équivalent de la Tour Eiffel en chanson. Et donc oui, ça a changé, ça. C'est vrai que... alors peut-être c'est l'ère des réseaux sociaux.
1: Oui, sûrement.
0: Pas,
1: c'est sûr qu'on peut tellement s'exprimer, se lâcher un peu de manière anonyme sur les réseaux sociaux que forcément, il y aura des réactions, certainement. Je m'y attends, ça ne m'inquiète pas trop. Déjà, je ne lis pas trop les commentaires sur les réseaux sociaux.
0: Oui.
1: Mais en tout cas, voilà, je ne me suis pas posé plus de questions que ça. J'ai fait ce texte avec mes pensées et mes valeurs.
0: Ouais, et du coup, on en revient à une des toutes premières questions que je vous ai posées quand vous êtes arrivé sur la définition d'artiste. Et vous m'avez dit que vous ne l'aviez pas là, sous la main, mais qu'il y avait tout un tas d'éléments, et notamment une certaine responsabilité. Et donc, j'imagine aussi que c'est votre sens de la responsabilité qui vous a poussé.
1: Oui, c'est ça. Pour moi, un artiste, évidemment, il doit exprimer ses sentiments, et souvent, ses propres sentiments sont des sentiments universels, et c'est cela que quand tu parles de paternité, d'amour, de deuil, ça parle à tout le monde. Et puis, il y a aussi un versant où les artistes, je pense, doivent être concernés par le monde qui les entoure et avoir un regard sur ce monde-là. Et notre monde, aujourd'hui, c'est celui-là. Et notre pays, en ce moment, il est très tendu sur ces questions-là, donc je peux pas faire comme si ça n'existait pas.
0: Après, Grand Corps Malade, il est vrai, a regardé la France depuis le Québec. Pour ceux qui prennent l'émission en route, vous êtes parti vivre un an là-bas, au Québec. Et donc, sur votre album, il y a votre lettre à France. Nous, on connaissait celle de Paul Naref. Paul Naref qui écrivait « Depuis que je suis loin de toi, je suis comme loin de moi ». Grand Corps Malade écrit une drôle de lettre à la France.
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0: Drôle de lettre, comme à une ex, hein.
1: Ouais, c'est ça.
0: Tu me manques pas.
1: Là, on a spoilé tout de suite, mais c'est vrai que la chanson démarre comme ça, comme si j'écrivais à une ex qui ne me manque pas, où je lui en mets comme un peu plein la gueule. Je lui parle de tous ses défauts. Et c'est important de le dire parce que je vois déjà, on parlait des commentateurs qui disent, alors, si t'aimes pas la France, pourquoi t'es revenu, hein, reste là-bas, etc. Non, justement, dans le troisième couplet, je dis à quel point j'aime mon pays, j'aime la France, et c'est pour ça que je suis exigeant et que je lui fais des reproches. Mais voilà, c'est mon pays et je suis revenu parce que je l'aime. Mais c'est vrai qu'il y a beaucoup de choses qui m'agacent.
0: Voilà, mais il est revenu.
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0: Et non seulement il est revenu, mais il a sorti un album magistral, Voir la mer, le nouvel album de Grand Corps Malade. Et cette grande tournée 2027, en quelques mots, à quoi on peut s'attendre? Alors, On a compris le côté festif, disco, dansant, mais pas que. Et puis un corpus de 9 albums, va falloir faire des choix.
1: Ouais,
0: là, hein.
1: C'est ça, ça va être ça la galère. Là, je vais me pencher sur la fameuse setlist.
0: Ouais, c'est pas fait là, c'est en ce moment.
1: Là, je laisse sortir l'album et puis je vais commencer à travailler sur ce concert. Évidemment, je vais faire la part belle à voir la mer. Ouais. Avec tous les derniers petits morceaux chouchou qu'on a en date. Et puis après, oui, je vais me pencher sur les 8 albums précédents. On va évidemment ressortir les classiques, ceux que les gens attendent. On parlait de Mais je t'aime, de Derrière le brouillard, nos plus belles années, ceux que certainement les gens ont envie d'entendre et de chanter avec moi. Et puis après, je vais peut-être ressortir quelques anciens, quelques inédits, quelques nouveautés. Je ne sais pas encore, je vais me pencher là-dessus bientôt.
0: Eh ben, bon travail et par avance, très bonne tournée. Qu'encore malade, merci beaucoup d'être venu.
1: Un grand merci à vous.
0: À très bientôt.

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1: Il est temps de jouer au blind test pour gagner l'album de Grand Corps Malade, le fameux Voir la mer. Et pour jouer avec nous et remporter ces albums dédicacés par l'artiste. Oui, il vient de les signer en quittant le studio. Il y a Thierry et il y a Didier. Bonsoir à tous les deux.
2: Bonsoir Émilie, bonsoir Thierry.
1: Bienvenue.
3: Oui, bonsoir Didier, bonsoir Émilie.
1: Bonsoir, très très contente de jouer avec vous messieurs. Je n'ai pas encore donné le thème du blind test, je le révèle immédiatement. Il s'agit de la danse. Oui, il faut danser, même Grand Corps Malade l'a dit, il a choisi des instrumentaux plutôt rythmés, certains même disco ou funk pour ce nouvel album, en pensant à la scène. Vous faites que ça fait du bien de danser. Alors il y a des chansons qui parlent de danse, et mes chers Thierry et Didier, on va tenter de vous les faire deviner. Mais avant, je voulais vous annoncer que, quoi qu'il arrive, vous avez chacun gagné un exemplaire de l'album de Grand Corps Malade dédicacé.
2: Merci.
1: Oui, oui.
2: Merci.
1: Oui, c'est gagner d'abord, jouer ensuite. Je vous rappelle les règles du blind test. On vous passe donc de la musique et il faut retrouver le plus rapidement possible le nom des interprètes des chansons qui arrivent. Il vous faudra donner votre prénom avant de donner votre réponse pour que je sache lequel de vous deux a été le plus rapide. Ok, messieurs ?
2: Ok, madame.
1: C'est bien. Alors c'est parti, cher Didier, cher Thierry. Première chanson qui fait danser, dites-moi, mais qui chante ça?
3: Ah bah, Tiki, ah bah.
1: Oui!

0: Une merveille, cette chanson qui vous a fait démarrer tous les deux à toute vitesse. Didier et Thierry, je pense que tout le monde a donné son prénom, la réponse en même temps, donc je mets un point partout.
1: Oh, c'est bon. Merci.
0: Voilà, parce que je sens bien que c'était trop facile aussi. Il faut que j'augmente le niveau. Hein, je vois bien, vous êtes imbattable, Thierry, Didier. On continue à danser. Une chanson qui propose même de danser sur plusieurs rythmes et dans plusieurs positions. Allez, dans 5 secondes, vous aurez sa voix. Ça va vous aider, je pense.
1: Didier. Charles Aznavour.
0: Oui, bravo.
2: Bravo, Didier. Jour contre jour.
1: C'est pas sur ma génération.
0: Ah, Thierry, c'est vrai. Aznavour, c'est intergénérationnel, non?
1: Ah oui, quand même, mais j'écoute pas trop.
0: C'était bien les plaisirs démodés où l'on danse joue contre joue. Charles Aznavour. Allez, on danse encore. Dites-moi. Qui nous donne envie de danser comme ça?
1: Didier.
0: Oh là là, Didier.
1: David Bowie.
0: Oui.
1: Bravo, Didier. Tu peux sortir moi.
0: Let's dance, David Bowie. Bon, Didier, c'est un peu notre DJ ce soir.
1: Bravo. Il est très fort.
0: Mais alors Thierry, parce que je suis quand même intriguée par cette histoire de Charles Aznavour qui est pas de votre génération.
1: Non, j'ai reconnu quand même la voix après.
0: Mais c'est qui alors vos références?
1: Moi, c'est plutôt Daniel Balavoine.
0: Ah Balavoine, magnifique, ouais.
1: Oui, magnifique, ouais. C'est Starmania, forcément.
0: Ouais.
1: Michel Berger, François.

0: Galles.
1: Ah, c'est bien, c'est un peu tout la même, la même famille musicale. 80, ouais, les années 80. 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
1: 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Bon, en tout cas, Thierry et Didier, je suis bien contente d'avoir joué avec vous. Je vous envoie l'album de Grand Corps Malade.
0: Grand Corps Malade, super.
1: Voilà, dédicacé.
0: Merci beaucoup, Amélie. Merci,
1: je vous embrasse Thierry et Didier. N'oubliez pas, les amis, le blind test, c'est tous les soirs du lundi au vendredi. Et puis, les auditrices et les auditeurs sont aussi non seulement les bienvenus, mais sont recherchés comme une denrée rare et précieuse pour notre émission du dimanche. Les auditrices et les auditeurs d'ici ont leur émission, ont leur décibel. C'est le dimanche à 19h et c'est le soir où on ne passe que des chansons que vous avez choisies. Et c'est vous qui les présentez. Voilà, vous êtes au téléphone, bah comme à l'instant Didier et Thierry, vous présentez les chansons que vous avez choisies. On les écoute tous ensemble. Décibel du dimanche soir. Donc, si vous avez envie de participer, vous pouvez dès maintenant nous envoyer un email. Notre adresse, c'est décibel avec un S @radiofrance.com. Dans le mail, vous mettez votre numéro de téléphone pour qu'on puisse vous rappeler et aussi le nom de la chanson que vous avez envie de partager. Pour le moment, puisque le thème du blind test était la danse, eh bien, dansons. Pas joue contre joue avec Charles Aznavour, non, comme des petits fous, avec justice.

0: Je viens de réaliser, et je vous avoue que je ne me sens pas très bien. Cette chanson aura 20 ans l'année prochaine. Ça veut dire vraiment que, voilà, si vous avez dansé là-dessus en étant majeur, eh ben vous êtes officiellement vieux. Mais c'est pas très grave, écoutez, D-A-N-C-E, Dance, tiré du premier album de Justice, c'est l'album avec la croix dorée sur le fond noir, qui a lancé le phénomène Justice d'abord en France et puis partout dans le monde. Eh ben il était sorti en 2007, et donc, oui, j'ai bien compté deux fois tous mes doigts, et ça fera bien 20 ans l'année prochaine. Actualité aussi autour de Justice, ils ont participé au troisième album d'Angèle, l'excellent Instinct. Oui, moi je peux dire qu'il est excellent parce que j'ai déjà écouté. Il est vraiment bien. Il y a Justice, notamment sur le titre What You Want. Et l'album d'Angèle sort le 16 octobre. Ne le ratez pas.
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0: Et allez, on termine l'émission dans les années 50, 1957, très exactement. Elvis Presley est évidemment une immense star aux États-Unis. Et en plus d'être une star de la chanson et du rock'n'roll, on fait de lui une star de cinéma. Il joue dans le film musical Le Rock du Bagne, sorti lui aussi en 1957. Et la bonne nouvelle, c'est que les chansons qui accompagnent le film, eh bien, sont à la hauteur du talent du King, talent rock'n'roll. En ce qui concerne son jeu d'acteur, vous vous ferez une idée, c'est de toute façon assez mignon de revoir les films des années 50, hein, parce qu'il y a une certaine naïveté, une certaine façon de faire du cinéma qu'il n'y a plus, évidemment, aujourd'hui. Mais voilà, on écoute ce Jailhouse Rock, sorti le 24 septembre 1957, il y a pile 69 ans.

0: Kiss Rock, Elvis Presley dans vos petites oreilles, les amis. Et Décibel, c'est déjà fini. Merci à l'équipe de l'émission. Il y avait Emma Quenardel, Oumaïma Abbas, Iris Guitoni, Thomas Demol et Mélodie Chaïb. Demain, notre invité sera le chanteur Kali.
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0: Bonjour à tous, il est midi 5. Bienvenue sur votre radio Ici. J'embrasse tout le réseau local partout en France, hein, tous les collègues des 44 merveilleuses locales. Bienvenue dans votre nouveau rendez-vous. Ici, on parle bon plan, les amis, vie quotidienne, arnaque à éviter, santé. Nous sommes là pour vous rendre service parce qu'on vous doit bien ça. C'est le titre, hein, de ce nouveau rendez-vous quotidien. Nous sommes ensemble jusqu'à 13h. Moi, je m'appelle Enora Malagré et voici la joyeuse bande qui m'accompagne. Aude Razo, madame anti-arnaque. Coucou Aude.
2: Coucou tout le monde.
0: Valère Coréa et ses bons plans. Bonjour Valère.
3: Salut Enora, bonjour à toutes et tous.
0: Gérald Kierzek, le grand médecin. Coucou
4: bonjour,
0: Gérald.
4: Bonjour à tout le monde.
0: Et notre chère et tendre Elsa Wolinski. Bonjour Elsa.
5: Bonjour à tout le monde.
0: Alors aujourd'hui, très gros dossier, très sérieux. Comment soutenir, chers amis, nos producteurs locaux? Vous avez des questions, vous avez envie de témoigner, appelez-nous ou laissez-nous un vocal au 0810 055 056. C'est un numéro WhatsApp gratuit. Nous sommes là pour vous. Et puis laissez-nous aussi des messages vocaux. Ça aussi, c'est possible, comme l'a fait aujourd'hui Marie-Agnès.
6: Un monsieur m'a demandé de l'aider hier à la station-service parce qu'il n'avait pas sa carte bleue. Il voulait que je mette un peu de diesel dans sa voiture et j'ai un peu paniqué. J'ai dit non. Est-ce que j'ai bien fait?
0: Oh là là, c'est une question pour Aude Razo. Merci Marie-Agnès.
2: Alors, Marie-Agnès, j'ai envie de dire, malheureusement, vous avez bien fait que rendre service à la station-service, ce n'est pas très conseillé par les temps qui courent, malheureusement.
0: On va y répondre dans une trentaine de minutes. 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Chères auditrices, chers auditeurs, on est ensemble jusqu'à 13h. Aujourd'hui, on va parler de nos producteurs locaux, comment les soutenir, notamment après la sécheresse, malgré la crise économique sans précédent que nous traversons toutes et tous ensemble. On leur doit bien ça. Et nous avons... Alors déjà, on va faire un petit constat, Aude Razo.
2: Oui, un petit point sécheresse pour commencer, parce qu'on en parle un peu moins de cette sécheresse là au mois de septembre, vu que les canicules sont derrière nous. Mais sachez que quasiment aucune pluie n'est tombée sur la France depuis début septembre. C'est pas moi qui le dis, c'est Météo France. Mmh. Les chiffres sont sortis. Depuis le 1er septembre, les pluies ont été quasi absentes sur le pays. C'est ce qui est écrit. Dans certains territoires, on atteint des niveaux de sécheresse jamais observé, toutes saisons confondues. Je pense au Languedoc-Roussillon, je pense à la Dordogne, je pense à la Corrèze, je pense au Bas-Rhin. Donc évidemment, tout ça, ça continue de nous impacter. Les cultures les plus impactées, on a le maïs très gourmand en eau, on a le tournesol, on a les pommes de terre, on a la betterave. Les cultures fourragères aussi, ça c'est pour les éleveurs qui risquent de manquer de nourriture pour leurs animaux cet hiver. Et donc, qui dit raréfaction, dit aussi montée des prix. Et ça, forcément, on le constate, nous, tous les jours, et on va continuer à le constater au fil des mois. Par exemple, on a une auditrice l'autre jour qui nous a appelé sur le prix de la tomate. Ça a bondi, on a les chiffres de l'INSEE en août, c'était un bond spectaculaire de 22% du prix du kilo de tomate. Donc évidemment, pas facile pour nous les acheteurs et pas facile non plus du tout pour nos producteurs, pour nos agriculteurs.
0: Nos producteurs, nos éleveurs, d'ailleurs qui sont même en train de piocher dans les réserves d'hiver, hein, pour certains et certaines d'entre eux. On va accueillir tout de suite un auditeur qui écoute, hein, on vous doit bien ça régulièrement. Il s'appelle Cyril. Bonjour Cyril, bienvenue.
7: Bonjour.
0: On est ravis de vous accueillir dans l'émission. Vous êtes agriculteur dans le Gers et commerçant en circuit court à Toulouse, me semble-t-il, c'est ça, hein ?
7: C'est bien ça.
0: Alors, quelle est votre réalité, Cyril ? On vous écoute avec attention.
7: Je peux rebondir sur les propos de votre consoeur, mais une sécheresse jamais vue. La nature, clairement, est en train de se dessécher, ça continue, hein, au niveau agricole, mais les bois, les forêts, etc., c'est une catastrophe à regarder. C'est très concrètement, c'est des prairies qu'on n'a même pas pu faucher dans notre cas. Par exemple, les semis de septembre pour le renouvellement des prairies, c'est pour rien, quoi. C'est pour zéro, c'est du travail qui a été gaspillé. Mmh. On n'a jamais pu faucher ce trèfle en fait, qui n'a pas survécu à la sécheresse. On n'a pas pu l'irriguer non plus sur cet endroit-là. Et puis c'est des rendements très bas. On a moissonné hier le colza, le soja, pardon. On a 20 quintaux, voilà, en bio, alors qu'on l'a irrigué. Ouais. Donc c'est voilà, il en manque presque 15 en fait. Donc on est quasiment à la moitié moins de récolte que prévu.
0: C'est énorme.
7: Donc c'est vraiment très très très compliqué. Ouais. Ouais.
0: Alors comment on peut concrètement vous aider, cher Cyril? Qu'est-ce qu'on pourrait faire, nous?
7: Alors moi, ce que j'ai envie de demander à nos concitoyens, c'est d'acheter français, de lire les étiquettes. Ouais. Ça fait longtemps qu'on en parle. Beaucoup de gens avec de grandes notoriétés le clament, mais c'est vraiment précieux de choisir l'origine France pour continuer d'encourager les producteurs. Alors il y a bien sûr l'aspect économique qui est vital aujourd'hui, parce que si on ne fait rien, dans 6 mois, ça sera l'hécatombe et des faillites dans les fermes en cascade. Mm-hmm. Mais c'est aussi soutenir moralement et oser lire les étiquettes, passer du temps à lire les étiquettes et choisir cette origine France. C'est absolument crucial de choisir du français. Et ça va impliquer aussi de cuisiner un petit peu. Parce qu'en fait, on peut s'en tenir à budget constant. Ça, je le crois profondément. On l'a eu prouvé dans mon commerce, on peut manger des choses produites durablement, qui font vivre les agriculteurs du coin, sans dépenser beaucoup plus. Et ça implique peut-être effectivement de cuisiner un petit peu plus et d'acheter des produits moins transformés. Et la cuisine, ça va être clé dans cette étape-là pour les années à venir.
0: Absolument, Cyril. Si vous êtes comme Cyril, vous êtes agriculteur, agricultrice, éleveur, éleveuse, appelez-nous 0810 055 056. Vos témoignages sont précieux, c'est votre antenne. Vous êtes chez vous ici. Valère.
3: Cyril, je crois que les Françaises et les Français sont attachés aux producteurs, à l'agriculture. Et vous avez raison, il faut lire les étiquettes. Alors parfois avec des prix au-dessus des voisins. Et ça, c'est une réalité que vous connaissez. Vous venez de dire il faut faire à manger. Est-ce que vous ne pensez pas aussi qu'il faut changer notre rapport à l'alimentation ? C'est-à-dire, on sait que ça baisse dans le budget de plus en plus. On fait des choix sur l'alimentation, peut-être au bénéfice d'autres options. Qu'est-ce que vous pensez de ça ?
7: C'est clair. On dépense à peine 13% aujourd'hui du budget d'un ménage, alors que c'était encore le double 40 ans en arrière. Donc là, il s'est passé quelque chose. Donc on s'est détaché de notre alimentation et de l'agriculture. On est très attaché aux agriculteurs. Tout le monde le dit, il n'y a pas de souci, mais c'est fini, Martine, avec le pot au lait à la ferme, etc. Il y a une image encore qui subsiste là, qui n'est plus la réalité. Donc, ce qu'on peut dire aussi c'est aux consommateurs, c'est qu'ils aillent, qu'ils reviennent dans une ferme, qu'ils fassent l'effort d'aller discuter sur les marchés avec des producteurs, d'aller passer un samedi après-midi avec ses enfants, accueillir je ne sais pas quoi dans une cueillette du coin. Il faut absolument renouer ce lien, et c'est vital. Mais aujourd'hui, on a l'impression de les connaître, mais on ne les connaît plus.
0: Non, je suis complètement d'accord avec vous. On boit vos paroles, si je puis me permettre.
4: Et y compris sur un plan santé, parce qu'en fait, on dépense moins et on achète de la merde, en fait, et on mange de la merde. C'est Jean-Pierre Coff qui disait ça.
0: Mais
4: le problème, c'est que ça a des conséquences majeures, parce que manger de l'ultra transformé, par exemple, c'est-à-dire que tout ce qui est produit industriel, ça a des conséquences à court, moyen et long terme, l'impact sur la santé cardiovasculaire, les cancers, les maladies neurodégénératives. On va avoir une épidémie dans quelques années avec le vieillissement de la population. Et puis des gamins qui ont été mal nourris. Moi je suis encore d'une génération où on mangeait encore à peu près bien il y a 40 ans. C'est plus le cas maintenant du tout.
0: On continue de parler de ça avec vous sur cette antenne. Appelez-nous 0810 055 056. Et puis on embrasse tous les agriculteurs et les agricultrices qui nous écoutent. Vous êtes des héros, on vous a vu à l'œuvre encore pendant les incendies qui ont frappé la France. Vous êtes venus avec vos tracteurs, franchement.
8: Ils ont aidé.
0: Si on peut vraiment sur cette antenne, l'espace d'un court instant, vraiment vous ouvrir le micro, on le fait avec grand bonheur. On va s'écouter Kylie Minogue, chers amis. On se retrouve juste après The Locomotion sur votre radio ici.

0: Bug de Locomotion sur votre radio. Ici, on est ensemble jusqu'à 13h.
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0: Et on est en train de parler agriculture, comment soutenir nos producteurs locaux. Si vous nous écoutez à la maison, dans votre tracteur, que sais-je, vous avez envie de témoigner, c'est votre antenne, on vous doit bien ça. 0810 055 0 56, nous avons d'ailleurs Daniel qui vient de nous appeler. Bonjour Daniel.
3: Bonjour.
0: Oh la jolie voix de radio. La très jolie voix de radio, si je puis me permettre, Daniel. Vous avez une très belle voix.
3: Ah bon, bien abîmée par le tabac. Hein.
0: Ah bon, voilà. Ah bon.
3: J'essaie d'arrêter.
0: Voilà. C'est bien d'essayer. Alors, vous nous appelez de Meurthe et Moselle. J'embrasse très fort ici Lorraine.
3: Oui, d'un charmant petit village, Blénol-et-Toul.
0: Super. Ouais. Alors, vous allez beaucoup au marché, je crois, hein, Daniel.
3: Ah, les marchés locaux. Surtout, puisque c'est juste à côté, sur Allant, dans les petits patelins, tout autour de chez moi, il n'y en a plus ici, à Blénon, mais il y en a tout autour, à 5 minutes, et vous ne pouvez pas savoir le prix, les prix, mais défiant toute concurrence de la grande distrie, de la petite distrie, de tout ce que vous voulez, de l'épicerie.
0: Et vous payez beaucoup.
3: Et ils sont super bons.
0: Bah oui. Et vous payez moins cher vos produits, surtout.
3: Non, beaucoup moins cher. Bon, c'est vosien. Je suis vosienne. oui, je paye pas cher du tout.
0: D'accord.
3: La charcuterie, quand je vais.
0: Circuit court.
3: Sur les marchés aussi. Mais tout, les fleurs, tout, les plantes, puisque moi j'ai un jardin et je plante et il est. Il a donné et il donne encore super bien.
0: Alors, Valère.
4: Oui, mais c'est connu. Hein. En fait, le circuit court, l'intérêt, c'est qu'on réduit les intermédiaires. Donc, ça va éviter qu'on prenne des marges à différents niveaux, que ce soit à un revendeur, à un distributeur. Mmh. Et donc, le fait qu'il y ait un contact direct entre le consommateur et le producteur, ça fait qu'il y a ce qu'on appelle vraiment le juste prix. Mmh. Il est juste pour le producteur parce qu'il va être rémunéré correctement. Mmh. Et ça, on apprécie. Et ensuite, le consommateur va payer un juste prix. Et puis, il y a aussi la question de la transparence. Tout à l'heure, Gérald parlait de comment sont traités... il parlait d'ultra-transformés, mais ça concerne aussi les pesticides, etc. Là, on peut demander directement, mais comment vous les cultivez, qu'est-ce que vous mettez dessus?
5: Et puis on peut négocier le prix.
4: Je voudrais dire deux mots concernant les circuits courts.
0: Ouais.
4: Quand vous allez sur un marché de plein vent, pour reconnaître un producteur local, souvent il le met en avant, mais enfin, vous voyez sur les étiquettes, il y a écrit « produit dans mon jardin ». C'est des petits trucs comme ça, c'est sympa. Ouais. Et puis vous voyez aussi, ils ont des cagettes en plastique, souvent pas en bois. Pourquoi? Parce qu'ils ne revendent pas, c'est eux qui font. Deuxième bon plan, bienvenue à la ferme.com. Je le répète, bienvenue à la ferme.com. Là, vous avez la liste de très nombreux producteurs locaux qui font de la vente en direct près de chez vous.
0: D'accord.
4: Et ça, c'est important de savoir où trouver le producteur local. Et puis, un dernier mot sur les AMAP. Les AMAP, c'est génial. C'est les associations de maintien, pour le maintien d'une agriculture paysanne. En fait, vous vous engagez dans le cadre d'une association à payer, par exemple, chaque semaine 20 euros. Ça, pendant toute l'année, le producteur, il est sécurisé. Et en échange, bien sûr, chaque semaine, il vous livre un panier,
5: c'est le fameux panier
4: de fruits et légumes. Ouais. Voilà. Alors, vous ne savez pas à l'avance, mais ce sera deux saisons. Et là, ça permet de soutenir utilement les producteurs et de payer moins cher.
0: Bah, comme quoi, Daniel, vous êtes une bonne élève, si je puis me permettre.
3: Et moi, quand je me promène avec ma chienne Lolana, je ramasse. C'est des vergers, des vignes, on est dans les côtes de... Mais je ramasse encore des mirabelles, des couettes, des pommes, des pois. Sortez de... Allez vous balader en dehors des champignons, il y a aussi tout ça.
0: Je suis d'accord, vous m'avez donné surtout l'eau à la bouche, cher Daniel. Je vous embrasse très fort, je vous souhaite une belle après-midi, cher Daniel. Merci d'avoir appelé. Faites comme Daniel, 0810 055 056. Je me tourne vers Aude Razo, parce que j'ai entendu le mot cagette, qui a déclenché chez moi... une petite peur de l'arnaque à la cagette, parce que j'ai eu des oui-dire comme quoi ça existait, ma bonne dame.
6: Oui, c'est vrai que depuis 2 ans, j'ai beaucoup d'auditeurs qui me contactent pour me parler d'une arnaque aux fruits et légumes. Donc je fais juste un petit pas de côté. Mm-hmm. Ça me tient à cœur d'en parler. C'est pour ça que je voulais vraiment en parler.
0: Elle a mis ses mains sur sa poitrine, carrément, chers amis.
6: En fait, les victimes qui me contactent sont souvent assez bouleversées.
0: Bien
6: c'est
0: sûr.
6: Une arnaque que je trouve particulièrement cruelle, qui vise beaucoup les personnes seules, les personnes âgées. En fait, vous avez des messieurs qui toquent à la porte, ils vous vendent des fruits et légumes avec les cagettes, effectivement. Ils vous disent, on est des maraîchers du coin, c'est du bio, ça se conserve longtemps, vous dites ok, ils vous baratinent complètement sur les prix, ils parlent à toute vitesse, vous comprenez rien, et là ils se mettent à entasser chez vous des cagettes, encore une cagette, ouais. encore une cagette, encore. Et j'ai une auditrice qui me disait, moi, elle était assez drôle, mais elle était un peu désespérée. Elle me disait, j'ai de quoi faire des tartes aux pommes jusqu'à la fin de l'année. Et ouais. en fait, c'est un peu de la vente forcée. D'accord. Voyez. Donc, faire très attention à ça. C'est pas des vrais maraîchers, hein, faut quand même le dire. 302 € pour une auditrice qui s'appelle Claire à la fin. Il vous présente la facture, très insistant, vous êtes seul, vous osez pas,
4: ça, m'est arrivé,
6: ça vous arrive,
0: ça vous arrive. Arrivé,
6: et on peut aller jusqu'à 1 000 €. Il y a une auditrice qui m'a dit 1 000 €. Ils lui ont fait débourser, elle a payé, mais en fait, elle a
0: mais
6: dit non.
0: Comment,
6: non.
0: Du coup
6: et ben, on refuse de payer.
0: Ouais, voilà.
6: Il faut rester ferme sur ses positions,
0: d'accord,
6: c'est très très
0: okay.
6: important. Et il faut pas se laisser impressionner. La personne lui dit, bah non, je ne paye pas, j'avais pas prévu de payer autant, je ne paye pas.
0: On continue de parler de nos producteurs locaux, comment les soutenir. On accueillera dans un instant Raphaël, qui est agriculteur. Je crois qu'on va le dire clairement, qui a envie de pousser un petit coup de gueule, et on le comprend, et on pense très fort à nos agriculteurs, à nos agricultrices françaises. On s'écoute un petit peu de Florent Pagny. Le braquage des sentiments, on revient juste après. C'est votre antenne, on vous doit bien ça sur ICI.

0: Le braquage des sentiments sur ICI. Jusqu'à 13h.
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0: Midi 25, on est ensemble jusqu'à 13h. On parlait de nos producteurs locaux, comment les soutenir. On embrasse une nouvelle fois nos agricultrices et nos agriculteurs. Si vous avez envie de témoigner, c'est votre antenne. On vous doit bien ça, 0810 055 056. Dans un court instant, Gérald Kierzek, notre médecin, nous parlera de maladies du souffle et Elsa Wolinski du pape. Eh oui. Mais pour l'heure, nous allons accueillir Raphaël. Raphaël qui est agriculteur, qui nous appelle de Charente. On embrasse ici La Rochelle. Bonjour et bienvenue, cher Raphaël.
2: Bonjour Nora et bonjour toute l'équipe.
0: Bonjour. Bonjour. Alors Raphaël, ça va pas fort.
2: Alors oui. Alors bon, ça va pas fort comme tous mes collègues. Ouais. Hein, moi, je suis un tout petit viticulteur et tout ça.
0: Ouais.
2: Enfin, parce que en fin de compte, j'ai 25 hectares, j'ai un peu de vignes qui production, pour production cognac.
0: Ouais.
2: Sachant que les vins et spiritueux sont chutés dans le monde entier, et nous, nos deux plus gros exportateurs, c'est les États-Unis et la Chine. Donc,
0: d'accord.
2: Avec le conflit politique, c'est pas ça. Et en deux, comme je disais à la standardiste, c'est que quand vous voyez qu'en France, le prix du blé n'est même pas payé 200 euros la tonne, ça nous paye même pas la préparation du semis, enfin du préparation de la parcelle pour mettre le blé jusqu'à la récolte. Bon, je comprends bien qu'il faut après les coopératives, il y a le séchage, il y a le triage et tout ça. Moi, j'ai fait de l'orge de brasserie qui est bon pour faire de la bière. Hein.
0: Ouais.
2: Donc il y a pareil. Alors en plus il y a la cuisson pour faire de l'orge cuite, enfin torréfiée, ça fait le malt.
0: Ouais.
2: Mais c'est payé 165 euros la tonne. Et ben là pour la première fois de l'exploitation qui date de générations.
0: Ouais.
2: Et ben je mets tous mes champs en jachère pour minimum 4 ans.
0: Et vous avez combien d'hectares?
2: Ben, j'ai 15 hectares en jachère. Et il faut savoir que l'année dernière j'ai dit j'avais un hectare en jachère. J'ai dit, je vais la mettre en production orge. Et ben, la PAC m'a supprimé la prime éco-régime parce que j'avais trop cultivé. Parce que maintenant, la PAC, il faut faire des bandes en herbe. Il y a 60-70 ans, on nous a payé, nos aïeux ont été payés pour tout détruire. Maintenant, on est repayé pour tout planter, ce qui est pas bête, hein. En parenthèse, ce qui est pas bête. Mais il y a des clics à faire.
0: Ouais.
2: Et quand vous voyez nos voisins italiens et espagnols, que le gouvernement détaxe au maximum les produits agricoles ou quoi que ce soit pour essayer de faire de l'autoconsommation. Alors je suis pas pro-américain ni pro-chinois, mais ils partent consommons national. Et ce qu'on peut pas faire, importons. Ce qui est beaucoup plus logique.
0: Oui.
2: Et que maintenant alors il y a des grandes marques de pâtes qui font importer du blé dur pour faire de la semoule.
0: D'accord.
2: Dans des pays qui a aucune traçabilité. Il faut savoir que la France.
0: Alors malheureusement on n'a pas. J'entends votre colère, j'entends tout ce que vous avez envie de dire et vous avez bien raison et on vous remercie infiniment de témoigner sur notre antenne. Faites comme Raphaël, 0810 055 056. Malheureusement on n'a pas assez de temps. Gérald Kierzek.
3: Ce que dit notre auditeur, il a raison, c'est qu'on marche sur la tête et nous on le voit en tant que consommateur aussi, on le voit en tant que voisin d'agriculteur. La logique, ça serait de payer les gens pour faire leur travail. Or, ils ne peuvent plus vivre de leur travail.
0: C'est
3: à nous de jouer le rôle aussi de consommateur et de jouer vertueux et d'acheter du local. Aux agriculteurs aussi de ne pas tout de suite abandonner l'activité en disant c'est pas rentable, parce qu'on voit beaucoup d'agriculteurs qui disent bon bah finalement mes terres je vais déplanter et je vais aller faire autre chose comme activité, le louer pour mettre des éoliennes ou autre chose, et ça c'est un vrai problème aussi. Ils doivent être rémunérés pour leur travail.
0: Très rapidement, un WhatsApp qu'on a reçu très intéressant, Aude.
4: Oui, c'est Serge effectivement qui demande pourquoi on ne regroupe pas les agriculteurs dans des lieux style grande surface mais uniquement producteurs locaux.

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3: Et bonjour, bienvenue à vous. Il est 12h32, hein, on est en plein cœur de cette nouvelle émission, votre nouveau rendez-vous. On est ensemble jusqu'à 13h, ça s'appelle « On vous doit bien ça ». Et ici, on parle bon plan, vie quotidienne, arnaque à éviter. On parle santé, on parle d'animaux, là on parlait agriculture. Nous sommes là pour vous rendre service, on vous doit bien ça. Alors moi, je m'appelle Enora Malagré, je suis avec Aude Razo, Valère Coréard, Gérald Kirzek qui nous parlera maladie du souffle dans un instant, et Elsa Wolinski qui nous parlera du pape. Mais pour l'heure, chère amis, nous allons répondre au vocal d'une auditrice, elle s'appelle Marie-Agnès, elle nous appelle de Nîmes.
4: Un monsieur m'a demandé de l'aider hier à la station service parce qu'il n'avait pas sa carte bleue. Il voulait que je mette un peu de diesel dans sa voiture et j'ai un peu paniqué, j'ai dit non. Est-ce que j'ai bien fait ?
3: J'ai l'impression qu'elle a bien fait. Aude Razo, c'est pour vous.
5: Oui, malheureusement, j'ai envie de dire, vous avez bien fait. Peut-être que cette personne était de bonne foi, mais malheureusement, encore une fois, vous ne pouvez pas savoir.
6: Tant pis pour lui.
5: Voilà, c'est triste, en fait, c'est un peu triste, oui, parce que souvent, les gens me disent, mais moi, j'ai voulu être généreux, j'ai voulu aider, etc. Oui. Et puis, en fait, on se fait arnaquer assez souvent. Le scénario de l'arnaque, c'est effectivement, j'ai oublié ma carte bleue. Oui. Est-ce que vous pouvez mettre, 20€ de carburant dans ma voiture et je vous donne un billet de 20?
3: Oui.
5: Voilà, c'est ça le scénario. Donc, plusieurs possibilités. Soit la personne est de bonne foi, vous filez un coup de main, c'est top. Il se peut que le billet de 20 qu'on vous donne soit un faux. C'est déjà vu. Il y a les gendarmes notamment qui ont alerté là-dessus.
3: D'accord.
5: On vous donne un faux billet. Voilà. Donc en fait, vous avez donné 20€ sans rien avoir en échange. Voilà. Autre scénario, et là, ça devient quand même plus lourd comme arnaque. J'ai un auditeur qui m'avait raconté ça. Il m'a envoyé un petit mail. Vous allez à la pompe de cette personne-là qui vous demande de l'aide, là où elle a mis sa voiture. Vous introduisez votre carte bancaire dans sa pompe. Elle met quelques euros. Vous repartez. Sauf que, la personne, elle reste. Et en fait, elle avait fait semblant de raccrocher le pistolet. Elle est mal raccrochée. Et donc, la transaction n'est pas terminée. Et elle peut faire
3: le plein. Et alors, vu le prix du carburant, les amis, en
5: et
3: ce
5: donc,
3: moment, bonjour.
5: Au lieu des 20€, ça donne du 60, ça donne du 100€, que sais-je. Et donc, évidemment, tout ça, c'est de votre poche. Donc, si vous voulez aider, parce que c'est quand même triste, je trouve, de se dire qu'on ne peut plus aider personne sans devenir complètement parano. Bon, c'est une réalité. Surveillez quand la pompe vous dit bien merci de votre visite et à bientôt, ou alors vous demandez un reçu.
7: Vérifiez. On donne 10€ en cash comme ça, non? 20€ en cash
5: si c'est le problème, c'est la carte bleue, souvent. Ils visent souvent les arnaqueurs des stations-service où on ne paye que en carte bleue.
3: Ouais.
5: Et donc, évidemment, là, il n'y a pas la solution, voilà. Donc, moi, je trouve, si vous voulez aider, faites-le, mais il faut quand même garder un petit œil sur la personne et vérifier que la transaction est bien faite.
3: Et si vous croisez Gérald Kirzek à la pompe, vous dites non, hein.
6: Non, mais je disais, puis pendant que vous allez l'aider à la pompe, quelqu'un d'autre vous pique la bagnole.
5: Exactement.
6: Ou vous pique le sac.
3: Non, ne soyez pas paranoïaques.
6: Moi, je rends service à tout le monde.
3: C'est ça.
5: J'approuve ce que dit Gérald, je peux aussi en parler, il y a des arnaques comme ça.
3: Ah non, mais vous nous cassez le moral. Allez, pour se remonter un peu le moral, justement, vous le savez, je vous booste votre pouvoir d'achat. C'est 200€ à dépenser dans une grande enseigne pour vous. Et nous avons une gagnante. Elle s'appelle Stéphanie. Elle nous appelle du Nord. Coucou, ici Nord, chers collègues, chers amis. Bonjour Stéphanie, bienvenue.
8: Bonjour Enora, bonjour toute l'équipe.
3: Comment allez-vous, chère Stéphanie?
8: Bah écoutez, dans ce monde morose, vous avez fait mon bonheur aujourd'hui.
3: Ah, c'est gentil. Et en plus, je vois que vous êtes une merveilleuse personne, que vous travaillez à la SPA depuis 15 ans.
8: C'est ce que je lis. J'ai travaillé. Je ne travaille plus.
3: Bon, mais en tout cas, donc merci pour tout ce que vous avez fait. C'est très important. Hein. On retrouvera d'ailleurs notre vétérinaire Pierre Fabin demain. On parlera arnaque et veto. Grand, vaste débat. Ouais. Mais pour l'heure, c'est gagné, Stéphanie.
8: Bravo, Stéphanie. Merci, c'est super. Oh, merci beaucoup.
3: On est ravis pour vous. C'est formidable.
8: Mes animaux vont être ravis.
3: Ça va payer un peu les croquettes, parce que ça,
8: c'est ça. Et
3: ça coûte une tonne. Voilà.
8: Ah ouais, non, mais j'ai toute espèce.
3: Bon, ah oui, je vois. Ouh là là, chien, chat, poney, chèvre. Oh là là, la ménagerie. Eh ben, on est ravis pour vous. On vous embrasse très fort, Stéphanie. Passez une jolie après-midi.
8: Merci beaucoup. À vous également. Merci. Au revoir.
3: C'est votre antenne, hein, vous l'avez compris, c'est votre émission. On vous doit bien ça. 0810 055 056. On va écouter Gérald Kirzek qui nous parlera maladie du souffle. Mais pour l'heure, on va s'écouter Marc Lavoine, les tournesols sur Ici.

0: Marc Lavoine, les tournesols sur votre radio. Ici, on est ensemble jusqu'à 13h, les amis.
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0: 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Et il est midi 39, je vous le rappelle, c'est votre antenne. Exprimez-vous, chères auditrices, chers auditeurs, 0810 055 056, parce qu'on vous doit bien ça. Notre cher et éminent médecin Gérald Kierzek a un melon de la taille de la France, je plaisante, et qu'on aime infiniment. Non, va nous parler de quelque chose de fort intéressant, ça s'appelle Itinéraire, me semble-t-il, ça parle des maladies du souffle.
2: Exactement, alors c'est un labo qui s'appelle Labo Kiesi, qui est d'ailleurs une entreprise qu'on appelle à mission sociale, mais qui s'occupe de patients avec des pathologies respiratoires et qui fait un tour de France. Et aujourd'hui, à Bayonne, et si vous avez la chance d'habiter Bayonne ou dans la région de Bayonne, esplanade Roland Barthès, de 10h à 18h, donc il reste encore un petit peu de temps, vous pouvez aller vous faire mesurer le souffle, contrôler votre souffle.
0: Formidable.
2: Qui autour de la table a déjà soufflé dans une spirométrie?
3: Moi.
0: Oui, ah, je l'ai fait également parce que j'étais anciennement asthmatique et alors, donc je soufflais souvent dans le bazar.
2: Et ben, c'est bien de le faire parce que très peu de Français, les maladies respiratoires, c'est 7 millions de personnes.
0: Là, c'est énorme.
2: La bronchite chronique, c'est énorme. Mais ce qui est surtout énorme, c'est que la moitié n'est pas diagnostiquée. On monte même dans la BPCO, cette fameuse bronchopneumopathie chronique obstructive, qui est liée au tabac. Quand on fume, on a du mucus qui s'accumule et on a du mal à respirer. Mais l'asthme, c'est pareil. Ça peut monter jusqu'à 90% non diagnostiqué. Et en fait, ce qu'on sous-estime, c'est notre souffle. C'est l'essoufflement. C'est vrai qu'on se dit, j'ai monté 3-4 étages, je suis essoufflé. Puis après, c'est à 2 étages qu'on est essoufflé. Puis après, c'est à 1 étage qu'on est essoufflé. Et en fait, on banalise ce symptôme.
0: Un petit symptôme, voilà.
2: Bien sûr, c'est un symptôme et on le banalise. Et personne ne va vous proposer une spirométrie. Personne ne va vous proposer de souffler dans le bazar, comme vous dites.
0: Moi, mon généraliste, il ne me le propose pas.
2: Le médecin, qu'est-ce qu'il fait? Il prend la tension artérielle, il prend éventuellement la saturation en oxygène. On met une petite pince au bout du doigt et on regarde le taux d'oxygène. On va mesurer le taux de sucre. Enfin, il y a plein de choses qui sont faites, mais le souffle, c'est largement sous-diagnostiqué et sous-évalué. Donc, d'où cette initiative à Bayonne et Itinéraire qui est très bien. Donc, pour les gens, vraiment, j'engage les gens autour de Bayonne. Alors, si vous êtes fumeur, bien sûr, mais si vous pensez être un peu plus essoufflé que d'habitude, allez vous faire contrôler. Il y aura des professionnels de santé, il y a des médecins, des infirmières. Il y a maintenant de la technologie connectée. C'est complètement non-invasif. Donc, vous soufflez dans un petit appareil et hop, vous avez sur l'écran, on vous donne votre valeur du souffle. Ça continue partout en France. 30 septembre, ça sera à Marseille. Le 15 octobre, ça sera à Reims. Et ça sera, je ne vais pas tous les dire, mais à Rouen le 3 décembre. Et puis après, on en reparlera parce que c'est vraiment un sujet important. Il y a des confs de sensibilisation, mais ne banalisez pas ce symptôme. Pourquoi? Parce qu'on peut faire quelque chose. On peut prendre en compte votre souffle, vous orienter, essayer de comprendre si c'est l'asthme, si c'est le tabac, si c'est une bronchite chronique. Il y a des médicaments qui ralentissent l'inflammation, il y a des médicaments qui vont ouvrir les bronches, et puis on va vous conseiller en activité physique adaptée aussi, parce que l'objectif, c'est que ça soit réversible. Parce que si vous continuez comme ça à avoir cet essoufflement, il va forcément s'aggraver, et c'est comme ça qu'on se retrouve malheureusement avec, vous savez, les patients qui ont un petit extracteur d'oxygène, on les voit avec les petites lunettes, sous le nez, puis ils se baladent avec l'extracteur. C'est difficile, oui, parce que c'est au stade d'insuffisance respiratoire chronique. Donc l'objectif, c'est vraiment de dépister, de prévenir en arrêtant le tabac. Allez, je vous refais mon petit couplet.
0: Non, mais vous avez raison, pensez à Daniel qui nous a appelé tout à l'heure, qui essaye d'arrêter de fumer. Bon courage, force à tous les fumeurs qui essayent d'arrêter, on sait à quel point c'est dur.
2: Il y a plein de solutions pour arrêter. Là, ça peut être le déclic aussi, vous voyez, mesurer le souffle et voir qu'il y a quelque chose qui ne va pas. Ça peut être un facteur de motivation, on en reparlera, il y a novembre sans tabac qui arrive aussi. Et vraiment, il y a aussi des médicaments et des prises en charge adaptées. Donc le souffle, on dit le souffle c'est la vie, mais en fait la tension artérielle c'est la vie, le souffle c'est la vie, sauf qu'il y en a qu'on mesure et l'autre qu'on mesure pas. Donc voilà, Bayonne jusqu'à 18h, allez-y.
0: Et Gérald Kierzek, c'est la vie, je crois qu'on peut le dire. Merci beaucoup docteur, on continue, on est ensemble jusqu'à 13h, 0810 055 056. On va recevoir un apiculteur dans un court instant qui va aussi témoigner. Pour l'heure, c'est Jeannette Porquetevas sur Ici. Donc, on vous doit bien ça, bien sûr.

0: Folk et des Vasses sur votre radio ici.
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0: On vous doit bien ça. Midi 46, c'est votre nouveau rendez-vous quotidien entre 12h et 13h. On vous doit bien ça sur Ici. C'est votre antenne. Hein. Vous êtes très nombreux à réagir et on vous en remercie au 0810 055 056 puisqu'il me bouleverse et que vous vous écrivez aussi entre vous. Vous donnez des conseils, des bons plans et voilà, c'est exactement ce qu'on avait envie de créer avec cette émission. Voilà, une forme de communauté, dit-on. On va accueillir Pierre qui est avec nous. Bonjour Pierre, qui nous appelle via Ici Maine, qu'on embrasse très fort. Bonjour Pierre, vous allez bien?
2: Bonjour. Ben, c'est Enora Malagré en ligne. Comment ça peut ne pas aller mieux?
0: Oh là là, mais vous allez me faire rougir, Pierre. Extraordinaire. Ah oui, je rougis vraiment. Alors, je vais reprendre un peu mes esprits. Pierre, vous êtes apiculteur dans la Sarthe. Alors, racontez-nous un peu.
2: Alors, moi, globalement, bah, contrairement à beaucoup de mes collègues, j'ai plutôt fait une bonne saison.
0: D'accord. Tant mieux pour vous.
2: C'était assez dur pendant la canicule, hein, je veux dire, derrière, comme tout le monde, hein, je veux dire, on a souffert. Hein.
0: Bien sûr.
2: On s'est adapté. Ces canicules, j'ai eu de la chance de pouvoir les anticiper en créant justement une ruche en réflexion au mois de novembre et que j'ai déployé dès le printemps. On a nommé la Marianne, mais on travaille avec des filières d'insertion et du bois recyclé depuis 3 ans. C'est notre savoir-faire. Notre business plan, c'est surtout sur de la ruche en entreprise à échelle locale.
0: D'accord.
2: Et en fait, voilà, bah, c'est vrai qu'actuellement, bah, on évolue plutôt dans un contexte, nous, agricole, où voilà, on a des collègues qui sont dans le déni, il y en a qui sont vraiment dans la panade.
0: Ouais.
2: Après, les syndicats, malheureusement, nous portent plutôt à aller nous plaindre. Et moi, à un moment donné, bah, j'ai plutôt envie de me dire, j'ai eu la chance de faire une belle saison. Voilà, j'ai eu peu de pertes, on a peu de casse par rapport au frelon. On a des copains, voilà, dans le sud de la France, notamment en Gironde, qui ont eu des incendies.
0: Bien sûr.
2: Leur priorité, ben, ça a été de sauver leur vie avant de sauver leur ruche, leurs animaux. Mmh. Moi, j'ai même vu des chenilles, ben, qui ont pas été ouverts et ils ont juste eu le temps d'arrêter l'incendie avant que les chiens meurent brûlés. Donc, je me dis, les ruches, j'ose même pas imaginer.
0: Ouais.
2: Donc, on s'est dit avec un,

0: Pardon, hein, ça va très très vite cette émission. Vous êtes très très nombreuses et très nombreux à réagir. On a beaucoup de messages aussi sur le WhatsApp.
1: Et on a les auditeurs solidaires avec Claude qui nous dit qu'il consomme beaucoup de miel justement. Il dit c'est toujours du miel acheté en circuit court. Il nous dit que c'est très important pour lui. Et puis on a aussi ce message de Serge que j'ai cité tout à l'heure. On a une réponse pour Serge. Il nous demandait pourquoi ne pas regrouper les agriculteurs dans des lieux du style grande surface, mais uniquement les producteurs locaux.
0: Et comme on est là pour vous, on a une réponse, Valère Coréard.
2: Ça existe. Alors déjà dans les supermarchés, même si là on a des intermédiaires, mais il y a des espaces producteurs locaux, donc vérifier, parce qu'on sait que les Français vont beaucoup au supermarché faire leurs courses, c'est une réalité. Je vous parlais tout à l'heure du site Bienvenue à la ferme, et il y a aussi le site frais-et-local.fr. Dans les deux cas, vous pouvez trouver là des regroupements de producteurs. J'en ai par exemple trouvé un à Narbonne, on peut y acheter des fruits, des légumes, du fromage de chèvre, des yaourts, du miel, du pain, mais aussi de la charcuterie ou de la viande. Donc ça, c'est des producteurs qui se réunissent. Il y en a bien sûr moins que des producteurs locaux, directs, mais enfin, il y en a quand même un certain nombre. Et puis, j'ai vu passer un message de Stéphanie qui nous recommande Poiscaille, poiscaille.fr. C'est génial, vous faites livrer du poisson en direct producteur chez vous.
0: Merci, c'est Stéphanie qui nous a envoyé ce plan.
2: Oui, c'est ça.
0: Vous voyez, c'est ça qui est génial, on se donne des bons plans entre nous. On vous rend service, on essaye, en tout cas, au maximum. Merci encore à Pierre qui vient de nous appeler. C'est votre antenne 0810 055 056. À tout de suite, chers amis, avec Elsa Wolinski.
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0: On est ensemble, encore pour quelques minutes. Ça passe à une vitesse folle pour ici. Puis si j'articule, c'est pas plus mal. Alors, on a parlé agriculture. Hein. Continuez à réagir au 0810 055 0 56. Elsa Wolinski, on vous attend avec impatience.
5: Mais oui,
0: elle a son petit œil qui frise. Elle a la joie dans la gorge.
5: Est-ce que vous êtes prêts? Non, mais est-ce que vraiment vous êtes prêts? Est-ce que vous avez préparé votre banderole, s'il vous plaît? Parce que moi, j'y ai passé la nuit, personnellement. Oui, une banderole!
0: Quelle banderole?
5: Enfin, on attend 60 000 personnes! Non, 600 000 personnes! 600 000, attendez, 60 000
2: millions.
5: Siamètres! 600 000 personnes! Les réservations dans les hôtels ont bondi, les restaurants sont pris d'assaut, les réservations grimpent partout. Le préfet de Paris compare même le dispositif à celui des Jeux Olympiques. Vous vous rendez compte de ce qui nous attend? Vous vous rendez compte de qui on attend? Là, on n'est pas sur du Céline Dion. Là, on est sur un level, mais au-dessus.
1: Moi, j'allais dire
5: bien
1: Céline.
5: Au-dessus.
1: J'allais dire Céline.
5: Mais non, pas Céline. Enfin, personnellement, j'adore sa robe.
6: Le pape.
5: Évidemment que dans ma chronique, il y a toute une histoire. Vous pensez bien, Gérald. Moi, j'aime sa robe. D'abord, c'est pas sa robe. C'est une soutane blanche.
0: Ouais.
5: Son petit chapeau, c'est pas un petit chapeau, c'est une calotte. Comme l'a dit Gérald, évidemment, vous avez compris de qui je parle. Et oui, je parle de mon Léon, bien sûr. Le pape arrive à Paris demain matin. Alors, ils lui ont programmé
0: un programme de rockstar.
5: Ils vont me le fatiguer, mon Léon. Un truc de dingue. À peine arrivé, l'Élysée, l'UNESCO, Notre-Dame, le Stade de France et une heure de papa mobile dans Paris. Non, mais laissez-le respirer deux minutes, s'il vous plaît. Samedi matin, grande messe, place de la Concorde et sur les Champs-Élysées. Alors, évidemment, il va y avoir du monde. Des barrières, des rues fermées. Les Parisiens vont râler, on le sait.
0: Comme d'habitude.
5: Comme d'habitude. Mais moi, je trouve qu'il y a quelque chose de joli dans ces moments-là. Parce que pendant quelques heures, des centaines de milliers de personnes vont regarder dans la même direction. Alors, il y aura ceux qui vont prier, il y aura ceux qui seront juste curieux, et ceux qui passeront par hasard se retrouver au milieu de tout ça. Les cloches vont sonner, les gens vont attendre dans les rues, et pendant un instant, on va être ensemble. Oui, Valère, vous n'écoutez pas du tout, mais on va être ensemble.
2: Mais
5: main dans la main. Main dans la
2: d'attention.
5: Main. Et si jamais, Valère, vous loupez Léon à Paris, il part à Lourdes. Et si vous loupez Léon à Lourdes, il sera à Metz le lundi 28. Et là, alors l'engouement est à son comble à Metz. Vous vous rendez pas compte, 60 000 personnes sont attendues. Une banderole XXL, bienvenue au pape, bouche quasiment l'entrée de la cathédrale Saint-Étienne. Une immense photo de mon Léon. Ah, j'aurais pas forcément pris celle-là, je vous le dis, mais j'ai laissé faire Philippe. Non, mais j'ai laissé faire Philippe, l'archevêque de Metz, Philippe Balleroux. Bon, c'est aussi son moment, hein. Il faut savoir se laisser, c'est d'être toute petite. Je suis toute petite sur cette histoire. Je vous préviens tout de suite, pour les retardataires, il y a plus de chambre d'hôtel de disponible. Le site en ligne booking.fr a explosé. Mais comme l'évêque est bon et grand, oh oui, l'évêque est grand, il a mis une plateforme de mise en relation entre particuliers pour un hébergement gratuit pour

0: ou de nuit. Pour l'heure, la demande est bien évidemment supérieure à l'offre, mais quand même, ça existe. Et les cadeaux souvenirs, mais alors là, on est même bien mieux que Céline Dion, ma Aude. Vous pensiez que c'est Céline Dion, mais là, ah les oui, cadeaux, c'est... Mais non, c'est bien haut. On est au-dessus. Là, pour Céline Dion, on trouve que des t-shirts. Mais là, on a des chapelets collector, des médailles, des bouteilles de vin, mon Gégé. Mais oui, des Gérald, bouteilles de vin.
1: Pour L'abus Gérald. D'alcool est dangereux pour la santé.
0: Moi, je vais vous dire... À une époque où on passe quand même beaucoup de temps à se diviser, mon Enora, à s'opposer, l'idée que des centaines de milliers de personnes puissent se retrouver au même endroit, ça me fait quelque chose. D'ailleurs, je ne suis pas la seule. La Grande Mosquée de Paris consacrera son prêche du vendredi à Mont-Léon pour souligner la responsabilité des religions et faire grandir ce qui unit ça, les super. Humains. Mais oui, c'est super. Alors, demain... Si vous croisez un monsieur en soutane blanche avec cette petite calotte debout dans une papa mobile, prenez-en soin, ne criez pas trop fort, parce que moi, même si je ne suis pas croyante, eh bien j'y tiens. À notre Léon, je tiens à tout le monde d'ailleurs.
1: Oh, merci Elsa Wolinski. Un joli message de rassemblement. Merci beaucoup. On va rester dans la joie, on va accueillir notre auditeur, parce que tous les jours, deux fois par jour, attention, ça se termine fin septembre, c'est deux fois par jour, après ça sera une fois par jour. Eh bien, je booste votre pouvoir d'achat, c'est 200 euros à dépenser dans une grande enseigne, et on accueille Jérôme. Bonjour Jérôme.
2: Bonjour.
0: Bonjour.
1: Vous appelez de Seine-Maritime, vous êtes conducteur d'engin, vous avez un garçon de 3 ans, c'est ça me semble-t-il?
2: Oui, c'est ça.
1: Eh bien, ça tombe bien, ça va peut-être vous aider un peu quand même cette histoire. C'est gagné Jérôme. Bravo Jérôme. Bah oui, on
2: merci.
1: Est comme ça nous sur ici.
2: Merci.
1: Eh ben de rien, mon cher Jérôme. C'est pour vous, c'est cadeau, comme on dit. Vous inscrivez sur le site ici.fr. Vous allez voir, il y a une page dédiée à cet effet. Vous repartez avec 200 euros. On vous embrasse très, très fort. On a encore quelques messages, me semble-t-il, sur le WhatsApp 0810 055 056. Un tout dernier rapidement, ma chère Aude.
3: Oui, alors attendez, je me remets dessus. C'est Bernadette qui nous dit que bon, les horaires de distribution chez les agriculteurs, on parlait de la vente directe, elle dit des fois ça nous convient pas, mais on fait tout ce qu'on peut pour faire de la vente directe. Elle dit on a des bons yaourts de la ferme, on a des bons légumes, on a des bons œufs, on a de la bonne viande, et elle est très heureuse comme ça.
1: On vous embrasse, merci beaucoup, hein, vous l'avez compris, c'est votre émission. Demain, on parlera arnaque et veto, entre autres. Merci à Céline à la Réal, à Diana pour la technique, à Alexandra au standard, Gwen à la préparation. J'avais envie de faire un petit accent espagnol pour conclure cette émission.
4: Espagnol, hein.
1: Merci à toute ma merveilleuse équipe. Quant à moi, je vous dis à demain, chers amis.

0: Toto, Africa, sur ici. Il a fallu batailler un petit peu hein, pour que cette chanson sorte et qu'elle fasse l'unanimité. Elle est parue d'abord en 82 sur l'album Toto 4, qui sera ensuite, après longue bataille, eh bien devenu l'un des plus gros succès du groupe de Los Angeles. 4h58, bonjour à tous, soyez les bienvenus. C'est jeudi sur ici. Toute l'équipe, bien entendu, d'ici les 5h, est là pour commencer ce joli mois d'octobre avec vous.
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0: Bonjour Valentine.
2: Bonjour Louis, bonjour à tous.
0: Tous les matins, avec vous Valentine, on recherche un auditeur qui a un talent, une passion, une histoire à nous raconter en direct juste avant 6h. Et ce matin, on recherche un auditeur qui boit son café tous les jours dans la même tasse.
2: C'est la journée internationale du café. Vous ne changez jamais de tasse parce que vous l'adorez, vos enfants vous l'ont offerte, vous l'avez rapportée de vacances, bref, elle veut dire quelque chose pour vous.
0: Je pense particulièrement à celle que vous m'avez offerte à l'effigie de la baie de Somme. Valentine, vous partagez la même d'ailleurs. Alors vous, quelle est votre tasse à café? On attend tout ça au 0810 055 056.
2: On est aussi à vos côtés ce matin dès les infos de 5h sur les conséquences de cet épisode cévenol exceptionnel dans le sud de la France. Des lycéens ont même vu le toit de leur cantine s'effondrer sous le poids de la pluie. C'est l'info du jour dans une demi-heure.
0: Et pour vous accompagner jusqu'à 6h, Saveria au standard, Sarah à la technique, Emmanuel à la rédaction en chef. Ici, dès 5h, ça commence maintenant.
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0: C'est un nouveau mois qui commence jeudi 1er octobre. Bon réveil, il est 5h. Le tour de l'actualité à vos côtés. Valentine, à la une, le budget de la France pour l'an prochain, enfin dévoilé.
2: À 7 mois de la présidentielle, au moment où la dette de la France atteint de nouveaux records, la pression sur le Premier ministre est très très forte. Son projet d'économie offensif, Sébastien Lecornu en parle désormais comme un budget de redressement, Mathilde Hémy.
3: Le gouvernement va surtout bouger des taquets, baisser des plafonds, augmenter des seuils. Les mots-clés cette année, c'est gel, désindexation, sous-indexation de l'inflation pour éviter que cette hausse des prix importante ne plombe les finances publiques. Les ministères, surtout celui du travail, vont se serrer très fortement la ceinture. La prime d'activité, les APL, devraient être gelées, comme le point d'indice des fonctionnaires. Les petites retraites augmenteront de l'inflation. Pour les autres, le Parlement devra trancher. L'abattement de 10% des retraités sera réduit pour les plus aisés. Les entreprises pourraient payer un peu plus de charges. Les plus grandes resteront encore cette année assujettis à la surtaxe bénéfice. Autoroutes et aéroports devront aussi fortement contribuer. On attend aussi une nouvelle taxe sur les produits trop sucrés. Cette copie initiale du gouvernement sera retravaillée par les députés et les sénateurs, mais elle est importante car si le Parlement n'arrive pas jusqu'au vote final, c'est cette version qui pourrait s'appliquer.
2: Pour un effort de 54 milliards d'euros, dont 45 milliards d'économies pour l'année 2027. Et ce, dans un contexte de flambée des prix de l'énergie. Le prix repère du gaz augmente de plus de 6% aujourd'hui. Aux fournisseurs de choisir comment ils répercuteront cette hausse sur leurs tarifs.
0: Réouverture des écoles, collèges et lycées ce matin dans le Gard et l'Hérault.
2: Sauf exception, bien sûr, tout dépend des dégâts provoqués par cet épisode méditerranéen exceptionnel. Jusqu'à 3 mois de pluie sont tombés sur la seule journée d'hier, selon les communes. Dans le Gard à Sommières, le fleuve de la Vidour, les mêmes montées Antoine Liffaut jusqu'à 4,47 m de haut.
4: Dans une des rues de cette cité médiévale, l'eau touche les portes, à même passer celle de Charlotte.
5: Tout flotte, donc voilà. Notamment le scooter qui est dans la cave et qu'on a essayé de surélever, mais je vois qu'il flotte là. Donc, on a quand même des objets de valeur quand même aller en bas, notamment la cave à vin, ce genre de choses. Je pense que tout ce qu'il y a dans le sous-sol et dans l'entrée, ça sera perdu, c'est sûr.
4: Si elle a tenté hier de protéger ses affaires, cette nouvelle sommiéroise dit avoir été surprise par la montée du fleuve.
5: Et c'est monté hyper rapidement en fait, on n'a pas eu trop le temps de se retourner. Je vais appeler l'assurance, j'en ai aucune idée de comment ça va être pris en charge, je sais pas du tout.
4: Devant chez elle, l'un de ses voisins, Tristan, tente d'avancer, les pieds dans l'eau.
6: J'ai de l'eau, je lui ai pris le genou.
4: Il déambule là, anxieux, dit-il.
6: J'ai l'entrée de la cave qui est remplie, les cartons ils flottent, il y a tout qui flotte dans la cave. J'ai mes enfants, ils sont stressés comme... je sais même pas quoi leur dire. Ils sont à la fenêtre, ils me demandent qu'est-ce qui se passe, mais bon. Le problème c'est qu'on peut pas sortir quoi, surtout avec des enfants.
4: Quand on lève la tête. Bonjour madame.
7: Bonjour.
4: Sur son balcon, Odette, 85 ans, se désole de vivre de nouvelles inondations après l'hiver dernier.
7: Au mois de décembre, c'était inondé aussi. Moi, ma cave a inondé, je ne peux même pas descendre. Et comme je suis toute seule, je n'ai pas envie de tomber ou des trucs comme ça, ce n'est pas la peine.
4: Mais Odette en a vécu des crues ici à Sommières, alors elle plaisante et dit qu'en ce moment, sa ville ressemble à Venise.
2: Et le centre-ville médiéval est toujours sous les eaux ce matin, mais le Gard et l'Hérault passent de la vigilance rouge à l'orange pour risque de pluie inondation. Une plateforme de concertation pour partager son inquiétude et ses revendications. C'est la réponse du gouvernement à la mobilisation lycéenne de plus en plus violente. 625 interpellations hier en France, 119 élèves et personnels blessés, dont un jeune homme touché à la tête à Tours. Ces blessures sont compatibles avec un tir de LBD, selon le parquet. L'IGPN, la police des polices, est saisie et sur deux autres enquêtes également.
0: Et puis une nouveauté en ce 1er octobre.
2: Les protections menstruelles réutilisables comme les coupes et les culottes de règles sont désormais en partie ou totalement remboursées pour les Françaises de moins de 26 ans et les plus précaires.
0: Au cours de sa vie, une femme dépense jusqu'à 3000 euros en protection jetable.
2: Et parfois les étudiantes notamment sont forcées de choisir, Pauline Boudier, entre manger et leur hygiène.
3: Voir arriver ces règles en se demandant si on va pouvoir s'acheter des serviettes ou des tampons, ça arrive très souvent à rachat, étudiante infirmière de 19 ans.
8: Des fois, c'est compliqué. Quand on est étudiant, on n'a pas assez les moyens. On regarde, on veut dépenser l'argent où vraiment il faut le dépenser.
3: Malgré l'appui financier de ses parents, elle n'aurait jamais pensé acheter une coupe ou une culotte menstruelle, les deux protections remboursées, car c'est un investissement entre 15 et 45 euros l'unité.
8: Ça ouvre à plein de choses. C'est grave utile pour les femmes. Avant, on n'était pas assez renseignés. Ça a évolué. Je trouve que c'est déjà bien. On commence lentement, mais sûrement, comme on dit.
3: Même ressenti pour Candice, 20 ans. L'étudiante en gestion de projet recommande fortement les protections menstruelles réutilisables.
9: Ça permet un peu de le populariser, parce qu'on va pas se mentir, les serviettes c'est quand même pas très agréable, etc. C'est aussi plus écologique d'avoir des trucs réutilisables. Je pense qu'il y a beaucoup moins de produits chimiques aussi dans une culotte menstruelle en coton que dans une serviette qui est faite en espèce de papier un peu chelou.
3: En revanche, deux culottes ou deux coupes menstruelles par an, ce n'est clairement pas assez, si la promesse est tenue.
9: J'espère qu'ils auront du stock, parce que si au final en fait c'est en rupture de stock toute l'année, que déjà que c'est pas beaucoup, mais en plus que personne n'y a accès finalement. J'espère sincèrement qu'il y aura les moyens de mettre derrière.
3: Seuls les produits vendus en pharmacie sont concernés par ce remboursement.
2: Un remboursement à 60% pour les moins de 26 ans, à 100% pour les bénéficiaires de la complémentaire santé solidaire sans condition d'âge. La météo, Louis.
0: Vigilance rouge levée, vous l'avez dit Valentine, ce jeudi matin, mais toujours des précipitations attendues, notamment sur la moitié est du pays, de l'Hérault aux Ardennes, avec de la pluie tout au long de la matinée. Trois départements sont encore placés en vigilance orange, pluie, inondation, crue, l'Hérault, le Gard et les Bouches-du-Rhône. Pour les températures au petit matin, nous avons 17,5 degrés à Mulhouse, nous dit Kevin sur notre page Facebook, 15 degrés du côté de Limoges, nous dit Lionel. Et chez vous, quel temps fait-il? Dites-le nous en nous écrivant sur notre page Facebook. Ici officiel. En milieu de matinée, les températures, elles, continuent de grimper progressivement. À Lille et Rouen, 20 degrés. Pour Nantes, 21 degrés. À Toulouse et Perpignan, 22 degrés ce matin. Cet après-midi, du soleil à l'ouest, des pluies qui perdent de l'intensité à l'est pour laisser passer quelques éclaircies. Pour les maximales, 21 dans le nord à Rennes et jusqu'à 24 degrés attendus cet après-midi à Nice.
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0: Jeudi 1er octobre, on est ravis d'être avec vous pour commencer ce joli mois. On fête les Thérèses, donc bonne fête à toutes les Thérèses qui se réveillent avec nous ce matin. Et joyeux anniversaire à l'inoubliable Mary Poppins, Julie Andrews, qui fête aujourd'hui ses 91 ans.
11: C'est vrai que ce mot trop long est parfaitement atroce.
2: Je ne sais pas si vous le savez, mais Mary Poppins, c'était son tout premier rôle au cinéma. Un coup d'essai récompensé par l'Oscar de la meilleure actrice en 1965.
0: Eh bien, c'est une belle icône à qui on rend hommage ce matin. On lui souhaite un bel anniversaire, un petit clin d'œil amical. Et on en a une autre qui vient vous réveiller, c'est Mylène Farmer. À l'écoute d'ici, en vous souhaitant à tous un excellent réveil. On est avec vous jusqu'à 6h et vous profitez bien entendu de vos chansons préférées. Voici Libertine.

0: Nous sommes là tous les matins à vos côtés avec Valentine pour vous réveiller avec vos chansons préférées. C'était Mylène Farmer à l'instant avec Libertine à 5h11.
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0: Ce matin avec Stéphane Bern, on passe à table direction Lyon sur les traces de cuisinières qui ont marqué la gastronomie française.
3: Comme Eugénie Brasier, l'ancienne domestique 6 fois étoilée au guide Michelin. Son histoire avec Stéphane Bern, c'est à 5h25 sur Ici.
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0: C'est votre rendez-vous quotidien, aux côtés de Catherine Quicandon. Ici, ça entreprend. Et on s'intéresse aujourd'hui à l'alimentation de nos poules.
3: Un Français sur 10 a au moins une poule à la maison, c'est complètement fou. Alors ce matin, on part en Lorraine, dans une entreprise d'alimentation céréalière 100% locale, Catherine.
5: À Courbesseau et à Haut-et-Ville, à quelques kilomètres à l'est de Nancy, les céréales coulent à flot. Grâce à Marin Barbier et Al Canagri, son entreprise d'alimentation céréalière pour les poules, les oiseaux et les lapins. Il vend des produits bruts comme l'avoine, le blé, les brisures de maïs, l'orge ou les graines de tournesol, mais aussi des mélanges avec des noms sympas comme Roule ma poule à destination des poules, Fier comme un coq pour le reste de la basse-cour et Tête de linotte pour régaler les oiseaux. Les céréales sont triées, nettoyées, broyées, mélangées et tamisées. Marin utilise sa propre production ainsi que celle de 5 agriculteurs voisins dans un rayon de 30 km, une production 100% locale, 100% naturelle, sans OGM, ce qui permet de la valoriser correctement.
6: Chez nous, on arrive vraiment à redonner de la valeur aux céréales, entre 20 et 40 euros de plus que le marché mondial, pour arriver à ce que l'agriculteur s'en sorte au mieux. D'autant plus qu'on connaît les difficultés du monde agricole actuel, notamment céréalier. Et donc on s'est dit qu'il fallait vraiment qu'on arrive à dynamiser ce secteur au niveau local.
5: Et si sa démarche aide les agriculteurs, elle est aussi idéologique.
6: C'est clair qu'avoir des poules chez soi, encore une fois, comme c'est un geste écologique, ça va de soi que d'acheter local, et bah, c'est dans la même lignée. Donc c'est vraiment, en tout cas pour nos clients, quelque chose qui est important. Et tant mieux pour nous, et tant mieux pour l'économie locale.
5: Et tant mieux pour les animaux aussi, qui ont l'air d'en redemander. Oui, oui, madame, ça arrive. Ce jeune agriculteur de 29 ans a repris l'affaire en 2019 et depuis, il a multiplié le chiffre d'affaires par 10. Il a même installé des distributeurs automatiques. Oui, comme ceux que vous avez au travail pour acheter un paquet de chips, sauf que là, ce sont des sacs de graines de plusieurs kilos. Les 3 premiers ont été mis en place pendant le Covid à Frouard, Courbesseau et Dieuzin.
6: Pour les plus performants, on les réapprovisionne entre 2 et 3 fois par semaine et on a 40 sacs par distributeur de 1000 dedans.
5: Cette année, il en installe 15 autres comme à Chanteux, Landres, Morange, Homécourt ou encore Lunéville. Plus d'infos sur alcanagri.fr. Merci à Isabelle Baudrier d'Ici Lorraine pour cette idée qui a du grain à revendre. Ici, ça entreprend en Meurthe-et-Moselle avec Alcanagri parce que les poules, les lapins et les oiseaux ont eux aussi le droit de manger sainement. Bah oui, il n'y a pas de raison.
0: Je suis bien d'accord avec vous, Catherine. Une réussite qui se partage à vos côtés. Et en plus, nos poules n'en seront que plus belles.
3: Justement, se sentir belle, se sentir bien dans son corps, c'est l'une des clés pour vaincre le cancer. C'est le lancement d'Octobre Rose. Une ancienne malade du cancer du sein nous raconte comment le bowling l'a aidé à combattre la maladie.
0: Reportage à suivre dans une minute.
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0: Bon réveil, soyez les bienvenus. Ce jeudi matin, 5h15, nous sommes le 1er octobre et c'est le lancement d'Octobre Rose.
3: Un mois consacré à la lutte contre le cancer du sein, le plus meurtrier toujours aujourd'hui chez les femmes. Les conséquences, même chez les survivantes, sont parfois dévastatrices. Alors certaines trouvent le salut dans le sport. C'est l'histoire, Anne Bonnemazou Carrère, de Catherine. L'ancienne lieutenant-colonel de l'armée de l'air apprend son cancer il y a 3 ans. Et ce qui l'a sauvée, c'est le bowling.
10: S'il n'y avait pas eu le bowling, je
9: pense que le côté dépression, il se sera installé.
10: Parce que ce sport, son sport, a empêché Catherine de s'isoler.
9: Passez votre temps dans les hôpitaux, quoi. Ce qu'il faut comprendre avec la maladie du cancer, c'est que même si on a des amis, même si on a des proches, du jour au lendemain, vous êtes toute seule avec votre corps. Si vous n'avez pas d'activité, ben vous êtes chez vous. Mais l'intérêt du bowling, c'est que quand le cancer s'est développé, ça a été mon rendez-vous toutes les semaines, le jeudi soir, à Moneto, à aller jouer, même si j'avançais. Mais j'avançais. Et je lançais des boules à l'époque de 4 kilos grand maxi.
10: Bien plus légères que celles qu'elle lance depuis 2013, mais qu'importe. L'objectif, c'est de se retrouver, se sentir de nouveau en mouvement, quitte à prendre des décisions définitives, comme la mastectomie.
9: Sans reconstruction. Lors de la chimio, j'ai rencontré une prof de judo. Elle me disait que l'objectif pour un ancien sportif, une ancienne sportive, c'est de vite retrouver une certaine condition physique. Parce que le cancer, il vous met à plat. Moi, je pouvais plus marcher. Donc, c'est vrai que quand elle m'a dit « si vous faites une reconstruction, ça veut dire que vous allez refaire des opérations ». Je voulais pas, je voulais sortir de ce parcours.
10: Alors, l'opération a lieu, les traitements, la bataille contre la maladie continue, mais les entraînements aussi.
9: Depuis mai, je peux dire que j'ai retrouvé 60% de qui j'étais avant. J'ai toujours des problèmes d'articulation. Et donc, mentalement, ça vous amène à un parcours d'introspection pour relativiser les objectifs, arriver à faire des choses qui vous donnent de la satisfaction.
10: Jusqu'à passer son diplôme d'animatrice au sein de la fédération.
9: Et alors ça, c'est l'étape grandiose. Donc ça, c'était l'an dernier. J'ai pu avoir deux dames qui ont pris des cours. C'était intéressant.
3: Reportage d'Anne-Bonne Mazou-Carrère à retrouver sur ici.fr. Alors, comme Catherine, une femme sur huit sera touchée au cours de sa vie par un cancer du sein. Pour financer la recherche à l'occasion d'Octobre Rose, vous pouvez donner à la Fondation Arc.
0: Merci Valentine. Dans 3 minutes, c'est la télé avec Patrice Gascoigne qui ce matin nous propose de pousser la porte de recherche appartement ou maison. De retour ce soir sur M6, Thibaut Chanel, ancien agent immobilier, s'apprête à vous raconter les coulisses à 5h18 sur ICI. Quelques notes. Un groupe forcément mythique, Earth, Wind & Fire. C'est sur ICI pour commencer cette journée. September, c'est passé il y a quelques heures. On ouvre maintenant October, c'est parti.
3: C'est passé à une vitesse folle ce mois-ci.
0: Ça passe très vite. On est ravis d'être avec vous. Bon réveil avec vos chansons préférées.

0: accompagner le premier café, pour vous accompagner déjà sur le trajet, pour aller au boulot. C'était Air Twin and Fire sur ICI. 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Une question autour de l'actualité, un chiffre à trouver. Et le plus proche de la bonne réponse remporte la radio ICI, Valentine.
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0: Et c'est Saveria qui attend vos appels ce matin au 0810 055 056. Bonne chance à tous.
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0: Avec Patrice Gascoin et ses coulisses TV. Ce jeudi, Patrice, vous nous parlez du retour sur M6 de l'émission qui nous a fait aimer l'immobilier à la télé. Ce soir, place à Recherche appartement ou maison.
3: C'est l'émission qui nous fait rêver d'immobilier, même si on n'a pas un centime sur le plan épargne-logement.
4: On recherche un appartement à acheter à Annecy.
5: Le projet, c'est 50 mètres carrés dans le sentier.
6: C'est mission impossible.
7: Moi, je vois surtout du potentiel.
8: C'est un super dossier.
9: On attend un bébé.
10: C'est une énorme pression que vous me mettez.
11: Waouh, la vue.
3: Recherche appartement ou maison est donc de retour sur M6, émission inédite ce soir. Alors, ne recherchez pas Stéphane Plaza, celui qui a historiquement incarné le programme. Ses déboires avec la justice ont conduit la chaîne à l'écarter de l'antenne. Mais M6 a joué la carte d'une relative stabilité. Maintenant, ils sont quatre à incarner Recherche appartement ou maison. Deux que vous connaissez déjà si vous suiviez l'émission, Sandra Viricel et Thibaut Chanel. Et deux nouveaux confrères agents immobiliers qui rejoignent l'aventure, Étienne Claude et Camille Duquesnoy. J'ai demandé à Thibaut Chanel, l'un des anciens qui était déjà là dans l'ancienne version de Recherche Appartement, qu'est-ce qui change dans cette version 2026? Thibaut Chanel.
12: Alors, on a réussi d'abord à conserver l'ADN de l'émission. Donc ça, c'est vraiment le point important, je pense, pour les téléspectateurs qui aimaient l'émission. Et puis, par ailleurs, après, le reste, beaucoup de choses ont changé, principalement, la dynamique d'équipe qui a changé, puisqu'on accueille de nouveaux arrivants avec Étienne et Camille. Et puis, beaucoup de choses ont changé. La manière de filmer a été modifiée, le rythme de l'émission est modifié. On fait nos propres voix-off. Et on est beaucoup plus axé sur les conseils, notamment des conseils d'experts qui sont au cours de l'émission diffusée. On est beaucoup plus avec un marché immobilier qui est beaucoup plus incertain et illisible aujourd'hui. On a vraiment recentré l'émission vers des solutions concrètes et des réponses qu'on peut apporter aux familles.
3: Thibaut Chanel qui a survécu à l'époque Stéphane Plaza. Thibaut Chanel toujours présent dans la nouvelle version de Recherche appartement ou maison sur M6 avec ses trois collègues agents immobiliers. Leur mission n'a pas changé. Dénicher la perle rare pour des particuliers, les accompagner dans leur projet immobilier. Recherche appartement ou maison dès 21h10 ce soir sur M6.
0: Merci beaucoup, Patrice.
1: Vous allez regarder, Louis?
0: Ah ben, je pense que oui, j'ai peut-être quelques conseils à prendre, notamment sur les recherches, vous savez quoi, en ce moment. 5h24.
1: L'annonce est passée.
0: C'est passé, les recherches?
1: Louis recherche un appartement. L'annonce est passée.
0: Vous pouvez y aller, à 100%. Soyez les bienvenus si vous nous rejoignez à l'instant. Tout de suite, c'est l'heure d'une nouveauté musicale et on accueille un duo ce matin, c'est Marc Lavoine et Patrick Fiori. Avec une chanson écrite et composée par Marc Lavoine, sortie cet été, voici Occupé, c'est sur ICI. En vous souhaitant à tous un excellent réveil avec nous.

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1: Occupé, Marc Lavoine et Patrick Fiori, c'est jeudi 1er octobre, vous êtes bien sur ICI. Et comme d'habitude, avant les infos de 5h30, un petit peu d'histoire avant l'actu aux côtés de Stéphane Bern qui nous fait voyager ce matin au temps de la grande cuisine.
2: Quand les chefs les plus admirés ne sont pas des chefs, mais des cuisinières. L'histoire avait choisi un autre menu et certaines de ces chefs vont devenir de véritables célébrités. Allez, à table. Lyon 1921. Eugénie Brasier a 26 ans. Fille de paysan du Bugey, ancienne domestique, elle a appris le métier dans les cuisines de la célèbre mère Filloux. Et chez Filloux, on ne filoutait pas avec le boulot. À cette époque, les grandes familles lyonnaises font un peu attention à leurs dépenses. Les domestiques coûtent cher, les cuisinières aussi. Les premières coupes budgétaires se font derrière les fourneaux. Alors certaines saisissent leur chance, ouvrir leur propre établissement. Eugénie Brasier ouvre donc un petit restaurant rue Royale. Le succès est fulgurant.
3: Refoutez-vous le nez dans ce bouquin et retrouvez ma réservation.
2: On vient pour sa poularde demi-deuil glissée sous une peau truffée, ses gratins d'écrevisses et sa cuisine du terroir.
4: Allons vieux, même dans les grands restaurants, on crache dans les plats, alors dans ce tournis.
2: À l'époque, la haute gastronomie aime les sauces compliquées et les intitulés à rallonge. Les mères lyonnaises ont une autre philosophie. Moins de discours, plus de beurre. Et pour le Nutri-Score, on verra plus tard. Alors, beaucoup plus tard. La réputation d'Eugénie Brasier dépasse bientôt Lyon. En 1933, le guide Michelin lui attribue 3 étoiles, puis 3 autres à son second établissement au col de la Luère. 6 étoiles. Là, on quitte la gastronomie pour l'astronomie.
5: J'ai quand même pas foutu les étoiles, ça.
6: Oui, il paraît qu'il y en a des mille, des mille.
2: Avant les chefs stars, les émissions culinaires et les photos d'assiettes sur les réseaux sociaux, une génération de femmes a transformé la cuisine familiale en grande cuisine. Leur secret ? Beaucoup de talent et une profonde tendresse pour le gras.
1: Une chronique 5 étoiles. Merci Stéphane. Stéphane qui a lui aussi laissé un message hier à notre futur président ou à notre future présidente dans l'isoloir. 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Alors si vous souhaitez vous aussi partager vos envies, retrouvez l'isoloir le plus proche de chez vous sur ici.fr. Il est à 5h30, tout de suite, l'actualité en France et dans le monde en 90 secondes. C'est avec vous, Valentine Letès.
7: L'acte 2 de la mobilisation lycéenne annoncée pour ce matin. Les étudiants sont appelés à rejoindre le mouvement pour réclamer de vrais moyens dans l'éducation. 625 interpellations hier en France, 83 policiers et gendarmes blessés, 119 élèves et membres du personnel également, dont un lycéen de Tours, probablement touché par un tir de LBD à la tête. Quel budget pour la France l'an prochain ? Le gouvernement dévoile son projet ce jeudi, alors que la dette bat des records, pas de grandes mesures, mais plein d'ajustements, de changements de seuil et de plafond, avec un même mantra, des efforts pour tout le monde. Pour avoir violé son fils de ses 7 à 14 ans et l'avoir prostitué sur le site coco.fr, un homme est jugé à partir d'aujourd'hui dans le Jura. La justice l'a poursuivi jusqu'au Chili, où cet homme de 53 ans s'est enfui lorsqu'il a appris le dépôt de plainte du garçon. Contre les violences sexistes et sexuelles, justement, l'examen de la proposition de loi intégrale commence à l'Assemblée. De la prévention au repérage des victimes jusqu'à leur accompagnement et leur prise en charge, le texte entend agir sur l'ensemble de la chaîne des violences. Ça fond à toute vitesse en Suisse. En 5 ans, les glaciers ont perdu 20% de leur volume sous l'effet du réchauffement climatique et après un nouvel été brûlant. Une femme sur 8 sera touchée au cours de sa vie par un cancer du sein. Octobre rose commence. Un mois pour sensibiliser, lutter contre ce cancer le plus fréquent et toujours le plus meurtrier chez les femmes.
1: L'info du jour, c'est le bilan des dégâts de ces pluies diluviennes dans le sud de la France.
7: L'équivalent de 2 mois de pluie est tombé en une seule journée dans le Gard, comme dans l'Hérault. Les toits de plusieurs bâtiments ont cédé hier sous le poids de l'eau, comme celui du lycée de Saint-Clément-de-Rivière au nord de Montpellier, Sébastien Berriot.
8: Des précipitations très fortes et de l'eau qui s'infiltre en quantité dans le bâtiment. Une partie de la structure du lycée a fini par céder à la mi-journée alors que les élèves déjeunaient dans le réfectoire.
9: On est en train de manger et la cantine, y a tout qui s'est effondré d'un coup. Tout le plafond s'est effondré et déjà avant il y avait de l'eau qui sortait dans la cantine. Surtout les chambres des premières, en fait ça a pété le plafond et tout est tombé dans les chambres. Et nous les chambres des secondes, même dans les dressings et tout, il y a... plein d'eau qui ont coulé et plein de stores qui sont cassés. Il y a toute l'eau qui rentre.
0: Oui, moi j'étais à 5 cm du toit qui est tombé. Et en fait, je m'attendais pas à ce que l'infrastructure du plafond en elle-même tombe d'un coup. Alors oui, j'avoue, ça fait un petit peu un choc.
8: Heureusement, pas de blessés. Le lycée est évacué et fermé. Les internes relogés à quelques dizaines de mètres de là dans un gymnase prêté par la communauté de communes. Une première nuit sur des lits de camp. Avant le passage des experts aujourd'hui, Kamel Chibli est le vice-président de la région Occitanie en charge des bâtiments.
10: On a prévu des équipes ce matin. Hein, on attend de voir que la vigilance rouge soit levée pour que les équipes puissent venir travailler, pour que dès lundi matin, à minima, les internes puissent revenir à l'internat.
8: Les fortes pluies ont aussi provoqué des dégâts dans l'école maternelle de la commune qui a été envahis par les eaux.
7: Les écoles, collèges et lycées en état rouvrent ce matin. Les transports scolaires également sont assurés dans le Gard et l'Hérault, pour lesquels la vigilance météo, pluie, inondation est passée cette nuit du rouge à l'orange, Louis.
1: Exactement, merci Valentine. 3 départements sont encore placés en vigilance orange, pluie, inondation, crue, l'Hérault, le Gard et les Bouches-du-Rhône. Les températures, elles, en revanche, qui restent autour des 20 degrés, 17 degrés 5 à Mulhouse, nous dit Kevin au petit matin, 15 à Limoges, nous dit Lionel. En milieu de matinée à Lille et Rouen, on aura 20 degrés pour Nantes, 21 degrés à Toulouse et Perpignan, 22 degrés dans le ciel. Toujours des perturbations, notamment sur la moitié est du pays, de l'Hérault aux Ardennes ce matin, avec de la pluie avant de retrouver un ciel plus calme et dégagé cet après-midi à l'ouest et des pluies, elles, qui vont perdre en intensité. Pour les maximales, ce jeudi, 21 dans le nord à Rennes, 24 dans le sud à Nice.
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1: Soyez les bienvenus si vous nous rejoignez à l'instant. Excellent réveil. Dans 3 minutes, c'est le duel des auditeurs autour de l'actualité. Inscription au 0810 055 056. Ce matin, une question sur l'arrivée de la télévision en couleur en France. 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
7: Un poste multifonction pour nous écouter partout, même en voyage, puisqu'elle fonctionne à pile, se recharge en USB et à l'énergie solaire.
1: Bonne chance à tous. C'est votre rendez-vous dans 3 minutes juste après Vanessa Paradis. Be My Baby, sur ici, pour commencer la journée. C'est jeudi et nous sommes le 1er octobre. On commence ce mois avec vous.

0: Be My Baby, c'est sûr ici, excellent réveil avec Vanessa Paradis. Dans quelques instants, c'est pas vrai, c'est votre rendez-vous anti-arnaque avec Aude Razeau. Et ce matin, une alerte aux agriculteurs, Valentine, de faux vendeurs de paille et de foin sévissent sur Internet.
1: Ils profitent des difficultés d'approvisionnement en fourrage, mais la livraison n'arrive jamais. Aude Razeau vous explique comment repérer leur piège dans 5 minutes sur ici.
0: Puisqu'il est 5h39 et tout de suite, c'est l'heure du duel des auditeurs.
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1: Un poste radio multifonction, vraiment multifonction, il est même équipé d'une lampe torche pour vous suivre le soir dans vos insomnies.
0: Valentine, on dit tout de suite bonjour à Patricia qui est avec nous.
1: Bonjour Patricia.
4: Bonjour Valentine.
0: Et moi, j'ai pas le droit à mon petit bonjour.
1: Non, c'est que pour moi.
4: Ah, pardon, bonjour.
0: Vous voulez que je me fâche dès le matin, de bonne heure, comme ça.
1: Patricia. Je vote pour Patricia.
0: Qu'est-ce qui se passe? Je sais que vous partez bosser, là, tout de suite.
4: Oui, je pars travailler.
0: Ok, restez avec nous, puisqu'avant, on va dire bonjour à Vincent, qui est là. Bonjour,
1: bonjour Vincent.
5: Oui, bonjour à vous, bonjour à toute l'équipe.
0: Vincent, nettement plus tranquille, vous êtes au petit déjeuner.
5: Voilà, je suis en train de prendre mon petit café, ouais.
0: Eh bien, vous avez bien raison. Je demande votre attention à tous les deux. C'est la question du jour dans l'éphéméride. Ce jeudi 1er octobre, on fête un anniversaire qui a changé nos habitudes devant la télévision. Il y a 59 ans, jour pour jour, la deuxième chaîne de l'ORTF passait officiellement du noir et blanc à la couleur. Après un compte à rebours, le ministre de l'Information prononçait cette phrase devenue célèbre.
6: Et voici la couleur, au jour fixé et à l'heure dite. Mesdames, mesdemoiselles, messieurs, vous qui maintenant nous voyez tels que nous sommes.
0: Et la question que je vous pose ce matin, selon vous, à quelle heure précise la télévision française est officiellement passée à la couleur? Il me faut une horaire pour vous, Patricia. On vous écoute, selon vous.
4: Moi, je dirais de
0: 11h55. 11h55 pour Patricia. Vous en pensez quoi, Vincent?
5: Voilà, moi je dirais, si c'est le soir, peut-être le soir, non? Je dirais, 18h, je vois pas trop.
0: 18h, du côté de Vincent, Valentine, vous avez la réponse.
1: Et c'est 14h15.
0: C'est donc Patricia qui est la plus proche ce matin.
4: Oui!
1: Bravo Patricia!
4: Merci.
1: Alors à l'époque, seuls 1500 téléviseurs couleur étaient en service en France contre environ 8 millions de postes en noir et blanc. Autant dire que très peu de Français ont réellement assisté à ce moment d'histoire en couleur.
0: Bravo Patricia, on vous envoie votre poste ici à la maison. Là, vous partez à bosser, vous embauchez dans combien de temps?
4: Je commence à 6h.
0: Dans quelques instants.
4: Donc je suis pratiquement arrivée à Cabrol.
0: Ok, vous bossez à l'hôpital, c'est ça?
4: Oui, au bloc opératoire, je suis agent de service hospitalier.
0: Eh ben, on embrasse tous ceux qui travaillent justement dans les services hospitaliers pour le travail que vous faites au quotidien. Patricia, encore félicitations. Merci
1: et bon
0: beaucoup.
1: Courage pour cette journée de travail. Vincent, vous retenterez votre chance.
5: Oui, une prochaine fois. Ok, bonne journée à tous.
0: Bonne journée à vous, Vincent, à bientôt.
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0: Avant les infos de 6h, une info assez surprenante, Valentine.
1: Un café, un thé ou une glace, mais servi par un robot, ça vous dit?
0: Ah non, ça me fait peur, moi je sais pas si je serais...
1: Pourtant, dans le Vaucluse, c'est déjà une réalité. On découvre ce drôle de bar avec Robin Bernot, c'est tout à l'heure à 6h05.
0: On fait quand même des choses surprenantes maintenant. En revanche, lui, ce n'est pas un robot, c'est bien un humain. C'est Jean-Patrick Capdeville qui est avec nous avec cette chanson, sortie en 79, quand t'es dans le désert, sur ICI.

0: Jean-Patrick Capdeville, Tenté dans le désert, 5h46 sur ICI, tout de suite Audrazo et votre rendez-vous anti-arnaque.
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0: Déjà, on se méfie toujours des offres qui sont trop alléchantes.
1: Voilà, que ce soit le fourrage ou autre chose d'ailleurs, ne vous précipitez pas sur une annonce, un site qui vous met des jolies photos de produits à prix cassé, surtout si ce produit est touché par une pénurie ou qu'il est très recherché. Bon, je caricature un peu, mais c'est comme si les chocolatiers faisaient d'énormes ristournes juste avant Noël ou que les fleuristes faisaient des promos pile le jour de la Saint-Valentin. Ce n'est pas logique. Deuxième conseil, quand vous passez une grosse commande, fourrage, boîte chauffage ou autre, ne payez jamais à 100% avant la livraison, surtout si c'est une première livraison, et même si le vendeur vous met la pression, ça c'est suspect. Faites une recherche sur internet pour voir si les photos qui sont dans l'annonce n'apparaissent pas ailleurs. Pourquoi je vous dis ça? Parce que souvent l'escroc pique les photos sur d'autres sites. Et puis si vous avez un doute, demandez un appel en visio, que le vendeur vous montre ses stocks en direct, c'est plus sûr.
0: Merci Aude. Juste avant vos infos locales à 6h, votre rendez-vous quotidien, je recherche un auditeur qui, avec Valentine. Et ce matin, on recherche un auditeur qui...
2: qui boit toujours son café dans la même tasse, et surtout pas dans une autre.
0: Alors si votre tasse a une histoire, si elle vous était offerte par quelqu'un en particulier, racontez-le nous au 0810 055 056, puisque figurez-vous qu'aujourd'hui, c'est la journée internationale du café. Et la musique d'ici, avec vos chansons préférées, bien entendu, qui vous réveillent jusqu'à 6h avec vous. Voici Florent Pagny, la dernière chanson du monde.

Florent Pagny avec la dernière chanson du monde sur ICI. On va vous partager une scène qu'on n'a pas l'habitude de voir tous les jours. Imaginez, au petit déjeuner, même ça peut fonctionner, vous entrez dans un café ou un restaurant, Valentine, et bien tous les serveurs que vous voyez autour de vous.

0: Oula, bien, ce sont des robots.
1: Ce n'est plus de la science-fiction dans le Vaucluse, mais déjà une réalité, Robin Bernot.
2: À Avignon, les serveurs d'un bar sont remplacés par des robots.
3: C'est un peu triste de remplacer l'humain par des machines.
2: C'est un nouveau concept importé de Chine qui vient tout juste d'ouvrir. Imaginez à l'intérieur de cette boutique trois grosses machines qui vous servent votre café, votre thé, des glaces grâce à l'intelligence artificielle. C'est une première dans le département du Vaucluse. Notre reporter Adèle Bossard s'est rendue sur place et a rencontré Noémie, la fille du patron qui aide les clients à passer leurs commandes.
4: En fait, tout est robotisé. Par exemple, pour la machine à café, là, regardez, vous avez une machine à café intégrée dans la machine, en fait. Après, le lait aussi, vous avez deux petits frigos, là. C'est pas des produits en poudre ou quoi. Après, comme c'est des machines, des fois, on fait pas trop confiance non plus. Voilà, je comprends totalement.
2: Depuis l'ouverture, il y a quelques jours, le bouche-à-oreille et les réseaux sociaux ont plutôt bien fonctionné, puisque les curieux se pressent dans la boutique pour observer les robots qui font à peu près tout, à l'image de Malika, plutôt conquise par le concept.
5: Ben, je suis un peu intriguée, parce que c'est vrai que pour nous, c'est une première. Hein. Ben oui, mais pourquoi pas, faut faire travailler un peu tout le monde. Hein. Enfin, moi, ça ne me dérange pas, parce qu'il faut avancer, c'est l'avenir.
2: Alors, à Avignon, ça marche, mais vu d'ici, qu'en pensez-vous ?
3: Moi, je ne trouve pas ça terrible, quoi, en fait.
2: Ouais, Sébastien n'est pas vraiment conquis.
3: Bah, ça enlève de l'emploi, ça enlève le contact aussi humain qu'on peut avoir quand on va dans ce genre de truc. Ouais, ça fait peur, franchement, ça fait peur.
2: Et vous, tiens, est-ce que vous pourriez tenter l'expérience ? Écoutez la réponse de Sébastien.
3: Honnêtement, moi, ça me dit rien. Je préfère le contact avec une personne, se regarder dans les yeux.
6: Est-ce que c'est quelque chose qu'on perd de plus en plus aujourd'hui, le contact avec les autres ?
3: Je pense que oui. Je trouve qu'on est de plus en plus et il y a de moins en moins de contact. C'est le constat que je fais. Les gens, ils sont tous sur leur portable, sur leur machin et personne ne se regarde, personne ne se parle.
2: Ce fameux bar à Avignon a quant à lui déjà prévu de se développer, puisque le patron a déjà commandé une nouvelle machine qui rejoindra bientôt la boutique. Tenez-vous prêt, une machine à crêpes entièrement automatique. Je vous sens assez dubitatif.
1: Un tout petit peu.
0: Oui, moi aussi.
1: Reportage de Robin Bernot avec Adèle Bossard d'ici Vaucluse.
0: Dans 3 minutes, c'est votre rendez-vous quotidien. Je recherche un auditeur qui, c'est la journée internationale du café ce jeudi. Nous recherchons un auditeur qui boit toujours son café dans la même tasse et qui a une histoire à nous partager. C'est ce que nous allons découvrir juste après France Gall. Voici la chanson d'Azima sur ICI. Quand

0: France Gall avec la chanson d'Azima sur ici. Tous les matins, nous recherchons avant vos infos locales de 6h un auditeur qui, avec Valentine, aujourd'hui, c'est la journée internationale du café, figurez-vous. Alors on cherche un auditeur qui a une histoire particulière à nous raconter autour de sa tasse à café. Lui, il ne s'en sépare jamais, Valentine. C'est Steve qui est avec nous au téléphone. Bonjour Steve.
1: Bonjour Steve.
2: Bonjour Louis, bonjour Valentine.
0: Steve, votre histoire, elle n'est pas commune. Ça fait 17 ans que vous buvez dans la même tasse à café tous les matins.
2: Tout à fait.
1: Alors moi, déjà, faut dire bravo, vous ne l'avez pas cassée en 17 ans.
2: Bah, j'aurais du mal à la casser, je vous avouerai quand même. Hein.
1: Elle est en pierre ?
2: Elle est en pierre, ouais, elle est en pierre volcanique. Ouais.
1: C'est pas vrai.
2: Et si.
1: Et moi qui disais ça pour rire.
0: Ben, vous voyez, tout s'explique. Et alors, 17 ans, Steve, racontez-nous cette histoire. Qu'est-ce qui vous a offert cette tasse ?
2: Ben, c'est mon mari, je me suis marié le 10 décembre 2009. Et du coup, on a décollé pour notre voyage de noces sur les îles Canaries, donc à Tenerife. Et en fait, le matin du 11, je m'avais commandé une tasse du volcan TID, faite en pierre volcanique. Ouais. Et en fait, lors du petit déjeuner du room service, et ben, il y avait mon café dans ma tasse avec un mot gravé dessus avec la date. Et depuis, j'ai toujours cette tasse.
1: Ça veut dire que c'est toujours, tous les jours la lune de miel, Steve.
0: Ah, et ben, vous voyez, Steve, il ne voulait pas vous répondre.
1: Je suis passée dans un tunnel. C'est ce qu'on dit à son époux quand ça va mal, en général.
0: C'est pas mal comme technique,
2: oui,
0: Steve.
2: Oui, je vous entends très bien, moi.
1: Ah, c'est revenu. Je disais, c'est tous les jours la lune de miel, alors, Steve.
2: Exactement, depuis 17 ans.
0: Eh bien, on vous souhaite que ça dure. Steve, merci de nous avoir appelés ce matin pour nous partager votre belle histoire. Merci à tous d'avoir été là ce jeudi 1er octobre. On a commencé ce mois avec vous. Et dans quelques instants, vous avez rendez-vous avec l'actualité de vos régions, bien entendu. À 6h30, vous retrouvez Valentine Lethès.
1: Pour l'info en France et dans le monde, en 90 secondes.
0: Et tout de suite, voici les équipes d'ici matin qui sont là ce jeudi. Je vous souhaite à tous une belle journée qui commence sur ICI.
3: Bonjour, merci d'avoir choisi ICI Occitanie. Ça commence bien ce premier jour du mois d'octobre avec le retour de Jeanne-Marie Marco.
4: Bonjour, j'ai vu de la lumière. Ne dormais pas, je suis venue.
3: Bonjour Jeanne-Marie.
4: Brièvement, bonjour tout le monde.
3: Bienvenue, Sébastien Cabrita dos Santos.
4: Toujours
3: aussi
4: là.
3: Pour l'actu.
5: Je vais essayer de faire du mieux possible.
3: Mais vous serez à la hauteur. C'est Florent qui est au son de cette émission. C'est Christine qui répond à vos appels. Et hop, c'est parti.
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3: Nous sommes le jeudi 1er octobre 2026. Bonne fête Thérèse, il est 6h.
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1: Franz Massard.
3: L'info d'ici, Jeanne-Marie Marco.
4: L'actu de ce jeudi matin dans notre midi toulousain, c'est l'été qui n'en finit pas et qui continue de menacer nos terres et nos forêts. Alors que des trompes d'eau, vous l'avez certainement suivi, sont tombées sur nos voisins du Gard et de l'Hérault, hier faisant essentiellement des dégâts matériels. Eh bien, en Ariège, et pas que, on prie les dieux pour enfin avoir de la pluie, pour éteindre des incendies qui n'en finissent pas. Les pompiers n'en parlent pas beaucoup, mais 4 incendies sont toujours en cours dans nos belles Pyrénées, notamment celui de Sorate, au sud de Foix, qui, écoutez bien, s'est déclaré le 16 août dernier. Il a parcouru près de 200 hectares. Les autres foyers sont à Orlu et Perlé-Castellet notamment, à des zones très escarpées où personne ne vit, ce qui dissuade les pompiers d'intervenir quotidiennement, comme nous l'explique le colonel Olivier Blanco, le patron des pompiers en Ariège.
7: Le périmètre du feu, ça fait des centaines et des centaines de mètres. On est en zone embarrée, à travers les roches, à travers des endroits inaccessibles. Je ne sais pas si vous vous rendez compte de ce que c'est comme un chantier titanesque. Quand vous avez un feu qui fait 50 hectares, juste le périmètre, comme de kilomètres ça fait à pied et sur lesquels il faut dégratter à la main une tranchée de 40 cm. C'est ça le sujet aujourd'hui. On ne peut pas mobiliser 10, 20, 30 pompiers 10, 15 jours consécutifs à faire ça. Quoi. Il ne faut pas oublier que le quotidien continue, c'est-à-dire que le département ne s'est pas arrêté pour ces 4 feux et que donc au quotidien il y a des secours à la personne, il y a des accidents de circulation et des incendies urbains. Et donc, ces feux-là qui sont en montagne extrêmement mobilisateurs d'hommes pour des enjeux limités, même s'il y en a, mais ils sont très limités, je suis obligé de faire des choix et effectivement, je suis obligé de répartir mes forces.
4: Et c'est notamment pour réclamer plus de moyens que les pompiers sont toujours en grève, hein, je vous le rappelle, partout en France. Ces incendies en Ariège ont déjà ravagé près de 350 hectares en l'espace d'un mois et demi. Dans le Gard et l'Hérault, des trombes d'eau sont donc tombées hier lors de l'épisode 7. Fénol, près de Montpellier. Une jeune fille de 16 ans a été légèrement blessée par les impacts de foudre sur sa maison. Plusieurs rivières ont débordé. Et on pense particulièrement ce matin à nos collègues d'ici Garlozère, à Nîmes, dont la radio a été totalement inondée. Ils assurent leur matinale ce matin dans les locaux de la préfecture pour que notre service, notre mission de service public ne s'arrête pas. La vigilance orange est désormais donc orange. La vigilance rouge a été levée. Chez nous, seules de légères pluies sont annoncées pour ce jeudi.
3: Que va-t-il se passer devant nos lycées ce matin ?
4: Des manifs, ça c'est sûr, mais on espère dans le calme. L'Union syndicale lycéenne appelle ce matin à un acte 2. Et la nouveauté, c'est que les organisations étudiantes soutiennent désormais le mouvement et appellent elles aussi à des blocages. C'est arrivé à Toulouse mardi et hier. Et c'est beaucoup plus rare. Des jeunes ont été violents aux abords du lycée Pirène de Pamiers en Ariège. Donc, une quarantaine de personnes cagoulées ont jeté des pierres et des projectiles pyrotechniques sur les policiers venus sécuriser l'établissement pourtant très calme. Le maire de Pamiers, Jean-Philippe Sanac, n'avait jamais vu ça.
8: C'est parti de quelques individus qui ont voulu mettre la panique, qui ont emmené des gamins qui se sont fait arrêter. Les parents, je vous assure, étaient en colère parce qu'ils ne savent pas pourquoi ils manifestent. En plus, quand ils ont été arrêtés, pourquoi vous manifestez ? Ils ne savent pas. Est-ce que vous n'êtes pas bien ? Est-ce qu'il manque la climatisation ? Est-ce que les cours ne sont pas assurés ? Est-ce que... Ils ne savent pas. Chez nous, ils ne savent pas. Maintenant, nous avons les réseaux sociaux, nous avons ces chaînes d'infos qui passent toujours les mêmes choses. C'est pas bon parce que nous, dans la région, on n'a pas les mêmes problèmes que dans la région parisienne, que dans des grandes villes, que ce soit Toulouse, Bordeaux, Lyon. Voilà, nous, on est quand même apaisés, on n'a pas de problème comme ça. Les jeunes sont bien chez nous. Et ces réseaux sociaux, et peut-être quelques individus qui veulent faire monter la sauce sur Pamiers. Mais je vous assure qu'ils n'y arriveront pas et qu'on sera vigilant à apaiser notre bilan.
4: Des manifestations sont aussi prévues ce matin devant les lycéens toulousains où la sécurité est renforcée. 119 élèves et personnels ont été blessés depuis le début des mobilisations partout en France. 3 enquêtes sur des soupçons de violence policière ont été confiées à la police des polices. Et pour calmer le jeu, le gouvernement lancera une plateforme ce lundi pour que tous les lycéens puissent exprimer leurs doléances. À Toulouse, François Picmal ne devrait pas obtenir gain de cause auprès du tribunal administratif. L'ex-candidat insoumis à la mairie et député demandait l'annulation des élections municipales à la victoire de Jean-Luc Moudenc. Mais hier, le magistrat chargé d'émettre un avis a conclu au rejet de sa requête, considérant que l'écart de voix entre les deux candidats était trop important. La décision sera rendue dans une dizaine de jours. À Tournefeuille, là, les élections municipales ont bel et bien été annulées par la justice toulousaine. Mais on ne sait toujours pas si le maire d'Hiver Gauche, Frédéric Parr, va faire appel ou non de cette décision. Son opposant Laurent Soulier, étiqueté Renaissance, est battu d'une seule voix en mars dernier contre l'interpeller en fin de conseil municipal ce soir pour lui demander si le maintien de ce conseil laisse entendre qu'il fait appel.
3: C'est la fin des centres éducatifs fermés.
4: 25 ans après leur création, en effet, ils fusionnent avec ce qu'on appelle les foyers pour laisser place à des unités judiciaires à priorité éducative. L'une de ces unités pour jeunes a été présentée hier et ce sera notre reportage de l'info d'ici à 7h30. L'État, avec ses nouvelles structures, espère éviter les récidives. Une page se tourne à l'Union et ça émeut forcément beaucoup de parents qui nous écoutent. Jeunes parents, l'activité de la maternité de la clinique de l'Union est officiellement transférée à la clinique Croix du Sud de Quinte-Fonce-Grive ce jeudi. Il n'y a pas assez d'accouchements dans cette maternité du nord-est toulousain. Le syndicat Sud dénonce et regrette cette rupture conventionnelle.
3: Nous sommes le 1er octobre 2026 et c'est pas rien dans le cœur des supporters toulousains du TFC.
4: 40 ans jour pour jour, c'était le match le plus important de l'histoire. Histoire du TFC, Maradona, rien que ça, à Toulouse. Le match retour du premier tour de l'UEFA, l'ancêtre de la Ligue des Champions, avec donc les Italiens de Naples dans notre ville. Et nos violets qui s'imposent au tir au but grâce à un raté de Diego, justement. Ce soir-là, c'est Philippe Bergerot dans les buts. Et pour arrêter le ballon, son coéquipier Alberto Tarantini, argentin qui connaît bien Maradona, lui a imploré de ne surtout pas bouger.
9: Alberto Tarantini m'avait dit « Philippe, ne bouge pas, essaie de ne pas bouger. » Et je lui ai dit « Mais c'est pas facile. » Il m'a dit « Écoute, je t'en supplie, Philippe, ne bouge pas. Sinon, il va te le mettre à contre-pied. » Il prend l'élan. Déjà, Jacques Santini, il cherchait son sixième tireur. Je me place. Et ce qu'il y a d'incroyable, c'est que je reste en position. Et quand le ballon part, dans ma tête, je me dis « Le ballon n'est pas dans le cadre, parce qu'il était loin, mais il a tiré à côté. Et je me tourne, et c'est là que, bon, Ça tape la cuisse, ça me touche la mer. Et là, le public, il s'enflamme pas. C'est d'abord de la stupeur. C'est-à-dire qu'ils disent, mais Maradona a raté son pénalty à Toulouse, quoi.
4: Voilà, extrait de notre podcast FC Naples 1986, un match de légende que vous pouvez écouter sur ici.fr. Pascal Despérou était le gamin de cette époque, cette équipe devenue inoubliable, et il sera notre invité à 8h moins le quart. Pour info, le prochain match du TEF, c'est pas ce week-end, mais le prochain à Monaco.
3: Il est gris ce ciel.
4: Il est gris. Ouais,
3: il est gris. Gris et couvert, voilà, toute la journée pour Toulouse et ses départements voisins. Quelques petites averses, nous dit Météo France. Je regarde le radar de pluie. Pour le moment, c'est Montauban qui est bien arrosé, là, un petit peu aux alentours de 6h10. Plus lumineux dans le ciel de notre grande région dans l'après-midi. Toujours ce vent de nord-ouest modéré. Actuellement 17 à Toulouse, 21 cet après-midi. La question que tout le monde se pose ce jeudi matin, est-ce que je pars maintenant ou est-ce que j'attends ?
4: Attendre, c'est jamais une bonne idée.
3: Attendre, c'est jamais bon. On part tout de suite. Et le périph est très très bien. Il est fluide. Vous serez tout seul pratiquement.
4: Vous brosserez les dents au bureau.
3: Exactement. Ah oui. Ah oui, alors oui, pensez à vous brosser les dents quand même. Et c'est bien du côté de nos transports en commun, sauf toujours la ligne Narbonne-Toulouse, qui a des retards de 10 à 20 minutes. C'est toujours pas revenu à la normale. Hein. Le trafic est vraiment perturbé entre Toulouse et Carcassonne. Retour à la normale normalement demain, nous dit la SNCF. On va dire dans le week-end. Plus, oui, c'est plus prudent.
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3: C'est une journée très particulière. Pourquoi ? Parce que c'est la première journée du mois d'octobre. Ça, c'est important. Et c'est la journée internationale du café. Je suis très étonné.
4: Vrai.
3: Vous n'avez pas de café ?
4: Un juste au compteur pour l'instant.
3: Non !
4: Très raisonnable. J'ai changé, hein.
3: Elle a beaucoup changé.
4: J'ai beaucoup changé.
3: Elle a énormément changé. Ce qui ne change pas, c'est l'actu local, la musique, la bonne humeur. On monte sur le ring de ce premier mois d'octobre. Curieux. Belle matinée, bon café, c'est ici maintenant.

0: 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Aïe. Aïe.
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0: Très bon début de journée, vous avez choisi la seule radio qui parle de votre région, la radio qui parle de votre département, de votre commune, peut-être même qui parle de votre voisine. Lynn, elle est chocolatière et si vous habitez Toulouse, vous la connaissez peut-être. En tout cas, Sébastien Bretonneau était curieux, il est aussi très fan de chocolat. Alors c'est la journée mondiale du café aujourd'hui, journée aussi du chocolat. Elle est chocolatière Lynn et on va la découvrir dans son métier, dans notre petite vadrouille de 6h20. Journée du café. Et si le sucre malin n'était pas si malin? On va faire un point sur le xylitol et les édulcorants avec le docteur Kierzek qui m'a dit « Oh, pas trop de sucre dans le café !» Eh doc, c'est pas du café? C'est de l'eau, je bois pas de café. T'es fou?
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0: Pour bien commencer la journée, un bon petit déj, vous petit déjeuner avec votre radio locale. C'est la journée mondiale du café. Aujourd'hui, docteur Kierzek, vous nous dites qu'il faut se méfier de ce qu'on met dedans?
4: Bonjour à toutes et à tous. Bonjour. Le xylitol, c'est un polyol, c'est du sucre alcool finalement. C'est un édulcorant pour remplacer le sucre qu'on met dans le café. Parce qu'on se dit qu'un café sans sucre, ça a moins de goût, c'est moins intéressant. Et en fait, il y a beaucoup de produits comme ça, sans sucre entre guillemets, avec du xylitol, les chewing-gums, les bonbons, les dentifrices. Alors, on aime bien parce que ça a un pouvoir proche du sucre en termes gustatifs. Ça a un intérêt pour les dents aussi. Mais voilà qu'une étude présentée fin août au congrès de la Société Européenne de Cardiologie nous met en garde. Elle a analysé cette étude, plus de 17 000 patients, il y avait deux grandes cohortes, il y en avait une qui prenait du xylitol et l'autre qui ne prenait pas de xylitol. Eh bien, figurez-vous qu'il y a plus 57% sur 6 ans de risque de décès, d'infarctus ou d'AVC chez ceux qui prennent du xylitol. Et plus 18% sur 30 ans dans une autre cohorte britannique. Alors, le xylitol, ça semble rendre les plaquettes plus prêtes à former des cailloux. En fait, c'est nos petites plaquettes qui vont boucher nos artères à cause de ce faux sucre. Alors, soyons précis, c'est un travail présenté en congrès, c'est pas encore publié dans une revue scientifique. Mais il faut quand même faire attention, surtout que c'est une association, c'est pas la première fois qu'on voit des associations comme ça négatives entre des édulcorants et notre santé. C'est pas une preuve de cause à effet, mais ça appelle à la prudence.
0: Bon, alors on va faire un point global. Docteur, qu'en est-il des édulcorants et qu'est-ce qu'on met dans notre café du coup?
4: Les édulcorants, c'est une grande famille. Alors, côté autorité, l'Organisation Mondiale de la Santé a publié une recommandation claire. Ne pas utiliser d'édulcorants non sucrés pour contrôler son poids, ça fait pas maigrir, ni pour réduire le risque de maladies chroniques. Il y a plusieurs études, plusieurs centaines, qui montrent qu'il y a un risque plus élevé de diabète de type 2, de maladies cardiovasculaires et de mortalité. Alors évidemment, c'est une recommandation conditionnelle et elle ne concerne pas les personnes diabétiques. Et les polyols, dont ce fameux xylitol, sont un peu à part. Ils apportent des calories et ils ne sont pas visés par cette recommandation. Mais on voit bien que les nouvelles études pourraient faire changer les choses. Le mieux dans votre café, c'est de ne rien mettre, de prendre du bon café, d'apprécier ce goût et de déshabituer son cerveau à ce goût de faux sucre. Ce n'est jamais la solution miracle. Il faut rééduquer son palais, réduire progressivement. Alors, vous allez passer d'un sucre à un demi-sucre, etc., jusqu'à zéro. Et puis, attention, repérez aussi tout ce qui est les E967, etc. Tout ça, c'est pas très bon pour la santé. What else, comme dirait le collègue Georges Clounet? Allez, d'ici là, portez-vous bien.
0: Il se prend pour Georges Clounet, alors que c'est docteur Gérald Kierzek que vous retrouvez chaque matin sur votre radio et il est aussi sur l'appli ici. Lynn, elle, son truc, c'est pas trop le café. Peut-être un peu, mais surtout le chocolat. Lynn est chocolatière à Toulouse. Elle est très proche de sa famille. Et nous, notre famille, c'est la petite vadrouille. C'est Sébastien Bretonneau. Sébastien qui a rencontré Lynn, petite vadrouille, juste après cette belle soirée mondaine. Belle matinée, bon réveil. 6h17, 7 ici matin.

0: Gloria et Soirée Mondaine à 6h20. 6h20, c'est la petite vadrouille de Sébastien Bretonou, un passionné, un amoureux, un dingue de chocolat. Ça tombe bien. Du 9 au 11 octobre, le marché d'artisans du chocolat de Toulouse revient pour ses 3 jours d'atelier, de dégustation et de démonstration. C'est place Saint-Georges, dans la Ville Rose. Ce matin, Sébastien, vous nous proposez de faire la connaissance de Lynn. Lynn est chocolatière. Au micro de cette petite vadrouille, on va découvrir une jeune femme qui réalisait son rêve, avoir sa boutique, faire plaisir aux gens. Lynn, elle présente l'endroit où elle travaille, mais surtout, vous allez entendre, dans son commerce, on remarque tout de suite des choses. Tiens, vous avez vu sur le mur, il y a des photos avec plein de gens de sa famille, là.
1: C'est quoi cette machine, Aline ?
2: C'est une sorbetière.
1: C'est beau, il y a du chocolat à l'intérieur.
2: Sorbet chocolat, là on est sur l'origine Guatemala 78%.
1: Elle est belle votre boutique.
2: Merci. Alors c'est une boutique bar à chocolat qui a été faite avec une architecte d'intérieur qui a les mêmes valeurs que moi, donc qui se soucie du durable. Donc là on a la couleur terracotta, le clin d'œil à Toulouse, à la brique sur le côté bar à chocolat. Et côté boutique, on a le côté blanc par rapport à l'histoire familiale. La farine.
1: On va aller vers les photos qui est à l'entrée, d'accord ?
2: Très bien.
1: Là, on est face à un mur où il y a des photos de vous et de votre famille, Lynn. Juste à l'entrée de votre magasin, c'était important de mettre ces photos ?
2: Oui, c'est vraiment le commencement, c'est l'histoire familiale. Donc, tout en haut, au milieu, vous avez mon grand-père maternel qui a 20 ans et qui commence à apprendre à faire du pain.
1: Donc, il était boulanger ?
2: Tout à fait, il était boulanger. Ma mère, ensuite, a repris l'entreprise familiale avec mon père qui faisait du pain. Et par la suite, j'ai à mon tour appris à faire du pain avec mon père.
1: Et pourquoi vous n'êtes pas restée boulangère ? Vous alors ?
2: Parce que j'étais déjà amoureuse de la pâtisserie, des gâteaux. Je faisais déjà beaucoup de gâteaux dans la cuisine.
1: La pâtisserie et la découverte du chocolat, c'est arrivé à quel moment ?
2: La pâtisserie, donc, c'était après mon apprentissage en boulangerie chez mes parents. Et après la pâtisserie, j'ai découvert le chocolat à Deauville chez un meilleur ouvrier de France. Mon maître d'apprentissage était compagnon du Tour de France. Mmh. Et j'ai eu un coup de foudre pour le chocolat.
1: Alors quand je rate ces photos de votre famille et de vous, ce que je vois d'abord, c'est la complicité qu'il y a entre vos parents et vous et l'amour qu'il y a entre vous.
2: Là, ce qui est marrant sur les photos, c'est qu'on a vraiment mélangé la farine et le chocolat. Voilà, on voit mes parents qui... mon père qui me met sa main pleine de farine sur la tête. Moi, à mon tour, je dessine des cœurs sur la joue de ma mère. Voilà, ouais, c'était une séance très émouvante parce que c'était juste avant que je crée mon entreprise. Voilà, il y a plein de complicité, de partage pour la concrétisation de tout ça.
1: Et justement, la concrétisation, c'est l'endroit où on est aujourd'hui. J'imagine la fierté de vos parents quand ils ont mis les pieds ici la première fois parce qu'eux, ils sont en Normandie.
2: Exactement. Alors, mon père est normand, ma mère est picarde. Du côté de ma mère, on a des origines espagnol, donc moi je me suis un peu positionnée entre les deux. Et donc du coup mes parents m'ont fait la surprise sans rien me dire de venir me voir ici le jour de mon anniversaire, donc ça faisait 3 mois que j'avais ouvert l'entreprise. Wow. Alors je vous explique pas hein, les larmes de joie des deux côtés.
1: L'ascenseur émotionnel.
2: Totalement.
1: Ouais. Merci beaucoup Lynn.
2: Avec grand plaisir Sébastien.
1: On va se manger un bout de chocolat, non ?
2: Totalement.
0: Oh la chance, ce petit bout de chocolat. Sébastien Bretonou et cette petite vadrouille que vous retrouvez sur notre appli ici. Allez faire un coucou à Lynn au cœur de Toulouse. La chocolaterie s'appelle Lynn Choc et vous la retrouverez lors du plus ancien marché d'artisans du chocolat, la 32e édition. C'est du 9 au 11 octobre, place Saint-Georges à Toulouse, 6h24. Je sais bien.

0: Souchon, c'est déjà ça. Eh, poisson, c'est déjà ça. L'horoscope et la famille au centre de vos préoccupations. L'horoscope dans une minute, l'actu locale dans trois minutes.
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0: Et Catherine Viguier pour l'horoscope, bonjour.
8: Bonjour France.
0: Alors les natifs des Gémeaux évoluent.
8: Et pour certains, s'agit de tout changer. Bélier, agréable journée. Ce qui sera marquant, ce sont vos échanges, voire un déplacement. Taureau, une question d'argent occupe votre esprit. Vous hésitez entre économiser et dépenser. Gémeaux, vous paraissez insaisissable, vous voulez tout changer à votre vie, vous sentir libre. Cancer, ce qui est essentiel aujourd'hui, c'est de prendre soin de vous et des vôtres. Lion, un jeudi divertissant, chantant, festif, comme vous les aimez. Vierge, vous avez besoin de réfléchir, ça concerne votre sphère professionnelle comme votre foyer. Balance, d'une manière ou d'une autre, vous vous changez les idées, quitte à voyager. Scorpion, il faut vous ressourcer et vous trouverez un moyen de le faire avec une méthode zen. Sagittaire, la conjoncture vous oblige à être attentif aux désirs des autres et vous aurez de bonnes surprises. Capricorne, vous êtes très occupé, gare à ne pas trop en faire, attention à votre santé. Verseau, une histoire d'amour vous tient le corps et le cœur, mais rien n'est simple. Poisson, la famille est au centre de vos préoccupations, ce qui concerne votre maisonnée aussi. Et pour nous tous, eh bien, on trouve un coin refuge, un coin ou quelqu'un.
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0: Bonjour, bonjour, bienvenue et merci d'avoir choisi Ici Matin, à la télé, à la radio, sur l'appli, peut-être même dans votre lit. Florence occupe du son de cette émission ce jeudi matin. Christine répond à vos appels. Pour l'actu, Sébastien Cabrita dos Santos. Bonjour Sébastien.
9: Bonjour France, bonjour tout le monde.
0: Et Sébastien qui est là, Jeanne-Marie Marco.
10: Bonjour tout le monde.
0: Bonjour Jeanne-Marie Marco. Une journée incroyable, journée internationale du café. Vous en êtes à votre...
9: Huitième.
10: Je reste à un.
0: C'est bien.
10: C'est raisonnable.
0: C'est très très bien. C'est un petit peu trop raisonnable. On va être un peu déraisonnable, on va découvrir Mars. Vous le savez, nouvel an martien depuis hier. On a fêté ça, la cité de l'espace, un truc de dingo. On a aussi un podcast qui s'appelle Ici Mars, allez le retrouver sur notre appli. Mars a été une planète habitable, mais est-ce qu'elle a été habitée? On répondra à cette question tout à l'heure à 7h20. Nous sommes le jeudi 1er octobre. Dans l'actu de ce jeudi, Sébastien.
9: Les étudiants en soutien des lycéens, nouvelle journée de blocage annoncée devant les établissements scolaires pour réclamer de meilleures conditions d'études après de nouveaux débordements. Hier, au deuxième jour de la contestation en Occitanie, en Ariège, à Pamiers notamment, des poubelles ont été incendiées, des mortiers ont été tirés, personne n'a été blessé dans l'Aude. 5 personnes ont été interpellées et placées en garde à vue. C'en est terminé, des centres éducatifs fermés, ce sont désormais des unités judiciaires à priorité éducative qui vont accueillir les jeunes mineurs délinquants avec des chambres individuelles, des jeux de société, c'est dans le journal de 7h. Dans une minute, l'info d'ici. Et l'exploit, on s'en remet pas, du TFC il y a 40 ans, jour pour jour, contre le Napoli de Diego Maradona. Mais d'abord, l'actu en 90 secondes en France, dans le monde. C'est comme tous les jours avec vous, Valentine Lettès.
2: Pas de hausse d'impôt général, mais un vrai coup de frein sur les dépenses de l'État. Le budget 2027 est présenté ce jeudi par le gouvernement, avec pour principale mesure 5,5 milliards d'euros d'économies sur les retraites, le point d'indice des fonctionnaires gelés et une hausse de taxes sur les aéroports et sociétés d'autoroutes. Une nouvelle journée de mobilisation s'annonce devant les lycées et les étudiants sont appelés à rejoindre un mouvement de plus en plus tendu. Plus de 600 interpellations hier et la police des polices chargée d'enquêter sur les blessures de 3 lycéens. Le pire est passé dans le sud de la France. Les vigilances rouges et maintenant oranges sont levées dans l'Hérault, le Gard et les Bouches-du-Rhône, où l'équivalent de plusieurs mois de pluie sont tombés sur la seule journée d'hier. Des inondations impressionnantes en vidéo sur nos réseaux sociaux. À 7 mois de l'élection présidentielle, deuxième débat ce soir entre les 5 candidats à la primaire de la gauche. 2 heures de discussion à partir de 20h45 sur France 2 et France Inter. Que s'est-il passé à bord de cet avion entre Dubaï et Tel Aviv, 24 heures après un atterrissage en urgence de ce vol Fly Dubaï en Arabie Saoudite? Des images postées par des passagers font le tour du monde. Israël parle d'une attaque menée par l'un des pilotes. Chaque année, près de 20 000 cancers du sein sont évitables selon la Ligue contre le cancer. Octobre rose commence aujourd'hui, un mois pour encourager le dépistage du cancer le plus meurtrier chez les femmes.
9: L'info d'ici ce matin en Occitanie, c'est le jour du souvenir, le jour du frisson, le jour de la passion pour les fous du TFC. 40 ans, jour pour jour, que nos Toulousains se sont offerts les Italiens de Naples en Coupe d'Europe.
10: Les tifosi de la Ville Rose n'avaient pas raté le rendez-vous de l'ultime entraînement de l'équipe de Naples dans le Stadium Désert, où déjà l'épidémie de Maradonite plane.
9: Une épidémie de maradonite, dit ce reporter d'Antenne 2, comprenait la ferveur autour de l'un des meilleurs joueurs du monde à l'époque, Diego Maradona.
10: Il est vrai que Napoli à Toulouse, c'est un peu l'événement inespéré en début de saison par un Toulouse Football Club qui cherchait un petit peu ses marques. Mais après la très belle performance du TFC à Naples, un seul but de retard lors du match aller, les supporters toulousains croient en la qualification de leur équipe.
9: Une belle performance, pourtant le TFC est derrière après le match aller, perdu 1-0 en Italie, mais il y a des jours pas comme les autres, des avant-matchs pas comme les autres, des ambiances pas comme les autres, dans la ville rose comme ce 1er octobre 1986, dont le capitaine Philippe Bergerot garde un souvenir indélébile.
11: Sur l'avenue de Muret, tous les gens nous attendaient, on aurait dit une étape du Tour de France, quoi. Ils étaient là pour nous encourager parce qu'ils avaient entendu l'escorte, hein, avec les sirènes qui arrivaient avec le bus du TFC. Et j'en ai encore à 72 ans, j'en ai encore des frissons, quoi, d'avoir vécu ça. De voir ces gens qui criaient, qui hurlaient, beaucoup de gens nous donnaient du courage, hein, parce qu'il y avait quelques banderoles, allez, courage, parce qu'on était le petit par rapport à cette équipe de Napoli.
9: Le petit poussé TFC contre l'ogre italien napolitain avec une chance de gagner, hein, Didier, 19 ans seulement à l'époque, a tout fait pour ne rien rater, quitte à sécher les cours, hein, le petit coquin, pour se joindre à la marée violette.
12: Je pensais qu'à ce match, d'ailleurs, quand je me suis levé vite, je suis allé acheter le journal, moi. J'ai pu me rencarder pour approcher Diego, pour qu'il me fasse une dédicace, quoi. Mais c'était une époque où on pouvait, quoi. Mais voilà, quoi. J'ai pu choper son autographe. Mais c'était avant le match. Parce que peut-être qu'après le match, ça aurait été plus compliqué. Vu la situation qu'il a vécue, il aurait peut-être envoyé chier beaucoup de monde. Et le lendemain, c'était là, je ne pouvais pas parler, hein. La prof, elle a compris quand même. Elle savait que j'étais malade du foot. Elle aimait bien le foot, la prof que j'avais. Et donc, elle m'a dit, bon, pour aujourd'hui, ça va. Je ne vais pas vous interroger. Vous passez pas à l'oral.
9: Allez, comme quoi, il n'y a pas que le rugby dans la vie. En Occitanie, ça valait le coup. Victoire au tir au but du TFC contre le Napoli de Diego Maradona. C'était il y a 40 ans, jour pour jour. On a sorti un podcast avec Rémi Doutre pour revivre cet événement qui a marqué l'histoire du club TFC Naples 1986. Un match de légende. C'est à écouter sur ici.fr.
0: Le ciel est gris, couvert toute cette journée. Vous avez déjà subi de grosses averses du côté de Montauban. Si j'en crois mon radar de pluie, n'hésitez pas à nous confirmer ou pas cette info sur la page Facebook ici Occitanie. Le ciel restera gris couvert toute la journée pour Toulouse et ses départements voisins, nous dit Météo France. Des petites averses, rien par rapport à ce qui s'est passé dans le gare dans l'Hérault d'ailleurs, on a une pensée pour vous. On est là, nos voisins, on vous accompagne, on vous envoie plein de bonnes ondes. C'est un petit peu plus dégagé, un peu plus lumineux dans le ciel de notre grande région cet après-midi, avec un vent de nord-ouest modéré qui va peut-être chasser ces nuages. Il fait 17 degrés à Toulouse actuellement, on attend 21 cet après-midi. Ouais, ça se calme au niveau des températures, mais c'est plutôt pas mal. C'est bien sur la route, pas de grosses difficultés à vous faire remonter, pas de difficultés chez Tisséo. Toujours ces difficultés avec des retards qui vont de 10 à 30 minutes sur la ligne Narbonne-Toulouse. Ça concerne uniquement votre train Lyo.
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0: On vous fait rentrer dans les coulisses d'ici matin. Ce que vous ne savez pas, ce que vous entendez, Sébastien Cabrita dos Santos, vous savez qu'il est journaliste professionnel. Mmh. Mais vous ne savez pas qu'il est président du fan club de Thierry Hazard.
13: C'est vrai.
0: Et ça, il fallait le dire.
13: On ne vous cache décidément rien.
0: Spécial dédicace, on jerk.

0: Bien sûr qu'on danse le jerk.
1: Ah mais oui.
0: Et plutôt deux fois qu'une même.
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0: C'est moi, avec toute l'équipe d'Ici Matin. On est là pour vous accompagner, vous informer, vous divertir. On est là aussi avec nos trucs en plus. Trois trucs en plus. Dites donc, Jeanne-Marie Marco, on va courir ?
4: Je sais que vous adorez ça.
0: J'ai bien mes chaussures rouges qui vont vite
4: L'Union
0: en plus.
4: Hier après-midi. Plus sérieusement, c'est la Saint-Gaud-Rose ce week-end à Saint-Gaudens pour sensibiliser au cancer du sein. Et vous allez voir que cette année, le parcours est particulièrement original.
0: À découvrir dans nos trucs en plus tout à l'heure à 7h-10. Et puis, je sais aussi que vous posez la question des croquettes pour vos animaux de compagnie, Jeanne-Marie.
4: Lesquelles ?
0: Les croquettes.
4: Choisir.
0: Voilà, c'est ça. Et alors, croquettes sans céréales ? Peut-être, nous dira le docteur vétérinaire Pierre Fabin un petit peu avant 7h-15. Un autre rendez-vous qu'on attend tous les matins à 7h-20, c'est Toulouse, capitale du ciel. Si vous avez écouté la première partie de notre podcast, vous savez déjà que Mars a été habitable. Alors, habitable, ça ne veut pas dire habité. Hein. J'ose espérer, Olivier Sanguy, de la Cité de l'Espace, notre spécialiste, que vous avez du concret à nous mettre sous la dent ce jeudi. Hein.
5: Dans le précédent épisode, nous avons vu que la quête du vivant sur Mars, ça n'a rien d'évident. Bon, grâce au rover de la NASA Curiosity, qui est sur Mars depuis 2012, on sait que la planète rouge était habitable, il y a plus de 4 milliards d'années quand même. Il y avait alors une atmosphère bien plus dense, autorisant la présence d'eau liquide à la surface. Bref, les éléments favorables à l'émergence du vivant étaient présents, à l'image de ce qui s'est passé sur Terre.
0: Loin de moi l'idée de prétendre que vous tournez quand même un peu autour du pot, Olivier, mais au final, avec les éléments sur la table, ça a fonctionné ou ça n'a pas fonctionné, cette histoire ?
5: Eh bien, ça a peut-être fonctionné, oui, je sais, c'est un petit peu décevant. Alors, on va expliquer pourquoi. 1976, c'est le choc Viking 1 et 2. Deux atterrisseurs de la NASA, avec des expériences de détection du vivant, la réponse est négative. Le problème, c'est que ce sont les politiciens qui votent les budgets, et quand ils envoient des expériences qui disent non, bah, ils sont déçus. Donc la NASA est très prudente. D'où Curiosity, c'est habitable. Mais avec persévérance, le nouveau rover qui s'est posé donc en 2021, on ose la nouvelle étape, on cherche la vie. Attention toutefois, la NASA choisit bien ses mots. L'objectif officiel, tenez-vous bien, c'est trace de vie passée. Donc trace, pas la vie directe. Et passé, pas à l'actuel, on est prudent. Alors ça veut dire quoi des traces ? Ben, c'est des indices d'activité chimique liés au vivant. C'est pas folichon, mais persévérance, notamment grâce à l'instrument français SuperCam conçu à Toulouse par l'Institut de Recherche en Astrophysique et Planétologie. Et surtout, persévérance a montré qu'il y avait eu dans le passé des événements chimiques qui sont liés au vivant. Alors, on peut expliquer ces événements chimiques autrement que par le vivant. Mais c'est plus simple de l'expliquer par le vivant. Voilà où on en est pour simplifier. L'étape suivante, c'est quoi ? Ben, le retour d'échantillons, mais pour le moment, côté américain, c'est mis de côté. La Chine pourrait le faire en 2030. Néanmoins, l'Europe et la France ont leur mot à dire, puisque la prochaine étape pourrait être le rover Rosalind Franklin de l'Agence spatiale européenne, qui arriverait en 2030 sur Mars. Et ce rover a, quelque chose qui n'a jamais été fait sur Mars. Une foreuse capable d'aller jusqu'à 2 mètres de profondeur. C'est quoi l'intérêt ? Eh bien, peut-être qu'à 2 mètres de profondeur, un éventuel vivant aurait été protégé plus longtemps des radiations. Donc, qui sait ? On le voit, la quête du vivant continue. L'Europe et la France sont toujours de la partie.
0: Ah, très bien, on cherche, on continue de chercher. Merci Olivier Sanguy, la Cité d'Espace. Toulouse est au cœur de cette planète Mars en 2026. Nos podcasts martiens sont à retrouver gratuitement sur ici.fr.
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0: Nous sommes le jeudi 1er octobre, on s'intéresse à toute la famille, vous l'avez entendu avec le docteur Kierzek, on parle aussi de vos animaux de compagnie chaque matin avec le docteur vétérinaire Pierre Fabin. Et au rayon animalerie, la mention sans céréales a envahi les paquets de croquettes, il y en a partout. C'est l'argument de vente numéro un. Et Pierre Fabin, est-ce que c'est vraiment indispensable pour les animaux, ça?
1: Alors en fait, beaucoup de propriétaires achètent du sang céréal en pensant faire du bien à leur animal. Mais en fait, c'est un énorme coup de marketing. Pour comprendre, on va regarder comment on fabrique une croquette. C'est comme un gâteau, sans liant, ça s'émiette. Pour faire tenir une croquette, on a obligatoirement besoin d'amidon. L'idée que le chien ou le chat est allergique au blé ou au maïs est totalement fausse. L'allergie au gluten chez le chien concerne moins de 1% de la population. En réalité, il digère très bien l'amidon s'il est bien cuit. Le vrai problème des céréales, ce n'est pas leur toxicité, c'est que les industriels en mettent beaucoup trop pour faire des économies au détriment de la vraie viande.
0: Mais alors, s'ils retirent totalement le blé ou le maïs de la recette pour faire du sang céréal, ils remplacent par quoi cet amidon obligatoire pour fabriquer la croquette ?
1: Eh bien, c'est là le grand piège. Ben oui. Ils remplacent le blé par d'autres sources d'amidon, la pomme de terre, le pois ou les lentilles. Et au final, la croquette sans céréales contient parfois autant de glucides qu'une croquette classique. Vous n'avez pas acheté plus de viande, vous avez juste acheté du féculent différent. Et ça peut être dangereux. On a des études vétérinaires qui ont montré qu'une alimentation pleine de pois ou de lentilles bloque souvent l'absorption d'un acide aminé vital, la taurine. Et résultat, on voit apparaître chez certains animaux des maladies cardiaques graves directement liées à ces recettes à la mode. Et en plus, souvent, ces sources d'amidon sont moins digestes et entraînent beaucoup de gaz.
0: Donc concrètement, comment on fait la différence au supermarché ? Il faut boycotter le sang céréal ou il y a peut-être une astuce pour bien choisir le paquet ?
1: Alors, il ne faut pas le boycotter, mais arrêtez de lire les slogans géants à l'avant du paquet. Tournez-le et lisez l'étiquette au dos. L'ennemi, ce n'est pas la céréale, c'est le manque de viande. Avec ou sans céréales, la règle d'or est stricte. Le premier ingrédient de la liste doit impérativement être de la protéine animale, comme du poulet déshydraté. Si vous lisez pois, pommes de terre ou blé, en premier, vous fuyez. Méfiez-vous aussi du poulet frais. À la cuisson, la viande perd son eau et son poids réel dans la croquette s'effondre. Du coup, cherchez plutôt la mention viande déshydratée. Et au final, retenez qu'il vaut mieux une excellente croquette avec un peu de riz digeste qu'une mauvaise croquette sans céréales, pleine de lentilles, qui va abîmer le cœur de votre animal.
0: Et de toute façon, les lentilles, qui aime ça, franchement?
4: J'adore.
0: Ah bon? Ah non, ça, les lentilles.
4: Voilà, on coupe le micro parce que je dis que j'adore.
0: Non, mais voilà.
4: Excellent pour la santé.
0: Un petit coucou de Saint-Gaudens où il fait 15 degrés, nous dit Vanessa. On a un ciel un peu couvert. On a une petite bruine cette nuit, un petit peu de vent ce matin. Quelle flemme de se lever alors qu'on est bien dans le lit. Ça, voilà les messages que j'aime lire. Vous avez raison.
5: Ça m'est jamais arrivé, moi.
0: Restez dans le lit. Je vais vous faire un

0: Eh, dis donc, DJ, ce serait pas soprano?
1: Si.
0: Le truc en plus, Jeanne-Marie Marco avec du rose, beaucoup de rose.
2: Oui, ce matin j'ai envie de féliciter tous celles et ceux qui samedi ne vont pas rester à la maison faire des crêpes, Franz Massard, mais tous ceux qui vont courir ou marcher pour la bonne cause et avec un t-shirt rose comme le vôtre ou presque, samedi à Saint-Gaudens, c'est la Saint-Gaud-Rose. Sein, une course pour sensibiliser au cancer du sein dans le cadre d'Octobre Rose qui démarre ce jeudi. Cette course, elle a une belle histoire, elle a démarré il y a 8 ans avec quelques bénévoles et l'an dernier, 2300 personnes ont participé à cette Saint-Gaud Rose. Donc samedi, que vous soyez concerné ou non par le cancer du sein qui touche une femme sur 8 au cours de sa vie, vous pouvez aller marcher ou courir dans les rues de Saint-Gaudens. Il y a une marche familiale de 8 km et deux courses de 6 et 10 km avec donc un joli t-shirt rose qui vous sera fourni à l'achat de votre dossard qui coûte 10 ou 13 euros. Tous les bénéfices sont reversés au centre hospitalier de Saint-Gaudens et à l'Oncopole de Toulouse. Et le parcours est vraiment chouette cette année. Vous allez traverser des bâtiments publics, les collèges de Saint-Gaudens, le parc du tribunal ou encore le musée des arts et figures. Vous avez jusqu'à samedi matin 11h30 pour aller récupérer, acheter votre dossard à la salle du Belvédère de Saint-Gaudens.
0: La musique a sa fête, le patrimoine, ses journées européennes, les arts visuels, eux, jusqu'ici, n'avaient aucun rendez-vous national. Eh bien, c'est réparé. En Occitanie, comme partout en France, les journées nationales des artistes reviennent à partir de demain et jusqu'au 4 octobre. Portes ouvertes des artistes vivant en ville ou à la campagne pour vous faire visiter leurs ateliers. Tiens, par exemple, les Femmes du Fil, c'est un café culturel associatif qui est trois grandes rues Saint-Nicolas à Toulouse, qui présente des dentelières du Brésil et de France et d'Occitanie, ainsi que leur savoir-faire, ou bien encore dans le Tarn, la visite du très bel atelier de gravure sur cuivre qui s'appelle La Taille Douce, c'est avenue Jaurès à Carmaux. Les journées nationales des artistes.fr, si vous souhaitez trouver un événement près de chez vous ce week-end, il y en a plus de 2200. Octobre Rose, on va en parler ensemble à la radio, notre nouvelle émission s'appelle « Ici, c'est vous ». Et Alban Forlot. Bonjour Alban.
3: Oui, bonjour à tous. Je vous donne rendez-vous tout à l'heure à 9h pour annoncer vos actions que vous menez pour ce mois de lutte contre le cancer du sein. 05 34 43 31 31. C'est par exemple, demain soir, une randonnée de 12 km se fera en roller au départ du Capitole à 21h avec l'association Roulez Rose. C'est gratuit, c'est sans inscription. Puis alors, je me suis demandé d'où vient le petit ruban, vous savez, le ruban rose, en fait, qui symbolise cette mobilisation. Déjà, c'est aux États-Unis que le concept d'Octobre

0: Brosnay en 1985 avec l'American Cancer Society et une entreprise pharmaceutique qui voulait promouvoir la mammographie pour généraliser le dépistage précoce du cancer du sein. Et l'idée du ruban, il voit le jour en 91. Alors, il n'était pas rose au début. Charlotte, elle distribuait des rubans de couleur pêche, couleur peau, quoi, pour réclamer de meilleurs financements. L'année d'après, deux femmes, dont la rédactrice en chef d'un magazine américain, choisissent le rose pour créer ce ruban symbolique dans le monde entier. Et c'est le magazine Marie Claire qui lance Octobre Rose en France en 1994 avec ce slogan « Le cancer du sein, parlons-en ». Au 05 34 43 31 31.
1: Sensibiliser, informer, récolter des fonds aussi, et puis soutenir les malades, dire qu'on est là, c'est très important. Octobre Rose se fera bien sûr avec votre radio locale et vous pouvez participer à cette émission sur le WhatsApp de l'émission tout à l'heure à partir de 9h. Vous
0: pendant une heure aujourd'hui.
1: Librement, on connaît tous quelqu'un de proche ou de moins proche qui est concerné par ce cancer du sein. On vous souhaite une belle matinée, un bon réveil aussi, un bon café. C'est le 9e pour Sébastien quand même. Ça fait beaucoup.

0: voix de Jimmy Somerville, les communards pour Don't Leave Me This Way. Et l'humour, alors, dans tout ça, l'humour arrive. L'humour en tube, c'est Fred Ballard, ces humoristes. On va parler des seins. Avoir des seins, c'est pas marrant tous les jours, il paraît.
1: D'accord.
0: C'est dans 40 secondes, l'actu locale dans 3 minutes.
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0: La bonne humeur, c'est l'humour en tube. Et de l'avis de tous, les femmes sont les créatures les plus voluptueuses, les plus harmonieuses du monde, du vivant, même si leurs seins sont parfois lourds à porter. Enfin, c'est ce que vous nous dites dans l'humour en tube, Fred Ballard. Hein.
8: Respirez, ne respirez plus.
9: C'est un refrain que les femmes ne retrouvent pas avec un bonheur infini. C'est le refrain de la mammo de dépistage. Un incontournable qui sauve des vies et qui régale les radiologues spécialisés.
10: 100 nichons par jour, il se fait le mammologue. Des petits, des gros, des vrais, des faux. Dès qu'ils sont contents de prendre l'air. Dès qu'ils sont heureux de voir enfin un mec. Me voilà donc dans une des 5 cabines, genre vestiaire de piscine. Debout dans un demi-mètre carré, les seins à l'air, grelottante, à attendre que les nichons qui me précèdent soient libérés.
9: Alors c'est vrai que c'est pas le moment le plus glorieux de la vie des femmes, hein. Michel Bernier n'échappe pas à la règle. On ne bombe pas le torse en général dans la cabine, alors qu'on devrait être fiers de nos poitrines, qu'elles soient généreuses ou pas. Quoique, trop généreuse, Sophia Bellabès a quand même quelques réserves.
11: Je crois que le sport, en fait, je crois que c'est dur pour moi parce que j'ai une forte poitrine. Je sais pas s'il y a des femmes ici qui connaissent ce concept. Dès que tu cours, t'es à deux doigts de te faire gifler par ton ince. Et c'est fou parce que tout le monde pense que c'est un avantage dans la vie. Mais tu sais ce que c'est, toi, que toute ta vie, tu devras creuser 2-3 à la plage, pouvoir t'allonger sur le ventre.
9: Voilà, bah maintenant, tout le monde sait que les trous sur la plage l'été ne sont pas toujours creusés par des enfants pour faire des pâtés. Ils ont une vraie utilité pour les nénés. C'est comme Octobre Rose. Respirez, ne respirez plus. Mais riez, hein, malgré tout, et le plus souvent possible.
0: Mais tout le temps, même tous les matins, vous avez raison.
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0: Nous sommes le jeudi 1er octobre 2026. Bienvenue, il est 7h.
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0: L'info d'ici, Sébastien Cabrita dos Santos, bonjour.
13: Bonjour, de nouveaux appels à bloquer les lycées aujourd'hui avec le soutien, cette fois de l'Union étudiante, après déjà 2 jours de mobilisation pour de meilleures conditions d'apprentissage, parfois marquées par des violences à Pamiers. Hier, des pierres ont été jetées, des mortiers ont été tirés à Toulouse. Avant-hier, c'est une proviseure qui a été agressée. Les chefs d'établissement, on l'imagine pas forcément, Marion Chantreau, sont sur tous les fronts, à l'intérieur comme à l'extérieur des établissements scolaires.
14: À l'image d'Yvon Manac, le proviseur du lycée de Fonsorbe dans l'ouest toulousain, il passe une partie de son temps sur les réseaux sociaux pour éviter des débordements dans son lycée comme c'est arrivé encore hier.
15: Sur Snapchat, il y a eu des propos qui n'étaient pas acceptables. Donc là, on a réussi à identifier, en fait, là ce sont des élèves par contre, qui ont tenu des propos que je n'accepte pas. Et donc j'ai reçu ces élèves hier, je leur ai annoncé que j'engagerai une procédure disciplinaire les concernant. Quand on les reçoit, ils sont tout penauds.
14: Et ce qu'on n'imagine pas non plus, c'est que ce proviseur, qui est aussi secrétaire académique du syndicat national des personnels de direction, appelle les voisins de son lycée pour leur demander de rentrer leur mobilier qui pourrait être utilisé par les manifestants.
15: Par exemple, j'ai un McDo qui est à côté, je leur ai laissé un message en disant écoutez, les poubelles, essayez de les rentrer. Il y a un Intermarché, j'ai eu le directeur de l'Intermarché. Je le sais 24 heures à l'avance, donc j'ai le temps si vous voulez l'anticiper.
14: Pendant les manifestations, Yvon Manac reste toujours devant son lycée.
15: Il faut s'assurer que les élèves qui souhaitent rentrer puissent rentrer, qu'ils soient en sécurité. Notre problème, souvent, c'est pas nos élèves, des éléments extérieurs qui viennent, qui se croient tout permis et c'est à partir de ce moment-là qu'on peut avoir des débordements.
14: À Pamiers, en Ariège, où des débordements ont eu lieu hier, les lycées seront sécurisés par les policiers municipaux et nationaux.
13: Mais le maire Marion se rend en personne sur place pour discuter avec les manifestants. Le préfet de la Haute-Garonne renforce également les dispositifs de sécurité autour des établissements scolaires. Le ministre de l'Intérieur, Laurent Nunez, lui, appelle les forces de l'ordre à faire usage de la force de manière strictement proportionnée, alors que des lycéens dénoncent la violence devant certains établissements de la réponse politique. policière.
0: Un changement de doctrine pour mieux accompagner les jeunes délinquants en Haute-Garonne.
13: Des mineurs, auteurs parfois de petits délits, parfois d'importants crimes, désormais pris en charge à Toulouse par des unités judiciaires à priorité éducative. Ce ne sont pas des prisons, mais des établissements avec des chambres individuelles, baby-foot, sorties culturelles et professeurs de maths, où la directrice adjointe de la protection judiciaire de la jeunesse, Marie Léon, espère réaiguiller plus sereinement les jeunes vers un meilleur chemin.
1: C'est la création d'un nouveau modèle. On avait avant les centres éducatifs fermés qui avaient un accompagnement très intensif qui était plus fermé et les foyers plus classiques. Et on a regardé différentes études qui montraient que les taux de fugue étaient similaires dans ces établissements. Donc le caractère fermé finalement fonctionnait pas vraiment. Et que les profils des jeunes en fait finalement n'étaient pas si différents. Et donc finalement ce qu'on a recherché c'est que ça ne soit plus les murs qui décident de la prise en charge mais vraiment la décision du magistrat envers le jeune et que la prise en charge soit vraiment adaptée et individualisée selon les profils des jeunes et pas selon une catégorie d'établissement.
13: On visite ces nouvelles unités judiciaires pour mineurs, c'est dans l'info d'ici à 7h30. De nouvelles fouilles hier dans le Tarn autour du village de Mayoc, là où les ossements de Delphine Ossaguel, épouse Jubilard, ont été retrouvés cet été après des aveux de Cédric Jubilard, son mari. Son procès prévu en cette rentrée est reporté au printemps. Une nouvelle reconstitution de la nuit du meurtre est organisée demain au domicile du couple à Cagnac-les-Mines.
0: Enfin de la pluie, un petit peu, au programme pour aujourd'hui.
13: Ouais, quelques gouttes. A priori, rien à voir avec le déluge qui s'est abattu depuis hier dans une grande partie est de l'Occitanie. Mais franchement, là, tout le monde prend cette pluie. Les pompiers, notamment, qui ne voient pas la fin de la lutte face à 4 incendies qui refusent de s'éteindre. Ça brûle encore. Claudia Calmel, depuis maintenant un mois et demi, à Sorat, mais aussi à Orlu, Perlé-Castellet ou Mijanès.
12: Ces 4 feux ont ravagé près de 350 hectares en un mois et demi, des feux qualifiés de fantômes par le colonel Olivier Blanco, le patron des pompiers de l'Ariège.
16: C'est des feux qui couvrent un sous-sol et qui, avec la chaleur et le soleil qui, une journée, tape le sol, réchauffe le sol, se réactive. On éteint, ça couvre 2, 3, 4 jours, 5 jours. Et aujourd'hui, on ne sera pas tranquille tant qu'il n'y aura pas eu des pluies abondantes sur les départements de l'Ariège.
12: Des feux qui font des panaches visibles à des kilomètres à la ronde et qui ont valu aux pompiers des dizaines d'appels. Niki habite à Tarascon-sur-Ariège, à une quinzaine de kilomètres du foyer de Sorat.
17: Ça se consume tout doucement, donc du coup, ça fait énormément de fumée. Du coup, ça sent le brûlé. Moi, ça ne me gêne pas particulièrement, mais je pense que oui, il y a des gens qui ferment leurs fenêtres. Oui. C'est à se poser des questions.
12: Les pompiers assurent que les analyses de la qualité de l'air ne révèlent rien d'anormal, notamment grâce au vent qui disperse les fumées. En tout cas, cette saison, le colonel Blanco n'est pas prêt de l'oublier.
16: On n'a jamais vécu ça. Malheureusement, c'est les effets du changement climatique. Il faut qu'on en soit tous conscients. La saison hivernale va nous permettre de réfléchir à tout ça et de voir comment on appréhendera la saison prochaine.
12: Près de 1000 hectares ont brûlé en Ariège depuis le début de la saison estivale.
13: Claudia Calmel, Toulouse, plus que jamais ville rose. L'eau d'une douzaine de fontaines est colorée à partir d'aujourd'hui en rose pour accompagner le mois d'octobre. Rose est sensibilisée autour de l'indispensable dépistage pour le cancer du sein le plus répandu aujourd'hui chez les femmes.
0: Une église fermée à cause d'un arbre, un arbre qui a pris ses libertés dans le clocher.
13: Ouais, c'est un figuier qui a poussé tout tranquillement à Saint-Alban, à l'intérieur même du lieu de culte, sans que personne ne s'en préoccupe vraiment, regrette le nouveau maire de la commune, Johan Cabane, forcé d'interdire l'accès pour toute la semaine, au moins à cause d'un risque de chute de pierre sur la toiture.
18: C'est une situation qui dure depuis 16 ans, si ma mémoire est bonne, et qui effectivement depuis 16 ans a déjà été signalée à de nombreuses reprises par des élus, par des riverains. Moi je suis élu depuis le mois de mars, maire depuis le mois de mars, donc je ne reviendrai pas sur les choix qui ont pu être faits de gestion à l'époque, mais effectivement c'est une situation qu'on aurait dû traiter bien avant. Là il fallait agir, donc on le fait. Ça se révèle être plus problématique finalement que ce qui était peut-être initialement prévu. Le risque, c'est qu'avec le vent, ces pierres pourraient basculer. Et si c'est le cas, en fait, ça tomberait directement sur le toit de l'église. Heureusement, la société qu'on fait intervenir est experte en la matière. Ils vont arracher l'arbre et mettre en sécurité les pierres. Donc nous, on mise sur une réouverture pour ce week-end.
13: Ouais, les ouvriers doivent faire le nécessaire dès demain pour le figuier, mais aussi pour tous les végétaux qui ont pris racine tout autour de l'établissement de culte. C'est assez impressionnant à voir. Photos sur ici.fr et vidéos sur les réseaux sociaux ici Occitanie. Et puis l'exploit du TFC en Coupe d'Europe contre le Napoli de Diego Maradona. C'était il y a 40 ans, jour pour jour. Les plus fidèles supporters s'en souviennent bien. Et Pascal Despérou, forcément, aussi. Il était étiez sur le terrain ce jour-là pour écrire cette immense page du club toulousain. Il est ce matin votre invité ici, Occitaniste, à 7h45. Quelques gouttes de pluie, disait-on,
0: oui, pour aujourd'hui en Occitanie. Actuellement sur le Tarn et l'Aveyron, les petites pluies, un ciel gris, un ciel couvert toute la journée à Toulouse et ses départements voisins. Quelques petites averses, hein, vraiment pas grand-chose. Il faudrait beaucoup plus de pluie pour notre terre. C'est un petit peu plus dégagé, plus lumineux dans le ciel de notre grande région cet après-midi. Vent de nord-ouest modéré, il fait 17 degrés à 7h07. Et 21 cet après-midi à Toulouse, au plus chaud de ce jeudi 1er octobre 2026, 19 à Saint-Gaudens, 20 à Rodez, à Villefranche-de-Rouergue, 21 à Figeac, à Muret, à Cahors, 22 chez vous à Castres ou bien encore à Albi. On est sur la route, on voyage avec vous. C'est un peu compliqué à l'ouest de Toulouse, là, l'arrivée de la Nationale 124. Je ne sais pas pourquoi, il y a un petit peu de monde. Peut-être parce que vous avez tous envie d'aller au boulot en même temps, parce que vous savez que demain c'est RTT ou télétravail. Alors vite, aujourd'hui, il faut absolument se montrer que votre patron voit que vous travaillez toujours dans l'entreprise. On est aussi sur les transports en commun chez Tisséo, c'est bien. Bien compliqué, avec 10 à 20 minutes de retard sur chaque trajet sur l'axe Narbonne-Toulouse, avec cet accident qui est arrivé maintenant il y a presque 15 jours au passage à niveau dans le Lauragais. Alors, la SNCF nous dit que ça va être réparé normalement pour demain. Là, aujourd'hui, on est encore avec des gros retards, hein, je vous dis, sur chaque trajet, il y a au moins 10 ou 20 minutes de retard.
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0: C'est une belle matinée et vous avez décidé de la commencer avec la radio ou la télé pour prendre le petit-déj en famille. Tiens, autour de la télé, la 3 est bien branchée. Vous avez suivi ici matin, on vous accompagne, on vous réveille, on aura une question d'actu et une carte cadeau pour vous avant 7h30 si vous êtes dans le coin. Et puis l'actu locale, la musique, la bonne humeur, votre radio de proximité est là avec vous et pour vous, 7h09.
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0: Bon malheur, Emmanuel Moir à 7h13.
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0: Vous vous réveillez, vous bâillez un petit peu, alors que nous, pas du tout. On est là pour vous réveiller, pour vous informer, pour vous divertir et pour écouter aussi l'avis de David Ossiou. Mon œil, c'est son édito et cette nouvelle taxe qui va un peu saler le prix des produits trop sucrés. Ça vient de sortir. À mon avis, ça va encore pas mal râler. Mon œil, l'édito de David Ossiou dans à peine 3 minutes. Et puis, dans l'écho d'ici, Jeanne-Marie Marco, vous nous proposez une nuit dans un moulin.
3: Avec cette question, qui est l'homme qui a racheté le célèbre moulin de Moissac dans Tarn-et-Garonne? Eh bien, restez avec nous, cet hôtelier toulousain sera dans notre studio à 7h20.
0: Oui, exactement, l'écho d'ici, 7h22 pour être très très précis. Vraiment très précis.
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0: 7h14, chaque matin, l'édito de David Ossiou. Le Premier ministre présente ce jeudi le budget 2027. Et David, parmi les mesures envisagées, cette nouvelle taxe sur les produits sucrés.
5: Et pour nous faire passer ça, le ministre du Commerce est allé chercher son papy.
0: Ah.
5: Serge Papin affirme qu'un gamin de 9 ans aujourd'hui a déjà mangé autant de sucre que son grand-père pendant toute sa vie. C'est possible, mais sans aller si loin. Vous vous souvenez peut-être aussi qu'à la télé, dans les années 80, il y avait une pub rien que pour le sucre. La pub des dominos, les 150 000 morceaux de sucre qui se renversaient les uns après les autres jusqu'au dernier qui tombait dans une tasse de café. Le slogan, le sucre, le plus petit des grands plaisirs. Il faut dire que 40 ans plus tard, là, l'ambiance à table a vraiment changé. Et après la taxe soda, demain donc, la taxe Nutella, la taxe BN, la taxe Chocapic. L'idée serait de faire avec nos biscuits ce qu'on fait déjà avec les sodas depuis 2012. Plus il y a de sucre, plus il y a de taxes. Mais ça n'impressionne pas encore les fabricants. L'État a donc changé cette année la recette fiscale. Moins de 5 grammes de sucre. Petite taxe, entre 5 et 8, elle grimpe, et au-dessus de 8, elle explose. Vous voyez l'idée? Évidemment, à Bercy, une taxe qui rapporte, ça plaît. Mais si vous êtes ministre de la Santé, vous pouvez voir les choses exactement à l'envers, en vous disant que la taxe la plus efficace, c'est celle que personne ne finit par payer. Si elle est suffisamment dissuasive, les industriels vont préférer enlever du sucre plutôt que de payer la taxe. C'est ce qui s'est passé en Grande-Bretagne avec les sodas. Les fabricants ont vraiment changé les recettes. Entre 2015 et 2020, la quantité moyenne de sucre dans les boissons concernées a baissé de 46%. Alors souvenez-vous du grand-père de Serge Papin. Si cette taxe fonctionne vraiment, l'objectif c'est que votre petit-fils n'ait pas fini à 9 ans sa ration de sucre de toute une vie.
0: Mon œil, édito de David Ossiou, à retrouver chaque matin aux alentours de 7h15. Et puis je sais que vous l'attendez, cette carte cadeau de 20 euros. Je sais aussi que vous tentez votre chance régulièrement. Eh bien c'est peut-être pour ce matin. 05 34 43 31 31. On sera ravis de vous offrir cette carte cadeau de 20 euros si vous répondez à la question d'actu que vous pose Jeanne-Marie Marco.
3: Insolite ce matin,
0: cette question. Ah oui, très.
3: Qu'est-ce qui a poussé dans une église de Saint-Alban? On est donc au nord de Toulouse. Est-ce que ce sont des tomates qui ont poussé, un figuier ou des violettes?
0: On vous en a parlé dans le journal de 7 heures. Dans une église de Saint-Alban, au nord de Toulouse, qu'est-ce qui a poussé? Des tomates, un figuier ou des violettes? Est-ce que c'est un miracle? Je ne sais pas. En tout cas, faites vite au 05 34 43 31 31. Christine, recueille vos appels. Vous repartirez avec la carte cadeau de 20 euros. On sera ravis de vous accueillir en direct sur l'antenne, à la radio, à la télé, avant les infos de 7h30 et de papoter un petit peu avec vous. 05 34 43 31 31.

0: La musique qui rythme le tempo de votre matinée dans l'autoradio. Paul Young, Come Back and Stay. 7h21, c'est le début d'Octobre Rose aujourd'hui. À 9h à la radio, on va parler du cancer du sein. 05 34 43 31 31 dans l'émission Ici c'est vous. Et Alban Forlot.
1: Oui, et en regardant sur les réseaux sociaux, je me suis rendu compte que beaucoup de personnalités ont été touchées par le cancer. Je pense à Evelyne Delia, à Kylie Minogue, à Claudia Tagbo, à Carla Bruni. Et puis je suis retombé sur le message de Clémentine Sélarié sur le plateau de Léa Salamé.
2: J'ai la chance d'être guérie. J'avais écrit ce livre pour parler de la guérison, de ce qu'on peut vivre quand on est en chimio et qu'on. Par exemple, on ne peut pas dire à une soirée que si on vous demande comment ça va, tu dis ben ça va, moi j'ai eu un cancer mais je suis guérie, c'est super. On peut pas dire ça parce que le cancer égale à la mort en fait dans la tête des gens, et c'est pour ça que pour moi il faut absolument en parler. Et moi j'ai rencontré des femmes dans les maisons roses. Je travaille avec les maisons roses, des femmes incroyables.
1: Clémentine Sélarié qui pour le coup avait eu un cancer du côlon. En tout cas, si vous avez envie de partager votre expérience, comment traverser cette épreuve, n'hésitez pas à vous confier dès maintenant au 05 34 43 31 31.
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0: Un peu plus de 7h22 en direct à la radio, à la télé. L'écho d'ici, rendez-vous économique de votre région. Et dans l'écho d'ici de ce jeudi, Jeanne-Marie Marco, vous recevez le propriétaire d'un paquebot sur le Tarn.
5: Ça fait rêver,
0: hein. Ah oui.
5: Bonjour Hubert Faure.
6: Bonjour.
5: Vous êtes le propriétaire du célèbre moulin de Moissac dans le Tarn-et-Garonne depuis octobre 2025. Vous avez sauvé cet hôtel de la liquidation judiciaire. On va parler de votre activité, mais d'abord un mot sur ce lieu bien connu des Tarn-et-Garonnais. C'est un immense bâtiment qui est sur la rivière, ou presque.
6: Absolument, c'est comme vous l'avez dit, c'est comme un paquebot sur le Tarn, qui est absolument magnifique, qui est emblématique de la ville de Moissac et du Tarn-et-Garonne.
5: Qui est construit il y a fort longtemps.
6: Exceptionnel, qui a été construit en 1474, qui a eu une vie avec beaucoup d'étapes différentes et qui est devenu un hôtel, et qui est redevenu un hôtel il y a à peu près 30 ans.
5: Ça a été le plus gros moulin de la région, avec une histoire aussi très particulière, puisque des enfants juifs y ont séjourné.
6: Exactement. La ville de Moissac a été classée juste parmi les justes parce qu'elle a permis de sauver plusieurs centaines d'enfants juifs. Une famille de Moissac les a accueillis, et la ville de Moissac est restée tout à fait discrète et sur cette venue d'enfants juifs très nombreux. Et une partie d'entre eux ont pu suivre des cours à l'intérieur même de ce bâtiment emblématique.
5: Au début du XXe siècle, donc, un hôtel a été créé. Il y a même eu un projet de casino qui n'a pas abouti. Et vous, donc, l'an dernier, vous le rachetez. Vous avez réussi à récupérer les 3 étoiles. Vous avez fait comment?
6: La difficulté quand on prend une entreprise qui était vraiment en très grande difficulté, puisque c'était liquidation judiciaire ou reprise, c'est de repartir des fondamentaux. Il y a des éléments très positif dans cet établissement, son histoire naturellement, la qualité du restaurant, avec une équipe en particulier en cuisine qui est exceptionnelle.
5: Mais quand on voit la taille du bâtiment, on se dit que même énergétiquement parlant, ça doit coûter une fortune.
6: Alors, il y a beaucoup encore à faire, je suis d'accord avec vous, et on y travaille pour réguler la consommation d'énergie. Il y a énormément d'investissements à faire, effectivement, pour redonner au bâtiment son lustre ancien, parce qu'il a quand même beaucoup souffert ces dernières années par manque d'entretien, que ce soit les façades, que ce soit l'étanchéité, la toiture, donc il y a beaucoup de travaux. On a fait énormément aujourd'hui d'investissements à l'intérieur, de renouvellement de la partie hôtel. On a fait beaucoup d'investissements sur la cuisine et le matériel de cuisine. Les travaux du bâtiment ont été votés par l'Assemblée Générale, parce que c'était une copropriété. Nous n'avons que deux tiers du bâtiment. Et on a une troisième dimension de projet. Notre objectif, c'est qu'il soit fait avant la fin de l'année.
5: C'est-à-dire
6: réouverture du spa.
5: Ouais. Au plus cher, vos chambres sont à 110 euros, alors que vous allez investir jusqu'à 1,5 million d'euros. Comment ça peut être rentable?
6: Alors, une activité comme celle-ci, elle est rentable par la régularité de ses opérations. C'est-à-dire que plus vous avez de clients qui viennent au restaurant, à l'hôtel, ou qui viennent faire des séminaires ou des réceptions, plus vous amortissez vos coûts fixes qui sont très importants. Dans l'hôtellerie-restauration, on a des coûts fixes très importants, d'une part à cause du poids de l'immobilier, et deuxièmement, des frais de personnel. Et c'est le volume qui vous permet de vivre.
5: Et c'est justement l'activité des séminaires, l'activité événementielle que vous voulez relancer. Pour l'instant, c'est pas le cas.
6: Exactement. Aujourd'hui, on en est encore qu'aux premières phases de la relance. Et je pense que d'ici 2-3 mois, on aura retrouvé un niveau d'activité qui nous permettra d'avoir un volume globalement satisfaisant.
5: Donc vous qui nous écoutez, si vous voulez organiser un séminaire, un événement, ça peut se faire au Moulin de Moissac, situé à 1h15 environ de...
6: 50 minutes.
5: 50 minutes de Toulouse, encore mieux. Vous prévoyez de rouvrir aussi le spa avant la fin de l'année. Merci beaucoup et bonne journée Hubert Fort.
0: On va jouer avec Manella à Haute-Rive. On est au sud de Toulouse. Manella, on arrive. On va peut-être vous offrir cette carte cadeau de 20 € dans un instant. Votre actu locale arrive dans 3 minutes.
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0: Le sud de Toulouse, à Haute-Rive avec Manella. Bonjour Manella.
12: Bonjour.
0: C'est un
12: bonjour.
0: Joli prénom. J'ai pas souvent entendu Manella sur l'antenne.
12: Ah, d'accord.
0: Il vient d'où ce prénom ?
12: Oh, de lointaines origines italiennes et aussi espagnoles.
0: Ah, très très bien, très très super. Bien. Vous donnez des cours de piano ?
12: Oui, je donne des cours de piano, entre autres. Mais oui, je donne des cours de piano.
0: Vous êtes loin du piano là, Manella ?
12: Oui, un petit peu.
5: On va voir s'il est accordé, c'est pour ça.
0: On peut pas se rapprocher pour voir s'il est un peu, s'il est bien accordé ?
12: Ah, il faut que je descende pour ça.
0: Ah, bon.
5: Pas pour cette fois-ci.
13: Bon, c'est non, Franck.
0: Ce sera pour
13: c'est
0: une autre fois, alors.
5: Je crois qu'elle a dit non.
0: Vous enseignez le piano à des jeunes ou à des moins jeunes ?
12: À tous âges.
0: D'accord, c'est tout le monde. Donc vous pouvez vous y mettre, Jeanne-Marie.
5: Oui, merci. Voilà. Oui. Remettre, j'en ai fait, Jadis.
0: Remettre, exactement.
12: Ah oui, oui, il n'y a jamais de moment pour reprendre. C'est
0: on
12: toujours
0: d'accord.
12: Le bon moment.
0: Eh ben voilà, c'est toujours le bon moment. Des notes. On va peut-être vous donner une bonne note, nous, si vous répondez à la question d'actu.
5: La question était la suivante. Qu'est-ce qui a poussé dans l'église de Saint-Alban, dans le nord toulousain ? Est-ce que ce sont des violettes, des pieds de tomates ou un figuier ?
12: Alors, ni violette, ni pied de tomate, c'était un figuier.
5: Oui, non, ça reste insolite quand même.
0: C'est incroyable ça.
5: Bravo.
13: C'est une réponse qui dénote.
12: Parfois, dans les murs, c'est très facile
0: à prendre. Mais oui, voilà, parfois dans les murs, ils poussent des trucs incroyables. Alors là, dans une église, c'est un miracle.
5: C'est pour ça que l'église est fermée depuis le début de la semaine.
0: On
5: voilà.
0: D'accord, on en parlait dans les infos. Très bien répondu. Carte cadeau de 20 €. Vous achèterez peut-être, je ne sais pas, des partitions ?
12: Ah, peut-être. Ou peut-être un petit cadeau pour ma fille, peut-être.
0: Ah, comment s'appelle votre fille ?
12: Noémie,
0: qu'on embrasse. Carte cadeau de 20 €, ça c'est notre cadeau. Je sais aussi que vous êtes fidèle du matin jusqu'au soir à votre radio de proximité. Je sais aussi que ces cours de piano vous prennent beaucoup de temps et beaucoup d'énergie. Je sais aussi que ces cours de piano vous font beaucoup de bien. Vive la musique, Manella, pas vrai ?
12: Ah oui, surtout quand elle est partagée, c'est encore mieux.
0: Exactement. Partageons toutes ces notes, partageons la musique, partageons aussi cette radio de proximité à Haute-Rive, au sud de Toulouse, qui s'appelle...
12: Occitanie, que j'écoute sur Internet.
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0: À 6h30, l'info de ce matin, Jeanne-Marie, ce sont d'abord nos facs et les lycées qui risquent d'être bloqués aujourd'hui.
5: Oui, en déposant vos enfants, vous risquez de voir des policiers devant les lycées toulousains. La sécurité est renforcée pour éviter des débordements comme mardi ou encore hier en Ariège, où des jeunes ont jeté des pierres et autres projectiles aux abords du lycée Pirène de Pamiers. Sur ICI Occitanie, ce matin, on vous parle aussi d'un arbre, et on en parle à l'instant, qui pousse dans une église de Saint-Alban, qui oblige la mairie à la fermer. Et puis dans un instant, on vous dira pourquoi fois à Toulouse, on ne met plus les jeunes en difficulté dans des centres éducatifs fermés. De nouvelles structures ont été créées et on va en parler avec Théo Cobel dans un instant. Mais d'abord l'actu en 90 secondes en France et dans le monde. C'est avec vous Valentine Lottès.
14: Des ados et des profs blessés pendant le blocus des lycées. La police des polices est saisie de 3 enquêtes, notamment à Tours, où la blessure à la tête d'un jeune homme est compatible avec un tir de LBD, selon le parquet. Le mouvement reprend ce matin et les étudiants sont appelés à les rejoindre. 5,5 milliards d'euros d'économies sur les retraites, les aides au logement, comme la prime d'activité gelée, les entreprises mises aussi à contribution. Le budget 2027 du gouvernement est présenté ce matin, au moment où la dette de la France bat de nouveaux records. Réouverture des écoles, collèges et lycées dans le Gard et l'Hérault. Les vigilances rouges puis oranges pour risque de pluie inondation sont toutes levées dans le sud, où l'équivalent de 2 mois de pluie sont tombés sur la seule journée d'hier. Une pollution hors norme cet été en Île-de-France, jamais vue même depuis 2003 selon Air Parif, l'organisme de surveillance de la qualité de l'air, avec 16 jours de pollution à l'ozone provoquée par la chaleur caniculaire et l'incendie de la forêt de Fontainebleau. Les images font le tour des réseaux sociaux, celles prises à bord de cet avion en route pour Tel Aviv, forcé d'atterrir en catastrophe quand le copilote poignarde le commandant de bord. La compagnie Fly Dubai suspend sa liaison aérienne le temps de l'enquête. À partir de ce 1er octobre, les protections menstruelles réutilisables sont désormais remboursées à 60% pour les Françaises de moins de 26 ans et en totalité pour les bénéficiaires de la complémentaire santé solidaire.
5: Dans l'infolicie ce matin, peut-être une solution pour limiter la récidive des jeunes en difficulté. Nous avons été conviés hier à Toulouse à l'inauguration de la toute première unité judiciaire à priorité éducative. En fait, ces lieux, ce sont la fusion des foyers et des centres éducatifs fermés qui coûtaient trop cher à l'État et qui n'étaient pas suffisamment efficaces. Désormais donc, et toujours afin d'éviter la prison, les jeunes sont placés dans ces unités, comme dans celle du quartier Port-Saint-Sauveur que vous avez visité, Théo Cobel. Que pensent les éducateurs de ces nouveaux lieux ?
15: Pendant 3 ans, Gaspard a travaillé dans un centre éducatif fermé en Aveyron et il se souvient d'une mission loin d'être évidente.
16: C'est des milieux où la violence est latente. C'est vraiment la gestion de groupe, vraiment ce qui est le plus complexe. Parce que, en fait, tu mets au même endroit un public qui est déjà un parcours bien ancré dans la délinquance.
15: En parallèle, il se souvient aussi des sorties organisées, karting, canyoning, pour changer un peu les idées de ces jeunes.
16: Sorties motocross, patinoire, sorties au cinéma. Les moyens financiers donnent une version biaisée aux gamins parce que tu vois un gamin qui va faire du saut en parachute un week-end, qu'est-ce que tu lui amènes comme image quand demain il va travailler, qu'il va gagner 1500 euros par mois et qu'il ne pourra pas aller faire du saut en parachute tous les week-ends.
15: Alors face à ce constat et des résultats jugés insuffisants en novembre dernier, le garde des Sceaux a décidé de remettre à plat le système.
17: Donc voici une salle d'activité.
15: Fini les centres éducatifs fermés, fini les anciens foyers plus souples. Désormais, tous les jeunes vont dans des unités judiciaires à priorité éducative.
17: Babyfoot, là on se réunit avec les jeunes en soirée pour faire des jeux de société. La bibliothèque.
15: Marion est éducatrice dans celui de Toulouse.
17: La mission première, c'est vraiment de comprendre leur passage à l'acte, que ce soit des délits, des crimes, il peut y avoir violence, trafic de drogue également. C'est des jeunes qui sont en conflit avec la loi. Après, nous aussi, on essaye de comprendre, de creuser pourquoi il y a eu ce passage à l'acte, pour plus qu'il y ait de réitération.
15: Ici, l'ancien foyer a gardé les mêmes capacités d'accueil, 8 chambres individuelles, 4 studios, mais avec la réforme, il bénéficie de 2 recrues supplémentaires, une infirmière et un professeur technique, là pour attraper les lacunes en maths et français, mais pas que, c'est la mission d'Ange.
18: L'idée, c'est déjà qu'ils regagnent confiance en eux, on les emmène sur des activités, là on a un partenariat avec un club de MMA, ça peut aussi être des sorties culturelles, on les a emmenés sur une expo photo la semaine dernière, pour certains c'était la première fois, ils ont 17 ans, la première fois qu'ils allaient dans une exposition photo, leur proposer des premières fois, et puis d'ouvrir le champ des possibles, quoi, d'aller sur des choses qu'ils n'ont pas forcément connues.
15: Et ainsi mieux les aider à préparer la suite. Une réforme qui se fait cependant à moyen constant. Si les anciens foyers, auparavant moins dotés, gagnent des postes, ce n'est pas le cas des centres éducatifs fermés qui, en revanche, en perdent.
5: Eh oui, c'est le hic. On restructure, mais sans moyens supplémentaires. Des unités judiciaires à priorité éducative sont également créées en Aveyron et en Ariège. Ce Ce reportage de Léo Cobel, Théo Cobel, pardon, vous pouvez le réécouter sur ici.fr. Je l'ai renommé, pourquoi
0: pas. Ça lui va très bien, Léo. Ah, ça lui va mieux.
13: Tout lui va bien.
0: Ah, tout lui va, Théo Cobel, c'est incroyable. Bon, notre ciel, il est gris, hein, il est couvert toute la journée à Toulouse et ses départements voisins. On attend quelques petites averses et un ciel un peu plus dégagé, plus lumineux en après-midi, nous dit Météo France. Le vent de nord-ouest est modéré, il fait 17 degrés à Toulouse. Actuellement, on attend 21 cet après-midi. On jette un coup d'œil sur le radar de pluie. Vous êtes plus arrosé si vous êtes par exemple à Montauban, si vous êtes au nord de Toulouse que le sud ou que la périphérie toulousaine. On a d'ailleurs des messages météo qui vont en ce sens. Hein. Juju nous dit 17 degrés à Muret. Ciel nuageux, fraîcheur, mais pas une goutte de pluie ce matin. Voilà, ça c'est la météo la plus fiable, votre météo, celle que vous faites sur la page Facebook Ici Occitanie. Sur la route, un accident à l'ouest de Toulouse, périph' intérieur, c'est l'échangeur Purpan. Trois voitures sont entrées en collision et sont sur la voie de droite. Compliqué l'arrivée de l'ouest toulousain, compliqué la nationale 124 ce matin, et puis compliqué aussi à l'est de Toulouse. Je ne sais pas ce qui se passe, je n'ai pas d'infos sur mes écrans, si vous avez de l'info, si vous êtes dans le secteur de Balma, un petit peu au sud de Balma, je ne sais pas, c'est un petit peu, c'est dense, il y a beaucoup de véhicules, alors peut-être que c'est juste un jeudi normal. Comment ça roule? Dites-nous tout, 05 34 43 31 31, Christine attend vos appels, quitte main libre, hein. Attention, pas de bêtises.
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0: Une matinée commence avec Ici Occitanie. Une belle matinée commence avec Ici Matin, avec l'équipe d'Ici Matin. On vous souhaite une belle matinée, un bon réveil. 7h37.

0: le collectif Ensemble contre le sida et sa raison d'être.
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0: Merci de nous écouter, merci de nous regarder, merci d'avoir choisi votre radio de proximité. Un média 360, on est à la radio, on est à la télé, vous nous retrouvez aussi sur l'appli, vous retrouvez ce que vous avez peut-être raté ce matin sur l'appli ici, une appli que vous devez installer, c'est un ordre, installer cette appli sur votre smartphone, sur votre tablette. Notre invité est un grand du TFC de 86.
3: Pascal Despérou, qui était milieu de terrain avec le TFC pour ce match de fou, c'est sûr que vous vous en souvenez, si vous adorez le TFC, si vous adorez le football, cette victoire des Toulousains contre Naples, le Napoli de Diego Maradona, c'était il y a 40 ans en Coupe d'Europe.
0: Il y a même un bouquin qui est sorti et ce livre, on va vous l'offrir aujourd'hui dans la question d'actu avant 8h30. Je sais que vous serez au rendez-vous. Et puis ce matin, on va voyager au temps où la grande cuisine n'était pas qu'une affaire d'hommes. Ouais, il y avait même des femmes là-dedans. Stéphane Bern, voyage dans le temps, juste avant vos infos de 8h. Et puis chaque matin, 8h-20, l'actu vue par les petits écoliers toulousains, c'est la récré des Pitchouns qui met un ruban rose en ce premier jour d'octobre.
4: Vous voudrez s'habiller tous en rose en octobre.
5: La récré des Pitchouns.
3: 4 semaines pour lutter contre le cancer du sein et pour encourager au dépistage. C'est Octobre Rose qui commence aujourd'hui et nos Pitchouns à l'école Jacques Prévert de Plaisance du Touche comptent bien y participer à leur façon.
4: L'Octobre Rose, c'est pour fêter le cancer du sein, lutter contre. Il faudrait s'habiller tous en rose en octobre.
6: Quand t'as le cancer du sein, c'est pas ta faute, t'y es pour rien.
4: T'as pas envie, quoi. C'est le seul truc que t'aimes pas. T'as peur de l'avoir.
7: La femme de Louis XIII, elle est morte d'un cancer du sein, Anne d'Autriche. Mais à l'époque, ils savaient pas comment soigner le cancer du sein.
8: Dans l'école, on fait des trucs très différents chaque année. Genre une année, on avait tracé un cœur à la craie. Tout le monde qui était habillé en rose se mettait dedans.
9: Avec Audrey, une animatrice, ils ont déjà commencé à faire des petits cœurs et ils mettaient de la laine autour.
10: On fabrique des choses pour les vendre. On les donne à des associations pour qu'ils trouvent des solutions pour le cancer du sein.
11: Avoir plus d'argent pour faire les recherches.
3: Ah ben, c'est impressionnant, hein, franchement, tout ce que vous savez déjà sur le cancer. Les Pitchouns, c'est vrai que c'est un mot qui fait très peur, même pour les grands. C'est une maladie extrêmement grave dont on peut mourir, surtout si on ne la détecte pas suffisamment tôt. Et c'est notamment à ça que ça sert. Octobre Rose, c'est pour rappeler chaque année l'importance d'aller se faire dépister, d'aller en gros voir un médecin pour s'assurer que tout va bien ou pour entamer un traitement au plus vite. Déjà parce que le cancer n'est pas si rare que ça, le cancer du sein notamment, c'est le plus répandu chez la femme, 910 000 personnes en souffrent en France. Et ensuite parce qu'il n'y a pas vraiment de règles, tout le monde peut l'attraper même si ce n'est pas contagieux.
0: Parfois c'est la faute à pas de chance, Sébastien, alors c'est plus souvent dû à notre style de vie.
3: Les fumeurs par exemple ont plus de chances de développer un cancer, même chose pour ceux qui mangent trop gras, pour les personnes en surpoids ou pour celles et ceux qui boivent trop d'alcool. La pollution aussi peut jouer un mauvais rôle là-dedans. Et l'âge également, les Pitchouns, rassurez-vous, hein, a priori le cancer, ce n'est pas trop un problème pour vous, les médecins ne le diront jamais assez. En tout cas, il faut se bouger pour éviter de tomber malade, faire du sport ou au moins aller marcher un petit peu chaque jour pour rester bien en forme. Et puis les spécialistes travaillent, la recherche avance, vous l'avez dit aussi, les Pitchouns aujourd'hui, 3 malades du cancer sur 4 vont mieux après avoir été soignés et on a de la chance à Toulouse. Les médecins qui travaillent à l'Oncopole font partie des meilleurs d'Europe.
0: La récré des Pitchouns se savoure sur notre appli ici et chaque matin avant 8h-15. 8h-15 justement, notre invité arrive, ça c'est dans 40 secondes, Pascal Despérou, joueur du TFC en 86, invité exceptionnel d'ici matin dans 40 secondes.
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0: Jeudi 1er octobre, 8h moins le quart, c'est l'invité d'ici matin. Nous sommes le 1er octobre, Sébastien, date qui résonne hein, chez les anciens supporters et chez les plus fervents fans du TEF.
3: Ouais, cette sensation du cœur qui explose comme si on avait remporté la Coupe du Monde. On revient sur ce match de légende, cette victoire du TFC en Coupe d'Europe contre les surpuissants napolitains d'un certain Diego Maradona. C'était il y a 40 ans, jour pour jour. Bonjour Pascal Despérouf.
13: Bonjour Sébastien, bonjour à tout le monde.
3: Ancien joueur du TFC, vous pouvez dire que vous y étiez ce 1er octobre 1986. Ça représente quoi pour vous aujourd'hui cette victoire quasi surréaliste, hein, franchement, à l'époque?
13: Écoutez, c'était un exploit énorme, magistral un petit peu qu'on a pu faire. Moi j'avais 20 ans en plus, donc ça avait une saveur particulière où les émotions sont décuplées. Et puis la venue de Diego Maradona, qui était le meilleur joueur du monde, là, il venait d'être champion du monde hein, en 86. Mmh.
3: Donc, au Mexique, voilà, avec son équipe d'Argentine, ouais.
13: Voilà, autant nous, on avait Yannick Sopira qui avait été remarquable à la Coupe du Monde 86 au Mexique avec l'équipe de France, mais Diego avait survolé bien sûr le monde, et puis voilà, c'était, on a réussi à faire l'exploit.
3: Ouais, Maradona, qui était considéré comme un demi-dieu, hein, franchement, par les Argentins, voire comme un dieu tout court, d'ailleurs, ça se ressentait, ça, sur le terrain, vous qui l'avez côtoyé, au moins à distance?
13: Ah oui, je dois dire, alors par les Argentins, mais par les Napolitains surtout, hein. Bien sûr, en arrivant là-bas au match aller, fin septembre, c'était le premier match donc à Naples, là vous vous rendez compte, bah, déjà 2 heures pour entre l'hôtel et le stade, et puis il y avait peut-être 80 000 personnes dans le stade, mais il y en avait 80 dehors avec, bien entendu, tous le drapeau de Diego. C'était un leader total, une fierté pour eux d'avoir le meilleur joueur du monde.
3: C'est une fierté aussi pour vous d'avoir joué contre lui? Et comment on vit ce moment-là aussi? Et comment est-ce qu'on reste compétitif, franchement? Parce qu'il ne s'agit pas de s'écraser contre un Diego Maradona.
13: Oui, alors bon, nous, on avait deux Argentins. Il y avait Beto Marsico, parce que l'exploit, nous aussi, on avait des joueurs remarquables. Beto Marsico.

0: Voilà. Mais vous savez, il y avait une anecdote que j'ai découvert il y a à peine 5-6 ans, parce que j'avais été invité à une avant-première à un cinéma à Toulouse sur le documentaire de Maradona. Et j'ai découvert qu'en fait, cette période-là, il était particulièrement perturbé, puisque c'était malheureusement... sa maîtresse avait convoqué la presse pour déclarer un fils illégitime. Et donc, j'ai le souvenir d'un Diego qui était perturbé.
1: Ça enlève rien à votre exploit. À titre de comparaison, qu'on se rende bien compte de ce que vous avez fait ce jour-là, est-ce que vous pensez qu'on aurait plus de chances aujourd'hui de battre le Paris Saint-Germain en Ligue des Champions ou Naples il y a 40 ans avec le TF?
0: Ah, écoutez, Paris Saint-Germain, là, aujourd'hui, c'est une équipe remarquable, mais comme toute équipe, bien entendu, vous savez, il peut y avoir un jour sans. Donc, je pense qu'on a été contre Naples, bien entendu. C'est comme si c'était le Paris Saint-Germain, mais quand ils avaient Messi. Malheureusement, c'est pas arrivé. Neymar, du reste, mais vous voyez, là, en plus du champion d'Italie, c'était parce qu'il y avait ce joueur qui était emblématique. Platini, on le sait, Zidane, mais Cruyff, peut-être épelé. Voilà le top 5 mondial.
1: Quand on sort d'un match comme ça, Pascal Despeyroux, on change un peu de statut après quand on se balade dans les rues de Toulouse. Comment vous l'avez vécu?
0: Oui, bien entendu. Je crois que c'est là qu'il a fallu rester. Pardon, excusez-moi. Qu'il a fallu rester concentré parce que décidément.
1: Prenez votre temps.
0: Marque la ville, c'est sûr. Pendant 2-3 mois, les gens avait une fierté par rapport à notre équipe et un engouement fabuleux. On a enchaîné derrière 6 autres matchs de Ligue des Champions, parce qu'à l'époque, c'était ça. On était 3e du championnat, derrière le Grand Marseille et Bordeaux. Là. Et si vous voulez, on a vécu 3-4 belles années avec les supporters, avec cette équipe.
1: Est-ce que vous pensez qu'il y a eu un avant et un après Naples aussi pour le club en tant que tel, pour le TEF, pour le TFC?
0: Ah ben bien sûr, quand vous allez partout en France, forcément vous avez plus le même statut. C'était à Toulouse, vous le savez, plus que jamais, on en est fiers, c'était le stade toulousain. Là, je crois qu'avec cet exploit-là, le TFC, dans le cœur des gens en France, il y avait du football à Toulouse.
1: Et vous en êtes fiers de ce TFC aujourd'hui? Vous qui avez joué 200 matchs en violet?
0: Oui, mais d'abord parce que c'est mon club formateur, que j'y vis, qu'aujourd'hui je suis... Vous savez, je travaille pour la fédération et je détecte, allez, on va dire comme ça, je repère tous les bons petits joueurs.
1: Pour le district,
0: À notre Garonne. Et donc, je fais pas un club, il n'y a pas une journée où je tombe pas sur quelqu'un qui me rappelle certaines anecdotes du match que quelquefois moi-même j'ai oublié.
1: Pascal Despeyroux, merci beaucoup à vous. Vous entendez peut-être derrière vous la chanson en hommage à Maradona. Vous n'avez pas votre chanson, vous?
0: Non.
1: Allez, ça viendra. Merci en tout cas d'avoir été l'invité ici Occitanie. Pascal Despeyroux, ancien joueur du TFC, ancien international français. Merci à vous.
0: Au revoir, merci.
2: On va faire un point sur nos conditions de circulation. Accident à l'ouest de Toulouse sur le périph intérieur. Ça se passe à l'échangeur Purpan. Ah ben voilà, c'est en direct. Les véhicules viennent d'être dégagés. Il y avait 3 véhicules qui étaient sur la voie de droite. Merci au service de secours. Merci à l'ADRIR. Merci à celles et ceux qui bossent pour faire en sorte que votre route soit meilleure. Cet accident est dégagé à l'instant. À l'instant où je vous parle, 7h52. Ça risque d'avoir encore quelques petites répercussions sur notre périph intérieur à l'ouest. Et puis aussi le fameux bouchon de curiosité. Ça concerne cette fois le périph extérieur. C'est compliqué ce matin. Il y a du monde sur ce périph, en intérieur, en extérieur, au nord et au sud. Vous êtes prudent, vous êtes vigilant, vous connaissez le conseil. Ah, vous ne le connaissez pas? On lève le pied et on monte le son. Comment ça se passe chez Tisséo? Ça se passe très bien, pas de soucis. Des soucis, on en a un peu sur la ligne Toulouse-Narbonne. Alors, double souci. Il y a eu un accident au passage à niveau entre Toulouse et Carcassonne. Ça, c'était pas dimanche dernier, mais dimanche d'avant. Normalement, retour à la normale demain. Oui, mais à peine. Donc du coup, on a entre 10 et 30 minutes de retard pour tous les trains. Et s'ajoute à ça la panne d'un passage à niveau, m'informe la SNCF à l'instant. Donc ça rajoute généralement 5 à 10 minutes en plus sur tous vos trajets. Renseignez-vous, renseignez-nous aussi si vous avez des infos trafic. 05 34 43 31 31. Bonne route avec nous. Une belle matinée commence avec Ici Matin, avec Ici Occitanie, la radio qui est là pour vous informer, pour vous divertir, qui est là aussi pour faire un petit voyage dans le temps, ce sera le cas avec Stéphane Bern.

0: Damiano David et Next Summer. Oh, l'été prochain, qu'est-ce qu'on sera bien. Mais on est bien aussi en écoutant ici matin, en écoutant ici Occitanie du matin jusqu'au soir. On vous doit bien ça et la nouvelle émission que vous retrouvez le midi avec Kenora Malagré et toute sa clique. Tiens, Gérald Kierzek vous parlera d'Octobre Rose. Ça tombe bien, Octobre Rose commence aujourd'hui. On parlera aussi de l'isolement des personnes âgées tout à l'heure entre midi et 13h. On vous doit bien ça. Et ces mères lyonnaises alors, Stéphane Bern, il voyage dans le temps dans 30 secondes, on parle de ces mères lyonnaises, l'actu locale dans 3 minutes.
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0: Et de l'histoire aussi avec Stéphane Bern. Bonjour Stéphane.
6: Bonjour.
0: Ce jeudi, on voyage au temps où la grande cuisine n'était pas qu'une affaire d'hommes.
6: Quand les chefs les plus admirés ne sont pas des chefs, mais des cuisinières. L'histoire avait choisi un autre menu et certaines de ces chefs vont devenir de véritables célébrités. Allez, à table. Lyon 1921. Eugénie Brasier a 26 ans. Fille de paysan du Bugey, ancienne domestique, elle a appris le métier dans les cuisines de la célèbre mère Filiou. Et chez Filiou, on ne filoutait pas avec le boulot. À cette époque, les grandes familles lyonnaises font un peu attention à leurs dépenses. Les domestiques coûtent cher, les cuisinières aussi. Les premières coupes budgétaires se font derrière les fourneaux. Alors certaines saisissent leur chance, ouvrir leur propre établissement. Eugénie Brasier ouvre donc un petit restaurant rue Royale. Le succès est fulgurant.
7: Refoutez-vous le nez dans ce bouquin et retrouvez ma réservation.
6: On vient pour sa poularde demi-deuil glissée sous une peau truffée, ses gratins d'écrevisses et sa cuisine du terroir.
8: Allons vieux, même dans les grands restaurants, on crache dans les plats, alors dans ce taudis.
6: À l'époque, la haute gastronomie aime les sauces compliquées et les intitulés à rallonge. Les mères lyonnaises ont une autre philosophie. Moins de discours, plus de beurre. Et pour le Nutri-Score, on verra plus tard. Alors, beaucoup plus tard. La réputation d'Eugénie Brasier dépasse bientôt Lyon. En 1933, le guide Michelin lui attribue 3 étoiles, puis 3 autres à son second établissement au col de la Luère. 6 étoiles. Là, on quitte la gastronomie pour l'astronomie.
9: J'ai quand même pas foutu les étoiles, là.
10: Oh, il paraît qu'il y en a des mille, des mille.
6: Avant les chefs stars, les émissions culinaires et les photos d'assiettes sur les réseaux sociaux, une génération de femmes a transformé la cuisine familiale en grande cuisine. Leur secret ? Beaucoup de talent et une profonde tendresse pour le gras.
0: Le seul souci, c'est que vous nous avez donné faim finalement, Stéphane.
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0: Bonjour, bonjour, merci d'avoir choisi Ici Occitanie. Nous sommes le jeudi 1er octobre, il est 8h.
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0: Et l'info d'ici, Jeanne-Marie Marco, bonjour.
12: Bonjour tout le monde. L'actu de ce jeudi nous invite à nous poser une question ce matin. Que vont devenir les églises de notre région très abîmées? Et les mairies ont-elles réellement les moyens de les entretenir? À Saint-Alban, au nord de Toulouse, l'église est fermée depuis le début de la semaine parce que des pierres du clocher menacent de tomber sur la toiture. Pourquoi? Eh bien, parce qu'un arbre, un figuier, a poussé dans le clocher. Les habitants n'en reviennent pas, Clotilde Jupon.
13: Simone, 88 ans, jardine, elle est voisine de l'église, et ce coup-là, elle ne l'avait pas vu venir.
14: Un arbre dans le clocher ? Ouh, j'étais pas au courant, non, pas du tout.
13: Même réaction chez les commerçants à Saint-Alban. Valérie tient une cave à vin à 200 mètres de l'édifice religieux qu'elle connaît bien.
15: Je m'y suis mariée.
13: Il y a 32 ans, et aujourd'hui, voir les photos d'un figuier entremêlé dans les briques surprend toute la famille.
15: T'as vu l'arbre ?
16: Ah ouais.
15: Ça va, c'est bizarre. Bah oui, ça fait peur, là.
13: La structure a été fragilisée au fil des ans.
17: C'est-à-dire que les racines ont tellement pris de l'ampleur que les chenaux autour du clocher ont bougé et menacent aujourd'hui de tomber si on ne fait rien.
13: Selon Alexandre Gourichon, élu à la mairie, mais surtout paroissien et en charge de l'orgue et des cloches, Un arrêté a donc été pris pour faire fermer l'église temporairement.
17: C'est quand même essentiel pour assurer la sécurité du bâtiment, des personnes qui fréquentent le lieu.
13: Le maire Johan Cabane confirme qu'aucun office ne peut avoir lieu pour l'instant.
3: Avec la gêne que ça occasionne, et là j'en suis désolé, on avait des obsèques par exemple prévues. Il a fallu qu'on s'arrange pour que les obsèques soient décalées sur une autre église du secteur.
13: Mais pas d'autre choix.
3: Si vous arrachez pas l'arbre, ça va finir par tomber. Bon, moi je croise les doigts pour que tout tienne jusqu'à vendredi, le retour de l'entreprise. Il nous sécurise tout ça et puis ce sera de l'histoire ancienne.
13: Qui aura quand même coûté au moins 2000 euros à la mairie.
12: Et dans notre région et partout en France, merci Clotilde, la grande majorité des églises paroissiales construites appartiennent aux communes, tandis que l'État est propriétaire des cathédrales.
0: Bon, aujourd'hui, il y a cours ou pas? Il est là le prof?
12: En tout cas, il n'y a pas de tram. Le tram est partiellement interrompu, la ligne 1 entre les stations Palais de Justice et Arène, en raison de la manifestation des lycéens qui, vous le comprenez, se poursuit. La ligne T1 continue en revanche de circuler entre les stations Arène et Mythe. La mobilisation continue donc. Dans les lycées, elle pourrait prendre de l'ampleur puisque les étudiants se joignent au mouvement et appellent à des blocages. La sécurité est d'ailleurs renforcée devant les établissements, nous dit la préfecture de la Haute-Garonne, après l'agression de plusieurs personnels, c'était mardi, devant le lycée Stéphane Hessel de Toulouse. Anna Livia est membre de l'Union étudiante de Toulouse et voici ce qu'elle répond quand on lui demande si cet appel à blocage n'est pas quelque peu risqué.
11: Un peu risqué, oui, non. Les lycéens et les étudiants veulent juste se battre pour leurs droits, pour avoir des bonnes qualités de vie étudiante ou de vie lycéenne et pour pouvoir étudier dans de bonnes conditions. Ce qui est risqué, ce qu'on voit, c'est la riposte faite notamment du coup par la police. Et le problème est plutôt la réaction violente de la police plutôt que les lycéens et les étudiants qui pacifiquement essayent de défendre leurs droits. Bien évidemment, on appelle à continuer la mobilisation parce qu'actuellement, il est primordial de pouvoir se mobiliser pour nos droits.
12: 119 élèves et personnels ont été blessés depuis le début des mobilisations partout en France. 3 enquêtes sur des soupçons de violences policières ont été confiées à la police des polices, indique le ministre de l'Intérieur qui appelle les forces de l'ordre au discernement avec un usage de la force strictement proportionné en cas d'intervention. De nouvelles fouilles dans le Tarn, quelques heures avant une nouvelle reconstitution dans l'affaire Jubilar. Les gendarmes tentent de retrouver à Mayoc le reste de la dépouille de Delphine Osaguel, tuée par son mari Cédric Jubilar en décembre 2020. Le peintre plaquiste qui sera jugé l'année prochaine sera déplacé dans sa maison de Cagnac-les-Mines demain pour raconter la nuit du drame à la juge d'instruction. Les départements du Gard et de l'Hérault ne sont plus en vigilance rouge aux pluies et inondations après les trombes d'eau tombées hier lors de l'épisode Cévenol. De nombreuses rivières ont débordé sans faire pour l'instant de dégâts humains. Les transports scolaires sont à nouveau assurés, nous dit-on. Aucune forte précipitation n'est annoncée chez nous.
0: Ouais, pas de forte précipitation alors que ce serait essentiel en Ariège.
12: Ouais, on a l'exemple ce matin de l'été, cet été qui n'en finit jamais. Depuis un mois et demi, les pompiers ariégeois sont discrets sur le sujet après ce qui s'est passé en Gironde. Mais depuis le 16 août dernier, ils surveillent en Ariège un incendie qui s'est déclaré à Sorat, au sud de Foix. Il a parcouru près de 200 hectares et il est situé dans un secteur tellement escarpé et non habité qu'il est impossible de s'en occuper tous les jours. Les autres foyers sont à Orlu, Perlé-Castellet et Miranès où des moyens matériels sont mis en place pour éviter que le feu n'atteigne les installations de la station de ski. Georges Vignot est justement l'ancien directeur de cette station et il explique à quel point le secteur est délicat.
16: Ah ben, on n'est pas un quartier à Toulouse. C'est des pentes où il y a des troupeaux en estive. On a souvent des 20, 30, 40 ou 50 voire 60% de pentes avec des zones rocheuses. Donc, ça renforce la difficulté pour l'intervention des moyens au sol. C'est un petit peu désespérant, hein. Tout est sec. Tout est extrêmement sec. Même pour les troupeaux, c'est quand même compliqué. Il y a un manque d'eau qui crie, même chez nous, quoi. D'habitude, à cette période-là, c'est quand même un peu pluvieux, hein. C'est une époque où on ramasse des cèpes à cette époque-là. Là, cette année, c'est les cèpes lyophilisés qu'on va avoir, hein. C'est vraiment compliqué, là. Quand nous aimons les territoires, je pense que tous les habitants sont comme moi, c'est désespérant de voir cette situation. Parce qu'on est malheureux de voir la montagne, la forêt partir en fumée. C'est la première fois que je vois un feu de cette ampleur dans le pays, hein. J'avais jamais vu ça.
12: Et au total, ces 4 feux ariégeois ont ravagé près de 350 hectares en l'espace d'un mois et demi. Les pompiers qui sont toujours en grève ont été appelés au sud de Toulouse ce matin, près de Bassocambeau, pour un incendie important boulevard Thibault. Un bâtiment industriel de 1000 mètres carrés a été touché par un incendie, toute la rue est depuis sans électricité.
0: Nous sommes le 1er octobre 2026, et 1er octobre, c'est pas rien dans le cœur des supporters toulousains du TFC.
12: 40 ans jour pour jour, c'était le match le plus important de l'histoire du TEF, Maradona à Toulouse, le match retour du premier tour de l'UEFA, avec donc les Italiens de Naples dans notre ville, et nos violets qui s'imposent au tir au but grâce à un raté de Diego, justement ce soir-là, c'était Philippe Bergerot dans les buts, et pour arrêter le ballon, son coéquipier Alberto Tarantini, argentin, lui a donné un conseil, écoutez.
18: Alberto Tarantini m'avait dit: Philippe, ne bouge pas, essaie de ne pas bouger. Et je lui ai dit, mais c'est pas facile. Il m'a dit, écoute, je t'en supplie Philippe, ne bouge pas, sinon il va te le mettre à contre-pied. Il prend l'élan, déjà Jacques Santini, il cherchait son sixième tireur. Je me place, et ce qu'il y a d'incroyable, c'est que je reste en position, et quand le ballon part, dans ma tête, je me dis, le ballon n'est pas dans le cadre. Parce qu'il était loin, mais il a tiré à côté. Et je me tourne, et c'est là que, bon, ça tape la cuisse, ça me touche la mer. Et là, le public, il s'enflamme pas. C'est d'abord de la stupeur. C'est-à-dire qu'ils disent, mais Maradona a raté son pénalty à Toulouse, quoi.
12: C'est un extrait de notre podcast de Rémi Doutre, TFC Naples 1986, un match de légende que vous pouvez réécouter sur ici.fr. C'était un exploit énorme, magistral, nous a raconté à 8h moins le quart Pascal Despérou, ex du TFC qui a joué ce match. Vous pouvez réécouter son interview sur ici.fr.
0: Octobre rose démarre.
19: Oui, effectivement, et ça résonne particulièrement chez nous avec une grande partie de la recherche dans le centre d'excellence de l'Oncopole toulousain. C'est le mois de sensibilisation au dépistage du cancer du sein qui touche à environ 4900 nouveaux cas par an dans notre région. Et à 9h, émission spéciale pendant une heure aujourd'hui, venez me dire quelles sont les actions qui seront menées près de chez vous pour Octobre Rose. Puis si vous avez traversé cette épreuve, vous pouvez partager votre vécu avec nous au 05 34 43 31 31. Votre nouvelle émission interactive s'appelle Ici, c'est vous.
0: Bonjour nous dit Marie-Christine, à Murel, sud de Toulouse, à 18 degrés, nuageux, mais pas de pluie. On l'attend, bon jeudi, effectivement. Le ciel, il est gris, il est couvert toute la journée à Toulouse et ses départements. Voisin, on aura quelques petites averses. Il y en a eu ce matin aux alentours de 3h30, 4h dans la banlieue toulousaine. Et puis parfois, c'est un petit peu plus dégagé. Ce sera plus lumineux, par exemple dans le ciel de notre grande région dans l'après-midi. Vent de nord-ouest modéré, actuellement 17 degrés à Toulouse, 21 cet après-midi. Sur la route, c'est bien, l'accident est dégagé. Hein, du côté de l'échangeur Purpan, il y a toujours un gros ralentissement à l'ouest de notre périph' toulousain. Mais ce qui est compliqué ce matin, c'est l'arrêt. Arrêt partiel du tram. Le tram est partiellement interrompu. Le T1 entre les stations Palais de Justice et Arène, en raison d'une manifestation de lycéens. Cette ligne fonctionne normalement entre les stations Arène et Mythe. Des infos trafic, vous en avez, vous les partagez. 05 34 43 31 31.
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0: Oui, l'actu locale, la musique, la bonne humeur, c'est toute la semaine, du dimanche au dimanche, le week-end inclus, du matin jusqu'au soir, c'est ici Occitanie. Mais toi, non.

0: Indochine. 1 et 2 et 3 nuits par semaine. C'est pas 3-0? Non. Ah, d'accord.
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0: Vous êtes les bienvenus. Un petit café peut-être. Ce sera le 17e pour Sébastien Cabrita dos Santos, le 2e pour Jeanne-Marie Marco. Eh ouais. C'est aussi la journée du chocolat. Et ça tombe bien parce que Lynn, elle est chocolatière à Toulouse. Elle est très proche de sa famille. Et Sébastien Bretonou l'a rencontrée. Petite vadrouille à découvrir à 8h20. Il y a des arnaques. Beaucoup d'arnaques. Il y a même des arnaques à la vente de fourrage. Hein? Oui. Les agriculteurs sont aussi la cible d'escrocs. Rendez-vous anti-arnaque d'Aude Razo dans même pas 3 minutes. Normalement, en 3 minutes. 8h13. Ici, c'est rugby.
3: Avec Anaïs Genin. Bonjour Anaïs.
4: Bonjour.
3: À l'occasion de Castres-Toulouse, samedi soir, donc en top 14, on va parler de derby, évidemment.
4: Aujourd'hui, j'aimerais permettre quand même à tous nos auditeurs et toutes nos auditrices qui n'ont jamais eu l'occasion de jouer un derby de rugby, de comprendre vraiment la sensation, parce que c'est vraiment quelque chose d'à part. Alors, tout le monde a déjà assisté à un repas de famille.
3: Oui.
4: A priori, je vous le souhaite.
0: Ouais.
4: Et ben, c'est pareil, mais à l'inverse.
3: Bah, du coup, c'est pas pareil.
4: Alors disons que c'est tellement l'opposé qu'on s'y retrouve. Les repas de famille, c'est souvent un choc entre l'injonction au bonheur collectif, cette pression sociale et culturelle qui impose l'obligation d'être heureux, souriant, épanoui lors de ces moments de partage, et la réalité des tensions relationnelles ou de la charge mentale. Alors qu'au rugby, un derby, c'est plutôt l'espèce d'obligation de créer des tensions, d'accentuer la rivalité historique entre deux clubs, et la réalité du terrain. Parce que pendant les derbys, on aime se détester, et pendant les repas de famille, parfois on déteste devoir se supporter.
3: Ouais, il y a deux ambiances, on est hyper content de se retrouver, mais il y a des sujets qu'il faut éviter.
4: Exactement, alors qu'au rugby, le but c'est de parler du sujet qui fâche, mais d'avoir une hâte incroyable toute la semaine, retrouver les supporters du club voisin en tribune le week-end, accueillir le club détesté pour s'invectiver avec allégresse. Il y a le décalage des générations aussi en famille, qui n'est pas toujours facile à gérer, comme votre vieil oncle Didier, qui vous fait une remarque sur le fait que vous avez changé de boulot pour la troisième fois en 5 ans, alors que lui a passé 40 ans dans la même boîte qu'avant, blablabla. Alors là, c'est le point de vue d'un millennials, mais les boomers, vous reprenez l'histoire dans l'autre sens et ça marche aussi. Alors qu'au rugby, et encore plus pendant un derby, il y a cette ambiance intergénérationnelle qui fait que petits et grands, jeunes et moins jeunes, ça se chambre dans les règles de l'art. Et puis à la fin du match, tout le monde se retrouve à la buvette, à la bodega, au siège du rugby pour boire un coup. Alors qu'après une réunion de famille, chacun rentre chez soi ou attend d'être dans la voiture pour tailler les grands costards aux autres. Donc voilà, les repas de famille, c'est en fait un vrai travail émotionnel. L'endroit où vous devez prendre sur vous pour pas éclater en plein vol. Alors qu'à l'opposé, un derby au rugby, c'est l'endroit où vous pouvez vous défouler, rentrer à la maison heureux, apaisé. Un véritable exutoire. Au final, pour résumer, un repas de famille, c'est un derby où tout le monde porte le même maillot, mais où personne n'assume vraiment de jouer le match.
3: Il y aura aucun sujet tabou sur ici Occitanie samedi soir pour vivre ce match Castres-Stade Toulousain en intégralité sur votre radio avec le grand, le maître Rémi Doutre. Donc voilà, seule radio à retransmettre l'intégralité des matchs du stade. Merci Anaïs.
4: Merci.
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0: Ouais, c'est Ici Matin et ce c'est pas vrai avec un rendez-vous anti-arnaque au draseau des agriculteurs qui serait aussi la cible d'escrocs. Vous nous alertez sur ces arnaques à la vente de fourrage.
7: Oui, le piège est particulièrement cruel. On parle là de malfaiteurs qui profitent de la détresse de certains agriculteurs. Les éleveurs sont à court de paille, à court de foin à cause de la sécheresse. Ils en cherchent, ils en ont besoin pour nourrir les bêtes et c'est là que les escrocs entrent en jeu malheureusement. Les signalements, on en a beaucoup en ce moment, mais on en a eu dès le début de l'année en fait, avec cette éleveuse de l'Orne par exemple. Elle avait témoigné, son fournisseur habituel était à court de fourrage, elle cherche sur internet et elle tombe sur un site qui en propose. Elle passe commande, 600 euros, sauf que le site est complètement bidon, elle ne recevra rien.
0: Alors, autre premier conseil, on se méfie toujours des offres trop alléchantes.
7: Voilà, que ce soit le fourrage ou autre chose d'ailleurs, ne vous précipitez pas sur une annonce, un site qui vous met des jolies photos de produits à prix cassé, surtout si ce produit est touché par une pénurie ou qu'il est très recherché. Bon, je caricature un peu, mais c'est comme si les chocolatiers faisaient d'énormes ristournes juste avant Noël ou que les fleuristes faisaient des promos pile le jour de la Saint-Valentin, ce n'est pas logique. Deuxième conseil, quand vous passez une grosse commande, fourrage, boîte de chauffage ou autre, ne payez jamais à 100% avant la livraison, surtout si c'est une première livraison et même si le vendeur vous met la pression, ça c'est suspect. Faites une recherche sur internet pour voir si les photos qui sont dans l'annonce n'apparaissent pas ailleurs. Pourquoi je vous dis ça ? Parce que souvent l'escroc pique les photos sur d'autres sites. Et puis si vous avez un doute, demandez un appel en visio, que le vendeur vous montre ses stocks en direct, c'est plus sûr.
0: Voilà, montrez-vous vos stocks et retrouvez notre rendez-vous anti-arnaque sur notre appli ici. Sébastien Bretonneau.
8: Bonjour à tous. Quelle pêche vous avez. Alors, vous êtes formidable. Hein. C'est un bonheur de vous retrouver tous les matins, vous
0: nous
8: le savez.
0: Aussi.
8: Bon, mais c'est parfait. C'est un petit peu comme si je dormais avec vous, en plus, parce que c'est vrai que voilà, je me couche en pensant à vous, je me lève, évidemment, en me disant, il faut aller au Turbin, il faut aller bosser, il faut aller les retrouver, et c'est un plaisir. Alors, vous savez qu'aujourd'hui, c'est la journée mondiale du cacao et du chocolat.
0: Entre autres, oui,
8: exactement.
0: Oui, oui.
8: Et ben, ça tombe bien, parce que du 9 au 11 octobre prochain, le marché d'artisans du chocolat de Toulouse revient pour 3 jours d'ateliers de dégustation, de démonstration. Ce sera place Saint-Georges à Toulouse. Alors ce matin, je vous propose de faire la connaissance de Lynn, qui est chocolatière au cœur de la Ville Rose. Au micro de la petite vadrouille, une jeune femme qui a réalisé son rêve, avoir sa boutique et faire plaisir aux gens. Lynn présente l'endroit où elle travaille, mais surtout, quand vous entrez dans son commerce, vous remarquez tout de suite le mur de photos destiné à rendre hommage à sa famille. Lynn est une commerçante discrète, elle vend du chocolat qu'elle fabrique avec beaucoup de simplicité et d'humilité. C'est une jolie rencontre ce matin.
0: Est-ce qu'elle viendra avec du chocolat ? C'est ça qu'on veut savoir, nous.
8: Non, moi, je suis allé la voir.
0: Ah, mais il y aura
3: pas de chocolat.
8: C'est que moi, je bouge.
0: Il y en aura du chocolat ou...
8: Il y aura. Écoutez, j'ai tout mangé.
0: Oh, nul.
8: C'est la chanson de Sabine Paturel. J'ai tout mangé, le chocolat.
0: Donc, nous, on a des cadeaux. On a ce cadeau pour vous. Un très, très, très beau bouquin. Ce bouquin, il est peut-être pour vous. Le bouquin s'appelle comment ?
3: TFC
0: Naples, par Beto Marxico et Benjamin Laguerre. C'est le livre sur l'exploit. On est d'accord, on en parle depuis ce matin de cet exploit de 1986. Et une question.
3: Ça fait 40 ans aujourd'hui,
0: et oui, une question d'actu en rapport.
3: Pour les profs de maths, cette question. Oula. Quel âge avait Diego Maradona quand il a joué ce match fou à Toulouse le 1er octobre 1986 ? On est sympa dans les propositions.
0: Oui.
3: On joue pas sur les dates.
0: On joue sur du environ.
3: Est-ce qu'il avait environ, Diego, 15 ans, 25 ans ou 35 ans en 86 ?
0: Quel âge avait Maradona quand il a joué ce match à Toulouse le 1er octobre 86 ? Il avait environ 15 ans, environ 25 ans ou environ 35 ans ? Ce bouquin, il est peut-être pour vous. Ça, c'est rare, hein. C'est un très beau cadeau qu'on vous fait. Il faut appeler maintenant 05 34 43 31 31. Vous connaissez le numéro par cœur. Vous êtes formidables. Bonne chance.
9: À tout manger, le chocolat.
8: Ah oui.
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0: Le nouveau titre de Marine, Tricheur.
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0: Allez, à 8h23, un petit chocolat avec Sébastien Bretonneux.
3: Alors, si vous voulez, en plus, non, toujours pas. Du 9 au 11 octobre, le marché d'artisans du chocolat de Toulouse revient pour 3 jours. Gourmand entre ateliers, dégustations et démonstrations. Ce sera à Place Saint-Georges, au cœur de la ville rose. Alors, ce matin, dans la petite vadrouille, je vous amène à la rencontre de Lynn, chocolatière à Toulouse. Une jeune femme qui a réalisé son rêve, hein, ouvrir sa propre boutique et surtout faire plaisir aux gens avec les chocolats qu'elle fabrique elle-même. Lynn nous présente donc ce matin son univers, son métier, sa chocolaterie. Mais quand on pousse la porte de sa boutique, il y a une chose que l'on remarque immédiatement, un joli hommage à sa famille, à ceux qui l'accompagnent dans cette belle aventure.
4: J'ai envie de chocolat, moi.
3: C'est quoi cette machine, Aline ?
5: C'est une sorbetière.
3: C'est beau, il y a du chocolat à l'intérieur.
5: Sorbet chocolat, là on est sur l'origine Guatemala 78%.
3: Elle est belle votre boutique.
5: Merci, alors c'est une boutique bar à chocolat qui a été faite avec une architecte d'intérieur qui a les mêmes valeurs que moi, donc qui se soucie du durable. Donc là, on a la couleur terracotta, le clin d'œil à Toulouse, à la brique sur le côté bar à chocolat. Et côté boutique, on a le côté blanc par rapport à l'histoire familiale, la farine.
3: On va aller vers les photos qui à l'entrée, d'accord ?
5: Très bien.
3: Là, on est face à un mur où il y a des photos de vous et de votre famille, Lynn. Juste à l'entrée de votre magasin, c'était important de mettre ces photos ?
5: Oui, c'est vraiment le commencement, c'est l'histoire familiale. Donc, tout en haut, au milieu, vous avez mon grand-père maternel qui a 20 ans et qui commence à apprendre à faire du pain.
3: Donc, il était boulanger ?
5: Tout à fait, il était boulanger. Ma mère, ensuite, a repris l'entreprise familiale avec mon père qui faisait du pain. Et par la suite, j'ai à mon tour appris à faire du pain avec mon père.
3: Et pourquoi vous n'êtes pas restée boulangère ? Vous alors ?
5: Parce que j'étais déjà amoureuse de la pâtisserie, des gâteaux. Je faisais déjà beaucoup de gâteaux dans la cuisine.
3: La pâtisserie et la découverte du chocolat, c'est arrivé à quel moment ?
5: La pâtisserie, donc, c'était après mon apprentissage en boulangerie chez mes parents. Et après la pâtisserie, j'ai découvert le chocolat à Deauville chez un meilleur ouvrier de France. Mon maître d'apprentissage était compagnon du Tour de France. Mmh. Et j'ai eu un coup de foudre pour le chocolat.
3: Alors quand je regarde ces photos de votre famille et de vous, ce que je vois d'abord, c'est la complicité qu'il y a entre vos parents et vous et l'amour qu'il y a entre vous.
5: Là, ce qui est marrant sur les photos, c'est qu'on a vraiment mélangé la farine et le chocolat. Voilà, on voit mes parents qui... mon père qui me met sa main pleine de farine sur la tête. Moi, à mon tour, je dessine des cœurs sur la joue de ma mère. Voilà, ouais, c'était une séance très émouvante parce que c'était juste avant que je crée mon entreprise. Voilà, il y a plein de complicité, de partage pour la concrétisation de tout ça.
3: Et justement, la concrétisation, c'est l'endroit où on est aujourd'hui. J'imagine la fierté de vos parents quand ils ont mis les pieds ici la première fois parce qu'eux, ils sont en Normandie.
5: Exactement. Alors, mon père est normand, ma mère est picarde. Du côté de ma mère, on a des origines espagnol, donc moi je me suis un peu positionnée entre les deux. Et donc du coup mes parents m'ont fait la surprise sans rien me dire de venir me voir ici le jour de mon anniversaire, donc ça faisait 3 mois que j'avais ouvert l'entreprise. Wow. Alors je vous explique pas, hein, les larmes de joie des deux côtés.
3: L'ascenseur émotionnel.
5: Totalement.
3: Ouais. Merci beaucoup, Lynn.
5: Avec grand plaisir, Sébastien.
3: On va se manger un bout de chocolat, non ?
5: Totalement.
0: Ah, vous voyez qu'il y a du chocolat.
3: Super bon, je peux vous le dire. Allez faire un coucou à Lynn, au cœur de Toulouse. Sa chocolaterie s'appelle Lynn Choc. Et vous la retrouvez également lors du plus ancien marché d'artisans du chocolat de Toulouse. C'est la 32e édition qui a lieu Place Saint-Georges du vendredi 9 au dimanche 11 octobre avec 12 chocolatiers artisanaux et plusieurs producteurs régionaux et internationaux réunis en plein air avec ici Occitanie.
0: Christian est à Blagnac, à l'ouest de Toulouse. Et Christian, on veut absolument remporter ce livre que je vous présente qui s'appelle TFC Naples de Beto Marzico, un tango toulousain. C'est peut-être pour vous, Christian, dans 40 secondes et votre actu locale dans 3 minutes.
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0: Et à l'ouest de Toulouse, à Blagnac, Christian nous attend. Bonjour Christian.
11: Bonjour, bonjour.
12: Bonjour, bonjour.
0: Bon, Christian, vous, tranquille, ça y est, c'est la retraite là.
11: Ah oui, oui, je vais pas vous le dire chaque fois que j'appelle.
12: Ça descend.
0: Oh non, en fait, ouais, oui, ce serait bien peut-être de vous remettre au boulot, non? Ça vous dirait pas?
11: Vous faisiez
0: quoi avant la retraite?
11: Moi, j'étais technicien sur des... Je faisais de la maintenance de chaudières pour que les gens aient beaucoup d'eau chaude.
12: Tiens, justement, ma chaudière.
0: Ça tombe bien, moi aussi. Il faudrait faire une petite révision, là. Avant l'hiver.
11: C'est bientôt d'actualité.
0: Oui. Ben, on va prendre votre numéro et puis on s'arrangera.
12: Il se trouve qu'on l'a, votre numéro.
0: Bon, Christian, je sais que vous êtes fan, mais alors plus que fan.
11: Oui, c'est de famille.
0: Ah bon, d'accord. De père en fils, vous êtes fan du TFC.
11: Oui, surtout que ce jour-là, j'étais présent.
12: Ah, c'est pas vrai, au match contre Naples.
0: Mais racontez-nous, c'était il y a 40 ans.
11: Oui.
12: C'était comment?
0: Mais dites-nous.
11: Ah, c'était de voir, on va dire, Maradona, c'est aujourd'hui, c'est comme si on fait la comparaison de voir Dupont, quoi.
0: Ouais, ou le pape.
11: Pour les connaisseurs. Ouais. Voilà. Ouais. Voilà. Ça me rajeunit. Voilà. Mais la chance que j'ai, c'est que j'étais jeune, mon papa était plus jeune, mais on est tous encore là, donc je profite de...
0: Vous avez raison.
11: De jouer, de pouvoir lui faire ce cadeau.
12: Réponse à la question. Vous l'avez, quel âge avait Diego Maradona quand les Toulousains ont battu?
11: Alors, on avait été un peu tolérant avec la précision de l'âge.
12: Oui, vous avez compris pourquoi.
11: J'ai dit 25 ans, mais je pense que c'est 26.
12: Oui. Non, alors pas tout à fait. Il était né le 30 octobre 60, donc il n'avait pas encore 26 ans, Maradona. Il avait 25 ans. C'était la bonne réponse.
11: Voilà, parfait.
0: Très, très bonne réponse. Vous repartez avec ce très beau bouquin. Alors, mais justement, vous aviez des souvenirs, vous en aurez d'autres dans ce livre. TFC NAF par Beto Marsico et Benjamin Laguerre. 40 ans après l'exploit du TFC, les beaux souvenirs, rien que pour vous, grâce à votre radio locale, qui est Christian?
11: Et bien évidemment, ici Occitanie.
0: Bien évidemment.
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0: 8h30 dans l'actu, le trafic des tramways partiellement interrompu à Toulouse.
13: Plusieurs stations ne sont pas desservies sur la ligne T1 entre Palais de Justice et Arènes, conséquence d'une nouvelle manifestation lycéenne, la troisième en trois jours dans certains établissements pour réclamer de meilleures conditions d'études. Après de nouveaux débordements hier en Ariège, à Pamiers notamment, où des poubelles ont été incendiées, des mortiers tirés. L'électricité coupée une bonne partie de la nuit. Boulevard Thibault à Toulouse, le temps de l'intervention des pompiers, 25 ont été mobilisés sur un bâtiment industriel de 1000 mètres carrés. Un gros tiers a été détruit par les flammes. L'exploit du TFC, on vient d'en parler, c'était il y a 40 ans jour pour jour. On y revient dans l'info d'ici. Dans une minute, cet exploit contre le Napoli. Mais d'abord, l'actu en 90 secondes, Valentine.
14: Des efforts pour tout le monde. Les retraités, les fonctionnaires, les entreprises, l'État, mais aussi les plus modestes. Le gouvernement présente son projet de budget tout à l'heure, dans le détail et dans l'objectif d'économiser 45 milliards d'euros l'année prochaine. Mais apprendre, ça n'a pas de prix. C'est le cri des lycéens à nouveau mobilisés ce matin devant leur établissement. Plus de 600 interpellations hier et 80 policiers et gendarmes blessés. Les étudiants sont désormais appelés à rejoindre le mouvement. Des routes et des ponts toujours sous l'eau ce matin dans le sud de la France, où hier l'équivalent de 3 mois de pluie est tombé par endroits. Ici, Gare-Lozère, inondé, aimé malgré tout ce matin depuis la préfecture pour vous accompagner. Les vigilances météo rouges et oranges sont désormais levées. Deuxième round, entre les 5 candidats à la primaire de gauche, à 7 mois de la présidentielle. Ils débattent une deuxième fois ce soir, à partir de 20h45 sur France 2 et France Inter. Un atterrissage en urgence, le commandant de bord d'un avion poignardé par son copilote et des passagers forcés d'intervenir pour empêcher un crash. Un attentat a-t-il été déjoué à bord d'un vol de la Fly Dubai hier? Des questions et des images dignes d'un film catastrophe font le tour du monde ce matin. C'est le début d'Octobre Rose, un mois consacré à la lutte contre le cancer du sein. Et pour encourager le dépistage, lorsqu'il détecte tôt, le cancer du sein se guérit dans 9 cas sur 10.
13: Des frissons, de la passion ce matin dans l'info d'ici en Occitanie avec les fous du TFC. C'était il y a 40 ans, jour pour jour, que nos footballeurs, Toulousains ont réalisé l'exploit contre les Italiens de Naples en Coupe d'Europe.
4: Les tifosi de la Ville Rose n'avaient pas raté le rendez-vous de l'ultime entraînement de l'équipe de Naples dans le Stadium Désert, où déjà l'épidémie de maradonite plane depuis deux jours.
13: Marron, ça, comme expression maradonite, oui. Aiguë presque, dit ce reporter d'Antenne 2. Comprenez la ferveur, évidemment, autour du meilleur joueur du monde, à l'époque, Diego Maradona.
4: Il est vrai que Napoli à Toulouse, c'est un peu l'événement inespéré en début de saison par un Toulouse Football Club qui cherchait un petit peu ses marques. Mais après la très belle performance du TFC à Naples, un seul but de retard lors du match aller, les supporters toulousains croient en la qualification de leur équipe.
13: On a perdu 1-0 à l'aller en Italie, mais franchement, il y avait tout pour bien faire. Au retour à Toulouse, avec cet avant-match vraiment pas comme les autres, avec cette ambiance vraiment pas comme les autres dans la Ville Rose, comme ce 1er octobre 86, dont le capitaine Philippe Bergerot garde un souvenir indélébile.
15: Sur l'avenue de Muret, là, tous les gens nous attendaient, on aurait dit une étape du Tour de France, quoi. Ils étaient là pour nous encourager, parce qu'ils avaient entendu l'escorte, hein, avec les sirènes qui arrivaient avec le bus du TFC. Et j'en ai encore à 72 ans, j'en ai encore des frissons, quoi, d'avoir vécu ça. De voir ces gens qui criaient, qui hurlaient, beaucoup de gens nous donnaient du courage, hein, parce qu'il y avait quelques banderoles, allez, courage, courage, courage, parce qu'on était le petit par rapport à cette équipe de Napoli.
13: Alors les supporters n'ont tout fait pour absolument ne rien rater. Didier, par exemple, 19 ans, il l'avoue, aujourd'hui, enfin, il a séché les cours ce jour-là pour se joindre à la marée violette.
16: Je pensais qu'à ce match, d'ailleurs, quand je me suis levé vite, je suis allé acheter le journal, moi. J'ai pu me rencarder pour approcher Diego, pour qu'il me fasse une dédicace, quoi. Mais c'était une époque où on pouvait, quoi. Mais voilà, quoi. J'ai pu choper son autographe. Mais c'était avant le match. Parce que peut-être qu'après le match, ça aurait été plus compliqué. Vu la situation qu'il a vécue, il aurait peut-être envoyé chier beaucoup de monde. Et le lendemain, c'était là, je pouvais pas parler. La prof, elle a compris quand même. Elle savait que j'étais malade du foot. Elle aimait bien le foot, la prof que j'avais. Et donc, elle m'a dit, bon, pour aujourd'hui, ça va. Je vais pas vous interroger. Vous passez pas en oral.
13: Les Toulousains qui s'imposent 1-0, puis au tir au but. Incroyable match. Ça valait bien un podcast. Ici, Occitanie s'en est chargé. Ça s'appelle TFC Naples 1986. Un match de légende. Et les trois épisodes sont déjà à écouter sur ici.fr, sur l'application Ici. Le temps pour aujourd'hui.
0: Alors,
13: France avec un peu de pluie.
0: Oui, c'est perturbé, c'est gris, il y a de la pluie. Si vous êtes du côté du Tarn, de l'Aveyron, cette perturbation se décale vers le nord et vous arrose un petit peu en ce moment selon mon radar de pluie. Un ciel gris, un ciel couvert toute la journée à Toulouse et ses départements voisins. Des petites averses, c'est un peu plus dégagé, plus lumineux peut-être dans le ciel de notre grande région dans l'après-midi. Vent de nord-ouest modéré, il fait 17 degrés à Toulouse. On attend 21 cet après-midi au plus chaud de ce jeudi 1er octobre, premier jour d'octobre. 19 à Saint-Gaudens, 20 à Villefranche-de-Rouergue, 21 à Muret, 22 à Castres. On est aussi sur la route avec vous. Ça se passe plutôt bien suite aux deux accidents qui nous ont pas mal occupés ce matin entre 7h et 8h. Là, c'est plutôt mieux. Pas d'incident, pas d'accident. C'est plus compliqué dans les transports en commun avec des perturbations. La ligne du tram T1 à Toulouse est partiellement interrompue entre les stations Palais de Justice et Arènes. Ça fonctionne normalement entre Arènes et Mitte. Vous avez peut-être des infos trafic. Eh bien, seul coup de fil 05 34 43 31 31. Le seul coup de fil qu'il faudra passer ce matin.
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0: Le jeudi, c'est bien déjà parce qu'on a ici matin. Le jeudi, c'est bien aussi parce qu'on se dit ah, demain c'est vendredi. Et ça, ça fait plaisir. Je sais que vous attendez ce week-end. Cette journée a été un peu compliquée peut-être pour vous. C'est pas fini. Non, t'as rien compris.

0: rien compris, vraiment. T'as pas compris que c'est Thierry Pastor, ce coup de folie? Alors, vraiment, t'as rien compris, rien.
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0: Pour tout vous dire, on rigole parce que c'est un peu comme dans une pièce de théâtre. Dans ce studio d'ici matin, des fois, la porte s'ouvre. Et puis, pardon.
3: Y a ça arrive de coup ou de jardin?
0: Et la porte se referme. Moi, je trouve ça très rigolo. Entrez, n'hésitez pas, faites comme chez vous. Ici, c'est ici Occitanie. Tiens, on va vous parler de ce qui se passe du côté du musée des abattoirs à Toulouse. Une expo magnifique, une expo à voir, l'expo Miro. À partir de demain, et Lauriane Gricourt est la directrice, elle est co-commissaire de l'exposition Miro, protestation peut-être, notre invitée. Ça se passe ici tout à l'heure à 9h-10. Eh oui, Miro, protestation. Journée du café, journée du sucre, journée du raton laveur. Cette journée, elle est incroyable. Mais surtout le café, tiens, on va en parler. Si ce sucre malin n'était pas si malin, on va faire un point sur le xylitol, sur les édulcorants. Les conseils du docteur Kerzek juste avant vos infos de 9h. Mais chaque matin, on prend l'accent d'ici. On le perd pas d'ailleurs, cet accent. On l'aime ce rendez-vous, il s'appelle Kézako et l'occasion de découvrir, peut-être pour vous, de redécouvrir la langue occitane à travers le français régional avec le spécialiste de la langue de chez nous, Jean Delves. Aïeou!
4: Aïe, c'est vraiment un des chats. Vous voulez un café?
0: Non, ça va. Bah, lui, c'est son 19e.
5: Ouais, ça suffit. Ah,
6: c'est un petit café.
5: Allez, ok. Allez, merci beaucoup.
0: C'est sympa.
5: Si c'est vous qui l'offrez.
6: Ben, avec plaisir, mais plaisir.
5: Ah, mais c'est un vrai, en plus.
6: C'est un vrai café, bien sûr. La journée internationale del café. Aujourd'hui, donc, c'est la journée internationale du café. Il est bon? Je boue, bah, plein.
5: Pas mal.
6: Ah, pas mal, pas mal.
5: Alors, on prend.
6: Remarquez qu'en français, le mot café s'écrit avec un accent aigu, un café. Alors qu'en occitan, mais c'est un accent grave. Café, ben, je la mettais cette prononciation comme un catalan. En Italia, la langue occitane prononce café, donc comme en catalan et en italien. Bref, Franz, essayez de répéter cette phrase. Boli un café.
0: Boli un café.
6: Ah, un bon plat. Alors, c'est pas mal, c'est pas mal. Si, c'est bien. Que vuol dire boli un café? Ça signifie
0: Je veux un café,
6: exactement. Bébés, force au café, vous autres. Est-ce que vous buvez beaucoup de café? Bon, Sébastien, j'ai l'impression, Franz.
0: Moi, pas du tout. Jamais,
6: pas du tout. Jamais, pas ce cap. Alors, de toute façon, tous les cafés ne sont pas excellents. Per exemple, il y a le cafetas, aquella qui bal pare, c'est des cagnades. Pour résumer, le cafetas, ce n'est pas terrible.
0: Jus de chaussette.
6: Exactement. Mais j'avais stabé le café tout. Ah, le café tout.
0: Ah.
6: Ça, c'est différent. C'est un bon petit café, le matin ou à midi, à la fin du repas.
0: Le café tout, ce serait pas le petit café bien serré, l'expresso?
6: Exactement. C'est ce café tout qu'on aime boire, par exemple, à la terrasse d'un café à Toulouse. Le café, c'est pour commander del fenestro stand qui t'emmène. Oui, dans la ville rose, vous pouvez même commander le café tout depuis le fenestro. Qu'est-ce que c'est? C'est une petite
0: fenêtre.
6: Fenestro à Toulouse, quartier Saint-Cyprien, rue de l'Ouest. Le café se commande depuis la fenêtre. Une jeune Toulousaine propose ce concept de drive piéton. Ou comme on dit ici, le café tout al fenestro.
0: On aime la langue d'ici. On aime retrouver ce rendez-vous qui s'appelle Kézako. Alors, c'est en direct chaque jour, radio, télé, 9h-20. Mais c'est aussi à retrouver sur votre appli ici. Faites partager vraiment ces rendez-vous. Et puis, régulièrement, Jérôme nous fait la grâce d'être sur le web.
6: L'honneur.
0: Et l'honneur de découvrir des expressions, de découvrir des mots, de découvrir la langue d'ici.
6: Bonheur partagé.
0: Exactement. On se dit à demain.
6: À demain.
0: Allez, à demain.
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0: Et comment qu'elle commence bien cette journée? Ici c'est vous et Alban Forlot, c'est votre nouvelle émission, émission interactive. Tout à l'heure à partir de 9h, c'est uniquement à la radio et vous avez la parole.
5: Oui, et chaque jour vous pouvez appeler en direct, c'est Christine qui décroche ce matin au 05 34 43 31 31. Vous pouvez aussi laisser des vocaux via WhatsApp. C'est vrai que l'actu ce matin, c'est le lancement d'Octobre Rose, le mois de lutte contre le cancer du sein. L'idée c'est aussi d'inciter les femmes à se faire dépister. Alors je dis les femmes, il y a 1% des hommes qui sont concernés hein, oui, par les cancers du sein, c'est environ 500 cas par an, mais c'est vrai que de manière générale, c'est plutôt les femmes. Exceptionnellement, pendant une heure, on va écouter des médecins, on va lister les actions menées ce mois-ci dans la région, et puis surtout, on va écouter vos témoignages, comme cette auditrice qui nous raconte l'épreuve qu'a vécue sa maman.
17: Elle s'attendait pas du tout à ça, elle croyait vraiment que ça allait être bénin. Mais en même temps, dans cette difficulté, il y a une espèce de combativité là, qui est arrivée. Je me laisserai pas faire, je me laisserai pas avoir, je vais me battre jusqu'au bout. J'ai toujours tendance à me dire que ça peut aller très très loin, que ça peut être très grave, mais j'essaye de garder ça pour moi et face à elle, d'être soutenante. Et avec mon frère, on a pris le parti d'être là du mieux qu'on pouvait et quoi qu'il arrive, d'être présente pour elle et de faire en sorte que ce soit léger, c'est pas le mot à vivre, mais en tout cas qu'on soit présent, quoi.
5: Un autre message dans le Tarn.
18: Je me présente, je suis Nathalie Martin, la fondatrice et présidente de l'association Les Saintes Nitouches. Nous sommes une association qui confectionnons au tricot ou au crochet des prothèses mammaires que nous offrons aux femmes ayant subi une mastectomie suite à un cancer du sein. Et nous avons décidé cette année, pour le lancement de notre association, de relever un défi un peu fou, celui de la guirlande de soutien-gorge la plus grande de France. Alors, pour savoir si nous avons réussi, on vous donne rendez-vous samedi 3 octobre à Saint-Sulpice-la-Pointe, sur la place Soult, à partir de 11h, pour nous aider à monter cette magnifique guirlande sur les hauteurs du Castella.
5: Voilà, venez raconter vos initiatives puis vos combats aussi face au cancer du sein. 05 34 43 31 31.
0: Au quartier Saint-Cyprien, il y a le musée des abattoirs. Faut vraiment y aller. Faut surtout y aller à partir d'aujourd'hui. Il y a une expo Miro, à partir de demain précisément. On va en parler avec Lauriane Gricourt. Elle est directrice, elle est co-commissaire de cette très belle expo Miro Protestation. On en parle après.

0: hein ? Se réveiller avec Bonoboy, Shakira, Die Die, Die Die, Die Die. Ça se passe ici, ça se passe tout près de chez vous, dans la Ville Rose, quartier Saint-Cyprien. Il y a musique qu'il faut absolument aller voir. Il y a régulièrement des choses incroyables et ce sera le cas à partir de ce week-end, demain, vernissage, au musée des abattoirs, une expo Miro. Pour en parler, celle qui connaît mieux, Lauriane Gricourt. Bonjour Lauriane.
1: Bonjour.
0: Vous êtes la directrice et vous êtes co-commissaire de cette exposition. Pour celles et ceux qui ne connaissent pas l'espagnol Miro, comment on pourrait le définir ?
1: Comment on pourrait définir Miro? Alors déjà, c'est une grande figure de l'art moderne.
0: Oui.
1: Je pense qu'on a tous peut-être vu une peinture, une œuvre de Miro. Mmh. On le connaît beaucoup pour son travail très coloré, qu'on a beaucoup aussi décrit comme enfantin, très
0: onirique. Oui, parce que c'est des petites formes régulièrement.
1: Oui, des formes très colorées, avec des étoiles, des lunes. Il y a toute cette iconographie qu'on retrouve beaucoup et qu'on va moins retrouver dans l'exposition aux abattoirs.
0: Bon. Justement, la contestation, la protestation, ça se manifeste comment chez Miro?
1: Alors c'est tout un processus et c'est toute la recherche qu'on a fait pour cette exposition. Et déjà ce titre il est emprunté à un tract, Protestation, qui est lancé par deux surréalistes, deux chefs de file du surréalisme, André Breton et Louis Aragon, qui critiquent Miro à l'occasion d'une représentation d'un ballet, le ballet Roméo et Juliette, qui est représenté à Paris en 1926. Et ces deux surréalistes vont lancer des tracts dans la foule, vont essayer d'interrompre le ballet. Ils protestent contre Miro, il l'accuse de commercialiser sa peinture.
0: Ah oui.
1: Donc c'est assez violent,
0: oui.
1: Et Miro s'en émeut, évidemment. Mais c'est pas la première fois que Miro subit des critiques. Hein. Il a eu des œuvres aussi vandalisées en 1918 lors d'une exposition à Barcelone. Et tout au long de sa carrière, comme c'est un artiste quand même assez radical, et on va le voir d'ailleurs dans l'exposition, il a essuyé différentes contestations. Mais cette contestation, et c'est un peu la thèse qu'on pose avec Carles Guerra, qui a conçu cette exposition avec moi, c'est comment cette protestation, il va se la réapproprier et il va l'insuffler dans son travail et faire de sa peinture un geste protestataire.
0: Donc justement, on peut le dire, au musée des abattoirs à Toulouse à partir de ce week-end et jusqu'au 7 mars 2027, et en partenariat avec ici Occitanie. Cette expo, c'est une expo engagée finalement. C'est une expo de peinture, d'œuvres de Miro, mais c'est une expo aussi pour dire ce gars-là avait des choses à dire.
1: Oui, exactement. Et c'est un portrait qu'on connaît peu de Miro, parce que c'est vrai qu'avec Carles, on ne voulait pas aussi faire une exposition convenue. Mmh. On ne voulait pas reproduire ce qui avait déjà été fait.
0: Aller passer un message.
1: C'est ça. Et on ne voulait pas faire une rétrospective. Et puis, on n'aurait pas pu, parce que c'est quand même compliqué d'obtenir des œuvres de Miro.
0: Il y a combien d'œuvres, là ?
1: Il y en a à peu près 200-250.
0: Ce qui est beaucoup. Hein.
1: Ce qui est beaucoup. On est assez fiers d'avoir réussi à rassembler ce corpus d'œuvres et de le partager avec le public. Mais en effet, c'est un visage de Miro qu'on connaît moins. Un Miro qui a été vraiment engagé contre le franquisme, qui l'a fait à travers sa peinture, moins à travers les mots. C'était pas il y a un film dans l'exposition où justement un cinéaste, Pere Portabella, l'interroge en lui demandant quel est son avis sur le contexte politique de l'époque. On est dans les années 60 et il ne dit rien.
0: Ah oui?
1: Et c'est un silence qui dit beaucoup de choses et qui est très éloquent, mais c'est sa peinture en fait qui parle aussi beaucoup.
0: Ouais. Ça fait partie de ces artistes effectivement qui ne se prononçaient pas, que ce soit sur le gouvernement, que ce soit sur les avis politiques.

0: mais en revanche qui mettait beaucoup de choses dans ses œuvres.
1: Oui, ça a pu lui être reproché, notamment par un autre artiste espagnol qui s'appelle Eduardo Arroyo, qui a fait des dessins pas très sympas sur Miro. Mais en fait, il avait une œuvre vraiment très engagée, et il l'a fait aussi en travaillant avec des jeunes artistes. Quand Miro a 80 ans, dans les années 70, il travaille avec un jeune artiste tapissier, une troupe de théâtre anarchiste qui s'appelle La Claca, et avec un cinéaste aussi très engagé politiquement, Pere Portabella. Et avec ces jeunes artistes, il va porter un message vraiment politique et anti-autoritaire, et aussi un message de renouvellement de la peinture et de la création artistique.
0: Vous connaissez forcément le Carnaval d'Arlequin de Miro, mais vous allez découvrir un autre Miro dans cette expo magnifique qui s'appelle Protestation, ou Protestation comme vous voulez, au Musée des Abattoirs à Toulouse, quartier Saint-Cyprien, en partenariat avec votre radio ici, Occitanie. On en parlait ce matin avec Lauriane Gricourt. Merci d'être venue jusqu'à nous.
1: Avec grand plaisir.
0: Belle journée.
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0: Petit déjeuner avec ici Occitanie, c'est la journée mondiale du café. Reprenez un petit café. Vous nous dites, Doc, qu'il faut se méfier de ce qu'on met dedans, c'est ça ?
4: Bonjour à toutes et à tous. Le xylitol, c'est un polyol, c'est du sucre alcool finalement. C'est un édulcorant pour remplacer le sucre qu'on met dans le café, parce qu'on se dit qu'un café sans sucre, ça a moins de goût, c'est moins intéressant. Et en fait, il y a beaucoup de produits comme ça, sans sucre entre guillemets, avec du xylitol, les chewing-gums, les bonbons, les dentifrices. Alors, on aime bien parce que ça a un pouvoir proche du sucre en termes gustatifs, ça a un intérêt pour les dents aussi, mais voilà qu'une étude présentée fin août au congrès de la Société Européenne de Cardiologie nous met en garde. Elle a analysé cette étude, plus de 17 000 patients, il y avait deux grandes cohortes, il y en avait une qui prenait du xylitol et l'autre qui ne prenait pas de xylitol. Eh bien, figurez-vous qu'il y a plus 57% sur 6 ans de risque de décès, d'infarctus ou d'AVC chez ceux qui prennent du xylitol. Et plus 18% sur 30 ans dans une autre cohorte britannique. Alors le xylitol, ça semble rendre les plaquettes plus prêtes à former des cailloux. En fait, c'est nos petites plaquettes qui vont boucher nos artères à cause de ce faux sucre. Alors soyons précis, c'est un travail présenté en congrès, c'est pas encore publié dans une revue scientifique, mais il faut quand même faire attention. Surtout que c'est une association, c'est pas la première fois qu'on voit des associations comme ça négative entre des édulcorants et notre santé. C'est pas une preuve de cause à effet, mais ça appelle à la prudence.
0: Alors qu'est-ce qu'on met dans notre café ?
4: Les édulcorants, c'est une grande famille. Alors côté autorité, l'Organisation Mondiale de la Santé a publié une recommandation claire. Ne pas utiliser d'édulcorants non sucrés pour contrôler son poids, ça fait pas maigrir, ni pour réduire le risque de maladies chroniques. Il y a plusieurs études, plusieurs centaines, qui montrent qu'il y a un risque plus élevé de diabète de type 2, de maladies cardiovasculaires et de mortalité. Alors évidemment, c'est une recommandation conditionnelle et elle ne concerne pas les personnes diabétiques. Et les polyols, dont ce fameux xylitol, sont un peu à part. Ils apportent des calories et ils ne sont pas visés par cette recommandation. Mais on voit bien que les nouvelles études pourraient faire changer les choses. Le mieux dans votre café, c'est de ne rien mettre, de prendre du bon café, d'apprécier ce goût et de déshabituer son cerveau à ce goût de faux sucre. Ce n'est jamais la solution miracle. Il faut rééduquer son palais, réduire progressivement. Alors vous allez passer d'un sucre à un demi-sucre, etc., jusqu'à zéro. Et puis attention, repérez aussi tout ce qui est les E967, etc. Tout ça, c'est pas très bon pour la santé. What else, comme dirait le collègue Georges Clounet. Allez, d'ici là, portez-vous bien.
0: Bon café, merci Doc, cordialement, bisous.
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0: Dans la ville rose, comme partout en France, débute octobre rose pour en parler aujourd'hui avec vous et Alban Forlot. Bonjour Alban.
8: Bonjour France, oui, c'est le mois de lutte contre le cancer du sein qui est lancé. Quelles actions allez-vous mener et puis quelle expérience voulez-vous partager? Voilà les deux questions que je vous pose ce matin. Parler, ça fait du bien et chacune a un vécu qui lui est propre. Ça fait peut-être peur aussi d'aller à cette foutue mammo, mais au-delà du côté pas très agréable d'aller se faire compresser les seins dans une machine, racontez-nous comment ça se passe concrètement. Dites aux autres femmes à quoi s'attendre. Antenne vraiment libre et ouverte ici. 05 34 43 31 31.
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8: Et dans la ville rose ou ailleurs, bienvenue, il est 9h. Ici Sébastien Cabrita dos Santos, bonjour.
9: Bonjour, des poubelles en feu autour du lycée Ozène en ce moment et des jeunes qui se baladent en jetant des pétards dans le quartier. Nouvelle mobilisation agitée ce matin des lycéens à Toulouse. C'est la troisième en trois jours pour dénoncer des conditions d'apprentissage jugées déplorables par ces aspirants bacheliers après des violences qui ont déjà éclaté hier à Pamiers. Avec là aussi des poubelles brûlées, des tirs de mortier. Une proviseure également a été agressée il y a deux jours. Des chefs d'établissement en ce moment, sur tous les fronts, Marion Chantreau à l'intérieur comme à l'extérieur des établissements scolaires.
10: À l'image d'Yvon Manac, le proviseur du lycée de Fonsorbe dans l'ouest toulousain, il passe une partie de son temps sur les réseaux sociaux pour éviter des débordements dans son lycée comme c'est arrivé encore hier.
11: Sur Snapchat, il y a eu des propos qui n'étaient pas acceptables. Donc là, on a réussi à identifier, en fait, là ce sont des élèves par contre, qui ont tenu des propos que je n'accepte pas. Et donc j'ai reçu ces élèves hier, je leur ai annoncé que j'engagerai une procédure disciplinaire les concernant. Quand on les reçoit, ils sont tout penauds.
10: Et ce qu'on n'imagine pas non plus, c'est que ce proviseur, qui est aussi secrétaire académique du syndicat national des personnels de direction, appelle les voisins de son lycée pour leur demander de rentrer leur mobilier qui pourrait être utilisé par les manifestants.
11: Par exemple, j'ai un McDo qui est à côté. J'aurais laissé un message en disant, écoutez, les poubelles, essayez de les rentrer. Il y a un Intermarché, j'ai eu le directeur de l'Intermarché. Je le sais 24 heures à l'avance, donc j'ai le temps si vous voulez d'anticiper.
10: Pendant les manifestations, Yvon Manac reste toujours devant son lycée.
11: Il faut s'assurer que les élèves qui souhaitent rentrer puissent rentrer, qu'ils soient en sécurité. Notre problème, souvent, c'est pas nos élèves. Des éléments extérieurs qui viennent, qui se croient tout permis et c'est à partir de ce moment-là qu'on peut avoir des débordements.
10: À Pamiers, en Ariège, où des débordements ont eu lieu hier, les lycées seront sécurisés par les policiers municipaux et nationaux.
9: Et le maire Marion se rend en personne sur place ce matin pour discuter avec les manifestants alors que le trafic du tramway est interrompu ce matin à Toulouse. Attention sur le réseau Tisséo entre Palais de Justice et à Rennes, un important incendie toujours à Toulouse cette nuit, boulevard Thibault. 25 pompiers ont été mobilisés pour éteindre les flammes sur un immense bâtiment industriel de 1000 mètres carrés. Un bon tiers a été entièrement détruit. L'électricité a été coupée dans le secteur le temps de l'intervention.
8: De nouvelles unités judiciaires, a priori éducatives, pour encadrer les jeunes délinquants.
9: Ouais, c'est une nouvelle réforme de la justice qui les met en place depuis le mois dernier, comme au foyer historique de la Cale, quartier Port-Saint-Sauveur à Toulouse, Théo Cobel.
12: Donc voici une salle d'activité.
13: Fini les centres éducatifs fermés, fini les anciens foyers plus souples. Désormais, tous les jeunes vont dans des unités judiciaires à priorité éducative.
12: Babyfoot, là on se réunit avec les jeunes en soirée pour faire des jeux de société. La bibliothèque.
13: Marion est éducatrice dans celui de Toulouse.
12: La mission première, c'est vraiment de comprendre leur passage à l'acte, que ce soit des délits, des crimes, il peut y avoir violence, trafic de drogue également. C'est des jeunes qui sont en conflit avec la loi. Après, nous aussi, on essaye de comprendre, de creuser pourquoi il y a eu ce passage à l'acte pour plus qu'il y ait de réitération.
13: Ici, l'ancien foyer a gardé les mêmes capacités d'accueil, 8 chambres individuelles, 4 studios, mais avec la réforme, il bénéficie de 2 recrues supplémentaires, une infirmière et un professeur technique, là pour attraper les lacunes en maths et français, mais pas que. C'est la mission d'Ange.
14: L'idée, c'est déjà qu'ils regagnent confiance en eux. On les emmène sur des activités. Là, on a un partenariat avec un club de MMA. Ça peut aussi être des sorties culturelles et puis d'ouvrir le champ des possibles, quoi. D'aller sur des choses qu'ils n'ont pas forcément connues.
13: Et ainsi mieux les aider à préparer la suite. Une réforme qui se fait cependant à moyen constant. Si les anciens foyers, auparavant moins dotés, gagnent des postes, ce n'est pas le cas des centres éducatifs fermés, qui en revanche en perdent.
9: Théo Cobel, un conseil municipal pas comme les autres. Ce soir à Tournefeuille, le premier après les décisions du tribunal d'annuler les dernières élections municipales à cause de plusieurs suffrages litigieux. Le divers gauche Frédéric Parr s'était imposé avec seulement une petite voix d'avance.
8: Le défi l'UFC qui s'impose contre les surpuissants Italiens de Naples en Coupe d'Europe. C'était il y a 40 ans, jour pour jour.
9: Alors, on ne pouvait pas laisser l'occasion de se remémorer les bons souvenirs. Cette séance au tir au but qui permet aux footballeurs toulousains d'arracher la victoire contre les hommes d'un certain Diego Maradona, considéré à l'époque comme le meilleur joueur du monde et dont le milieu de terrain, Pascal Despérou, a dû faire son affaire pour Toulouse.
15: C'est un exploit énorme, magistral un petit peu qu'on a pu faire. Moi j'avais 20 ans en plus, donc ça avait une saveur particulière où les émotions sont décuplées. Et puis la venue de Diego Maradona, qui était le meilleur joueur du monde, là, il venait d'être champion du monde en 86. Surtout moi j'étais dans son rayon d'action, j'étais un milieu récupérateur, il était lui organisateur. Les mauvaises langues vont vous dire, j'ai mis surtout un tampon. Alors que la consigne c'était surtout de ne pas le toucher, parce que bien entendu, les arbitres il était protégé à la fois, et donc voilà.
9: À l'ancien joueur du TFC, ancien international français Pascal Despérou, invité ce matin ici Occitanie. 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La météo.
8: Non, on va d'abord démarrer par le trafic à 9h05 avec Monique au 05 34 43 31 31. Bonjour Monique, vous êtes où?
16: Oui, bonjour.
8: Bonjour,
16: là, je suis passée, mais c'était juste pour vous signaler un problème au niveau de entre Bellevue et Ramonville-Saint-Agne, où en fait tous les lycéens sont en train de se déplacer. Ils sont au milieu de la route. Ils jettent les scooters des villes sur les véhicules. Il y a les poubelles qui ont été vidées, les conteneurs incendiés. Donc la circulation est de plus en plus compliquée dans ce secteur-là. Et là, je viens de passer au niveau du Busca où il y a un autre lycée dont je n'ai pas le nom. Et là, on nous a fait dévier de nouveau et ça brûle, il brûle des conteneurs. Voilà.
8: Merci Monique pour ces précisions. Au nord de Toulouse, du côté des Isards, Francine avec nous. Francine, que constatez-vous?
17: Oui, nous pareil, hein. Il y a les incendies de poubelles et tout ça au niveau du lycée Urbain Vitry, ancien lycée Bayard. Pareil, et la route est coupée, il faut faire une déviation. La rue de Séminaire, c'est pareil, on ne peut pas y aller.
8: Le chemin du Séminaire et donc route de Launaguet, hein, c'est ça précisément,
17: oui,
8: qui est impacté.
17: Oui.
8: Merci pour ces précisions. Je rappelle que le tram est partiellement interrompu à cause des manifestations de lycéens, donc pas de tram entre les arènes et le palais de justice. En revanche, ça roule, hein, entre les arènes et le mythe. Et pour info, la ligne 66, la ligne de bus, dessert le palais de justice, l'île du Ramier et le fer à cheval si vous devez aller dans ce secteur-là. Perturbation aussi au centre-ville toulousain avec les entrée du lycée Fermat Cadenassé. C'est Emma qui nous a envoyé ces photos sur notre WhatsApp. Pour la météo, bah écoutez, il a bien plu sur le nord du Gers, le Tarn, le côté de l'Aveyron aussi ce matin. Ailleurs, c'est nuageux. Prenez le parapluie quand même, on ne sait jamais, des averses possibles, mais pas trop sur Toulouse. Retour d'éclaircies cet après-midi. Une pensée pour nos confrères de ici Gare-Lozère qui ont été inondés hier. Ce matin, c'est la préfecture du Gard qui les a accueillis pour maintenir le service public de la radio. Par endroit, il s'est abattu 6 mois de pluie hier au sud de l'Occitanie. Ouais. Et là, on a des gros orages qui viennent de reprendre sur le Gard et l'Hérault. Mais Météo France a levé sa vigilance sur cette zone. Sachez qu'il n'y a pas de train jusqu'à midi dans le Languedoc. Les températures maxi chez nous cet après-midi à 17h à Rodez, 18 degrés dans le Murtin, 19. À Condon et Pamiers, 20 degrés. À Nègrepelisse, Cahors et dans le Cidobre, 21. Quartier Montaudran à Toulouse, 22. Carcassonne, 23. Dans les 3 prochains jours, c'est un soleil un peu voilé hein, sur le midi toulousain avec 26 degrés sous abri et 29 ou 30 ressentis.
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8: Nous sommes le 1er octobre et pendant une heure, avec notamment une chirurgienne et un médecin oncologue, nous allons aborder ce mois de lutte contre le cancer du sein. Pourquoi choisir d'évoquer Octobre Rose ce matin, Sébastien?
9: Parce qu'on est le 1er octobre, que ça commence, ça y est. On est parti pour 4 semaines d'Octobre Rose. Ça va permettre, comme chaque année, de faire comprendre l'importance d'aller se faire dépister précocement. Parce que le cancer du sein, aujourd'hui, ça concerne déjà beaucoup de monde. 910 000 personnes en France qui souffrent de ce cancer du sein, et ça se soigne plutôt bien, à condition qu'on le prenne précocement. 3 malades du cancer du sein sur 4 vont mieux aujourd'hui, après avoir été soignés. Ça, c'est grâce à l'avancée de la recherche et à vos dons, notamment pour aider les spécialistes.
8: À suivre des messages forts de Clémentine Sélarié, le sourire de Michel Bernier aussi, et puis je vais lister les événements prévus chez nous pour Octobre Rose. Avez-vous été confronté à la maladie? Quelles ont été vos étapes? Et puis comment se comporter quand on est un proche, un aidant? 05 34 43 31 31. Il n'y a pas que la ville qui est rose, votre radio aussi ce matin.
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8: Et moi, c'est ma maman qui a subi le cancer du sein. Elle va très bien. Aujourd'hui, je l'embrasse d'ailleurs. Parfois, c'est une collègue qui est concernée, une sœur, une amie. On vous envoie du réconfort. Voilà, ce matin, on est avec vous au quotidien. Merci de choisir votre radio locale, ici Occitanie. 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

0: Marc Lavoine et la rue Fontaine sur Ici Occitanie, que vous écoutez à Toulouse sur 91.8. Tiens, en parlant de fontaine, figurez-vous que cette année, la mairie de Toulouse illumine en rose 12 fontaines de la ville à partir d'aujourd'hui pour lancer la campagne d'Octobre Rose. Des projecteurs LED écologiques à voir notamment en place Salingros, rue du Puy-Clos, rue Boulbonne, le square Goudoulis et la place Wilson, mais aussi place de Bologne, place Lafourcade, place Sainte-Scarbe, square des Français Libres, place Olivier, place de la Trinité, place du Puy et Fontaine Jolimont.
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0: Octobre Rose, c'est le mois de sensibilisation au dépistage du cancer du sein qui touche environ 4900 nouveaux cas par an dans notre région Occitanie. Alors avec nous ce matin, Delphine Loira, qui est médecin oncologue spécialisée dans le cancer du sein à l'Institut Curie. Question toute simple, d'abord, qu'est-ce qui favorise le risque de cancer du sein ?
3: Le principal facteur du risque du cancer du sein, donc, c'est l'âge, parce que plus on est âgé, plus on est à risque. Après viennent notamment comme facteurs des facteurs familiaux, soit parce que dans notre famille on est porteur d'une altération génétique d'un gène. Il y a plusieurs gènes concernés, mais globalement il y a deux principaux gènes, le gène BRCA1, BRCA2, et quand on porte cette mutation depuis la naissance, on est à très fort risque de faire des cancers du sein et également de l'ovaire. Et puis après il y a l'exposition aux hormones féminines. On sait que plus on a une ménopause tardive et des règles tôt, plus on est à risque de cancer du sein. Par contre, les grossesses et l'allaitement sont protecteurs, parce que notamment quand vous êtes enceinte et quand vous allaitez, vous avez moins d'œstrogènes et vous êtes moins exposé à cette hormone qui est potentiellement le risque de développer des cancers. Et puis après, on a des facteurs environnementaux ou comportementaux. Les premiers, c'est le tabac et l'alcool. Également, le poids, le surpoids. Et puis après, on sait que probablement, il y a des facteurs de risque environnementaux qu'on ne connaît pas encore très bien, soit par l'alimentation, soit par le mode de vie qui font qu'on est un peu plus exposé.
0: Alors Delphine Loira, est-ce qu'il y a des symptômes qui doivent inciter les auditrices à consulter ? Comment on repère ces signaux faibles ?
3: Un signal faible, c'est un sein, une glande mammaire qui se modifie. Alors ça peut être l'aspect, finalement, quand on se regarde dans la glace et qu'on voit apparaître une voussure, un espèce de gonflement, un changement de couleur, une déformation du mamelon, un écoulement du mamelon, ça doit faire alerte. Et également la présence de ganglions dans l'air axillaire, hein, c'est sous le bras, doit faire alerte. Toute modification du sein, également à la palpation.
0: À Toulouse, on a l'Oncopole, qui est en pointe dans la recherche contre le cancer. Vous, je rappelle que vous êtes à l'Institut Curie à Paris. Quelles sont les dernières avancées scientifiques qui donnent de l'espoir ?
3: On a beaucoup de chance dans le cancer du sein parce que les progrès vont vite et ils vont vite depuis plusieurs années. On a à peu près eu 10 ans vraiment de bouleversement thérapeutique. Au sein de l'Institut Curie, on a pas mal d'axes de recherche. On est sur des axes de recherche où on modifie les traitements au stade localisé, notamment pour essayer d'éviter la chimiothérapie chez certaines femmes. Il y a une grande étude qui a commencé finalement sur une idée de Curie et puis qui finalement et aller au-delà avec Unicancer, qui est la fédération des centres de lutte contre le cancer. Et puis, l'étude a suscité son intérêt, sachant que maintenant, elle se développe en Europe et dans certains pays d'Amérique. Donc, en fait, on est assez fiers. C'est l'étude Nolita. L'idée, c'est de voir si on pourrait réduire les indications de chimiothérapie au stade localisé pour les cancers les plus fréquents.
0: Alors, on parle souvent du traitement, mais l'après-cancer est tout aussi crucial. Comment aider les femmes à retrouver une vie normale ?
3: C'est très important l'après-cancer et maintenant en fait on organise en fait des prises en charge et des parcours de l'après-cancer pour gérer la vie d'après entre guillemets. Alors soit parfois c'est des patientes qui ont encore un traitement mais qui a un traitement moins lourd avec des prises de comprimés tous les jours comme l'hormonothérapie qui vont engendrer quelques effets secondaires qu'il faut prendre en charge sur le long cours. Certaines patientes vont être exposées pendant 10 ans à l'hormonothérapie et puis c'est lutter contre le surpoids. Réinciter les patientes à avoir une activité physique, la reprise d'un travail, et puis les événements de vie, les divorces, etc. en cours de traitement. Tout ça, il va falloir s'organiser pour aider les femmes à retrouver une qualité de vie, et puis une vie sociétale, familiale, amicale, la plus agréable possible.
0: Et donc, on rappelle qu'Octobre Rose permet de mettre l'accent sur le dépistage du cancer du sein, avec cette fameuse mammographie, pas très agréable, mais finalement pas insurmontable. Bon, parole d'un homme qui n'a pas eu à subir cette compression des seins, que j'imagine bien inconfortable, évidemment. Un grand merci à vous, Delphine Loira, médecin oncologue à Paris, à l'Institut Curie. Au 05 34 43 31 31, Aurore nous raconte le moment de l'annonce de la maladie.
4: Donc ça a été un choc. C'est ma tante la plus jeune qui l'a apprise. Et ensuite, il a été demandé à la famille de faire des examens. Et là, on a découvert que mon autre tante avait un cancer. Donc ça a été deux personnes dans la famille. Ça a été quand même un choc. Ensuite, effectivement, il y a eu toute une remise en question par rapport au fait que ce soit un cancer héréditaire. Et en fait, c'est ce qui a sauvé la vie à mes deux tantes, le dépistage. Donc oui, on en a vraiment pris conscience.
0: Et pour celles et ceux qui nous écoutent à Toulouse, je précise que l'Institut du Sein Grand Toulouse organise des soirées de conférences à la clinique Pasteur. Donc c'est avenue Lombez à Toulouse. Mardi, donc c'est sur les traitements longs. Et mardi 13 octobre, sur l'après-cancer, des professionnels de santé qui viennent échanger avec le public. Alors si vous avez ressenti un coup de massue au diagnostic, venez me le raconter. Comptez au 05 34 43 31 31. On vous écoute sur Ici Occitanie, juste après Charles Doré.

0: Il est hypersensible, le petit gars de la Starac, Charles Doré. C'est une nouveauté ici Occitanie à 9h20. Le samedi 10 octobre à l'Aria de Cornebarieux, il y aura un village prévention cancer installé. Mais d'ici là, d'autres événements se préparent pour Octobre Rose, notamment à Saint-Gaudens. Précision juste après ça.
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0: Et l'actu, c'est le début d'Octobre Rose en ce 1er octobre. Et dans Ici Matin, à 7h40, on a demandé à nos pitchouns ce que ça évoquait pour eux.
15: L'Octobre Rose, c'est pour fêter le cancer du sein, lutter contre. Il faudrait s'habiller tous en rose en octobre.
16: Quand t'as le cancer du sein, c'est pas ta faute, t'y es pour rien.
15: T'as pas envie, quoi. C'est le seul truc que t'aimes pas. T'as peur de l'avoir.
17: La femme de Louis XIII, elle est morte d'un cancer du sein, Anne d'Autriche. Mais à l'époque, ils savaient pas comment soigner le cancer du sein.
18: Dans l'école, on fait des trucs très différents chaque année. Genre, une année, on avait tracé un cœur à la craie. Tout le monde qui était bien rose se mettait dedans.
19: Avec Audrey, une animatrice, ils ont déjà commencé à faire des petits cœurs et ils mettaient de la laine autour.
20: On fabrique des choses pour les vendre, on les donne à des associations pour qu'ils trouvent des solutions pour le cancer du sein.
21: Avoir plus d'argent pour faire la recherche.
0: Et ce matin, sur Ici Occitanie, dans les trucs en plus de 7h-10, Jeanne-Marie Marco a décidé de nous emmener dans le Comminges.
22: Samedi à Saint-Gaudens, c'est la Saint-Gaurose. Saint-S-E-I-N, une course pour sensibiliser au cancer du sein dans le cadre d'Octobre Rose qui démarre ce jeudi. Cette course, elle a une belle histoire. Elle a démarré il y a 8 ans avec quelques bénévoles. Et l'an dernier, 2300 personnes ont participé à cette Saint-Gaurose. Donc samedi, que vous soyez concerné ou non par le cancer du sein qui touche une femme sur 8 au cours de sa vie, vous pouvez aller marcher ou courir dans les rues de Saint-Gaudens. Il y a une marche familiale de 8 km et deux courses de 6 et 10 km avec donc un joli t-shirt rose qui vous sera fourni à l'achat de votre dossard qui coûte 10 ou 13 euros. Tous les bénéfices sont reversés au centre hospitalier de Saint-Gaudens et à l'Oncopole de Toulouse. Et le parcours est vraiment chouette cette année. Vous allez traverser des bâtiments publics, les collèges de Saint-Gaudens, le parc du tribunal ou encore le musée des arts et figures. Vous avez jusqu'à samedi matin 11h30 pour aller récupérer, acheter votre dossard à la salle du Belvédère de Saint-Gaudens.
0: Et notez aussi que demain soir, une randonnée de 12 km se fera en roller au départ de la place du Capitole à Toulouse, donc à 21h avec l'association Rouler Rose. C'est gratuit et c'est sans inscription. Quelles sont vos actions pendant ce mois d'incitation au dépistage du cancer du sein ? 05 34 43 31 31. Allez, bon courage si vous partez bosser. Vous écoutez Ici Occitanie sur la route, c'est compliqué ce matin. Certains sont déjà au boulot. Puis la musique, c'est Nathalie Imbruglia. On se souvient du titre Torn en 1997.

0: Nathalie Imbruglia, l'Australienne. Tiens, ça me fait penser que la Coupe du Monde de rugby de l'an prochain aura lieu en Australie, justement. Et les Rubies, Rugby Union Bien-être Santé de Toulouse, font une soirée caritative le 14 octobre. Ce sera à l'appart de la rue de Metz à Toulouse pour financer leur voyage en Australie, justement, l'an prochain. L'idée, c'est de faire découvrir et exporter le modèle de rugby santé au-delà des frontières.
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0: Octobre rose, ça démarre aujourd'hui à Toulouse et en Occitanie. Au 05 34 43 31 31, on écoute Nathalie qui vous donne un rendez-vous ce samedi.
3: Bonjour, ici c'est vous. Je me présente, je suis Nathalie Martin, la fondatrice et présidente de l'association Les Saintes Nitouches. Nous sommes une association qui confectionnons au tricot ou au crochet des prothèses mammaires que nous offrons aux femmes ayant subi une mastectomie suite à un cancer du sein. Et nous avons décidé cette année, pour le lancement de notre association, de relever un défi un peu fou, celui de la guirlande de soutien-gorge la plus grande de France. Alors, pour savoir si nous avons réussi, on vous donne rendez-vous samedi 3 octobre à Saint-Sulpice-la-Pointe, sur la place Soult, à partir de 11h, pour nous aider à monter cette magnifique guirlande sur les hauteurs du Castella. On compte sur vous.
0: C'est trop bien. C'est bien d'avoir des associations comme ça qui soutiennent les malades avec ces actions. Bravo Nathalie pour cette initiative tarnaise. Sur WhatsApp, j'aimerais qu'on écoute cette auditrice aussi qui raconte le parcours de sa maman.
4: Elle s'attendait pas du tout à ça. Elle croyait vraiment que ça allait être bénin. Mais en même temps, dans cette difficulté, il y a une espèce de combativité là qui est arrivée. Un peu, je me laisserai pas faire, je me laisserai pas avoir, je vais me battre jusqu'au bout. J'ai toujours tendance à me dire que ça peut aller très très loin, que ça peut être très grave, mais j'essaye de garder ça pour moi et face à elle d'être soutenante. Et avec mon frère, on a pris le parti d'être là du mieux qu'on pouvait et quoi qu'il arrive, d'être présente pour elle et de faire en sorte que ce soit... Léger, c'est pas le mot à vivre, mais en tout cas qu'on soit présent, quoi.
0: Et la Tour Eiffel est en rose depuis hier soir. Dans le monde entier, les bâtiments symboles revêtissent la couleur rose. Événement international. Il est 9h30, on continue à s'en parler jusqu'à 10h. D'ailleurs, pour info, tout au long du mois d'octobre, les agents tisséaux volontaires portent le ruban rose, comme moi ce matin, le petit ruban rose qui est là. Il y a une expo photo qui est à voir à la station de métro Capitole sur la ligne A. Ça s'appelle Trajet de vie. Pour l'instant, sur le réseau tisséaux, c'est le tram qui est interrompu à cause des manifestations de lycéens. Interruption partielle, hein, puisqu'il n'y a pas de tram entre les arènes et le palais de justice. En revanche, ça roule entre les arènes et le mythe. Et pour info, la ligne de bus 66 dessert justement le palais de justice, l'île du Ramier ou le fer à cheval. Évidemment, c'est compliqué de circuler en ville aux abords des lycées qui sont perturbés. Donc, une nouvelle fois aujourd'hui.
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0: Allez, premier temps fort d'Octobre Rose à Toulouse, ce sera la course et marche caritative organisée par la Ligue contre le cancer. C'est ce dimanche aux Argoulets. L'édition 2026 vise à rassembler 10 000 participants et à récolter 210 000 euros au profit de la recherche contre le cancer du sein. Donc pour la course, c'est 5 ou 10 km. Pour la marche, c'est 5 km. Venez à cette 12e édition de Je me ligue contre le cancer. Je vous donne le chiffre du jour. Une femme sur huit sera touchée par un cancer du sein au cours de sa vie. Et 1% de ces cancers du sein touchent aussi des hommes. C'est environ 500 cas par an. 12 000 décès sont recensés chaque année. D'où l'importance du dépistage 100% pris en charge, puisque la mammographie est totalement gratuite, sans avance de frais. En regardant sur les réseaux sociaux, je me suis rendu compte que beaucoup de personnalités ont été touchées par le cancer. Je pense à Evelyne Delia de la météo de TF1, Kylie Minogue, Claudia Tagbo, Carla Bruni. Puis je suis retombé sur le message de Clémentine Sélarié sur le plateau de Léa Salamé.
5: J'ai la chance d'être guérie. J'avais écrit ce livre pour parler de la guérison, de ce qu'on peut vivre quand on est en chimio et qu'on. Par exemple, on ne peut pas dire à une soirée que si on vous demande comment ça va, si tu dis ben ça va, moi j'ai eu un cancer mais je suis guérie, c'est super. On peut pas dire ça parce que le cancer égale à la mort en fait dans la tête des gens. Et c'est pour ça que pour moi il faut absolument en parler. Et moi j'ai rencontré des femmes dans les maisons roses. Je travaille avec les maisons roses, des femmes incroyables.
0: Elle aussi, elle est incroyable, Clémentine Sarraï, qui avait eu un cancer du côlon et qui se porte donc très bien aujourd'hui. Dans un instant, nous serons en direct de Fonsorbe pour évoquer les initiatives de la Fédération de Judo et vous continuez à témoigner en direct au 05 34 43 31 31.
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0: Chaque jour, vous êtes de plus en plus nombreux à rejoindre votre radio ici Occitanie. Écoutez, ça me fait plaisir de vous savoir à l'écoute. Merci de m'accueillir chez vous. Vous m'avez posé où d'ailleurs ? Ah bah sur le buffet, ça me va.

0: vrai que je suis un peu votre partenaire particulier finalement. Et sur Ici Occitanie en musique, je vous prépare Ottawan, Mylène Farmer aussi, One République.
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0: La maladie peut profondément bouleverser l'équilibre du couple et de la cellule familiale. En effet, une femme aurait jusqu'à 6 fois plus de risques d'être quittée après un diagnostic de cancer qu'un homme dans la même situation. Alors si certains liens se renforcent face à l'épreuve, d'autres relations se fragilisent jusqu'à la rupture. Et Octobre Rose, c'est aussi ça. C'est un moment de soutien. On est à vos côtés, mesdames. Et les actions sont nombreuses chez nous. Je voudrais qu'on rejoigne Linda Bessier. Bonjour Linda.
3: Bonjour.
0: Linda, vous êtes vice-présidente en charge du sport pour tous et aussi donc vous représentez le comité de judo. Alors, l'événement d'Octobre Rose, il va se passer au dojo de Fonsorbe ce samedi, c'est ça pour vous ?
3: Oui, c'est ça, exactement. Au dojo de Fonsorbe de 13h30 à 16h30.
0: Avec des ateliers sport-santé, racontez-moi.
3: Oui. Donc nous allons organiser Octobre Rose autour d'ateliers sport-santé pour mettre en place des activités autour de l'activité physique, parce que l'activité physique est primordiale lorsqu'on est atteint d'un cancer, pour pouvoir aider à supporter les traitements et ensuite à se remettre de ces traitements et de cette maladie.
0: Donc déjà on va faire un peu de Tai-So. Qu'est-ce que c'est le Tai-So ?
3: Le Tai-So, c'est mettre le corps en mouvement, donc c'est l'échauffement que l'on pratique lors de cours de judo ou de jiu-jitsu. Okay. Et là, on le fait doucement.
0: Alors ça s'adresse vraiment à tout le monde. Juste donnez-moi quelques exemples des ateliers, s'il vous plaît.
3: Oui, on aura donc du Tai-So santé, du self-défense santé, un atelier autour du sabre pour faire travailler les bras et un atelier para-karaté avec des activités sur chaise.
0: Il y aura des ateliers bien-être aussi, c'est-à-dire par exemple de la relaxation en musique. Vous avez fait venir une harpiste.
3: Oui, j'ai fait venir une harpiste pour faire une relaxation générale en musique, parce que la musique c'est aussi très important quand on est malade et pour tous les jours d'ailleurs aussi.
0: Ouais. Qui sont les professionnels qui seront dans ces ateliers bien-être ?
3: Donc nous aurons 2 sophrologues, une hypnothérapeute, un psychothérapeute, une kinésiologue, une ostéopathe, une masseuse et une personne qui fera du shiatsu.
0: Ouais, ça c'est important aussi, le côté massage des épaules, des mains, ce sont des choses qui, en ces périodes de cancer, c'est compliqué. Bon, il y aura un goûter gourmand aussi, tout ça est festif. C'est la 2e édition, comment c'est né tout ça, racontez-moi.
3: C'est né parce qu'on a une équipe dynamique au comité de judo de Haute-Garonne et on a plein d'idées. Et donc cette idée nous est venue pour pouvoir mettre en valeur l'activité physique dans toutes circonstances, également autour de la maladie.
0: Vous faites un appel aux dons pour qu'on vous ramène des tissus propres, racontez-moi.
3: Oui, nous faisons un appel aux dons pour des tissus propres pour Vivre comme avant, qui est une association qui aide les femmes atteintes du cancer du sein. Et donc avec ces tissus, ils vont pouvoir confectionner des drains post-opératoires, des coussins cœur et des coussins pour la ceinture de sécurité. Donc venez avec vos tissus.
0: Ok. Juste par rapport au judo, il y a 594 000 licenciés. Quels sont les bienfaits du judo ?
3: Alors le judo, tout d'abord, c'est une activité physique et un sport, donc ça renforce tout ce qui est le corps, la souplesse, l'équilibre, la mobilité, le cardio, l'endurance. Mais à côté de ça, ça renforce aussi tout ce qui est confiance en soi, maîtrise de soi, et parce qu'on a un code moral de 8 valeurs que l'on véhicule et qui est très important sur le tapis et en dehors du tapis.
0: Oui, vous dites que c'est un sport individuel, mais à deux. Oui. Et donc la Fédération de judo, indépendamment d'Octobre Rose, elle organise quoi par exemple tout au long de l'année ?
3: Alors nous, le comité au niveau de la Haute-Garonne, on a bien sûr des compétitions qui s'inscrivent dans le calendrier de la saison. Mais à côté de ça, on fait aussi donc Octobre Rose, une journée pour la femme qui aura lieu le 7 mars. Et on fait également des journées d'initiation para-judo adaptées pour des personnes en situation de handicap.
0: Très bien. Donc en tout cas, on retient bien le rendez-vous. C'est samedi à Fonsorbe pour Octobre Rose, au dojo, tout simplement. Et je rappelle que vous êtes vice-présidente de cette fédération de judo en Haute-Garonne, en charge du sport pour tous, du jiu-jitsu aussi. Vous représentez le comité. Merci Linda Bessier, merci à vous.
3: Merci.
0: À très vite. Votre message de soutien aux femmes qui nous écoutent ce matin et qui sont touchées par la maladie, c'est maintenant, en direct, au 05 34 43 31 31. Appelez Christine, c'est soit par WhatsApp, vous faites la veille ou le matin même, mais là, vous pouvez appeler en direct. Nous, on va sourire aussi avec Michel Bernier et Sophia Bellabès dans un instant. Elles nous diront qu'avoir des seins, c'est pas marrant tous les jours.

0: Ottawa avec des ISCO à 10h moins le quart. Vous écoutez ici Occitanie. Un petit clin d'œil aux amateurs de jeux vidéo. Pour info, sur la plateforme Twitch, 20 streamers du club e-sport toulousain Auxerve se mobilisent pour leur premier événement dédié à Octobre Rose. Demain et tout le week-end, les joueurs en ligne vont s'affronter dans des tournois de jeux vidéo. Et l'objectif, c'est quand même de récolter 50 000 euros au profit de la Ligue contre le cancer. Et puis, je vous annoncer d'autres événements juste après ceci.
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0: C'est le début d'octobre rose en Occitanie. Le dépistage du cancer du sein reste stable par rapport à d'autres régions. Détecté tôt, le cancer du sein se soigne avec de très bonnes chances de guérison. On en guérit dans 9 cas sur 10. À Toulouse, mercredi, le 7 octobre, donc, il y aura une soirée stand-up tout en humour avec beaucoup de bienveillance qui est programmée au Pompon sur la Daronne. C'est juste à côté du Pont Neuf. Entrée 5 euros. Il y a Michel Bernier aussi qui a fait sa mamo, elle raconte.
23: Respirez. Respirez,
24: 100 nichons par jour, il se fait le mammologue. Des petits, des gros, des vrais, des faux. Dès qu'ils sont contents de prendre l'air. Dès qu'ils sont heureux de voir enfin un mec.
25: Me voilà donc dans une des cinq.

0: ben c'est ce que j'ai moi.
1: Voilà ce que c'est qu'une grosse poitrine. Les seins de mademoiselle Irta pèsent 15 kilos chacun. Son tour de poitrine atteint 2,22 m. Impossible de tenir cette femme dans vos bras, à moins d'être comme elle un phénomène. Une tradition de foire un peu misogyne mais bien ancrée. Irta reste cependant désinvolte.
2: Il y a Forain qui m'a proposé de travailler pour lui. Je n'avais jamais fait ce métier, j'étais très complexée avant de travailler pour les forains. Ça a changé mon regard par rapport aux personnes qui viennent me voir.
1: Irta, la Suédoise, est bien dans sa peau. Chaque jour à la fête des loges, une majorité de femmes lui rendent visite. Des femmes soucieuses peut-être de faire la comparaison. Jusqu'ici, aucune n'a jamais fait le poids.
3: Incroyable. Merci à Alina, en tout cas, et à Thierry Boeuf pour ces pépites du passé. Les seins, on en prend soin avec une chirurgienne dans votre émission. Ici, c'est vous, c'est juste après. One République.

0: One République sur votre appli ici. Tout à l'heure à midi, ne manquez pas le docteur Kirzek pour évoquer Octobre Rose aux côtés d'Enora Malagré. L'émission s'appelle On vous doit bien ça.
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0: Oui, émission spéciale Octobre Rose ce matin. Et vous savez d'où vient ce petit ruban rose qui symbolise la mobilisation d'Octobre Rose? Bah déjà, c'est aux États-Unis que le concept d'Octobre Rose naît en 1985 avec l'American Cancer Society et une entreprise pharmaceutique aussi. Ils veulent tous les deux promouvoir la mammographie, donc pour généraliser le dépistage précoce du cancer du sein. Et l'idée du ruban voit le jour en 91. Bon, il n'était pas rose au début. Charlotte Haley distribuait des rubans de couleur peau, de couleur pêche pour réclamer de meilleurs financements. Et l'année d'après, il y a deux femmes, dont la rédactrice en chef du magazine Self et aussi vice-présidente du groupe, la vice-présidente du groupe de cosmétiques Estée Lauder, qui choisissent le rose pour le coup pour créer ce ruban symbolique et international. Et c'est le magazine Marie Claire qui lance Octobre Rose en France en 1994 avec ce slogan « Le cancer du sein, parlons-en ». Et en 2020, ce mouvement a été officiellement rebaptisé Association Ruban Rose. Frédéric Forestier, vous êtes chirurgienne sénologue. Une femme sur deux ne va pas se faire dépister. Vous en dites quoi?
3: Il y a une certaine forme de politique de l'autruche chez certaines patientes qui ne veulent pas savoir. Malheureusement, il y a rien de plus injuste. La première question qui vient, mais c'est pourquoi moi? Et ce qui est terrible, nous, en tant que professionnels de santé, c'est qu'on peut pas leur répondre pourquoi. On sait que le tabac, ça va être tel cancer, tel autre cancer, ça va être l'alcool, achat. Mais là, en fait, probablement une multitude de facteurs. Donc, cette absence d'identification d'un facteur en particulier, ça trouble énormément les patientes. Moi, je passe ma vie à voir

0: des patientes jeunes, sportives, qui mangent bio, elles me disent, mais je bois pas, je fume pas, pourquoi moi? Et à cette question, pourquoi moi? On leur répond, ben, on sait pas. Un cancer du sein dépisté tôt, c'est plus de 90% de guérison. C'est pas agréable de passer une mammographie, mais ça vous sauve la vie.
1: Et Octobre Rose est là pour rappeler ça. À Plaisance du Touche, on prépare les Olympiades Roses. À Saint-Aurin, il y aura des animations au Château Catala le 10 octobre. À Toulouse, un festival caritatif qui aura lieu sur la place Saint-Georges le 24 octobre de 14h à minuit avec notamment des créateurs. Il y a forcément un des événements roses près de chez vous. Vous retrouvez les détails de cette émission en replay sur ici.fr. Dans moins de 4 minutes, l'actu locale revient à 10h avec la situation tendue devant les lycées toulousains. Mais d'abord la musique d'ici Occitanie, c'est Mylène Farmer.

0: 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Plus original qu'un simple bonjour, hein, Sébastien Manuel. Mais qui est pas un saint, hein.
1: Bah oui.
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1: Sébastien. C'est Sébastien, c'est gentil.
0: Ah, pardon, merci beaucoup.
1: On va faire des conserves aujourd'hui parce qu'il y a une entreprise à Auch qui a décidé de révolutionner le marché.
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1: Très belle matinée de Auch au plateau de l'Aubrac, il est 10h. Et l'info, c'est avec Jeanne-Marie Marco. Bonjour Jeanne-Marie.
3: Bonjour tout le monde. Des tensions devant le lycée toulousain. En ce moment, les manifestations lycéennes sont à nouveau tendues. Des poubelles ont été incendiées au centre-ville devant le lycée Ozen, quartier Saint-Sernin. On nous signale également des débordements aux abords du lycée Urbain Vitry, route de l'Onaguet. Compliqué aussi devant le lycée Gallieni, route d'Espagne, ou encore devant le lycée Bellevue, route de Narbonne. Les étudiants ont rejoint le mouvement lycéen depuis ce matin, appelant à des blocages. Ils réclament plus de moyens pour apprendre dignement. Le syndicat de police Alliance assure que plusieurs jeunes ont déjà été interpellés à Toulouse. Rien ne justifie la violence ni les dégradations dans nos lycées, dit la présidente de région Carole Delga en charge des lycées. Enfin, notez qu'à Toulouse, le tram ne circule plus entre les arrêts Palais de Justice et Purpan. De nombreuses lignes de bus sont déviées, certaines suspendues et le téléphérique est arrêté. Vous avez toutes les infos en temps réel sur le site de Tisséo. Sur le front de la pluie, le pire semble avoir été évité dans le Gard et l'Hérault, qui ne sont plus en vigilance rouge. Les établissements scolaires ont rouvert ce matin. Les locaux de nos collègues d'ici Gare-Lozère à Nîmes ont été complètement inondés, mais les émissions se poursuivent depuis la préfecture. De nouvelles fouilles dans le Tarn à quelques heures d'une nouvelle reconstitution dans l'affaire Jubilard. Les gendarmes tentent de retrouver à Mayoc les restes de la dépouille de Delphine Osaguel, tuée par son mari Cédric Jubilard en décembre 2020. Le peintre plaquiste sera rejugé l'année prochaine. Il sera déplacé dans sa maison de Cagnac-les-Mines demain pour raconter la nuit du drame aux enquêteurs. Le maire de Tournefeuille, troisième ville de la Haute-Garonne, va-t-il lever le suspense ce soir en conseil municipal? Le tribunal administratif de Toulouse a, je vous le rappelle, annulé les élections municipales le 22 septembre dernier suite à plusieurs suffrages litigieux en sa faveur. Frédéric Parr, le maire d'Hivergauche, n'a toujours pas dit s'il faisait ou non appel de cette décision de justice. Son opposant Laurent Soulier, étiqueté Renaissance, est battu d'une seule voix en mars dernier, compte l'interpeller en fin de ce conseil municipal pour lui demander de se positionner. 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La météo, Sébastien, c'est du gris et quelques gouttes de pluie prévues.
4: Oui, c'est ça, c'est quand même très nuageux. Hein. Quelques gouttes de pluie, vous l'avez dit, ce matin sur la région, notamment sur la montagne Noire, en Aveyron, dans le Périgord également. Et puis, ce passage pluvieux qui va remonter du Piémont pyrénéen vers le Comminges, le Volvestre et le Pays Toulousain. Ce sera plus calme hein, cet après-midi. Toujours un ciel chargé, mais parfois quelques éclaircies. Puis en retour de la pluie en fin de journée de Saint-Gaudens au Relief. Les températures 15 à 18 degrés actuellement. Il fera au meilleur de la journée 16 degrés à Bagnères-de-Luchon, 17 degrés à Rodez, 20 degrés à Limouille, à Auch, 21 degrés à Cahors et Montauban, 22 degrés à Toulouse et Albi. Regardons ce qui se passe sur les routes avec encore un petit peu de monde sur le périphérique extérieur toulousain, notamment entre Sesquières et les Minimes. On vous a parlé du réseau Tisséo il y a quelques minutes. On vous rappelle que le Téléo est actuellement fermé à cette heure-ci. Des lignes de bus sont suspendues ou alors déviées. Puis il y a des perturbations sur la ligne de tram à Toulouse avec un arrêt complet du trafic entre Palais de Justice et Purpan. Le tram qui fonctionne normalement entre Purpan et le Mythe. Plus d'infos, tisseo.fr. Et puis du côté de la SNCF, aucun problème à vous signaler, si ce n'est toujours ces retards sur l'axe Toulouse-Carcassonne avec tous les trains qui arrivent avec 10, 15, 20 minutes de retard sur l'heure initiale. Le trafic devait être rétabli demain, nous indique la SNCF.
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4: Bonjour, je suis ravi d'être avec vous ce matin. J'espère que vous allez bien. En tout cas, ici, ça marche. On vous parle tous les jours des belles initiatives en Midi Toulousain, des beaux projets. Aujourd'hui, on sera en cuisine avec un appareil que tout le monde entier va nous envier, Conception Gersoise. Et puis ailleurs, il y a aussi de belles idées. Avec Robin Barnou, nous irons à Avignon. Ici se trouve un nouveau bar incroyable. Incroyable parce qu'il n'y a pas de serveur. Mais pourquoi donc? Et puis, on ne manquera pas non plus notre rendez-vous en cuisine avec Mam Scoop cook qui va nous faire cuisiner des feuilles de figuier aujourd'hui. Tout ça, c'est avant 11h. Bienvenue.
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4: Et puis côté musique, Stéphane Echer et Julien Clerc sur Ici Occitanie.

0: Très belle matinée avec Julien Clerc sur Ici Occitanie.
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0: Ce matin, on est en cuisine, on va faire des conserves. Alors attention, on pourrait croire qu'il faut de grands appareils dans un garage un petit peu à l'ancienne, vous savez. Mais ici, en Occitanie, et plus précisément à Auch, on innove. Et vous allez voir, ici, ça marche pour en parler avec nous, Coralie Abalat. Bonjour Coralie.
3: Bonjour.
0: Vous êtes la directrice des opérations de CDP Distribution à Auch dans le Gers, une PME qui fabrique des bocaux et qui est aujourd'hui la seule entreprise 100% française, si je ne me trompe pas, c'est bien ça?
3: Alors nous sommes une PME basée effectivement dans le Gers avec un favori, et on favorise tout ce qui est fabrication française. Donc on a plus de 600 références dans l'assortiment et plus de 2/3 de ces références sont fabriquées en France ou en Europe.
0: Alors vous fabriquez des bocaux, mais pas que, puisque vous êtes aussi à la pointe de la technologie en créant des appareils qui nous facilitent la vie, et notamment le dernier bébé de CDP Distribution, c'est Mon Fast Auch. Parlez-moi de ce produit.
3: Donc c'est un stérilisateur domestique qui permet aux consommateurs de faire ses conserves à la maison en lui apportant facilité et sécurité.
0: Alors qu'est-ce qui le différencie d'un stérilisateur traditionnel?
3: On a la prétention de dire que c'est le seul stérilisateur intelligent du marché parce qu'il intègre 32 programmes dans son appareil qui permettent de préprogrammer donc les recettes qu'on va mettre en conserve. Donc il y a 32 recettes, fruits, légumes, viande, poisson, où on retrouve temps et température pour faciliter la conserve.
0: Qu'est-ce qui fait que vous avez voulu rendre le stérilisateur plus simple, plus intelligent?
3: En fait, on est expert sur le marché du fait maison culinaire. Ça fait plus de 40 ans qu'on est sur ce marché-là. Et on se rend compte que le consommateur a besoin d'accompagnement et d'aide pour oser franchir le pas de la conserve. Et c'est pour ça qu'on s'est dit qu'il y avait vraiment un besoin de faciliter et d'accompagner le consommateur dans cette pratique-là.
0: Alors concrètement, quand on parle de bocaux, on les met dans Mon Fast Auch. Que se passe-t-il alors?
3: Alors il y a la première étape, c'est de préparer la recette. On va prendre un exemple concret, on fait sa ratatouille, on la met dans les bocaux. Préparation encore chaude, il y a plein de conditions à respecter pour mettre toutes les chances de son côté. On referme son bocal, ça peut être un bocal à armature ou un bocal à visser. On le met dans le stérilisateur, donc le Fast Auch en l'occurrence. On le remplit d'eau, les bocaux sont immergés et on lance son programme. Et ensuite, mon Fast Auch fait le reste. Il lance la température et le temps en fonction de la recette.
0: Il n'y a pas besoin de surveiller, de rester à côté.
3: Il est automatique.
0: On a le temps de faire autre chose. C'est aussi un jeu de mots hyper rigolo. Mon Fast Auch, c'est important aussi d'afficher son origine gersoise.
3: Pour nous, c'est très important parce que dans nos valeurs, notre ancrage territorial fait vraiment partie de notre ADN. On est au cœur d'une région qui pratique la conserve depuis des décennies. Pour nous, c'est important d'affirmer cette appartenance.
0: Nous sommes avec Coralie Albala de CDP Distribution à Auch et on parle de ce nouveau stérilisateur intelligent imaginé, fabriqué 100% gersois. C'est ici sur votre radio locale que vous les avez découverts. Lui, là, n'a pas besoin découvert. C'est Dracula, nouveau thème Ipala et Jenny sur Ici Occitanie.

0: Tamim Pala et Jenny en nouveauté sur votre radio locale. C'était Dracula. Elle ne manque pas de mordant. Les équipes de CDP Distribution à Auch avec ce tout nouveau produit totalement gersois. Mon Fast Auch, le stérilisateur ultra moderne et intelligent qu'on aura tous dans nos cuisines. On monte en pression. À tout de suite.
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0: Et vous sentez, ça sent super bon. Nos propres conserves, nos légumes du jardin, nos confits de canard, nos pâtés, terrines de porc de Nord, de Bigorre. On se régale et hyper fastoche à faire en plus avec le dernier né de CDP Distribution à Auch, le stérilisateur intelligent Coralie Albala. Il a fallu combien de temps à vos équipes pour développer mon fastoche?
11: C'est un beau bébé pour CDP. Il a fallu un peu plus d'un an pour développer ce produit en détectant ce besoin marché, donc de faciliter la conserve maison.
0: Ce qu'il faut dire, c'est que c'est le seul du marché, hein, ce robot intelligent, ce stérilisateur ultra moderne.
11: C'est le premier stérilisateur voilà, qui a ce programme-là, qui permet de faciliter la conserve et qui a une fonction aussi traiteur. Il permet aussi de réchauffer les aliments, boissons chaudes, etc.
0: Alors, on parle des conserves faites maison, ça nous renvoie à nos parents, à nos grands-parents. Est-ce qu'on joue aussi sur la dimension affective?
11: Tout à fait. En fait, c'est vrai que quand on fait soi-même, on a ce sentiment de fierté et d'offrir un pot de sauce tomate, c'est il y a quelque chose d'émotionnel en fait. Et l'idée dans le fastoche, finalement, c'est aussi de toucher des consommateurs plus jeunes qui ont pu connaître et avoir ce souvenir avec leur grand-mère qui faisait des conserves, pour que eux aussi se lancent dans cette pratique qui est finalement pas si compliquée.
0: Pendant longtemps, faire des conserves, ça pouvait sembler démodé. Pourquoi ça séduit de nouveau?
11: Alors, c'est très simple. Déjà, la première, c'est un vrai moyen de lutter pour son pouvoir d'achat. Les personnes qui font des conserves, elles le font aussi pour des raisons économiques. Elles le font aussi pour des raisons de santé. Forcément, consommer une ratatouille maison, c'est pas la même chose que consommer une ratatouille industrielle. Et enfin, pour des raisons environnementales. Ça permet de consommer des produits de saison toute l'année, des produits locaux souvent. Donc, il y a un vrai intérêt.
0: Et puis, il y a aussi la satisfaction de « je l'ai fait moi-même ».
11: Et ça vient comme un cheveu sur la soupe, tout à fait.
0: C'est aussi un moment qu'on peut passer en famille. C'est important pour vous, cette transmission, nous qui sommes en Occitanie, une terre de partage et de gastronomie?
11: Oui, complètement. On est convaincu qu'en fait, ce goût du fait maison, il se transmet dès tout petit. On a d'ailleurs une chaîne sur YouTube, Le Pratique, où on a des petites recettes parents-enfants qui permettent de montrer en fait que dès tout petit, on est sensibilisé à cette pratique du fait maison et qu'on aura encore plus envie de la continuer plus grand.
0: Alors finalement, avec mon fastoche, vous alliez donc les traditions et le passé et le futur aussi.
11: Oui, c'est un très beau résumé, oui.
0: Alors, mon fastoche, hein, produit Gersois, on va le retrouver un petit peu partout si vous tapez mon fastoche. Et en plus de ça, c'est hyper accessible en termes de prix.
11: Alors, le but, c'est quand on fait ses conserves, comme on l'a dit, il faut rester accessible, sinon on perd son intérêt. On est en dessous de 200€ pour le consommateur. Et le produit, on le retrouve sur notre site internet, à vos conserves, et aussi dans des magasins comme Jardinerie, Magasin de bricolage, Grande Surface Alimentaire.
0: Mon fastoche, conception 100% gersoise, les amis, c'est le stérilisateur ultra moderne et hyper intelligent.
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0: Tiens, c'est Stéphane Echer qu'on écoute maintenant sur Ici Occitanie. Il sera de passage chez nous à Toulouse dans une très belle salle. C'est la Halle aux Grains. Ce sera les 24 et 25 octobre prochains. Très belle matinée avec nous sur Ici Occitanie.

0: pas d'amis, vous êtes quand même là. Bon, enfin, vous êtes la famille. C'était Stéphane Echer sur Ici Occitanie.
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0: Et on parle de mon Fast Hoche aujourd'hui. C'est le stérilisateur moderne et intelligent Made in Gers, Made in Hoche, qui arrive sur le marché. C'est aussi une bonne idée de cadeau pour la fin d'année, Coralie.
3: Oui, c'est une bonne idée pour toutes les personnes autour de nous qui ont envie de se lancer dans le fait maison, qui aiment cuisiner pour leurs proches.
0: Alors, on le disait, l'appareil est hyper accessible, hein, moins de 200 euros, donc on peut très bien l'avoir. Il est assez compact d'ailleurs, hein, il n'est pas très très gros, on peut l'avoir dans sa cuisine.
3: Oui, il peut contenir jusqu'à 14 bocaux d'un litre, donc il permet aussi, quand on se lance dans les bocaux, de faire une bonne tournée.
0: On le trouve où, cet appareil ?
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0: Voilà, faites-vous plaisir les amis, vous récupérez ce fastoche, mon fastoche, et puis voilà, vous faites des belles conserves. N'hésitez pas à nous inviter également pour qu'on puisse les goûter, hein, une petite ratatouille comme ça, un petit confit de canard, ça passe, hein. Merci beaucoup Coralie.
3: Merci à vous.
0: D'être venue nous voir pour parler de Mon Fastoche, une création CDP Distribution à Hoche. Nous, on va continuer bien sûr en musique avec dans un instant l'ICI Express et votre agenda. On revient très vite. Voici Sandy Stevens, J'ai faim de toi sur ICI Occitanie.

0: C'est fou parce que ce tube sorti en 1988 et qui atteint le haut du top, au départ c'est une musique de publicité pour un célèbre yaourt et c'est grâce à vous que la version longue est sortie puisque vous avez demandé à écouter une version longue suite au passage de la pub. C'était Sandy Stevens, j'ai faim de toi sur Ici Occitanie.
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0: On plonge dans l'histoire de la région aujourd'hui. Et à Lara, en Haute-Garonne, le groupe Histoire, via l'association ALAC, organise un grand spectacle historique et gratuit samedi, conçu comme une véritable fresque. 10 tableaux retraçant l'histoire de la commune, de la préhistoire à aujourd'hui. Projection sur grand écran et spectacle vivant avec défilé de costumes et personnages historiques. C'est une véritable immersion qu'on va vivre à Lara ce samedi 3 octobre à partir de 19h et ses places de l'église. Et puis direction le département du Tarn et plus précisément dans la commune médiévale d'Opoule, nichée sur les hauteurs de Mazamé et ville gardienne de l'entrée de la Montagne Noire. Et ce week-end, c'est ici que nous vivrons le 20e grand tournoi d'archerie médiévale, au programme tout au long de la journée. Parcours de tir historique avec des archers en costume, reconstitution de camp, repas et festivités. Tout cela dans une ambiance costumée du Moyen-Âge à la Renaissance, le grand tournoi d'archerie médiévale à Opoule tout au long du week-end.
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0: Avant 11h, on va se retrouver en cuisine avec Mams Cook. Je suis pas sûr qu'on fasse une salade de feuilles de figuier, mais vous allez voir qu'on peut faire plein de choses avec. Et puis, on va se rendre dans 3 minutes à Avignon. On va aller à la découverte d'un nouveau bar. Mais quand on commande son café, eh bien personne pour nous le faire. Mais alors qui ? Réponse avec Robin Barnot.
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0: Et côté musique, Paul McCartney sur Ici Occitanie.

0: Paul McCartney sur Ici Occitanie. Savez-vous que Paul McCartney a coécrit un livre pour enfants? Il était sorti en 2005 et en ce moment, il y a un long métrage d'animation qui est en préparation. La production a déjà commencé et Paul, qui doublera d'ailleurs un des personnages qu'il a créé, va assurer également la bande originale du film. Et là, vous êtes les premiers à le savoir. Qui va assurer cette bande originale? Qui va chanter sur ce film? Eh bien, c'est Céline Dion.
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0: Et si la prochaine fois que vous alliez dans un bar, votre thé, votre café ou votre glace était servi par des robots? Est-ce que vous trouveriez ça un petit peu étrange? En tout cas, c'est ce qui se passe depuis quelques jours dans le Vaucluse. Robin Bernot avec Adèle Bossard.
3: À Avignon, les serveurs d'un bar sont remplacés par des robots.
4: C'est un peu triste de remplacer l'humain par des machines.
3: C'est un nouveau concept importé de Chine qui vient tout juste d'ouvrir. Imaginez à l'intérieur de cette boutique trois grosses machines qui vous servent votre café, votre thé, des glaces grâce à l'intelligence artificielle. C'est une première dans le département du Vaucluse. Notre reporter Adèle Bossard s'est rendue sur place et a rencontré Noémie, la fille du patron qui aide les clients à passer leurs commandes.
5: En fait, tout est robotisé. Par exemple, pour la machine à café, là, regardez, vous avez une machine à café intégrée dans la machine, en fait. Après, le lait aussi, vous avez deux petits frigos, là. C'est pas des produits en poudre ou quoi. Après, comme c'est des machines, des fois, on fait pas trop confiance non plus. Voilà, je comprends totalement.
3: Depuis l'ouverture il y a quelques jours, le bouche à oreille et les réseaux sociaux ont plutôt bien fonctionné puisque les curieux se pressent dans la boutique pour observer les robots qui font à peu près tout, à l'image de Malika, plutôt conquise par le concept.
6: Mais je suis un peu intriguée parce que c'est vrai que pour nous c'est une première. Hein. Mais oui, mais pourquoi pas, il faut faire travailler un peu tout le monde. Hein. Enfin, moi ça me dérange pas parce qu'il faut avancer, c'est l'avenir.
3: Alors à Avignon ça marche, mais vu d'ici, qu'en pensez-vous?
4: Moi je trouve pas ça terrible quoi, en fait.
3: Ouais, Sébastien n'est pas vraiment conquis.
4: Bah, ça enlève de l'emploi, ça enlève le contact aussi humain qu'on peut avoir quand on va dans ce genre de truc. Ouais, ça fait peur, franchement ça fait peur.
3: Et vous tiens, est-ce que vous pourriez tenter l'expérience? Écoutez la réponse de Sébastien.
4: Honnêtement, moi ça me dit rien, je préfère le contact avec une personne, se regarder dans les yeux.
7: Est-ce que c'est quelque chose qu'on perd de plus en plus aujourd'hui, le contact avec les autres?
4: Je pense que oui, je trouve qu'on est de plus en plus et il y a de moins en moins de contact. C'est le constat que je fais, les gens ils sont tous sur leur portable, sur leur machin et personne ne se regarde, personne ne se parle.
3: Ce fameux bar à Avignon a quant à lui déjà prévu de se développer puisque le patron a déjà commandé une nouvelle machine qui rejoindra bientôt la boutique. Tenez-vous prêt, une machine à crêpes entièrement automatique. Je vous sens assez dubitatif.
0: Ouais, c'est incroyable. Je prendrais bien un petit café quand même hein, parce que c'est l'heure. À suivre l'écho d'ici et puis cette question, qui a racheté ce bâtiment incroyable connu de tous? Qui est le nouveau propriétaire du moulin de Moissac dans le Tarn-et-Garonne? Lui, c'est au Café de la Gare qu'il a commencé. À Paris, dans les années 70, aux côtés de son ami Coluche. C'est Renaud qu'on écoute en ce jeudi matin sur Ici Occitanie.

0: Renaud, ses 50 ans de carrière et la semaine prochaine sera diffusé à 21h sur France Télévisions, un concert événement. Renaud, 50 ans de carrière avec tout plein d'artistes, Souchon, Cabrel, Jean-Louis Aubert sera là, ou encore celle qui fait son retour en ce moment et qui était d'ailleurs hier soir l'invité d'Émilie Moisoyer dans Décibel sur Ici, à réécouter bien sûr en podcast via l'application Ici, c'est Axel Red.
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0: L'écho d'ici, c'est le rendez-vous économique de la région et Jeanne-Marie Marco, vous recevez aujourd'hui le propriétaire d'un paquebot sur le Tarn.
3: Bonjour Hubert Faure.
4: Bonjour.
3: Vous êtes le propriétaire du célèbre moulin de Moissac dans le Tarn-et-Garonne depuis octobre 2025. Vous avez sauvé cet hôtel de la liquidation judiciaire. On va parler de votre activité, mais d'abord un mot sur ce lieu bien connu des Tarn-et-Garonnais. C'est un immense bâtiment qui est sur la rivière, ou presque.
4: Absolument, c'est comme vous l'avez dit, c'est comme un paquebot sur le Tarn, qui est absolument magnifique, qui est emblématique de la ville de Moissac et du Tarn-et-Garonne,
3: qui est construit il y a fort longtemps,
4: exceptionnel, qui a été construit en 1474, qui a eu une vie avec beaucoup d'étapes différentes et qui est devenu un hôtel, et qui est redevenu un hôtel il y a à peu près 30 ans.
3: Ça a été le plus gros moulin de la région, avec une histoire aussi très particulière, puisque des enfants juifs y ont séjourné.
4: Exactement. La ville de Moissac a été classée juste parmi les justes parce qu'elle a permis de sauver plusieurs centaines d'enfants juifs. Une famille de Moissac les a accueillis et la ville de Moissac est restée tout à fait discrète et sur cette venue d'enfants juifs très nombreux. Et une partie d'entre eux ont pu suivre des cours à l'intérieur même de ce bâtiment emblématique.
3: Au début du XXe siècle, donc, un hôtel a été créé. Il y a même eu un projet de casino qui n'a pas abouti. Et vous, donc, l'an dernier, vous le rachetez. Vous avez réussi à récupérer les 3 étoiles. Vous avez fait comment?
4: La difficulté quand on prend une entreprise qui était vraiment en très grande difficulté, puisque c'était liquidation judiciaire ou reprise, c'est de repartir des fondamentaux. Il y a des éléments très positif dans cet établissement, son histoire naturellement, la qualité du restaurant, avec une équipe en particulier en cuisine qui est exceptionnelle.
3: Mais quand on voit la taille du bâtiment, on se dit que même énergétiquement parlant, ça doit coûter une fortune.
4: Alors, il y a beaucoup encore à faire, je suis d'accord avec vous, et on y travaille pour réguler la consommation d'énergie. Il y a énormément d'investissements à faire, effectivement, pour redonner au bâtiment son lustre ancien, parce qu'il a quand même beaucoup souffert ces dernières années par manque d'entretien, que ce soit les façades, que ce soit l'étanchéité, la toiture, donc il y a beaucoup de travaux. On a fait énormément aujourd'hui d'investissements à l'intérieur, de renouvellement de la partie hôtel. On a fait beaucoup d'investissements sur la cuisine et le matériel de cuisine. Les travaux du bâtiment ont été votés par l'Assemblée Générale parce que c'était une copropriété. Nous n'avons que deux tiers du bâtiment. Et on a une troisième dimension de projet. Notre objectif, c'est qu'il soit fait avant la fin de l'année.
3: C'est-à-dire
4: réouverture du spa.
3: Ouais. Au plus cher, vos chambres sont à 110 euros alors que vous allez investir jusqu'à 1,5 million d'euros. Comment ça peut être rentable?
4: Alors, une activité comme celle-ci, elle est rentable par la régularité de ses opérations. C'est-à-dire que plus vous avez de clients qui viennent au restaurant, à l'hôtel, ou qui viennent faire des séminaires ou des réceptions, plus vous amortissez vos coûts fixes qui sont très importants. Dans l'hôtellerie-restauration, on a des coûts fixes très importants, d'une part à cause du poids de l'immobilier, et deuxièmement, des frais de personnel. Et c'est le volume qui vous permet de vivre.
3: Et c'est justement l'activité des séminaires, l'activité événementielle que vous voulez relancer. Pour l'instant, c'est pas le cas.
4: Exactement. Aujourd'hui, on en est encore qu'aux premières phases de la relance. Et je pense que d'ici 2-3 mois, on aura retrouvé un niveau d'activité qui nous permettra d'avoir un volume globalement satisfaisant.
3: Donc vous qui nous écoutez, si vous voulez organiser un séminaire, un événement, ça peut se faire au moulin de Moissac, situé à 1h15 environ de...
4: 50 minutes.
3: 50 minutes de Toulouse, encore mieux. Vous prévoyez de rouvrir aussi le spa avant la fin de l'année. Merci beaucoup et bonne journée Hubert Faure.
0: 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Et sur le Tarn, il y a des grands et des petits pêcheurs aussi. C'est l'histoire.

0: Manon Lisa, le petit pêcheur sur votre radio locale. Avant de retrouver Sébastien Bretonneau à Martre-Tolosane pour jouer avec lui, on va faire un détour par la cuisine ici Occitanie avec Mams Cook. Et je mets un tablier. On revient tout de suite.
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0: Et ici sa cuisine. Alors moi, chaque année, Mams Cook, je me régale avec des figues. Je les pique chez mon voisin qui a un figuier.
12: Alors si je vous dis figuier, vous pensez figue et c'est normal. Ah oui. C'est un fruit incroyable. Moi, je l'ai découvert il y a très longtemps en arrivant dans le sud-ouest, puisque dans mon nord natal, il n'y avait pas de figuier. Mais ce que j'ai découvert il y a quelques années, c'est que dans le figuier, on ne mange pas que les figues. Les feuilles sont aussi très intéressantes et ça, on y pense moins

0: fromages, vous allez les cuire au four, à la vapeur ou même au barbecue, vous allez donner un goût incroyable à votre préparation. En infusion, vous utilisez une belle feuille de figuier, alors vous la lavez bien, vous faites attention d'enlever la nervure centrale à l'aide d'un couteau, vous faites attention à ce liquide blanc qui est en fait assez toxique, donc il faut pas le manger. Vous allez pouvoir la mettre dans de l'eau frémissante pour cuire votre riz, par exemple. Ça va apporter une saveur délicate. Mais dans un sirop, dans une boisson, dans de la crème, dans du lait pour parfumer une glace, pour faire une panna cotta, c'est absolument incroyable. En macération dans de l'huile pour obtenir une note végétale et lactée un petit peu même. On peut également les sécher pour les conserver en poudre dans un bocal. Juste quelques précautions, on fait attention à l'endroit où on les récolte, on ne les récolte pas sur le bord des routes, on prend des feuilles non traitées, vertes, saines, plutôt jeunes, et vraiment encore une fois, on fait attention au latex, cette substance blanche, parce que bon, c'est pas très bon à manger. Et puis juste une dernière chose, faut faire attention pas aller trop au soleil quand on a mangé des feuilles de figuier, mais autrement ça marche.
1: Bah oui, ça marche et on fait attention. Merci beaucoup. On vous retrouve demain. Alors demain on fera des frites, mais alors attention, ce sont des frites sans pommes de terre, tiens donc.

Johnny Clegg sur ici Occitanie à 11h, ici on joue depuis Martre-Tolosane. Et puis les infos, on va revenir sur le mouvement des lycéens et des perturbations que cela entraîne, notamment à Toulouse pour le moment. On écoute Dalida sur ici Occitanie.

0: Très belle matinée sur ICI Occitanie avec Dalida.
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0: Au seuil de Norouze, à Montauban, à Saint-Gaudens, il est 11h. Et l'info, c'est avec Claudia Calmel. Bonjour Claudia.
2: Bonjour Sébastien, bonjour à tous. Avec ces tensions autour de plusieurs lycées de l'agglomération toulousaine, des feux de poubelle, des pétards et des scooters renversés ce matin, par exemple, près du lycée Urbain Vitry, route de Launaguet. Des poubelles et des caddies ont aussi été brûlés devant le lycée Roland-Garros, ces barrières de Paris. Manifestation également devant le lycée Gallieni, route d'Espagne, ou devant le lycée Bellevue, route de Narbonne. Le syndicat de police Alliance évoque plusieurs interpellations. Ce mouvement a débuté la semaine dernière en Île-de-France pour protester contre la surcharge des classes, l'absence de profs ou encore des locaux, parfois vétustes. À Toulouse, les stations de métro à Rennes et Barrière de Paris ne sont pas desservies. Le tram ne circule plus entre Palais de Justice et Purpan. De nombreuses lignes de bus sont aussi suspendues. On ferait le point avec vous, Sébastien, d'ici quelques minutes. Et puis notez qu'à Nantes, le hall d'un lycée a entièrement brûlé suite à un feu de poubelle. La reprise des fouilles hier dans le Tarn, près du village de Mayoc, là où des ossements ont été retrouvés, ce delphine Ossagal, épouse Jubilard, ossements retrouvés au mois de juillet sur une parcelle agricole. Cédric Jubilard a avoué l'avoir tué en décembre 2020 à Cagnac-les-Mines. La justice va procéder demain à une nouvelle reconstitution de la nuit des faits. Environ 150 gendarmes seront mobilisés à Cagnac. Le procès en appel de Cédric Jubilard est prévu au printemps 2027 à Toulouse.
0: La fin d'une ère à la clinique de l'Union.
2: Oui, ce 1er octobre, c'est la fin de l'activité pour la maternité de la clinique. Cette clinique du Nord toulousain est transférée pour son activité maternité à la clinique Croix du Sud à Quinte-Fonce se grive. Depuis le 15 septembre, il n'y avait plus aucun accouchement à l'Union. Une vingtaine de salariés, sages-femmes, puéricultrices, auxiliaires de puériculture vont donc aller travailler à Croix-du-Sud. Des fontaines illuminées de rose pour octobre rose pour sensibiliser au dépistage précoce du cancer du sein. Ce sera le cas à partir d'aujourd'hui en soirée sur une douzaine de fontaines toulousaines comme place Salingros ou place des Puits-Clos. Octobre rose qui a donc débuté aujourd'hui pour sensibiliser à la prévention face à la maladie. 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Alors concernant la météo, c'est assez couvert sur Toulouse.
0: Oui, c'est quand même très nuageux hein, sur la région. Toujours un petit peu de pluie d'ailleurs hein, sur le Tarn et Garonne. Elle remonte aussi cette pluie au cours de cette matinée du relief du pays Toulouse, du relief au pays toulousain en passant par le Volvestre. Cet après-midi, ciel toujours nuageux avec quelques éclaircies tout de même. Et en fin de journée, le retour de la pluie sur le Piémont entre Saint-Gaudens et Saint-Lary, dans le Vic-d'Ossau également, jusqu'à la principauté d'Andorre. Actuellement, il fait 16 à 19 degrés. Puis pour cet après-midi, on attend des maximales comprises entre 18 et 23 degrés. 18 degrés à Rodez, 18 degrés également à Foix, Saint-Gaudens, 20 degrés à Mirande, 21 degrés à Montauban, à Cahors, 21 degrés à Castres, 22 degrés à Toulouse cet après-midi, 23 degrés à Carcassonne. On vous en a parlé dans les infos, il y a pas mal de perturbations sur les lignes Tisséo avec des lignes de bus qui sont déviées ou suspendues. D'ailleurs, il n'y a pas de passage hein, sur les arrêts à Rennes et Université Paul Sabatier. Le téléphérique Téléo, lui, est totalement à l'arrêt à cette heure-ci. Concernant le tram, eh bien, il est à l'arrêt entre Palais de Justice et Purpan, mais il fonctionne normalement entre Purpan et le Mythe. Et puis du côté du métro, on note que les stations Arène, ligne A et Barrière de Paris, ligne B, ne sont pas desservies. Toutes les infos sur tisseo.fr. Du côté de la SNCF, on a toujours ses retards hein, sur l'axe Toulouse-Carcassonne avec des trains qui arrivent avec 10 à 20 minutes de retard sur l'heure initiale. Le trafic, lui, devrait être rétabli demain, nous indique la SNCF. Hein.
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0: On l'a libéré du donjon ici à Marcre-Tolosa. Nous nous sommes toute cette semaine, Sébastien Bretonou, le donjon qui se trouve place Henri Dulion et qui abrite le musée archéologique aujourd'hui. Votre nouveau rendez-vous ici en joue, c'est jusqu'à midi avec deux nouveaux candidats qui vont tenter d'accéder à la finale qui aura lieu déjà demain. Et à la clé, eh bien, la carte cadeau de 150 euros. Deux candidats avec qui nous allons faire très vite connaissance.
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0: On s'amuse, ici on joue et la musique partout dans la région avec Étienne Dao à venir et Maître Gims à Vianney sur ICI Occitanie.

0: la même.
1: Cette rencontre sur l'album de Maître Gims a tellement bien fonctionné avec la même qu'ils ont retenté l'expérience 5 ans plus tard avec un titre apparu sur l'album de Vianney à 2 à 3. En tout cas, nous, c'est à 2 qu'ici on joue.
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3: On est à Marcre-Tolosane cette semaine, au camping Le Moulin. Et on est trop bien, franchement. Ici, on joue pour gagner 150 euros de carte cadeau. Moi, je suis très, très heureux d'être avec vous, avec deux nouveaux candidats aujourd'hui. D'abord, on a Vincent. Bonjour, Vincent.
4: Bonjour.
3: Quel âge vous avez-vous?
4: 22
3: ans. Alors, vous, votre petit surnom, c'est Vince.
4: Yes.
3: C'est Vince?
4: Ah, ouais.
3: Depuis toujours?
4: Depuis toujours.
3: Depuis toujours, c'est Vin, c'est mignon. Alors, votre principal défaut, pour faire connaissance un petit peu avec vous, avant de jouer quand même, pour nous, c'est important de vous connaître un petit peu mieux, c'est taquineur, c'est-à-dire ouais. Un tantinet moqueur, non, peut-être aussi.
4: Oui.
3: Taquineur, voilà. Par exemple, dans quel contexte vous taquinez les autres?
4: Oh, dans les contextes des soirées, c'est drôle.
3: Ah ouais, vous faites quoi, par exemple?
4: Oh, je les embête un peu, on rigole bien.
3: Vous rigolez bien?
4: Ouais.
3: Vous aimez bien vous moquer un petit peu?
4: Oui, mais gentil, ouais. Gentil. Ouais.
3: Alors en plus, quand vous avez les cheveux longs, on ne sait pas où vous regardez. Hein, vous avez les cheveux, voilà, comme une petite vachette. Alors, le vêtement de votre placard que vous n'oserez jamais mettre, c'est quoi?
4: C'est un t-shirt que j'ai depuis l'âge de mes 10 ans.
3: Il est comment ce t-shirt?
4: Il vient ici, au niveau de, il est trop petit.
3: Quoi. Et il est trop petit maintenant. Donc en fait, oui. C'est quoi? C'est un petit top, quoi.
4: Exactement, maintenant c'est un top.
3: Ouais, mais vous le gardez quand même alors?
4: Bien sûr.
3: Et pourquoi vous le gardez ce t-shirt? Au cas où quoi?
4: Au cas où?
3: Ah ben très bien, bon, au cas où vous rapetissez un jour. Bon. Ah ben très bien. Alors sinon, à côté de vous, il y a Pauline. Salut Pauline.
5: Bonjour.
3: Bon Pauline, vous, on vous appelle Popo dans l'intimité.
5: Exactement.
3: Mais alors attendez, là il faut quand même m'expliquer parce que on vous appelle Popo, mais vous dites jamais, vous utilisez jamais l'expression tiens je veux au Popo.
5: Non, jamais.
3: Non, jamais.
5: Non.
3: Rien
5: c'est
3: à voir.
5: Pas cette expression du coup.
3: Vous l'avez, non. Vous la bannissez. Tout le monde vous appelle Popo?
5: Tout le monde.
3: Bon ben très bien, ça vous voit bien. Écoutez, le don artistique que vous n'avez absolument pas mais que vous aimeriez voler, c'est
5: dessiner.
3: Et pourquoi?
5: J'ai une de mes filles qui dessine extrêmement bien et j'avoue que je suis assez admirative.
3: Ah ouais?
5: Face à ses dessins.
3: Elle a quel âge?
5: 12 ans.
3: Elle a 12 ans et elle dessine quoi?
5: De tout, des fleurs, de la nature, des animaux, un peu de tout.
3: Alors vous êtes trop mignonne parce que vous avez une sœur. Et à la question, si vous deviez revivre un grand moment de votre vie, ce serait lequel?
5: Le mariage d'une de mes sœurs.
3: Eh ouais. Pourquoi?
5: Parce que c'était un événement festif. Je me souviens, j'étais petite, l'innocence, je courais partout.
3: Elle est toujours avec l'homme en question?
5: Oui.
3: Ah ben voilà. Oui, alors en plus c'est bien.
5: Oui, oui, oui.
3: Ça reste un souvenir de bout en bout.
5: Exactement.
3: Alors les amis, ben vous allez jouer dans quelques minutes avec vous des questions de culture générale, questions culture justement, questions géographie puis questions locales et puis des petits défis, des blind tests, des voix trafiquées, des voix d'artistes. On va revenir tout de suite. On est à Martre-Tolosane cette semaine au camping Le Moulin. On vous dit à tout de suite pour gagner 150 euros de carte cadeau.

0: Elle est partout, Céline Dion, en ce moment, la série de concerts, lundi soir au pied de la Tour Eiffel pour un défilé de mode, en studio aussi pour un nouvel album sur lequel a aussi collaboré bénévolement d'ailleurs. Grand Corps Malade avec trois titres offerts à Céline Dion. Là, c'était une de ses premières chansons, celle qui a fait qu'on l'a découverte, en tout cas nous ici en France, c'était D'amour ou d'amitié. On revient tout de suite.
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0: Très belle matinée avec nous, où que vous soyez, à Armonville, à Baraqueville, sous la pluie parfois ce matin. C'est le nouveau Bruno Mars qu'on découvre partout en Midi Toulousain. On My Soul, sur Ici Occitanie.

0: C'est le tout nouveau Bruno Mars sur votre radio locale. Bruno Mars qui aime jouer au poker, il est fan. Et nous, c'est avec Sébastien Bretonneau qu'on joue.
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2: On est à Marcoteau-Lausanne au camping Le Moulin aujourd'hui.
3: Ouais,
2: avec un nouveau duel, deux nouveaux candidats. Ils sont super. L'un s'appelle Vincent et l'autre s'appelle Pauline. Vince et Popo, ça c'est leur surnom, leur petit surnom. Trop mignon. Et est-ce que vous êtes prêts à jouer, les amis?
4: Bien sûr. Oui.
2: Donc je vous posais d'abord trois questions qui vont vous rapporter des points. Pour prendre la parole, vous utilisez vous le cochon, Pauline, et vous la petite vachette, Vincent. Puis surtout, vous donnez vos réponses sur le chrono. On démarre avec une question locale, d'accord? Quel est mon nom de famille? Non, je rigole, c'est pas ça. Comment appelle-t-on les habitants de Boussins, en Haute-Garonne? Top chrono. Boussins.
5: Les Boussois?
2: Ah, c'est presque ça. Pour allonger un petit peu.
5: Les Boussinsois.
2: Les Boussinsois non plus. C'est pas les Bois sans soif non plus. C'est pas ça. C'est quoi? Les Bouss... Les Bouss... Ça commence comme ça, de toute façon. Les Bousses. Non? Oui?
4: Les Boussinés?
2: Non, c'est presque ça.
4: Les Boussiers?
2: Ah oui?
5: Les Boussinois?
2: Ouais, mais alors le chrono c'était terminé, non? Hein. Non, là c'est le chrono c'est terminé. Ils ont enfin trouvé, mais au bout de 45 secondes, donc c'est pas bon.
4: C'est
2: les Boussinois, les Boussinoises, voilà, sont les habitants de Boussins, charmante petite commune rurale du Comminges. Alors pour deux points à présent, pour le moment on reste à zéro. Question géographie, quel lac salé appelé mer est situé entre la Jordanie et Israël?
6: La mer Noire.
2: Vincent, vous m'avez dit la mer Noire, c'est pas ça.
5: Ah non,
2: Popo.
4: La mer Égée.
2: Ah, c'est pas la mer Égée non plus, Popo. C'est pas ça.
5: C'est une référence.
2: Alors, c'est quoi? C'est
5: la mer morte.
2: La mer morte, bravo. On vous a soufflé ou pas, Vincent?
5: Non, du tout. Non,
4: légèrement.
5: C'est une référence parce que dans un jeu télévisé, il y a eu quelqu'un qui a dit la mer noire.
2: La mer morte, et grand lac salé d'Asie occidentale. Mais par contre, vous savez lire sur les lèvres. Ça, c'est votre talent, hein, Vincent. Alors, pour trois points, question culture. Dites-moi, quelle chanteuse? Alors là, vous êtes jeune, Vincent. Peut-être que vous connaissez forcément ce titre. Mais est-ce que vous connaissez l'artiste? Je ne sais pas. On va voir. Mais dites-moi, quelle chanteuse a interprété le tube de 1986, Voyage, Voyage? Ouais, Popo.
4: Désirless,
2: bravo. Et ça fait quoi?
5: J'allais dire...
2: Ça fait quoi?
4: Voyage, voyage.
2: Que la nuit et le jour. Pauline, vous avez 3 points, Vincent, vous avez 2 points. Mais tout va pouvoir se changer avec ce premier défi, le défi de la voix mystère. Cette voix mystère, écoutez bien, la voici.
7: Moi, je trouve que, bien sûr, que de temps en temps, je ne vous dis pas que quand je vais devant mon miroir, que je vois une arrivée de rides d'un coup, là, ça me met un petit coup au moral. Mais je pense que il y a une grande liberté aussi à être débarrassé, je dirais, des codes de la séduction ou des diktats, en tout cas, de quand on est jeune, jolie et voilà, avec des grandes jambes.
2: Vincent. Oh là là, Vincent, alors si vous avez la bonne réponse, c'est très fort.
5: Alexandra Lamy?
2: Ah non, c'est pas Alexandra Lamy.
5: Okay.
2: C'est une artiste qui a un peu plus de 60 ans maintenant et qui a interprété de nombreux tubes. Et qui, alors attention, est-ce que je vais vous aider.
5: Allez-y.
2: Eh ben, disons que c'est une artiste qui reste zen en toutes circonstances.
5: Zazie.
2: Zazie, c'est gagné, bravo. 5 points supplémentaires pour vous, Vincent. Vous connaissez ses chansons, mais vous connaissez pas sa voix, visiblement.
5: Eh oui.
2: Va falloir nous expliquer pourquoi.
5: C'est pas la même voix.
2: C'est pas tout à fait la même voix. Alors, les scores, tout de suite, à l'issue de ce premier duel. Vincent, vous avez 7 points, Pauline, 3 points. Tout est encore possible pour vous, ma chère Pauline. Ça va, tout va bien?
4: Tout va bien.
2: Ouais. Et vous, Vincent?
5: Oui, tout va bien.
2: J'ai l'impression que vous montrez les gros bras, là. Vous êtes,
5: je suis content.
2: Ah ouais, vous êtes content comme tout, hein. Bon, du haut de vos 18 ans, vous...
5: Non, 22.
2: Oui, non, je rigole. Je vais vous taquiner un petit peu. Eh bien, les amis, vous restez ici, puisque cette semaine, vous le savez, on est à Marcoteau-Lausanne, au camping Le Moulin, et on revient tout de suite pour tenter de gagner les 150 € de carte cadeau de la semaine.

0: Laurent, vous le disiez sur Ici Occitanie, vous écoutez peut-être grâce à l'application ici, où vous baladez peut-être, tiens, à Martre-Tolosane, sur le sentier Nature, où nous sommes à Martre-Tolosane jusqu'à midi, pour ceux qui veulent découvrir cela. Il y a un départ du square Cherbe, c'est juste derrière l'église, et puis on emprunte le chemin des Romains, et puis les berges de la Garonne, balade ressourçante avec Ici Occitanie dans les oreilles. On y retourne à Martre-Tolosane, et puis dans un instant, c'est Étienne Dao qu'on écoute également sur Ici Occitanie.
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2: Attrapez-les tous.
3: Alban Forlo.
2: Les Pokémon débarquent à la Cité de l'Espace, Pikachu Astronaute. C'est à partir de demain pour l'expo inédite qui réunit l'ESA et les Pokémon. Expo visible jusqu'au 30 avril de l'année prochaine. Dans le cadre du 30e anniversaire du manga, vous verrez Pikachu en combinaison spatiale. Et puis aussi une nouvelle gamme d'objets collector, parmi lesquels des porte-clés, des peluches, des posters, des carnets, des stickers et autres vêtements. Alors le fil rouge de cette expo, la curiosité, celle qui a permis aux scientifiques de repousser les limites de notre connaissance de l'univers, et celle qui vous a fait ouvrir votre tout premier Pokédex. Apprenti astronaute et dresseur en herbe se donne donc rendez-vous à la Cité de l'Espace. Autre rendez-vous dans le Tarn, demain, samedi et dimanche, au Parc des Expos de Castres. C'est un week-end pour votre maison. Rendez-vous incontournable de l'habitat et de la rénovation. Il y a même une tombola gratuite, et d'ailleurs l'entrée au Parc des Expos est également gratuite.
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0: C'est quand même un coup de chance. Les copains de Dao du groupe Saint-Etienne composent une musique. Ils demandent à Dao d'en faire les paroles. Il refuse, pensant que sa carrière était finie. Il écrit quand même. Sa copine Sarah Cracknell la chante en anglais, Ready or Not, superbe version qu'on peut retrouver d'ailleurs aujourd'hui. Et le jour où la maison de disques d'Etienne Dao lui a demandé une chanson pour un futur album, il a repensé à cette chanson, il adapte en français et ça devient donc le premier jour du reste de sa vie.
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2: On est au camping Le Moulin de Martre, Tolosane, et on est heureux, voilà, on est bien, et on est très bien accueillis. Si je vous le conseille, ce camping du Moulin, parce qu'en plus on y croise des touristes remarquables, c'est le cas de notre duel du jour. Pauline est avec nous, et puis également on a Vincent, on a l'adolescent non mais je plaisante, je rappelle que vous avez 20 ans, voilà, non, je vais pas y arriver avec votre âge, hein. Je plaisante, je vous taquine. Vous le savez.
3: Voilà.
2: Bon, allez, parfait. Alors, on rappelle les scores à ce stade du jeu. Donc, Pauline, vous avez 3 points. Et Vincent, vous avez 7 points. 7 points pour Vincent et Pauline, 3 points. Il va falloir être remarquable dans ce deuxième duel de cette deuxième battle. Vous savez que je commence par vous poser des questions. La première, c'est une question locale qui vous rapporte 1 point. Question locale tout de suite, tendez l'oreille et attendez que le chrono se déclenche pour me donner vos bonnes réponses. Quel est l'emblème ou la danse américaine mise à l'honneur lors du grand festival d'été de Boussens? Oh là là, le cochon s'est activé plus vite. Je vous écoute, Popo.
4: La country.
2: La country, bravo! Mais quelle réponse remarquable. Ah, le festival bravo. Country de Boussens, qui est un rendez-vous estival majeur incontournable. Il paraît, c'est ce qui se dit dans le camping, que vous savez très bien danser la country.
4: Pas du tout.
2: Non, c'est vrai?
4: Pas du tout.
2: Ah bon? Vous voulez pas nous faire un petit... Oh, allez, venez là, venez sur le devant. Même si... Non, vous voulez pas?
4: Non, pas du tout.
2: Non, oh, écoutez, elle est quand même coquine, Popo. Alors, un point pour vous supplémentaire. 2 points peut-être pour celui ou celle qui répondra à cette question. Question géographie, dites-moi. Oui. Quel est le nom du désert qui se situe au Chili? Oh. Aïe, aïe, aïe, aïe, aïe. Regardez-moi, c'est le désert. Le désert. Et si. Oh, quand même.
3: Nakara.
2: Oh non, c'est pas ça. Oh non, c'est pas ça. Eh bien, c'est le désert d'Atacama, désert hyper aride situé au Chili en Amérique du Sud. Allez, vous allez donc vous rattraper avec cette question culture pour 3 points. Dites-moi, okay. Qui a composé la musique? Je vous demande de qui a composé la musique de la célèbre chanson de Claude François, Le lundi au soleil.
3: Dave.
2: Oh non,
3: non.
2: Mais vous avez raison, Vincent. C'est de la même génération. Le lundi au soleil, c'est quelque chose qu'on n'aura jamais. Oui. Et il a chanté aussi l'Amérique. D'ailleurs, il a chanté I Love America. Et il a chanté aussi Où sont les femmes? Alors, bah oui, c'est lui.
4: Ah, oui.
2: Ah bah oui, bah alors vous l'avez forcément. Et c'est donc Patrick Juvet,
4: ouais,
2: à l'automne 72, qui offre la musique de cette chanson à Claude François. Alors à présent, d'accord, pour 5 points, le blind test. J'adore ce moment, je prends mon casou et je vous joue une célèbre chanson d'une artiste que j'aime énormément. Elle nous a quittés. Elle n'est plus avec nous, mais elle est toujours avec nous parce que, bah, notamment sur ICI Occitanie, elle est beaucoup diffusée. On y va.
3: Oh punaise. Oh la vache.
2: Ça vous dit quelque chose ou pas?
4: Oui, oui.
2: Ah oui?
3: Oui, oui.
2: Alors,
3: oui.
2: Eh ben oui, oui, mais ça suffit pas de dire oui. Vous croyez que je vais vous donner les points parce que vous dites oui?
3: Pourquoi?
2: Mais non. Non.
3: Pourquoi pas?
2: Et regarde, elle a chanté Je suis une poupée de cire.
3: France Gall.
2: France Gall, c'est gagné, bien sûr. France Gall, Vincent,
3: c'est
2: vous
3: bon.
2: Marquez donc ces 5 points supplémentaires, ce qui fait que Vincent, vous avez 12 points et vous, Pauline, vous avez 4 points. Eh bien, on est à Martre-Tolosane cette semaine. Vous restez avec nous car il y a la troisième battle et la dernière battle dans quelques instants au camping Le Moulin pour gagner 150 euros de cadeau.

0: C'est l'artiste la plus récompensée au MTV Video Music Awards. Taylor Swift sur Ici Occitanie.
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0: Et c'est un vrai bonheur de venir vous voir tous les jours, partout en midi toulousain. Ce sera comme ça tout au long de l'année. Patience, on va venir chez vous. Tiens, peut-être très bientôt, samedi prochain, la semaine prochaine, on sera le 10 octobre. Enregistrement de Ici, on joue à Saint-Lys, en Haute-Garonne, salle de l'Escalis à partir de 14h. Vous venez faire de la radio avec nous, vous jouez et je vous le souhaite, gagner votre carte cadeau de 150 €. Mais surtout et avant tout, passer un chouette moment avec nous, sympa, qu'on passe ensemble, et tout ça orchestré par Sébastien Bretonou. Samedi 10 octobre à Saint-Lys à partir de 14h. Venez, venez nombreux, on vous accueille avec grand plaisir. On écoutera The Jackson avant midi, et voici Daniel Balavoine sur Ici Occitanie.

0: Daniel Balavoine sur ICI Occitanie. Surtout, vous restez avec nous. Nous allons enfin savoir qui de Pauline ou de Vincent va accéder à la grande finale demain à Martre-Tolosane. On revient tout de suite.
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16: On est à Martre-Tolosane, ici au camping Le Moulin, et on est trop bien! Avec une foule en dérive, en délire, en dérive aussi, c'est vrai. Et effectivement, nos deux candidats du jour, que sont Vincent et Pauline. Et je vous rappelle les scores. Vincent, est-ce que vous vous souvenez de votre score?
17: 12.
16: Bon, mais vous allez compter pour nous. Et vous, Pauline?
18: 4.
16: Vous avez quand même regardé sur l'ardoise. Vous vous dites, bon, je compte plus, moi, c'est ça. Bon, Pauline et Vincent, c'est la troisième et dernière battle. Okay. Donc, voilà, on va voir à la fin de cette battle qui ira en finale hein, pour gagner les 150 euros de cartes. Cadeau. Donc, des questions et un petit défi qui arrive pour un point. Cette première question locale. Dites-moi quel animal préhistorique, géant, à grande défense, aujourd'hui disparu, bien sûr, a laissé de nombreuses traces de son passage à Aurignac.
17: Le mammouth.
16: Monsieur le mammouth, bien ouais. Sûr. Il est remarquable, ce Vincent, du haut de ses 15 ans. bravo. Il rajeunit à chaque fois. Non, mais Vincent, bien sûr, pour mettre en valeur ce lien historique, le musée forum, d'ailleurs, de l'Aurignacien, organise régulièrement de grands événements thématiques. Oh là là, j'ai vraiment une science infuse. Alors, vous avez un point supplémentaire. Et pour deux points supplémentaires, voici cette question géographie. Mm-hmm. Quel est le plus grand pays d'Afrique par sa superficie?
17: Et c'est le Sénégal.
16: Pas du tout.
17: Et non.
16: Et non, c'est pas le Sénégal.
17: Ah non.
16: L'Afrique, c'est grand, hein. Ouais, dites-moi. Allez-y, Popo.
18: La Côte d'Ivoire?
16: Non, c'est pas ça.
17: Le Nigeria?
16: Non, c'est pas ça. Oui, Vincent, je vous écoute. Allez-y.
17: L'Algérie.
16: L'Algérie, c'est gagné. L'Algérie, bien sûr. Depuis sa division, la division du Soudan en 2011, l'Algérie occupe la première place du continent avec une grande superficie, vous l'avez compris. Alors, pour 3 points à présent, question culture, comment s'appelle le premier album de Zaz? C'est pas Zazie, c'est Zaz, sorti en 2010. Oui.
17: C'est pas Je veux?
16: Non, alors c'est sur cet album qu'effectivement Je veux. Mais l'album s'appelait pas Je veux. Il portait, alors il n'y a pas plus simple là comme nom. Il n'y a pas plus simple. Le nom, c'est Yapa, c'est pas Yapa plus simple, hein, mais c'est. On a compris.
2: Zaz.
16: Zaz, exactement. Voilà. Hey, popo. Hey, popo. Ah, les popos. Ah.

0: c'est une grande artiste qui est souvent au piano d'ailleurs et qui a composé des chansons comme allez on va dire Amoureuse.
1: Michel Mathieu.
0: Michel Mathieu. Non, alors elle n'existe pas Michel Mathieu. C'est non, Mireille Mathieu, c'est pas Mireille Mathieu. Allez.
2: Ouais, Véronique Sanson.
0: Véronique Sanson bien sûr, rien que de l'eau. De là-haut. Et le soleil blanc sur ta peau, 5 points supplémentaires pour
1: je connaissais pas.
0: Pauline. Eh bien, c'est fini. Ah. Pauline, vous avez 12 points. Vincent, vous avez 15 points. Et on va vous retrouver pour la finale de demain. Et vous risquez de gagner les 150 euros de cartes cadeaux. Bravo à tous les deux. Voilà, cette semaine, on est au camping Le Moulin de Martre-Tolosane. On se dit à demain, les amis, pour gagner les 150 euros de cartes cadeaux. 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

0: Vous ne rentrez pas chez vous tout seul puisqu'on est là avec vous tout au long de la journée dans le Lauragais, dans le quartier. Justement, du monde arrive en studio. On vous doit bien ça avec vous, Enora Malagré. Bonjour, à partir de midi, on parle de quoi ?
1: Bonjour à toutes et à tous. Aujourd'hui, c'est la journée des personnes âgées. Nous allons donc leur consacrer tout un dossier et leur donner toute notre attention. À tout de suite dans On vous doit bien ça.
0: À tout de suite, bien sûr. Merci beaucoup, Enora Malagré. Et avant ça, bien sûr, le journal ici Occitanie. On vous dira tout du mouvement de lycéens aujourd'hui à Toulouse et des perturbations que cela entraîne. Et pour la musique, c'est The Jackson qu'on écoute maintenant sur ici Occitanie.

0: The Jackson sur ici Occitanie.
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0: On vous souhaite une très belle journée de Carcassonne à Cahors, il est midi. Le journal avec vous, Claudia Calmel, bonjour.
2: Bonjour Sébastien, bonjour à tous. Avec la tension qui monte d'un cran autour de plusieurs lycées de l'agglo toulousaine, Roland-Garros, Urbain-Vitry, Gallieni, Eusène ou Saint-Cernin, manifestation de lycéens pour protester à la base contre les classes surchargées et la vétusté de certains locaux. Ça a chauffé aussi devant le lycée Bellevue de Narbonne, Alexandre Vaux. Alors c'est plus calme ce midi, mais il y a toujours beaucoup de policiers sur place, c'est ça ?
3: Oui Claudia, route de Narbonne, effectivement, un face-à-face entre une centaine de jeunes, toujours devant l'entrée de ce lycée Bellevue et encore plusieurs dizaines de policiers de l'autre côté de cette route de Narbonne. On est loin maintenant de la tension d'il y a encore deux heures où plusieurs centaines de lycéens étaient devant, voire carrément sur la route de Narbonne, en pleine circulation, beaucoup de confusion, vous l'imaginez, voire de danger tout à l'heure face à des voitures, des jeunes que j'ai pu apercevoir pour certains habillés de noir à cagoulé, qui ont mis le feu à des poubelles ou autres objets trouvés à proximité devant l'entrée du lycée. L'objectif des lycéens, notamment à Toulouse, on le rappelle, de ce mouvement, c'est de bloquer l'entrée des lycées, comme j'ai pu aussi le constater devant un autre lycée, Roland-Garros, plus au nord de Toulouse, quartier Barrière de Paris, où l'entrée a été carrément incendiée. Les images sont impressionnantes. Les dégâts importants, l'établissement fermé jusqu'à nouvel ordre. Ici à Bellevue, au sud de Toulouse, ce midi, la police continue de surveiller. Elle protège aussi le téléphérique à proximité qui reste fermé ce midi. Un syndicat de police à Toulouse nous confiait ce matin être un peu dépassé, je cite, face à la multiplication de ces actions.
2: Et le syndicat de police Alliance, justement, évoque plusieurs interpellations de lycéens à Toulouse. De nombreuses lignes de bus sont déviés, le tram ne circule pas entre Palais de Justice et Purpan. Vous l'évoquiez, c'est donc perturbé au niveau des transports et du téléphérique. Situation tendue aussi à Nantes où le hall d'un lycée a entièrement brûlé. À Marseille, où une vingtaine de lycées sont fermés, les transports en commun sont interrompus. Le Premier ministre Sébastien Lecornu présidera une cellule interministérielle de crise à 13h, place Beauvau, pour évoquer ces blocus de lycées. La fin ce matin des recherches débutées hier dans le Tarn, près de Mayoc, pour tenter de retrouver des ossements de Delphine Ossagel et Paul Jubilard. La gendarmerie estime avoir inspecté l'ensemble de la zone, un secteur où des premiers ossements avaient été découverts au mois de juillet sur un terrain agricole. On ne sait pas si de nouveaux éléments ont été découverts cette fois-ci. Des fouilles qui interviennent à la veille d'une reconstitution à Cagnac-les-Mines, reconstitution de la nuit de la disparition de Delphine Ossagel, reconstitution en présence de Cédric Jubilard, son époux qui a finalement reconnu il y a quelques mois l'avoir tué. Son procès en appel est prévu au printemps prochain. La fin d'une époque à la clinique de l'Union, l'activité maternité est transférée vers la clinique Croix du Sud à Quinte-Fonce-Griffe. C'est à partir d'aujourd'hui. Il n'y a plus eu d'accouchement à l'Union depuis le 15 septembre. Une vingtaine de salariés, sages-femmes, puéricultrices, auxiliaires de puériculture, encore infirmières, vont donc aller travailler dès maintenant à la clinique Croix du Sud. Des fontaines illuminées, tout en rose pour Octobre Rose, un mois de sensibilisation au dépistage précoce du cancer du sein. Ça se passe à Toulouse où une douzaine de fontaines vont prendre une couleur rosé en soirée entre 18h et 23h. Ce sera le cas par exemple sur les fontaines de la place Salingros ou encore de la rue Boulbonne. Mobilisation donc de la mairie de Toulouse pour Octobre Rose. Et puis c'est un jour que les fans du TFC ont gravé dans leur mémoire. Le TFC qui s'est imposé contre les Italiens de Naples en Coupe d'Europe. C'était il y a 40 ans, jour pour jour. Évidemment, on a choisi de vous en parler pour nous rappeler ces bons souvenirs. Un match qui s'est fini au tir au but et qui a permis aux footballeurs toulousains d'arracher la victoire contre les hommes d'un certain Diego Armando Maradona, considéré à l'époque comme le meilleur joueur au monde. Et c'est le milieu de terrain toulousain Pascal Despero qui a dû s'en occuper.
4: C'est un exploit énorme, magistral un petit peu qu'on a pu faire. Moi j'avais 20 ans en plus, donc ça avait une saveur particulière où les émotions sont décuplées. Et puis la venue de Diego Maradona qui était le meilleur joueur du monde, là, il venait d'être champion du monde en 86. Surtout moi j'étais dans son rayon d'action, j'étais un milieu récupérateur, il était lui organisateur. Les mauvaises langues vont vous dire, j'y ai mis surtout un tampon. Alors que la consigne, c'était surtout de ne pas le toucher, parce que bien entendu, les arbitres, ils étaient protégés à la fois, et donc, voilà.
2: La victoire du TEF contre le Napoli de Maradona, c'était il y a 40 ans, jour pour jour, avec un podcast spécial sur ICI Occitanie, à écouter dès maintenant. La météo, Sébastien.
0: Avec un ciel chargé cet après-midi, on ne pourra toutefois voir par endroit quelques éclaircies, quelques gouttes, rien de méchant. De petites poches dans le Tarn cet après-midi, ce sera plus soutenu d'ailleurs en fin de journée sur le Piémont. Et le Comminges, les températures maximales cet après-midi, 16 degrés à Bagnères-de-Luchon, 17 degrés à Rodez, 20 degrés à Limoux et Auch, 21 degrés cet après-midi à Cahors, à Montauban, 22 degrés à Toulouse et à Albi.
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5: Et bonjour à tous, bienvenue dans votre nouveau rendez-vous quotidien. Ça s'appelle On vous doit bien ça sur Ici et on est ensemble jusqu'à 13h. On sait, hein, la rentrée, elle est difficile. Nous, on est là pour tenter de vous rendre service parce qu'on vous doit bien ça. Je vous présente la bande qui est à mes côtés. Moi, je m'appelle Enora Malagré. Aude Razo, qui est madame anti-arnaque. Coucou Aude.
6: Bonjour, bonjour tout le monde.
5: Gérald Kierzek, notre médecin. Bonjour Gérald.
7: Bonjour, bonjour à tous et à toutes.
5: La grande journaliste Elsa Wolinski. Bonjour Elsa.
8: Merci, j'adore quand vous dites la grande alors que j'ai
5: bah, tout petit. Et notre monsieur Bonplan, si utile, monsieur Valère Coréard. Bonjour Valère.
9: Salut Enora, bonjour à toutes et tous.
5: Je vous l'ai dit, on est ensemble jusqu'à 13h. Aujourd'hui, c'est la journée internationale des personnes âgées. Nous allons donc y consacrer une bonne partie de l'émission. Tout à l'heure, Gérald, vous allez nous parler de quoi, Gérald, aujourd'hui?
7: On va parler d'Octobre Rose, c'est le 1er octobre. J'ai mis un petit ruban, alors oui. On est à la radio, ça se voit pas, quoique sur les réseaux, on peut peut-être voir le petit ruban rose.
5: Ouais,
7: l'idée,
5: exactement.
7: C'est de se faire dépister.
5: Et Elsa Wolinski nous parlera de la solitude quand on est justement une personne âgée. Et puis, faites comme nos auditrices et nos auditeurs tous les jours. Appelez-nous au 0810 0 55 0 56. C'est votre antenne. Et puis aussi, vous pouvez laisser un message vocal, comme l'a fait Jean de Cherbourg.
10: J'ai vu les images des inondations dans le sud. Et c'est une question que je me pose à chaque fois. Qu'est-ce qu'on fait dans ces cas-là? Qu'est-ce qu'on dit à l'assurance?
5: Exactement. Très, très bonne question, Jean. Merci de nous l'avoir posée. Et c'est Valère qui y répondra.
9: C'est une bonne question et c'est important de savoir ce qu'il faut faire. Parce que sinon, vous risquez d'être moins bien remboursé et indemnisé.
5: Et on pense à toutes les auditrices et les auditeurs qui sont sinistrés. Si vous avez envie d'appeler, ça se passe au 0810 0 55 0 56. Bienvenue sur Ici. Je l'ai dit en préambule, c'est la journée internationale des personnes âgées. On va faire un petit état des lieux. Comment vieillir chez soi? On va vous donner évidemment des solutions. On va aussi parler de la prime adapte. On va essayer de vous rendre service parce qu'on vous doit bien ça. Aude Razo.
6: On a des chiffres de l'INSEE. Plus de 2 millions de personnes de 60 ans et plus sont en perte d'autonomie, dont un tiers sont en perte d'autonomie sévère. Et toujours selon l'INSEE, en 2050, et 2050, c'est pas si loin, c'est dans moins de 25 ans.
5: Absolument.
6: On frôlera les 3 millions de personnes en perte d'autonomie, en raison, évidemment, vous l'avez compris, du vieillissement de la population. Donc, en fait, on a un énorme défi à l'horizon 2050, et même bien avant, il commence dès aujourd'hui, c'est évident. Développer les services d'aide à la personne, je pense aux aides à domicile, mais il n'y a pas que ça, on va en parler. Trouver des solutions pour bien vieillir chez soi, c'est important. Tout le monde n'a pas l'envie, ni peut-être les moyens, d'aller dans une maison de retraite. On peut aménager son logement, c'est aussi de ça dont on va parler. Et puis, peut-être premier point, savoir bien identifier à quel moment déjà on commence à avoir besoin d'aide, à devoir faire des aménagements chez soi.
5: Gérald Kierzek, quels sont les premiers signes avant-coureurs, si je puis dire?
7: Ce qui est important de dire, c'est qu'il n'y a pas un âge à partir duquel on va commencer à être plus vieux, moins autonome. Ça dépend de plein de choses, de sa génétique, ça dépend de la manière dont on a vécu, ça dépend des pathologies qu'on a. Mais il y a des petits signes qui doivent alerter. Des chutes, je crois que c'est vraiment la première chose. Quand il y a des chutes, alors, ça peut arriver de chuter une fois. Deux fois.
5: Ouais.
7: On a enlevé le tapis du salon, on a aménagé, on a changé les lumières, etc. Trois fois, des fractures, etc. Ça, c'est un premier signe. Deuxième signe, c'est les troubles cognitifs, les troubles type désorientation, ou des problèmes de mémoire, ou des problèmes d'utilisation du gaz, oublier le gaz. Là, ça peut être très embêtant, par exemple.
8: J'y suis, là, moi, personnellement. Voilà. C'est un peu gêne, quand même.
7: C'est troubles un peu. Non. J'espère que vous n'oubliez pas le gaz allumé, mais c'est des troubles cognitifs qui disent que la personne, ça va être difficile. Peut-être de rester à la maison, ou en tout cas, il va falloir l'entourer dans un premier temps ou aménager son logement. Et puis, il y a une troisième chose, c'est l'alimentation. Parce qu'on sait que plus on vieillit, plus on se nourrit mal, j'allais dire.
5: Et puis, on a moins faim.
7: Et bien justement, s'il y a des repas qui sont sautés, si le frigo est vide, s'il y a des incohérences alimentaires, un amaigrissement, peser une personne âgée, votre maman, vos grands-parents, c'est important parce que ça permet, s'il y a une perte de poids, il faut essayer de l'expliquer. Est-ce qu'il y a une maladie sous-jacente ou est-ce que c'est un problème d'alimentation et la personne n'est plus en capacité de soit de faire les courses, soit de s'alimenter, soit n'a plus envie, ça peut être un problème de santé mentale. Et donc ça se traite, là aussi on peut mettre des antidépresseurs, on peut faire une psychothérapie pour des personnes âgées, mais en tout cas la santé mentale chez les personnes âgées, c'est quelque chose d'extrêmement important. Mais globalement, c'est ça, quoi. C'est d'accord. Les chutes, ouais, les problèmes d'alimentation et les troubles cognitifs.
5: Merci, docteur. Valère Coréard.
9: Il y a pas mal d'aide hein, quand on veut rester à la maison plus longtemps pour, comme on dit, rester autonome en fait. Alors renseignez-vous auprès des caisses
5: de retraite.
9: Les EHPAD
5: sont tellement chers, on y reviendra évidemment dans un instant. On va y consacrer évidemment un large moment dans l'émission, Valère.
9: Renseignez-vous auprès des caisses de retraite. Vous avez aussi l'allocation personnalisée d'autonomie. Mais j'avais envie de faire mettre un coup de projecteur sur MaPrimeAdapt. C'est pas hyper connu. Et d'ailleurs, il paraît qu'il y a beaucoup de gens qui en profitent pas, alors que ça existe. C'est quand même jusqu'à 15 400 euros d'aide pour adapter son logement. Alors, il faut dépenser 22 000 euros pour avoir 15 400 euros, mais je vais vous expliquer pour, par exemple, remplacer une baignoire par une douche accessible, parce que parfois, la baignoire, c'est dur d'en sortir.
5: Valère, on dépense 22 000 euros, j'ai pas compris, c'est-à-dire.
9: En fait, c'est ce qu'on appelle, il faut dépenser 22 400 euros pour avoir 15 000 euros d'aide, en gros.
5: Et les 22 000 euros, on les dépense dans quoi? C'est ce que vous allez nous expliquer.
9: Exactement. D'accord. Une baignoire, par exemple, vous la transformez en douche accessible, vous voulez installer un monte-escalier, des barres d'appui, adapter les toilettes, poser une rampe, enfin voilà, c'est tous ces petits aménagements du quotidien qui font que vous allez pouvoir rester à la maison sans vous faire mal, en étant plus à l'aise, en utilisant mieux tout ce que vous avez utilisé dans une maison. Ça s'appelle MaPrimeAdapt. Tout le monde peut en bénéficier.
5: D'accord.
9: À partir de 70 ans ou plus. Donc dès qu'on a 70 ans, même si le docteur Kirzak disait il n'y a pas d'âge, c'est vrai que 70 ans, c'est peut-être un moment où on va pouvoir être un peu plus exposé à ce type de problème.
5: D'accord. Ben,
9: vous avez le droit d'en bénéficier. Alors attention, c'est sous condition de ressources. Vérifiez bien, il y a un site dédié. Moi, je vous conseille d'aller sur le site pourlespersonnesagees.gouv.fr. Je vois Aude qui me regarde avec les gros yeux, mais
2: c'est
9: elle a
2: bon
9: raison.
2: C'est le bon site.
5: Ça va, c'est bon, il n'y a pas d'arnaque.
9: Non, mais là, vous avez tout sur ce site. C'est hyper bien fait.
5: Vous pouvez le répéter?
9: Bien sûr. pourlespersonnesagees.gouv.fr. Okay. .gouv.fr à la fin, vous êtes sécurisé. D'accord. Donc, en quelques mots, si vous avez moins de 70 ans, mais que vous avez déjà une perte d'autonomie qui est constatée à partir de 60 ans, vous avez aussi droit à cette aide. En fait, c'est un dossier que vous allez monter, qui est spécifique. Vous allez avoir ensuite une acceptation ou un refus, par l'Agence nationale de l'habitat, en fait, très concrètement. Et là, c'est une subvention qu'on vous donne pour mieux vous équiper chez vous. Ça s'appelle, je le répète, MaPrimeAdapt. Et c'est vraiment un bon moyen pour transformer son logement et l'adapter à une perte d'autonomie.
5: Valère Coréard a encore des bons plans à vous distiller, rassurez-vous. Et puis, je voulais vous dire que si vous êtes toute seule ou tout seul chez vous, eh ben, on espère qu'on vous accompagne, qu'on vous tient un peu compagnie et qu'on pense très fort à vous. On va continuer aussi de parler des EHPAD. Bref, c'est la journée internationale des personnes âgées. On va écouter France Gall, Des Branches sur ICI. Et on est ensemble jusqu'à 13h dans On vous doit bien ça, votre nouveau rendez-vous quotidien.

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0: 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On est là pour vous rendre service, pour vous donner des bons plans, pour éviter les arnaques. Et là, nous parlons, vu que c'est la journée internationale des personnes âgées, on a parlé logement adapté, on a parlé d'une super solution donnée par Valère Coréard, qui est la Prime Adapt, hein, je le rappelle. Et puis, vous êtes déjà très nombreuses et très nombreux à réagir au 0810 055 056 pour parler de tout ça avec nous. C'est le cas de Cécile. Bonjour Cécile, vous appelez de Guyancourt. Et vous, vous occupez de votre belle-mère qui a 93 ans et vous faites un moite-moite, moitié la maison, moitié EHPAD, c'est ça, hein, Cécile?
2: Alors, l'EHPAD, c'est uniquement quand on part en vacances l'été.
0: D'accord.
2: Sinon, c'est un maintien à domicile, avec des auxiliaires de vie qui viennent deux fois par jour pour s'occuper d'elle.
0: D'accord.
2: Plus nous, évidemment.
0: Ok. Ça vous coûte beaucoup de sous?
2: Ça coûte pas très loin quand même des 3000 euros par mois.
0: Oh, mais c'est énorme, quand même.
2: C'est énorme, et on se dit que c'est quasiment le prix d'un EHPAD, alors pas forcément en région parisienne. Mais après, nous, c'est un souhait de vouloir, pour l'instant, la maintenir à domicile.
0: D'accord.
2: Même si on sait qu'à un moment donné, malheureusement, peut-être qu'elle devra passer par la case EHPAD, mais on essaye de la maintenir.
0: D'accord. Alors, à quel moment, d'ailleurs, quel est le... Oui, Valère Coréard voulait dire quelque chose.
3: Non, je voulais intervenir sur le sujet des aides aussi, et puis du parcours de soins, parce que c'est pas toujours évident. Il y a différentes résidences, des résidences seniors, des résidences autonomie, les EHPAD, ça fait parfois un petit peu peur. Mais je me posais aussi la question de savoir à quel moment vraiment... on bascule, du moins on doit décider de partir de chez soi, mais je suis sûr que docteur Kirzek va nous éclairer.
4: Quand c'est plus possible pour des raisons architecturales de la maison, quand c'est plus possible parce qu'il n'y a pas des aides à domicile H24, parce que ça devient dangereux, parce que les aidants sont épuisés aussi, je crois que c'est un facteur qui est important à soulever. Alors le maintien à domicile, il y a des familles et il y a des sociétés, j'allais dire, alors c'est plus le cas de la nôtre, où il y a cette solidarité intergénérationnelle, et c'est important de maintenir à domicile la personne et de vivre avec, ou qu'elle vienne vivre chez nous. C'est pas toujours possible, et c'est là où ça se décide. Et ça se décide en conseil de famille, ça se décide pas toujours avec la personne, parce que la personne n'a plus ses capacités de décision, hein, quand la raison c'est des troubles cognitifs, type une maladie d'Alzheimer, ben elle est plus en capacité de dire je veux aller en EHPAD ou pas, et là c'est un conseil de famille qui va se réunir, mais en fait c'est multifactoriel, c'est pas qu'une histoire de pathologie, c'est pas qu'une histoire de la maison est pas adaptée, ou c'est aussi une histoire de moyens, on l'a vu, parce que c'est très compliqué, et la question se pose dans l'intervalle aussi, qu'est-ce qu'on fait en attendant la place, parce que les places elles sont pas
0: comme ça. Oui, c'est ce que vous vouliez demander, Cécile, c'est qu'est-ce qu'on fait entre les deux, c'est ça.
2: Voilà, oui.
0: Alors on fait quoi?
4: Ben oui, c'est un peu le problème. Ben on essaye d'encadrer autant que faire se peut. On sollicite les membres de la famille sans s'épuiser. Les aides à domicile, comme vous l'avez dit. Il y a des petites choses quand on est vraiment au stade de l'EHPAD. Donc c'est EHPAD, on le rappelle, hein, c'est établissement pour personnes âgées d'hébergement pour personnes âgées dépendantes. Ça veut dire qu'on est dans la dépendance. Donc on est déjà à un stade évoluer, j'allais dire, de la perte d'autonomie. Mais avant ça, il y a des petites choses à faire. Aménager son logement, par exemple. La chambre qui était en haut, ben on va la mettre au rez-de-chaussée, par exemple. Mettre un système d'éclairage différent, des lumières automatiques, par exemple,
0: mais
4: ou des petites veilleuses.
0: Coûte des sous, ça.
4: Pas forcément, vous savez, un petit système d'éclairage.
0: Vous parlez de chambre en bas, encore faut-il avoir une maison aussi, c'est pareil.
4: Oui, mais si c'est un appartement à ce moment-là, le problème se pose pas parce qu'il n'y a pas d'escalier.
0: Oui, bien sûr.
4: Des choses, vous savez, le pire ennemi, c'est pas l'âge. C'est le tapis du salon. Ouais, pourquoi? Parce que le tapis du salon, oui, bah, il va faire qu'on se prend les pieds dedans, etc.
0: Faire attention au maximum la géographie de la maison. Quoi.
4: Alors, quand on est au stade, comme la belle-mère de notre auditrice, de Cécile, de stade de perte vraiment d'autonomie, là, la question, ça va être, bon, il faut une place rapidement, ça veut dire qu'il faut s'inscrire peut-être dans plusieurs établissements.
0: Donc, d'ores et déjà,
4: aller visiter plusieurs établissements, s'inscrire sur plusieurs listes, et puis il y a des moments un peu de répit, il y a des lieux comme ça qui sont des lieux de répit pour les aidants et puis pour la personne, c'est de l'accueil de jour par exemple, c'est-à-dire que la journée, elle est prise en charge, cette personne âgée est dépendante dans un hôpital ou dans une structure de soins, ça s'appelle l'accueil de jour gériatrique, et donc ça permet là de la mettre en sécurité, et donc si vous n'avez qu'une aide, je sais pas, 12 heures sur 24, bah, les 12 heures c'est l'accueil de jour, et les 12 heures de nuit, il y a une veilleuse de nuit.
5: Et ça, c'est gratuit, l'accueil de jour, comme ça?
4: Non, alors c'est un hôpital public, c'est pris en charge, c'est jamais gratuit, on a l'impression que c'est gratuit en France les soins. C'est pris en charge par la Sécurité sociale, et puis les aides à domicile, il y a des prises en charge par le conseil départemental, il y a parfois, parce que ça demande beaucoup d'argent, c'est parfois le patrimoine de la personne et l'avance sur héritage, puisque après ça sera déduit justement de l'héritage. Donc il y a, globalement il y a plein de moyens, et les personnes qui coordonnent, c'est le service social, c'est l'assistante sociale, et c'est la mairie très souvent.
0: Avant
4: qui est le bon
0: interlocuteur.
4: Avant de repasser
0: la parole à Valère, c'est Cécile, vous avez des aides? Vous bénéficiez d'aides, vous?
2: Alors oui, il y a les aides, je ne sais plus comment ça s'appelle, c'est par rapport à son GIR.
0: D'accord.
2: Il y a quelques aides. Après, ça dépend. C'est aussi souvent sous condition de revenu. Et comme elle est malheureusement juste au-dessus du plafond, il y a plein d'aides auxquelles elle n'a pas droit. Mais par contre, moi, j'avais juste une question. Parce que souvent, donc là, le placement en EHPAD, quand on peut l'anticiper, tout va bien. Souvent, ce qui fait qu'une personne est placée en EHPAD, c'est souvent lié à une chute. Et là, d'un seul coup, l'autonomie, elle la perd totalement. Là, donc par exemple, là, elle chute aujourd'hui. Là, aujourd'hui, elle est, il n'y a aucune place disponible dans les EHPAD. Mmh. La liste d'attente, personne nous a appelé. Qu'est-ce qui se passe? Parce qu'elle ne peut pas revenir à domicile. Nous, on ne peut pas s'en occuper. Est-ce qu'il y a un hôpital qui peut la prendre en charge le temps de...
0: C'est une très bonne question, Cécile. On va mettre un petit disque. On va y répondre juste après. C'est Christophe Maï, il n'y a que de l'amour chez toi. Réagissez, hein. Faites comme Cécile, 0810 055 056. On est là pour vous. C'est On vous doit bien ça.

0: sous les projecteurs.
1: Christophe Maé, il n'y a que de l'amour chez toi, sur Ici, on est ensemble jusqu'à 13h. Jusqu'à 13h.
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1: Et il est midi 24, on est en plein cœur d'un gros dossier puisque c'est la journée internationale des personnes âgées. On vous a parlé des aides, on était en train de parler aussi des EHPAD et surtout notre chère Cécile avait posé une question juste avant. Est-ce que vous pouvez nous reposer la question au cas où il y a des auditrices et des auditeurs qui débarquent chez nous?
3: Donc en fait, ma question c'était qu'est-ce qui se passe quand, voilà, par exemple, la personne chute
1: et, oui,
3: et qu'elle a... Pourtant, enfin, elle a une perte d'autonomie du coup fulgurante, qu'on n'est pas sur liste d'attente ou qu'on n'a pas de place disponible. Qu'est-ce qui se passe en attendant de pouvoir la placer dans un EHPAD, en sachant qu'on ne peut pas,
1: exactement,
3: forcément s'en occuper puisqu'elle n'a plus d'autonomie?
1: Gérald.
4: C'est un peu mon quotidien parce que, comme vous le savez, je suis médecin urgentiste. Et ben, c'est les urgences. C'est-à-dire qu'on a tous les jours des gens qui viennent aux urgences. C'est bien le problème des services d'urgence. Ouais. C'est pas le problème de les accueillir parce que la population vieillit. On va devoir les accueillir. Il y a une situation d'urgence. Il y a besoin, et c'est parfois les pompiers, on a des ambulanciers parce qu'il y a un problème de relevage à la maison. S'il y a une chute, il y a peut-être une fracture du fémur. Il y a un traitement d'urgence à faire. On peut opérer la fracture du fémur. Et après, la question se pose de quid du retour à domicile. Ouais. Parfois, c'est possible une fois que la fracture est fixée. Mm-hmm. Et parfois, c'est pas possible. Et bien, c'est là où les services de gériatrie aiguë ou même les services de moyen ou de long séjour dans les hôpitaux peuvent être une solution. Donc, quand il s'agit d'une urgence, bah, c'est le 15 et c'est le 18 et ça passera par les urgences et il y aura une hospitalisation. Et puis, le mieux, c'est quand il y a une perte d'autonomie sans fracture, c'est que le médecin traitant peut avoir des filières d'admission direct dans des services de gériatrie. Et ça, c'est la meilleure des solutions. Et puis après, les collègues assistantes sociales feront leur maximum pour accélérer les admissions en EHPAD.
1: Merci, docteur Kirzek. Merci à Cécile pour cette question. On vous embrasse très fort. On essaye d'accueillir le plus d'auditeurs possible, parce que vous êtes très nombreux à réagir au 0810 055 056. On va prendre Jocelyne qui vous appelle de Gourin dans le Morbihan. Coucou les Bretons. Alors vous, vous êtes avec votre mari qui est sous oxygène et votre propriétaire ne veut pas aménager la maison, c'est ça, hein, Cécile?
5: Non, il veut pas. On a une douche en haut et donc mon mari peut pas monter.
1: Bah oui, bien sûr, j'imagine bien le pauvre. Vous lui avez réclamé donc plusieurs fois et c'est un refus définitif.
5: C'est pas pour ça que j'ai fait, c'est pour autre chose de la maison. Mais là, Et il veut rien faire dans la maison. Donc, mon mari est obligé de mettre une chaise dans la baignoire pour se laver.
1: D'accord. Oui, alors, Valère va vous répondre, chère Jocelyne.
6: Bon, juridiquement, vous ne pouvez pas imposer au propriétaire d'adapter le logement à la situation dans laquelle vous êtes parce qu'il n'en a pas l'obligation de le faire. Ça, c'est sûr, le propriétaire. En revanche, vous pouvez soit bénéficier, si vous rentrez dans les cases, notamment conditions de ressources, de MaPrimeAdapt pour vous faire financer aux trois quarts un aménagement, sans transformer le logement, puisque c'est pas le vôtre, donc ça va être des petits aménagements, soit malheureusement rentrer dans un peu plus en rapport de force, en disant à votre propriétaire, écoutez, nous on va devoir quitter le logement si vous procédez pas à quelques transformations, parce qu'on ne peut plus y rester. Mais effectivement, du point de vue de la loi, le propriétaire n'a pas adapté le logement. Oui, je comprends, Enora, je vois,
1: oui, pardon,
6: que ça vous touche.
1: Je suis un peu consterné.
4: Oui, mais MaPrimeAdapt, elle est valable aussi pour les locataires.
6: Oui, c'est ce que je disais.
1: C'est ce qu'il a dit, oui.
4: C'est important.
6: Simplement, s'il y a des transformations assez importantes, il faut l'autorisation du propriétaire.
4: Oui, mais le proprio, qu'est-ce qu'il veut? Il veut pas payer.
6: Oui, mais...
4: Donc l'autorisation, il la donnera si lui, il paye pas.
6: Sauf que si on veut transformer une baignoire en douche, c'est une transformation qui est quand même assez majeure, il faut son accord, et surtout, vous investissez sur un bien qui n'est pas le vôtre.
1: Voilà, Jocelyne, n'hésitez pas pour la prime adapt, renseignez-vous et puis parfois il faut aller, comme l'a dit Valère Correa, un peu au bras de fer.
6: Oui, le dialogue,
1: au bras de fer.
6: Cas, ouais.
1: Vous avez des enfants, Jocelyne, qui pourraient vous aider dans cette démarche ou pas?
5: Oh mon Dieu, non.
1: Non.
5: Si, j'en ai, mais.
1: D'accord.
5: Ils s'occupent plus de nous.
1: D'accord. Bon, bah écoutez, nous on est là pour vous aider en tout cas, vous n'êtes pas seul. On peut vous reprendre en antenne si vous avez besoin de vraiment de plus de détails. On est là pour vous, Jocelyne, et on vous embrasse très fort. Restez avec nous, on va vous prendre en antenne. On va aussi accueillir, il y a beaucoup de réactions, 0810, 055, 056. On va prendre Christophe. Christophe qui nous appelle d'Evry. Bonjour Christophe, vous travaillez dans un EHPAD.
7: Bonjour Enora, oui, c'est ça. Bonjour. Ah, voilà. Oui, en fait, moi, ça me tient à cœur parce que même si c'est pas un boulot facile, que je fais, mais et le fait de leur donner un peu de sourire, un, un peu de, en fait, de baume au cœur. En fait, moi, ça me fait toute ma journée, en fait.
1: D'accord. Alors déjà, bravo.
4: Non mais bravo au collègue Christophe.
1: Tous les soignants, tous les auxiliaires de vie, toutes les femmes de ménage ou les hommes de ménage qui travaillent dans les EHPAD, je connais bien. Vous êtes voilà nos héros, nos héroïnes. Bravo et merci pour ce que vous faites, Gérald.
4: Et on va se prendre en France, mais comme partout en Europe, le mur du vieillissement. C'est-à-dire qu'on n'a pas du tout anticipé la dépendance, la prise en charge par la sécurité sociale de la dépendance, et on manque de place. Et on manque de bras.
1: Exactement.
4: Donc, bravo aux bras qui le font, il faut les fidéliser, mais vraiment, c'est un enjeu politique majeur.
1: Exactement. Merci infiniment, Christophe, pour ce que vous faites. Continuez de réagir, c'est votre émission 0810 055 056. Mais pour l'heure, c'est l'actualité dans toutes vos régions, grâce aux 44 merveilleuses locales de votre radio ici. Allez, à tout de suite.
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15: On plonge dans l'histoire de la région aujourd'hui.
16: Sébastien Emmanuel.
15: Et on commence à Lara, en Haute-Garonne. Le groupe Histoire via l'association ALAC organise un grand spectacle historique ce samedi, conçu comme une véritable fresque, 10 tableaux retraçant l'histoire de la commune, de la préhistoire à aujourd'hui. Projection sur grand écran et spectacle vivant avec défilé de costumes et personnages historiques. C'est une véritable immersion que l'on va vivre à Lara ce samedi à partir de 19h. C'est gratuit, c'est place de l'église. Et puis, direction le département du Tarn et plus précisément dans la commune médiévale d'Opoul, nichée sur les hauteurs de Mazamé et ville gardienne de l'entrée de la Montagne Noire. Et ce week-end, c'est ici que nous vivrons le 20e grand tournoi d'archerie médiévale, au programme toute la journée. Parcours de tir historique avec des archers en costume, reconstitution de camp, repas et festivités, tout cela dans une ambiance costumée du Moyen-Âge à la Renaissance. Le grand tournoi d'archerie médiévale à Opoul tout le week-end.
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1: Et il est midi 33, chers amis, en plein cœur de votre nouveau rendez-vous quotidien. On vous doit bien ça sur ICI. On a parlé beaucoup des personnes âgées, de leur isolement. On va continuer de le faire. Hein. Appelez-nous si ça vous concerne, 0810 055 056. Dans un instant, Gérald va nous parler d'Octobre Rose, cette magnifique campagne de sensibilisation au cancer du sein. Et Elsa nous parlera justement de l'isolement aussi des personnes âgées. Attention, prenez des mouchoirs, je pense que ça sera très émouvant. Mais pour l'heure, vous pouvez, vous le savez aussi, nous laisser des messages vocaux au même numéro, gratuit, 0810 055 056, comme l'a fait Jean aujourd'hui.
17: J'ai vu les images des inondations dans le sud, et c'est une question que je me pose à chaque fois. Qu'est-ce qu'on fait dans ces cas-là? Qu'est-ce qu'on dit à l'assurance?
1: Et on embrasse très fort, on leur souhaite tout le courage possible à celles et ceux qui ont subi justement les inondations en France. Valère Coréard, c'est pour vous.
6: Oui, alors, dans ces cas-là, il y a vraiment une chose à faire, si c'est possible, c'est vous prenez des photos, vous prenez des vidéos et vous les conservez bien de tout ce qui a été abîmé, détruit dans votre maison à cause des inondations, parce que l'assurance va mandater un expert et cet expert va venir voir les dégâts et puis estimer votre potentiel remboursement. Il faut savoir que si vous êtes en état de catastrophe naturelle, on en parlait hier sur les maisons fissurées, vous avez 30 jours ouvrés pour faire votre déclaration. Par contre, c'est 5 jours si vous utilisez votre assurance classique. Le problème, c'est que parfois, les délais sont ce qu'ils sont. Moi, je vous conseille de ne pas tarder. Déclarer à votre assurance le dégât des eaux, le sinistre. Prenez donc des photos et surtout, vous mettez bien de côté tout ce qui a été abîmé, tout ce qui a été endommagé. Mais vous le gardez chez vous, si c'est possible, vous le stockez.
1: D'accord.
6: Parce que après, ça va poser quand même un problème à la fois d'estimation et de reconnaissance du préjudice. Autre conseil très important, commencez à chercher vos factures. Parce que là aussi, vous allez avoir un enjeu d'indemnisation.
8: Bien sûr. Et ça, moi, je ne sais même pas où elles sont, mes factures.
6: Oui, ben justement, je vous donne un conseil. C'est quand vous achetez des biens qui ont un petit peu de valeur, c'est-à-dire à partir de 200-300 euros, gardez les factures. Maintenant, on peut prendre des photos, puis vous les laissez dans votre téléphone, mais au moins, vous les avez quelque part, quoi. Mais il faut garder ces factures. Bon. Donc, vous cherchez vos factures, vous mettez de côté, et puis vous commencez pas à repeindre, etc. De toute façon, c'est trempé, c'est la cata. Moi, j'ai déjà été inondé, j'avais 50 centimètres dans ma maison. Donc, c'est très traumatisant, c'est très compliqué. Ouais. Mais il faut attendre le passage de l'expert, parce qu'à un moment donné, vous allez mandater des artisans dans les règles de l'art, etc. Mais il faut pas se précipiter, malheureusement, et rester un peu dans cette situation.
1: Audrazo,
8: un point de vigilance très important à chaque fois qu'il y a une catastrophe naturelle. Il y a des gens malhonnêtes qui essayent d'en profiter. C'est vraiment cruel. Mais oui, ça existe et pas qu'un peu. Donc, si vous êtes inondé, qu'il faut pomper, qu'il faut refaire l'installation électrique, qu'il y a un arbre qui a abîmé votre maison, méfiez-vous toujours de quelqu'un qui se présente comme un artisan, qui arrive tout seul, qui sonne chez vous, qui vous dit « je travaille déjà chez votre voisin, je peux commencer tout de suite si vous voulez ». Faites vous-même toujours la démarche de contacter l'artisan et demander un devis détaillé, c'est important.
1: Merci Audrazo, et je le redis, vous avez tout notre soutien et tout notre tendresse, chers amis, si vous êtes touchés par les inondations. 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Et c'est Fabienne, bonjour Fabienne, qui nous appelle de Cherbourg en Cotentin, bonjour.
16: Bonjour Anna, bonjour l'équipe.
1: Bonjour, bonjour. Fabienne. Alors, comment ça va aujourd'hui Fabienne d'ailleurs?
16: Oh bah super, il y a du beau temps. En plus, c'est le mois de mon anniversaire.
1: Ça pouvait pas mieux tomber, c'est gagné.
16: Merci.
1: Bah voilà, bon anniversaire en avance, disons.
16: Merci.
1: C'est pas mal. C'est toujours ça de prix. On vous embrasse très très fort, chère Fabienne. Prenez grand soin de vous. Voilà, c'est très simple. Vous inspirez, s'inscrivez sur ici.fr et c'est gagné. On va écouter LP sur la radio ici. Ça s'appelle Lost on You. On est ensemble jusqu'à 13h et il est midi 37.

0: NLP Lost on You sur Ici. On est ensemble jusqu'à 13h.
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0: C'est votre nouveau rendez-vous quotidien, tous les midis entre 12 et 13h. On est là pour tenter de vous rendre service. Vous avez des questions, on a des réponses, ça tombe bien. Et si vous en avez, c'est au 0810 055 056 que ça se passe. C'est un numéro de WhatsApp gratuit. Vous pouvez envoyer des textos, nous appeler, nous laisser aussi des messages vocaux. On va continuer à parler dans un court instant des EHPAD. On va accueillir une auditrice. Vous êtes très nombreux et très nombreuses à réagir. Mais pour l'heure, nous allons parler de cette merveilleuse campagne de sensibilisation dans toute la France qui va durer tout le mois d'octobre et qui s'appelle Octobre Rose, cher docteur Kirzek.
3: Exactement, Octobre Rose. Alors, il n'y a pas que le mois d'octobre où on se fait dépister,
0: ouais,
3: c'est toute l'année, mais là c'est l'occasion
0: c'est
3: d'être
0: dire,
3: un petit coup de projecteur. Et on a tous le petit ruban rose, on y pense tous. Et on pense à quoi? On pense à la mammographie entre 50 et 74 ans. Pour toutes les femmes qui ont plus de 50 ans, eh bien, vous allez recevoir à la maison une invitation à aller faire cette mammographie. Invitation, ça veut dire, on ne paye pas, c'est gratuit, c'est une prise en charge à 100%. Et malheureusement, il y a une femme sur deux qui ne répond pas à cette invitation.
0: Petite
3: et c'est
0: question,
3: ça le drame.
0: La mammo, c'est à partir de quel âge?
3: 50 ans, de 50
0: on
3: à 74 ans.
0: Avant. Alors, si, c'est bien d'en
3: ça,
0: faire
3: c'est
0: avant.
3: Le dépistage généralisé.
0: D'accord.
3: Quand vous n'avez pas d'antécédents,
0: okay,
3: familiaux en particulier. Pour les femmes qui ont des antécédents de cancer du sein dans la famille, la mère, la sœur, bref, il y a un risque particulier, ou qui ont des symptômes, ça peut être une petite boule, ça peut être un petit mamelon qui est pas comme d'habitude, une rougeur, là on n'est plus dans la mammographie de dépistage, mais on serait dans une mammographie de diagnostic. Et là on va vous proposer, peut-être avant 40 ans, avant 45 ans, avant 50 ans, mais en tout cas, on sort du dépistage généralisé. Mais Octobre Rose, c'est vraiment pour mettre l'accent sur le cancer du sein. Plus on le prend tôt, plus on peut le guérir. Et si on le prend tôt, on guérit plus de 90% des cancers du sein. Donc, c'est vraiment un message à marteler. J'ai encore, moi, deux copines qui, il y en a une, c'est marrant, elle m'écoutait en disant l'année dernière, allez faire votre dépistage, etc. Elle a dit, ben, je vais t'écouter, je vais y aller. Et on a trouvé une tumeur. Et j'allais dire, heureusement, malheureusement, c'était une tumeur, mais heureusement, on l'a trouvée à temps. Et donc, elle a été opérée. Et l'opération, c'est une opération qui est beaucoup moins mutilante, il y a beaucoup moins de séquelles, le traitement est beaucoup moins lourd. Donc, je sais que ça fait peur de faire des examens en disant, bah, je préfère faire l'autruche, mettre ça sous
4: c'est
3: le tapis.
4: C'est ce que j'allais vous demander, justement. Quand vous dites une femme sur deux, justement, n'y va pas, c'est pourquoi?
3: Oui. Bah, pour différentes raisons, parce que, bah, alors, généralement, la lettre arrive à la maison, mais parfois, c'est compliqué de prendre rendez-vous, parfois, on a peur, parfois, on dit, ah non, c'est pour les autres. Il y a plein de mécanismes psychologiques qui se mettent en place, de déni aussi, de dire non, je veux pas savoir, etc. En tout cas, c'est extrêmement important d'enlever cette peur-là. La peur n'évite pas le danger. Et puis surtout avec un message très positif qui est de dire, si on dépiste tôt, justement, on peut traiter, on peut en guérir. C'est pas le cancer, c'est plus un mot où c'est plus le coup près, une tumeur, c'est pas quelque chose qui va être mortel. C'est quelque chose qu'on dépiste, qu'on traite tôt, qu'on reconstruit tôt aussi, parce qu'une petite tumeur qu'on enlève d'un centimètre par exemple, et la deuxième amie, c'est ça, c'est une petite tumeur 9 mm qu'on vient de lui trouver, et je lui souhaite plein de courage parce qu'elle va se faire opérer la semaine prochaine, mais 9 mm, vous voyez bien qu'on enlève juste un peu la tumeur, le ganglion à côté, c'est pas du tout la même chose que si elle avait attendu, qu'elle avait pas fait sa mammographie de dépistage, et là la tumeur aurait été beaucoup plus embêtante à enlever.
0: Je voudrais faire une mini parenthèse, il y a aussi quelque chose qui a changé, c'est le nombre d'associations aussi, on les voit beaucoup dans Octobre Rose, qui aident les patients, je pense à Rose Up par exemple, donc qui va fêter ses 15 ans, je pense à Jeune et Rose. Ce sont des associations de patientes qui vous aident aussi, qui mettent en place plein de systèmes. Par exemple, vous êtes sous chimiothérapie, qui crée un espèce de maillage, de solidarité. Si vous avez besoin, parce que vous êtes trop fatigué à cause de la chimio, qu'on aille chercher vos gosses, en fait, après l'école.
4: Qu'on fasse des courses.
0: Qu'on fasse des courses, etc. Il y a aussi des cellules d'écoute. Si vous avez envie de parler, par exemple, de la sexualité, qui n'est pas simple quand on est sous traitement, etc. Il y a des merveilleuses associations de patientes en France qu'on salue, qu'on soutient, et ça c'est une chance qu'on a.
3: Et donc le message, c'est aller en amont de tout ça et toutes ces associations formidables. En amont de tout ça, si vous avez entre 50 et 74 ans, allez vous faire dépister par une simple mammographie. Alors c'est pas très très agréable, hein, vous savez, mais c'est comme une radio,
0: non,
3: c'est
0: ça
3: pas
0: fait
3: douloureux.
0: Un peu mal, mais c'est voilà. Pas non plus insurmontable.
3: Donc,
0: nous les femmes, on en a vu d'autres.
3: Allez convaincre vos mères, vos grands-mères, vos sœurs d'aller faire ce dépistage.
0: Très rapidement, Audrey.
5: Très rapidement, Colette pose une question sur le WhatsApp de l'émission. Elle dit pourquoi 74 ans, la limite après.
3: Pourquoi c'est des histoires cette statistique parce qu'on est dans un dépistage généralisé. Donc c'est le meilleur rapport coût, parce que ça coûte à la sécurité sociale, et bénéfice en termes de nombre de tumeurs trouvées, de taille de tumeurs et de traitement. Donc voilà pourquoi cette notion a été donnée. La borne inférieure, c'est à partir de 50 ans, et 74 ans la borne supérieure, parce qu'après on estime que ça doit être du ressort du médecin, de la palpation et d'aller faire un dépistage personnalisé.
0: Merci docteur Kirzek. On va continuer à dérouler cette émission. On va encore parler un petit peu d'EHPAD, on va parler de l'isolement des personnes âgées avec la journaliste Elsa Wolinski. On écoute Michel Jonas, Les Wagonnets sur ICI. On est ensemble jusqu'à 13h, ça passe tellement vite.

0: Wagonnais.
1: Les Wagonnais, oui, on a bien compris. Michel Jonas sur ici, on est ensemble jusqu'à 13h.
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1: Michel Jonas, on vous doit bien ça. C'est votre nouveau rendez-vous quotidien. On est ensemble jusqu'à 13h. C'est la journée internationale des personnes âgées. On a parlé dans la première demi-heure de l'émission. Je voudrais vous dire qu'on consacrera une émission entière aux EHPAD. C'est très important parce qu'on a énormément de bons plans à vous donner. Mais pour l'heure, on accueille Sylvie qui nous appelle de Weimar. Et vous, vous pouvez nous apporter un témoignage. Vous avez travaillé avec les personnes âgées, chère Sylvie.
4: Oui, bonjour.
1: Bonjour.
4: Oui, j'en ai fait travailler avec des personnes âgées. J'ai été, je suis à la retraite maintenant, mais j'ai été directrice d'hôpital pendant bon nombre d'années.
1: D'accord.
4: J'avais en charge toute la filière gériatrique. Et donc, je voudrais apporter quand même comme information aux familles, aux aidants, qu'il y a des solutions. À savoir que quand une personne âgée, suite à une chute ou autre, ou une maladie, ne peut pas rentrer à domicile, il y a quand même des solutions. À savoir, la personne âgée peut passer dans un premier temps par un court séjour gériatrique.
1: D'accord.
4: Et ensuite, alors là, la durée de séjour est quand même limitée, mais ensuite, il y a ce qu'on appelle un soin de suite gériatrique.
1: Mmh.
4: Qui est un service où il y a vraiment des professionnels très qualifiés, médecins, kinés, infirmières et autres, bien sûr, et dont la durée de séjour peut aller jusqu'à 3 mois.
1: Ah, génial, d'accord, voilà. Très très
4: donc
1: bon plan ça, comme on dit.
4: Ça peut laisser le temps aux personnes, aux familles,
1: de trouver un EHPAD.
4: De trouver un EHPAD.
1: Et c'est pris en charge par la sécurité sociale, ça, il faut le dire.
4: Ce sont des structures qui existent dans les hôpitaux publics
1: ouais.
4: Mais aussi dans certaines cliniques privées, j'en connais certaines. Il y a aussi certaines cliniques privées qui ont ce service.
1: Merci beaucoup Sylvie, merci, vous voyez c'est ça, c'est votre émission entre auditrices, entre auditeurs, on se donne des bons plans, c'est ça, on vous doit bien ça. On va se retrouver dans un court instant avec Elsa Wolinski qui va nous faire un très joli billet, comme on dit, sur l'isolement des personnes âgées. Prenez des mouchoirs, à tout de suite sur ici. 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
1: Merci beaucoup pour tous les messages que vous nous envoyez au 0810 055 055.

0: On appelle ça la mort sociale. Parce qu'être seul, c'est aussi être beaucoup plus vulnérable quand quelque chose vous arrive. Et justement, cette semaine à Madrid, une femme de 87 ans est devenue, malgré elle, le visage de cette vulnérabilité. Elle s'appelle Marie-Carmen, elle vivait depuis 70 ans dans le même appartement. 70 ans, toute une vie, dans les mêmes murs, sauf que son immeuble a été racheté et que son loyer était d'environ 500 euros. Devait en fait tripler. Et évidemment, elle n'avait pas cette somme. Elle ne pouvait plus payer. Trois fois, on a essayé de l'expulser. Elle n'a pas voulu, elle a refusé. Mais le 23 septembre, lors de la quatrième tentative, Marie-Carmen a été carrément virée de son appartement. On l'a virée sur un brancard avant de l'emmener dans une ambulance à l'hôpital. Cette image a fait le tour de l'Espagne, mais dehors, Marie-Carmen n'était pas seule. Des centaines de personnes étaient venues la soutenir. Son histoire a provoqué une mobilisation immense et ça a marché. Quelques jours plus tard, un accord a été trouvé. Marie-Carmen va pouvoir rentrer chez elle avec un loyer adapté à ses revenus. Et finalement, c'est peut-être ça que nous raconte son histoire, qu'on peut refuser de détourner les yeux. Qu'une injustice qui arrive à quelqu'un d'autre peut aussi nous concerner. Alors peut-être que le premier geste commence par là. Regardez simplement autour de nous. Ça peut paraître naïf ce que je vous raconte, mais parfois prendre soin des autres commence simplement par les voir. Et il existe justement des initiatives pour créer ce lien. Il y a par exemple les cartes du cœur. Une idée tout simple, on écrit quelques mots à une personne âgée qu'on ne connaît pas et la carte lui est envoyée. Paris, en compagnie, des bénévoles accompagnent des personnes âgées pour une promenade, un rendez-vous, une sortie ou simplement pour passer un peu de temps ensemble. Il y a aussi la cohabitation intergénérationnelle, on en a parlé dans cette émission. Mais peut-être que toutes ces initiatives nous disent aussi autre chose. Que la solitude des personnes âgées ne se combat pas seulement quand elle est déjà là. Il faut peut-être commencer beaucoup plus tôt, vous en avez parlé Gérald, en se demandant quelle place on veut leur donner dans nos quartiers, dans nos villes, dans nos vies. Et repenser aussi nos EHPAD. La Caisse nationale de solidarité pour l'autonomie réfléchit justement à l'EHPAD de demain. L'idée, c'est de ne plus seulement imaginer l'EHPAD comme un endroit où l'on soigne, mais comme un endroit où l'on veut continuer à vivre. Des lieux ouverts sur le quartier, avec des cafés, des jardins partagés, des associations, des artistes, des voisins, des enfants. Des endroits où les générations continuent à se croiser. Et peut-être aussi inventer un entre-deux, entre rester seul chez soi et entrer en EHPAD. Des lieux où l'on garde son indépendance, son intimité, là, sa porte que l'on peut fermer, mais où l'on peut aussi ouvrir cette porte et trouver quelqu'un derrière. Parce que moi, à 52 ans, je me demande déjà comment j'ai envie de vieillir. Je voudrais rester indépendante le plus longtemps possible, ne pas devenir un poids pour mes enfants. Avec mes amis, on se dit souvent qu'on finira tous ensemble dans une grande maison vieille, au bord de la mer, comme ça. Je ne sais pas si on le fera vraiment, mais finalement, l'idée n'est peut-être pas si folle, parce que la manière dont nous vieillerons demain, c'est peut-être maintenant qu'il faut commencer justement à l'inventer.
1: Merci beaucoup Elsa Wolinski.
0: Je vous en prie.
1: Et pour ma part, je vais dire un mot moi sur la jeunesse, du coup, les futurs vieux, comme on dit. La jeunesse qui est dans la rue, vous l'avez vu, la jeunesse qui donne de la voix, c'est aussi la démocratie qui parle, des citoyens qui s'expriment, des difficultés vécues, une demande finalement de main tendue qui ne se résoudra sûrement pas par la violence, bien sûr, mais écoutons leurs angoisses. C'est un sujet de société et nos jeunes sont l'avenir. Voilà, on parle de tout ici et de toutes les générations. Merci encore à vous, chère Elsa Wolinski. Ces propos, bien sûr, n'engagent que moi. Cela va de soi. Et nous allons... nous allons accueillir l'auditrice qui a gagné le jeu, dis donc. Parce que vous le savez, encore pourquoi, encore demain, je vais faire gagner deux fois dans l'émission 200 euros de pouvoir d'achat. Mais ça durera tout au long de l'année. Je booste votre pouvoir d'achat. Mais la semaine prochaine, ce ne sera qu'une fois. Donc profitons-en. Elle s'appelle Linda. Bonjour Linda.
2: Bonjour Elora, bonjour toute l'équipe.
1: Vous
2: bonjour.
1: Nous appelez de Gennevilliers dans le 92. Comment ça va Linda aujourd'hui?
2: Ah voilà, super bien.
1: Elle est trop mignonne. Qu'est-ce que vous faites dans la vie Linda?
2: Moi je travaille en ressources humaines, je fais les carrières et les paies.
1: D'accord.
2: Dans la fonction publique.
1: Ok.
2: Et j'ai plein de passions et je voulais vous remercier pour vos émissions, notamment sur nos aînés, mais aussi Octobre Rose, enfin tout ce qui est santé, enfin c'est des thèmes très très forts et merci.
1: De rien.
2: Merci de les porter.
1: Merci à vous surtout et je crois qu'on vous doit bien ça. Et pour l'heure, c'est gagné Lisa.
0: Bravo.
1: Merci. Bah oui, on est comme ça nous sur ici. On est très très

0: heureux de booster votre pouvoir d'achat tout au long de l'année. 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Je voudrais vous dire que demain, on va parler or, figurez-vous. Comment vendre or et vos bijoux sans se faire arnaquer? Le cours de l'or, patati patata, est-ce que c'est une bonne idée? Valère enfilera son costume.
1: Vraiment,
0: en or. En or, vraiment à minima. Merci beaucoup à ma merveilleuse équipe. Je le rappelle, c'est Octobre Rose. Vraiment, soyez sensibles à cette cause. Le docteur Kierzek l'a dit, la mammographie, c'est automatique, c'est une fois par an.
2: La mammographie, voilà. Ça sauve des vies.
0: Ça sauve des vies, exactement. Pour préparer cette émission, je remercie Céline à la réalisation. Qui est à la technique? J'ai oublié aujourd'hui. C'est Kinane, évidemment, à la technique. Marian au standard et Gwen à la... Ouh là là, allez, il est temps que j'aille me coucher à la préparation. Merci beaucoup. Quant à moi, je vous dis à demain. Et dans un instant, c'est le trésor de nos régions, avec ma chère et tendre, Marine Le Génie.
3: Bonjour Enora, bonjour à toute la bande, comment ça va?
0: Très bien.
3: Je vous entendais parler de la jeunesse. Ouais. On va effectivement revenir sur les blocages de lycées partout en France et les étudiants qui vont également entrer dans la danse, si j'ose dire. Et puis, Octobre Rose, évidemment, avec une oncologue du centre Gustave Roussy, qui sera mon invitée à partir de 13h15 pour revenir sur ce mois primordial de dépistage, on ne le répétera jamais assez. Et puis on ira à Lourdes, figurez-vous, où des petits malins revendent les goodies du pape à prix d'or sur internet. Si, je vous jure, ça existe.
0: Les petits malins, ça, Audrazo, elle connaît, donc on vous doit bien ça.
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0: Et merci d'écouter la radio ici, il est 13h. Informations, Marine Le Génie.
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0: Marine Le Génie.
3: Bonjour à toutes et à tous, bienvenue dans le trésor de nos régions avec des tensions devant les lycées un peu partout en France. À Nantes, un incendie s'est déclaré dans le hall d'un établissement. Nous serons sur place avec ICI Loire-Océan. Conséquence aussi de ces tensions, les transports sont totalement interrompus à Marseille et dans sa métropole. Sébastien Lecornu tient une cellule de crise à Beauvau. Le Premier ministre qui vient de présenter son budget 2027 en Conseil des ministres, on vous dévoile les premières mesures envisagées pour une économie chiffrée à 43 milliards. On prendra des nouvelles des habitants de l'Hérault également après les pluies diluviennes. L'heure est au nettoyage. Nous consacrerons une large partie de ce 13h à Octobre Rose, mois consacré à la lutte contre le cancer du sein.
5: 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Mais jeunes, ne vous dites pas, ouais, c'est les vieux quoi.
3: Et c'est le mois pour parler dépistage, mais aussi recherche et collecte de fonds. Nous irons auprès des pêcheurs normands qui hésitent à sortir à pêcher la coquille à cause des prix du carburant. Et puis ce n'est pas très catholique, mais ici Béarn Bigorre nous expliquera que certains revendent à prix d'or sur internet les livrets de messe distribués gratuitement aux fidèles pendant la visite du pape à Lourdes. C'est le 13h de nos régions, on est ensemble jusqu'à 13h30. Lycée en feu à Nantes, c'est l'image de cette matinée avec un panache de fumée noire visible depuis le centre-ville. Le lycée Nelson Mandela est fermé aujourd'hui après un blocage de plusieurs heures. D'après les premiers éléments, il y a d'abord eu un feu de poubelle qui s'est ensuite propagé au lycée pendant une manifestation. Anne-Bertrand, bonjour.
6: Bonjour.
3: Alors vous êtes sur place pour ICI Loire-Océan. Où en est-on, Anne, et quelle est l'ampleur des dégâts?
6: Eh bien, devant le lycée Nelson Mandela, c'est la désolation. Hein. L'entrée de l'établissement avec la photo de Mandela au-dessus des portes est en ruine. Et la verrière dans le hall cathédrale est brisée. Le lycée est par endroits à ciel ouvert. Vous l'avez dit, le feu est parti d'une poubelle. Il s'est très vite propagé selon les lycéens rencontrés sur place. Les lycéens qui sont en colère, eux étaient venus ce matin pour un blocus pacifique. Ils accusent des jeunes venus d'autres quartiers. Il y avait de la colère dans leur voix, il y avait de la tristesse aussi. Il est trop tôt encore pour dire quand ils pourront revenir au lycée. Les cours seront nécessairement assurés en distanciel puisque certaines classes ont brûlé. Mais ces mêmes jeunes accusent aussi les forces de l'ordre d'être intervenues trop tard. Selon eux, des messages circulaient dès hier soir sur les réseaux sociaux et désignaient le lycée Nelson Mandela comme... possible.
3: Merci beaucoup Anne Bertrand, en direct depuis Nantes, ici Loire-Océan, mobilisation lycéenne, on l'entend émaillée de violence, de dégradation, les chiffres parlent d'eux-mêmes, hein. Près de 120 élèves et personnels ont été blessés depuis le début du mouvement, 83 côté force de l'ordre. Sébastien Lecornu préside en ce moment une cellule interministérielle de crise à Beauvau au ministère de l'Intérieur. Bonjour Coralie Moreau.
5: Il n'y a rien de mal.
3: Est-ce qu'on a Coralie Moreau en ligne avec nous ?
1: Bonjour.
3: Journaliste, police, justice. Les blocages prennent de l'ampleur, Coralie, se tendent aussi et ça inquiète donc au plus haut niveau.
1: Oui, le gouvernement craint désormais une situation qui risque de devenir incontrôlable. Le ministre de l'Éducation nationale condamne ce midi sur X des violences d'une extrême gravité. Le mouvement a encore pris de l'ampleur aujourd'hui. Il s'étend désormais à l'ensemble du territoire. Hors Paris et sa grande couronne, on compte plus de 400 actions et déjà plus de 600 interpellations. Les tensions, vous l'avez dit, sont de plus en plus fortes avec des heurts entre lycéens et forces de l'ordre, des dégradations d'établissements, des incendies comme à Nantes, vous venez de l'entendre, ou encore à Bordeaux où un lycée a dû être évacué, au Havre, à Marseille. Dans le Nord, des bâtiments municipaux ont été dégradés à Haubourdin, près de Lille. Et dans le Calvados, la préfecture a engagé des drones pour surveiller les débordements.
3: Et certaines métropoles, Coralie, ont dû prendre des mesures de sécurité en interrompant les transports en commun.
1: Et oui, c'est le cas à Marseille où des bus ont été pris pour cible. Service totalement interrompu donc sur l'ensemble du réseau. Plus de transport en commun non plus dans la métropole de Grenoble ni dans celle de Clermont-Ferrand. À Strasbourg, la circulation des tramways est interrompue. Toujours par mesure de sécurité, des établissements scolaires ont été fermés. Les cours seront assurés à distance. La peur qui gagne également les personnels dans les lycées. 3 proviseurs ont été blessés ce matin dans le Pas-de-Calais et en Normandie près de Rouen.
3: Merci Coralie Moreau, journaliste police-justice pour ici. J'ajoute que l'annulation des déplacements des ministres jusqu'à lundi à la demande de Sébastien Lecornu. Comment faire face à ces situations qui dégénèrent ? Coralie Moreau l'évoquait à l'instant, c'est la question qu'a posée ici Occitanie au chef d'établissement sur le qui-vive pour cette nouvelle journée de mobilisation. Marion Chantreau, on n'imagine pas tout ce qu'ils font pour éviter des débordements.
2: À l'image d'Yvon Manac, le proviseur du lycée de Fonsorbe dans l'ouest toulousain, il passe une partie de son temps sur les réseaux sociaux pour éviter des débordements dans son lycée comme c'est arrivé encore hier.
7: Sur Snapchat, il y a eu des propos qui n'étaient pas acceptables. Donc là, on a réussi à identifier, en fait, là ce sont des élèves par contre, qui ont tenu des propos que je n'accepte pas. Et donc j'ai reçu ces élèves hier, je leur ai annoncé que j'engagerai une procédure disciplinaire les concernant. Quand on les reçoit, ils sont tout penauds.
2: Et ce qu'on n'imagine pas non plus, c'est que ce proviseur, qui est aussi secrétaire académique du syndicat national des personnels de direction, appelle les voisins de son lycée pour leur demander de rentrer leur mobilier qui pourrait être utilisé par les manifestants.
7: Par exemple, j'ai un McDo qui est à côté. Je leur ai laissé un message en disant, écoutez, les poubelles, essayez de les rentrer. Il y a un Intermarché, j'ai eu le directeur de l'Intermarché. Je le sais 24 heures à l'avance, donc j'ai le temps si vous voulez d'anticiper.
2: Pendant les manifestations, Yvon Manac reste toujours devant son lycée.
7: Il faut s'assurer que les élèves qui souhaitent rentrer puissent rentrer, qu'ils soient en sécurité. Notre problème, souvent, c'est pas nos élèves. Des éléments extérieurs qui viennent, qui se croient tout permis et c'est à partir de ce moment-là qu'on peut avoir des débordements.
2: À Pamiers, en Ariège, où des débordements ont eu lieu hier, les lycées seront sécurisés par les policiers municipaux et nationaux.
3: Marion Chantreau, ici Occitanie, et les étudiants ont décidé de rejoindre la contestation lycéenne avec en ligne de mire la grande journée de manifestation nationale du 6 octobre. Noémie Bonin.
8: L'objectif de ces organisations de jeunesse, c'est un grand mouvement de convergence pour faire entendre ces revendications communes, détaille Héloïse Lefebvre-Milon, secrétaire générale de l'Union étudiante.
9: On subit les mêmes conditions d'études dégradées, on subit les mêmes sous-investissements dans nos bâtiments, on subit la même dégradation de nos conditions de vie matérielles et nos revendications, elles se rejoignent sur l'investissement massif, mais aussi sur la mise en place d'un revenu étudiant notamment, la suppression de Parcoursup de mon master, l'abrogation de cette sélection sociale et raciste. L'objectif, c'est de faire en sorte qu'il y ait le maximum d'étudiants qui nous rejoignent, qui se mobilisent avec nous.
8: Le syndicat a mis en ligne sur son site un kit de mobilisation avec un tutoriel pour bloquer son lycée ou son université en 5 étapes. De son côté, la FAGE, première organisation étudiante, appelle également à rejoindre le mouvement sous toutes ses formes. Sa présidente, Suzanne Nijdam, observe une colère qui monte.
10: Une colère qui est basée sur un vrai contexte de sous-financement chronique, que ce soit dans l'éducation nationale ou dans l'enseignement supérieur. C'est une situation où le gouvernement a besoin de prendre ses responsabilités parce que c'est entre ses mains et pas entre les mains. mains de qui que ce soit d'autre que de pouvoir apaiser cette situation en écoutant tout simplement ces colères qui sont légitimes.
8: Mardi déjà, quelques sites universitaires ont été bloqués à Lyon, Clermont-Ferrand, Poitiers ou Toulouse.
3: Noémie Bonin sur ces campus qui se mobilisent désormais aux côtés des lycéens. 26 universités sont bloquées. Tout ce qu'il faut savoir sur ces blocages et la situation qui évolue au fil des heures est sur ici.fr.
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3: Autre dossier, gros dossier du jour, le budget 2027. Le gouvernement dévoile sa copie, propose un effort de 43 milliards d'euros. Le Premier ministre Sébastien Lecornu, avant de rejoindre la cellule de crise à Beauvau, a présenté ses projets de loi de finances et de financement de la sécurité sociale en Conseil des ministres ce matin. Bonjour Nicolas Joly.
11: Bonjour Marine, bonjour à tous.
3: Alors quelles sont les premières mesures envisagées? Que sait-on de cet effort massif? Et qui va payer?
11: D'abord, l'État lui-même, ou plutôt ses fonctionnaires. 1076 postes en moins sont prévus dans le budget. Gel du point d'indice, c'est-à-dire de la rémunération des agents. Le gouvernement veut aussi contenir la hausse des dépenses de santé à 2%. Ça veut dire régulation des volumes, des prix des médicaments, diminution des dépenses liées aux arrêts de travail, on ne sait pas encore comment, et transfert de charges de l'assurance maladie vers les complémentaires santé. Côté entreprise, une taxe sur les fournisseurs de kérosène est prévue, mais ce sont surtout les Français qui vont devoir faire un effort. Le gouvernement veut geler les allocations familiales qui doivent normalement augmenter avec l'inflation. Pour les jeunes, gel des APL. L'inscription en BTS deviendrait payante pour les étudiants non boursiers, 178 euros, tout comme en classe prépa, 270 euros. Et pour les retraités, gel des pensions de retraite au-dessus de 2034 euros par mois. Pour ceux compris entre 1260 et 2034 euros, en revanche, il y aurait une revalorisation partielle. Toutes ces mesures vont bien sûr être discutées à l'Assemblée, c'est ce qu'a rappelé le ministre de l'Économie, Roland Lescure.
12: Le débat parlementaire s'ouvre, donc ce budget évidemment c'est le début d'un processus qui va se traduire par des conversations, des négociations, des amendements déposés. Nous sommes évidemment ouverts sur toutes les composantes de ce budget qui est un budget négociable.
11: Négociable à condition de ramener le déficit à 5% du PIB en 2027, précise le ministre.
3: Merci Nicolas Joly. Vous parliez des retraités, c'est un nouveau coup dur pour eux dans une période déjà compliquée comme pour celles et ceux que vous avez croisés en Ille-et-Vilaine, Corentin Dévet.
13: Son caddie devant elle, sa liste de courses dans les mains, Marie-Thérèse se questionne déjà sur un potentiel gel des retraites.
14: Ça fait peur parce que le pouvoir d'achat, il baisse beaucoup. Les grandes surfaces, c'est beaucoup plus cher quand même. Faut faire attention. Moi, je fais ma petite liste, j'essaye de pas la dépasser. Je fais mes comptes régulièrement.
13: Un nouveau coup porté donc au pouvoir d'achat après déjà la hausse de la contribution sociale généralisée en début d'année. Marie-Hélène estime ne pas être à plaindre, mais n'est pas spécialement pour que l'effort budgétaire se répercute sur les retraités.
15: Ça dépend, parce que je trouve qu'on a travaillé toute une vie, on a bien cotisé, et puis quelque part, on en subit les conséquences maintenant. Moi, j'essaie de gérer mon budget, et je fais avec ce que j'ai. Moi, je sais que ma retraite, je ne fais pas d'économie du tout de l'année sur ma retraite.
13: Certains, comme Michel, acceptent de devoir faire des efforts, mais pour elle qui travaillait justement dans le système des retraites, c'est ce palier de 2034 euros qui pose problème.
16: Moi, je pense que ça aurait pu être plus haut compte tenu des circonstances actuelle aussi, de personnes aussi qui aident beaucoup leurs enfants aussi.
13: Car selon l'Institut des politiques publiques, les différentes mesures vont avant tout toucher les catégories les plus modestes.
3: Un reportage à Châteaubourg signé Corentin Dévet, ici Armorique. Le gouvernement qui ouvre la porte également à une taxe sur les produits sucrés dans son budget 2027 au nom de la lutte contre l'obésité, piste qui provoque la colère des industriels, des confiseurs, mais au contraire, le professeur Boris Ancel, chef de l'unité nutrition prévention à l'hôpital Bichat à Paris, trouve que c'est une très bonne idée.
17: Une taxe sur les produits sucrés, c'est une très bonne idée. Aujourd'hui, on sait que la consommation de sucre est importante. On sait qu'elle est associée au développement de certaines maladies chroniques. Et surtout, on a pas mal de preuves aujourd'hui qu'une taxe peut aider les Français à manger moins de sucre. Ça marche sur trois points. Premièrement, ça augmente les prix, puisqu'il y a une répercussion sur les prix des boissons. Deuxièmement, la conséquence immédiate, c'est une réduction des achats. On estime que ça réduit d'à peu près 10 à 15% les achats. Et troisièmement, un impact sur la consommation. Et encore une fois, je dis, c'est vrai que si on taxe, il faut aussi détaxer autre chose. Et c'est très simple, si vous voulez, de détaxer les fruits, les légumes, les produits bruts, moins ultra transformés. Et je peux vous dire qu'avec ça, vous ne lésez personne et vous avez de bonnes chances d'améliorer la santé des Français d'ici quelques années.
3: Professeur Boris Ancel, invité de nos confrères de France Info ce matin. Le long retour à la normale aujourd'hui dans le Gard et dans l'Hérault. Il n'y a plus de vigilance rouge. Le plus gros de l'épisode méditerranéen est passé. Maintenant, eh bien, il faut nettoyer. Bonjour Sébastien Berriot.
18: Oui, bonjour.
3: Vous êtes à Lunel pour ici, où vous avez suivi, Sébastien, une opération de nettoyage, donc.
18: Oui, comme par exemple ici, dans cette petite résidence située à quelques dizaines de mètres de la mairie de Lunel. Le rez-de-chaussée a été envahi par les eaux. Moustapha nous accueille avec son balai-brosse et ses serpillères. C'est son père qui habite ici.
19: On commence à nettoyer un peu, comme ça il puisse s'installer un peu. Il y avait une montée d'eau d'un coup. Il a pris de l'eau à la maison, c'était presque 30 cm. Là, vous voyez là, la marque là. Du coup, l'eau, il est rentré. Comme il a dépassé la marche, donc il est rentré là et dans toute la maison. C'était sale et tout, donc, parce qu'il y avait, je crois, l'eau des égouts qui est montée et tout. Les tapis et tout, donc on les jette. Et tout ce qui était mouillé, on les a jetés. Ce matin, il y avait beaucoup de travail.
18: Nettoyage aussi de la voirie. Hier, plusieurs rues ont dû être coupées et il faut désormais enlever tous les détritus, morceaux de bois, containers emmenés par les eaux. Éric Gibault, responsable du service cadre de vie à la mairie.
20: Ce matin, nos équipes ont été sollicitées à partir de 5h du matin. Voyant que l'eau avait pu s'évacuer correctement, nous avons réouvert cette voie de circulation. Nous avons constaté qu'elle n'était pas très très propre. Nous avons fait appel à notre prestataire qui sont venus avec la balayeuse et aujourd'hui, à partir de 8h du matin, cette voie de circulation avait retrouvé sa propreté et son utilisation initiale.
18: La ville de Lunel qui organise aussi le ramassage et l'évacuation de tous les déchets chez les particuliers, matelas, meubles, rendus inutilisables par la montée des eaux.
3: Merci Sébastien Berriot, en direct de Lunel, envoyé spécial d'ici, dans le département de l'Hérault. La loi intégrale contre les violences sexuelles et sexistes arrive à l'Assemblée. Le texte de 69 articles est examiné à partir d'aujourd'hui. Son ambition, on le rappelle, c'est de couvrir toute la chaîne des violences, depuis le repérage jusqu'à la réparation, mais certaines dispositions ont été modifiées en commission spéciale. C'est le cas notamment de l'entretien annuel prévu pour chaque élève dans les établissements scolaires et qui n'est plus obligatoire. Et cela, Faustine Calmel, provoque la colère des associations.
21: Cet entretien en tête-à-tête doit interroger le bien-être de l'enfant, sa santé mentale et détecter d'éventuelles violences.
22: C'est vraiment la ligne rouge qu'il ne faut pas franchir.
21: Car pour Joël Sicamois de la Fondation pour l'enfance, le dispositif préconisé par la commission indépendante sur l'inceste et les violences sexuelles est essentiel.
22: La chose efficace et qui peut permettre effectivement une détection qui va changer la donne pour les enfants, c'est cet entretien. Il faut que ce soit obligatoire parce qu'il faut que ça puisse concerner tous les enfants de façon universelle.
21: 12 millions d'enfants de l'école maternelle au lycée, mais cela se télescope avec le questionnaire distribué aux élèves qui inclura cette année les violences sexuelles. Sauf que celui-ci peut être anonyme et risque donc, défend Joël Sicamois, de ne pas répondre aux besoins des enfants victimes.
22: C'est très bien de libérer la parole à travers le questionnaire. L'intention est tout à fait bonne. Encore faut-il être au rendez-vous de l'écoute. Si on n'est pas au rendez-vous de l'écoute des enfants, il va se passer ce qui s'est déjà passé, c'est-à-dire que des enfants auront parlé, on ne les aura pas entendus, on ne les aura pas écoutés, et ils vont se taire.
21: Le problème reste celui des moyens, 7500 postes supplémentaires nécessaires pour cet entretien annuel, mais certains députés ne veulent rien lâcher, ils ont déposé un amendement pour réintroduire son caractère obligatoire, laissant au gouvernement jusqu'en 2032 pour le rendre effectif et annuel.
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3: Marine Eugénie. À suivre, le lancement d'Octobre Rose, campagne annuelle consacrée à la lutte contre le cancer du sein. Les cups et culottes menstruelles remboursées à partir d'aujourd'hui sous certaines conditions. Les pêcheurs de Saint-Jacques qui hésitent à partir en mer à cause du carburant beaucoup trop cher et les petits malins qui eux n'hésitent pas à revendre les goodies du pape à prix fort. C'est une dépense à laquelle les femmes ne peuvent pas échapper. Les protections hygiéniques, pour celles qui nous écoutent, sachez que les cups et les culottes menstruelles sont désormais en partie ou totalement remboursées pour les Françaises de moins de 26 ans et les plus précaires. C'est une bonne chose pour ces étudiantes rencontrées à l'université de Franche-Comté à Montbéliard, même si cette mesure vient un peu rééquilibrer la situation, Pauline Boudier.
21: Voir arriver ces règles en se demandant si on va pouvoir s'acheter des serviettes ou des tampons, ça arrive très souvent à Racha, étudiante infirmière de 19 ans.
0: Des fois, c'est compliqué. Quand on est étudiant, on n'a pas assez les moyens. On regarde, on veut dépenser l'argent où vraiment il faut le dépenser.
21: Malgré l'appui financier de ses parents, elle n'aurait jamais pensé acheter une coupe ou une culotte menstruelle, les deux protections remboursées, car c'est un investissement entre 15 et 45 euros l'unité.
0: Ça ouvre à plein de choses, c'est grave utile pour les femmes. Avant, on n'était pas assez renseignés, ça a évolué. Je trouve que c'est déjà bien, on commence lentement, mais sûrement, comment dire.
21: Même ressenti pour Candice, 20 ans, l'étudiante en gestion de projet recommande fortement les protections menstruelles réutilisables.
5: Ça permet un peu de le populariser, parce qu'on va pas se mentir, les serviettes, c'est quand même pas très agréable, etc. C'est aussi plus écologique d'avoir des trucs réutilisables. Je pense qu'il y a beaucoup moins de produits chimiques aussi dans une culotte menstruelle en coton que dans une serviette qui est faite en espèce de papier un peu chelou.
21: En revanche, deux culottes ou deux coupes menstruelles par an, ce n'est clairement pas assez si la promesse est tenue.
5: J'espère qu'ils auront du stock, parce que si au final en fait c'est en rupture de stock toute l'année, que déjà que c'est pas beaucoup, mais en plus que personne n'y a accès finalement, j'espère sincèrement qu'il y aura les moyens de mettre derrière.
21: Seuls les produits vendus en pharmacie sont concernés par ce remboursement.
3: Reportage ici Belfort-Montbéliard, signé Pauline Boudier. C'est le début d'octobre rose aujourd'hui, 1er octobre, mois d'information, de prévention sur le cancer du sein, mois pour récolter aussi des fonds pour la recherche. Le cancer du sein, c'est le plus fréquent et le plus meurtrier aussi chez les femmes aujourd'hui. Il faut donc continuer encore à le répéter. L'anticipation, la vigilance, le dépistage, c'est primordial. Catherine Berdic s'est atteinte du cancer du sein depuis 2023, c'est elle qui le dit.
6: Autopalpation. Il n'y a rien de mal ou de pas correct à toucher ses seins, à regarder si tout va bien. Même aujourd'hui où je sais que je suis suivie, je continue ces autopalpations. Ça, c'est la première chose. Mais jeune, ne vous dites pas, ouais, 50, 60 ans, ouais, c'est les vieux, quoi. Donc, apprendre les gestes, il suffit d'aller dans la Ligue contre le cancer ou dans certains hôpitaux, même votre médecin vous le dira comment faire. Et ensuite, il faut faire vos examens, quoi. C'est rarement le médecin qui sonne l'alerte, hein. C'est souvent nous qui allons le voir en disant « Ouais, j'ai un truc, là ». T'as fait l'alerte. Donc, pour faire l'alerte, il faut s'observer.
3: Catherine Berdix au micro d'ici Bourgogne. Et pour poursuivre la discussion, j'accueille dans le trésor de nos régions Barbara Pistilli. Bonjour.
23: Bonjour.
3: Vous êtes oncologue à Gustave Roussy à Paris. C'est le premier centre de lutte contre le cancer. Merci d'être avec nous. Première réaction déjà à ce témoignage d'une malade du cancer qui insiste sur le dépistage.
23: Oui, je suis totalement d'accord. Je pense que c'est le premier message qu'on doit délivrer pour Octobre Rose et pour le reste des mois de l'année. Mm-hmm. C'est très important de participer au dépistage parce que c'est un dépistage qui concerne toutes les femmes à partir des 50 ans en France et c'est fondamental pour avoir un diagnostic précoce. Mm-hmm. Et secondairement, c'est très important aussi l'autopalpation, connaître les sangs, propres sangs et surtout connaître s'il y a l'apparition des masses, comprendre s'il y a quelque chose de différent par rapport à les mois précédents.
3: Et je veux rappeler avec vous, Barbara Pistilli également, pour celles qui nous écoutent, en France, 61 000 nouveaux cas sont détectés chaque année, mais le taux de guérison est important, 88%, c'est ça?
23: Oui, je dirais 90% des femmes atteintes d'un cancer du sein aujourd'hui peuvent arriver à avoir une guérison de leur cancer grâce encore une fois au diagnostic précoce et surtout et aussi, je dirais, à l'innovation thérapeutique.
3: Vous avez évoqué l'âge de 50 ans. On entend parfois 40 ans. C'est vrai que les femmes, souvent, en matière de dépistage, sont un peu perdues. Quand on doit faire notre première mammographie, par exemple?
23: Alors, l'idéal serait déjà de faire une première mammographie à partir de l'âge de 40 ans, mm-hmm. une échomammographie. Ça permet aussi de comprendre quelle est la caractéristique du sang. Après, il y a un risque individuel qui pourrait être très différent d'une femme à l'autre. Et c'est pour ça qu'il y a aussi une personnalisation du dépistage. On est en train d'aller vers une personnalisation du dépistage avec des programmes qui existent même en France, qui sont en train de proposer un dépistage avec une fréquence qui est différente pour chaque femme et en fonction de son risque personnel et familial.
3: Oui, c'est important de rappeler ça, Barbara Pistilli. Tous les cancers sont différents. Il faut aussi adapter le traitement au mieux. C'est ce que vous appelez à Gustave Roussy le juste soin.
23: Oui, tout à fait. Les justes soins, ça veut dire traiter chaque cancer en prenant en considération les caractéristiques de chaque femme, mais aussi les caractéristiques biologiques, c'est-à-dire les caractéristiques des cellules tumorales qui permettent après de mieux comprendre quel est le risque de récidive d'un patient. patiente et donc adapter la durée, la fréquence, l'intensité des traitements. Ça, c'est vraiment primordial et c'est vraiment fondamental pour réduire aussi les séquelles à court terme et à long terme de ces traitements.
1: Toute dernière question, Barbara Pistilli, ça passe très vite. Sur les dons, en ce début d'octobre rose, pour la recherche, ils sont nécessaires, les dons?
23: Oui, ils sont absolument nécessaires pour toutes les raisons que je viens de dire. On a besoin encore de connaître d'abord, de mieux soigner les patientes et surtout d'adapter la durée et l'intensité des traitements encore une fois. Et pour les faire, on a besoin de faire la recherche, de faire des essais cliniques et surtout d'inclure les patientes dans les essais cliniques. Et donc, on a besoin des dons pour ça. Et finalement, on a aussi besoin de nouvelles thérapies pour des cancers qui sont plus difficiles à soigner et pour lesquels l'innovation thérapeutique est vraiment nécessaire.
1: Merci beaucoup Barbara Pistilli. Si vous voulez faire un don pour la recherche, rendez-vous sur le site de Gustave Roussy. Je rappelle que c'est le premier centre de lutte contre le cancer en France. Merci beaucoup, bonne journée.
23: Merci à vous, bonne journée.
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1: Le cancer, la maladie, l'accès aux soins, autant de thématiques qui vous préoccupent. Vous nous le dites dans les isoloirs d'ici. La santé, c'est un sujet important pour vous à l'approche de l'élection présidentielle. On écoute aujourd'hui Mado à Périgueux et Cyril à Autun qui, lui, veut croire au progrès de la médecine.
7: Quels sont les sujets les plus importants pour vous en ce moment, que ce soit en positif ou en négatif?
9: Mes sujets de préoccupation sont l'environnement, l'accès aux soins, qui est très problématique, et la recrudescence très importante des cancers et du manque d'accès aux soins avec les gens qui ne sont pas soignés.
7: Quand vous pensez à l'avenir, qu'est-ce qui vous rend optimiste?
24: Ce qui me rend optimiste pour l'avenir, c'est les nouvelles technologies, en fait. Pas forcément l'intelligence artificielle. L'intelligence artificielle aide pas mal. Pour moi, c'est une aide. Mais l'avenir, c'est les progrès de la médecine pour lutter contre les maladies type cancer, etc.
1: Ces témoignages recueillis dans les isoloirs, ici Mado à Périgueux, Cyril à Autun, si vous aussi vous voulez faire part de vos espoirs, envies, inquiétudes pour l'avenir, venez le dire dans les isoloirs aux couleurs de votre radio, c'est l'opération, dites-le ici, on transmettra aux candidats à la présidentielle pour trouver l'isoloir le plus près de chez vous, rendez-vous sur ici.fr.
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1: Part en Normandie au large de Barfleur avec l'ouverture de la pêche à la coquille Saint-Jacques ce matin. La ressource est abondante, elle est estimée à 100 000 tonnes, mais avec les prix du carburant, tout le monde n'est pas prêt à partir pêcher la coquille, comme ici à Port-en-Bessin dans l'Ouen-le-Jeune.
25: Maxime Cardon n'a pas la mine des bons jours. Son bateau, l'Adriana, chalutier de 15 m 90, n'ira pas à la coquille.
26: Non, on n'y va pas, on est plus axé sur le chalut. Le prix du matériel, le gasoil, là, c'est pas dit que ça soit rentable. Le dernier plein qu'on a fait, c'est 1,29€. Donc ça fait un gros manque à gagner. Donc pour l'instant, les trésoreries sont pas au beau fixe. Donc on va laisser les collègues partir avant.
25: Trop d'incertitudes pour l'heure sur les prix. Pourtant, Guillaume Louis, marin à bord du Serena, attend la pêche à la coquille avec impatience.
27: La saison de la coquille, c'est une saison à pas louper. C'est là où on fait, en général, on parle pour tous les bateaux, 60% de l'année. 60-70% de l'année, c'est très court, très intensif, mais c'est... Il n'y a pas le choix pour la vie des bateaux.
25: En train d'aider son équipage à mettre en ordre les dragues, ces filets métalliques qui emprisonnent les coquilles, Christophe Anctil, patron de l'Océanonox, bateau de 15 mètres, sera lui sur zone dès l'ouverture.
28: Les coups de drague, ça va être à peu près une petite heure pour voir ce qu'il y a, quoi. C'est là qu'on va jauger si ça vaut le coup ou pas. Ça va être la surprise en arrivant, comme tous les ans. Si c'est pêché assez vite, c'est rentable. On croise les doigts. Je dirais pas l'autre mot.
25: Première réponse sur les prix demain matin lors des ventes sucriers.
1: À Port-en-Bessin, le reportage ici Normandie de Nolwenn Lejeune. Les voies du Seigneur sont impénétrables, certes, mais servent parfois à arrondir les fins de mois. Après la visite du pape à Lourdes, on voit fleurir sur Internet des objets souvenirs parfois bien plus chers que leur prix originel. C'est ce que vous avez constaté, Clara Vincent, sur Vinted, plateforme de revente en ligne. Entre mugs, médailles à l'effigie du pape et surtout ces livrets Magnificat distribués aux fidèles, notamment pour suivre les textes pendant la grand-messe du pape dimanche dernier à la prairie du sanctuaire. Des livrets, présentons-les, qui font la taille d'un petit carnet d'environ 400 pages, en couverture une reproduction d'une des œuvres qu'on trouve à Lourdes et qui représente l'apparition de la Vierge à la grotte de Massabielle. On a trouvé une petite dizaine d'annonces concernant ces magnificates, vendues généralement 30 euros, jusqu'à 65 même, c'est l'offre la plus chère qu'on a trouvée. De quoi générer pas mal de profits quand on sait que ces livrets ont été distribués gratuitement à Lourdes. Alors pour les quelques vendeurs qu'on a pu contacter, il s'agissait surtout de rembourser leur voyage à Lourdes, notamment au vu du prix de l'essence en ce moment, nous dit l'un d'eux qui a fait le déplacement depuis le Tarn. Et quant à cette mère célibataire qui se présente avec de faibles ressources, elle réfute toute intention de spéculer, estimant pour sa part avoir été suffisamment généreuse envers l'Église à travers ses dons destinés à sa propre paroisse et au vu de l'argent qu'elle a dépensé à Lourdes.
3: Clara Vincent, ici Béarn Bigorre. Si vous voulez voir le livre en question, il est aussi disponible en version numérique et surtout gratuite sur le site du magazine Magnificat. Du foot, deuxième journée de la Ligue des Champions féminine. Ce soir à 21h, le PSG reçoit le club belge de Louvain. Hier soir, le Paris FC et Lyon ont été tenus en échec à domicile par des clubs anglais. De partout entre les Parisiennes et Arsenal et zéro partout entre les Lyonnaises et Chelsea. Le marathon de Paris avec 166 000 inscriptions au tirage au sort enregistré pour la 50e édition. Une édition qui se déroulera le 4 avril 2027, annoncent les organisateurs dans un communiqué de presse. C'est la première fois que le principe du tirage au sort est mis en place pour la course parisienne. Par ailleurs, près de 110 000 personnes se sont inscrites, les courageux, pour le semi-marathon qui aura lieu le 7 mars 2027. C'est la fin du Trésor de nos régions. Merci de nous avoir suivis. Rendez-vous demain, même heure, même endroit, avec Benjamin Mathieu cette fois.
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25: Et si vous meniez l'enquête vous-même sur les pas de Sherlock Holmes ou Capitaine Marlowe, dans le cadre du 18e festival Toulouse Polar du Sud, vous pourrez plonger dans l'univers de la police scientifique, de la scène de crime au laboratoire d'analyse, pour mieux comprendre le travail qui se cache derrière les intrigues des plus grands romans et films policiers. Deux séances par jour durant tout le festival du 9 au 11 octobre prochain, en accès libre, pour analyser le programme complet. Rendez-vous sur le site toulousepolardusud.com. Autre festival, Ariège Grandeur Nature, a lieu ce samedi à Cadarcey. Au programme, animation, ateliers, conférences, marché de créateurs, spectacles et concerts. Vous apprendrez tout ce qu'il faut savoir sur la biodiversité, le climat et le monde vivant, en particulier les rapaces ou bien les chauves-souris. L'entrée est libre et gratuite. Informations sur ariègenature.fr.
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La déclaration d'amour du groupe ABBA, tente ta chance avec moi. Ici Occitanie, en VO, ça fait Take a chance on me. Ici Occitanie, c'est jeudi, ça y est, on est en octobre, fini le mois de septembre. Et ici, pas d'arnaque, arrive dans quelques minutes pour nous expliquer comment éviter les pièges des applications à abonnement automatique. Vous allez voir que ce sont de vrais gouffres à pognon dont vous êtes peut-être victime sans le savoir. Pour la musique, Alain Souchon se cache au milieu d'une foule sentimentale et Florent Pagny tente le braquage des sentiments. C'est une nouveauté ici Occitanie.

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1: Et si je vous disais que pour la chronique du jour, ici Badarnac, on va causer du fleeceware, mais qu'il ne s'agit pas réellement d'une arnaque, et que si vous en êtes victime, eh ben c'est globalement votre faute. Le fleeceware, c'est en fait un mot valise qui désigne une catégorie d'applications aux usages divers, mais dont le réel but est de vous tondre ou dépouiller. C'est la traduction française du terme to fleece. Et c'est là que se situe le loup. Contrairement aux virus et autres malwares qui s'installent en douce et camouflent leurs sombres objectifs, les fleeceware font réellement ce pourquoi vous les avez installés sur vos smartphones. Sauf que vous avez expédié un peu vite les informations pourtant affichées en clair à l'installation qui expliquent que l'application est certes gratuite un certain temps, mais qu'elle implique un abonnement automatique tout de suite après. Et ces applications sont légion dans les stores officiels. Des lecteurs de fichiers PDF, des trucs pour faire clignoter votre lampe, des horoscopes quotidiens, des filtres pour vos photos, des améliorations cosmétiques de vos jeux préférés, etc. Le principe est très simple. Vous installez l'application, elle vous explique sa fonction, sa gratuité temporaire et l'abonnement automatique qui suivra. Et comme vous vous croyez malin, vous vous dites que vous désinstallerez l'application avant la date du premier paiement. C'est là que vous n'êtes pas si malin que ça. Bah non, parce que comme vous avez lu un peu vite les conditions d'utilisation, vous n'avez pas compris que l'abonnement continuerait même si vous désinstallez l'application. Car non, l'abonnement n'est pas lié à l'application, mais à votre compte. Et pour faire bonne mesure, le coût de cet abonnement, eh ben, il est démesuré. Il est bien écrit quelque part que ça coûte entre 20 et 30 euros, alors plus rarement 50. Mais ce que vous n'avez pas lu, c'est que ce prélèvement n'est pas mensuel, mais hebdomadaire. Oui, entre 100 et 150 euros par mois. Je vous invite donc à éviter de toutes vos forces ces applications et surtout à vérifier que vous ne traînez pas un abonnement de ce genre dans votre compte. Alors, si vous avez un téléphone Android, vous trouvez l'état de vos abonnements dans le Play Store, hein, le magasin d'applications. Vous cliquez sur votre avatar, c'est en haut à droite. Vous allez dans l'option paiement et abonnement, puis résilier, et vous vous désabonnez de tous les services dont vous ne vous servez pas. Sur iPhone, ça se passe dans réglages, vous cliquez ensuite sur votre nom tout en haut, puis sur abonnement, puis un clic sur l'application qui vous pique vos sous, puis résilier l'abonnement. Et si vous voulez un remboursement pour services non rendus, eh ben sur Android, vous retournez dans le Play Store, vous cliquez sur votre avatar en haut à droite, vous allez dans paiement et abonnement, puis historique des budgets et commandes, vous localisez le prélèvement et vous cliquez sur demander un remboursement. Pour Apple, ça se passe sur leur site internet reportproblème.apple.com. Vous choisissez demander un remboursement dans le menu, puis je n'ai pas voulu acheter cet article, et vous attendez entre 24 et 48 heures. Bref, avant d'installer une application sur votre smartphone, lisez bien les conditions d'utilisation et évitez de toutes vos forces les fleeceware. D'avance, bonne chance.
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0: confession amoureuse délicate et hésitante. Ici Occitanie, c'était les Spandau Ballet avec True. Actu locale, musique et bonne humeur. L'actu, ça sera pour 14h. Mais d'abord, Francis Cabrel veut nous attaquer à coups de sarbacane. Et Charlotte Cardin aime l'amour, mais dans le genre charnel, voyez-vous. The Way We Touch, nouveauté ici Occitanie.
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1: Très bonne journée, ici Occitanie, 14h, c'est l'heure de l'info.
2: Les blocages de lycées continuent et inquiètent. Une cellule de crise est en cours à Beauvau autour de Sébastien Lecornu, le Premier ministre. Le gouvernement craint donc que la situation ne devienne incontrôlable. Les tensions sont de plus en plus fortes avec des heurts entre lycéens et forces de l'ordre. Des incendies comme à Nantes ou encore à Bordeaux. 640 lycées sont concernés par ces blocages aujourd'hui. 30 universités le sont également. Le ministre de l'Éducation nationale, Édouard Geffray, demande que les cours soient assurés à distance si nécessaire. Un budget de redressement pour la France, présenté en Conseil des ministres avec 54 milliards d'euros d'économies à trouver pour 2027, dont 43 via des mesures nouvelles, gel des allocations familiales et du point d'indice des fonctionnaires, prolongement de la taxe sur les très hauts revenus ou encore création d'une taxe sur les fournisseurs de kérosène. Vous avez tout en détail sur ici.fr. À partir d'aujourd'hui, 1er octobre, les cups et culottes menstruelles sont en partie ou totalement remboursées pour les Françaises de moins de 26 ans et les plus précaires si elles sont achetées en pharmacie. L'été 2026 a été le plus chaud jamais enregistré en France. Il a aussi été marqué par une pollution hors norme en Île-de-France, nous apprend Air Paris. C'est l'observatoire de la qualité de l'air dans cette région de 12 millions d'habitants. Il s'agit d'une pollution à l'ozone jamais vue depuis 2023. Et puis le début du mois d'octobre rose, une campagne annuelle mondiale pour le dépistage du cancer du sein. En France, 61 000 nouveaux cas sont détectés chaque année. Mais la recherche avance à grands pas. Détecté tôt, le cancer du sein se guérit dans 9 cas sur 10.
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4: Gardez votre parapluie à portée de main. On ne sait jamais. Ciel gris, couvert encore cet après-midi à Toulouse et ses départements voisins. Quelques petites averses possibles. C'est un peu plus dégagé, plus lumineux aussi dans le ciel de notre grande région en toute fin d'après-midi. Vent de nord-ouest modéré, actuellement 21 degrés à Toulouse, place Saint-Sernin. Et au plus chaud de ce jeudi 1er octobre, 19 à Saint-Gaudens, 20 à Rodez, à Auch, à Villefranche-d'Orouergue, 21 à Figeac, à Muret et Cahors, 22 à Albi et Castres.
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0: l'histoire d'un homme face à une relation amoureuse au bord du gouffre. Don't answer me. Ici Occitanie, c'était Alan Parsons Project. Ici Occitanie est à vos côtés dans quelques minutes. On va parler du salon de l'immobilier qui vous attend à Toulouse et on parlera également de la fête de la science qui vous attend un peu partout. Et pour notre sélection musicale francophone dans quelques minutes, Véronique Sanson va nous raconter son amour idéal, comme je l'imagine. Indochine salue la jeunesse, Victoria, c'est une nouveauté ici Occitanie. Et Gauvin Serres, lui, nous demande de ne pas oublier les oubliés. C'est malin. Gauvin Serres qui sera d'ailleurs en tournée ici le 3 février 2027 à Toulouse.
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1: Loi carrée et hauteur sous plafond et la science, en fait, c'est le programme que vous réserve ici Occitanie.
0: Laurie Leclerc.
1: On commence avec le salon de l'immobilier qui se tiendra dès demain jusqu'à dimanche au MIT de Toulouse. Achats, travaux, rénovation, construction, peu importe la question, vous aurez la réponse. Propriétaire et futur acheteur, l'entrée est gratuite. Votre invitation est à télécharger sur le site salonimmobiliertoulouse.com. La fête de la science commence demain. Pendant 10 jours jusqu'au 12 octobre, cette 35e édition vous éveille les papilles et les neurones avec pour thème cette année saveurs savantes. Plus de 600 animations gratuites dans toute la région pour les scolaires et le grand public. Vous pourrez notamment traquer les bactéries à Carcassonne, découvrir les repas des hommes préhistoriques avec Archéomium, la CA Sorez dans le Tarn. Le programme complet dans toute l'Occitanie est à retrouver sur fetedelascience.fr.
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0: vrai souvenir ici Occitanie de 1985 par Katrina and the Wave, une chanson sur la joie de vivre décomplexée, Walking on Sunshine. Actu locale, musique et bonne humeur. L'actu, ça sera pour 15h. Mais d'abord, on va se poser des questions existentielles avec Jean-Jacques Goldman. Pas toi. On va croiser l'amour, le vrai, grâce à Teddy Swims, Mr. Know It All. Et puis, on va passer un coup de téléphone. Le jour s'est levé.
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1: Excellent après-midi, ici Occitanie, 15h, c'est l'heure de l'info.
2: Des transports en commun interrompus à Marseille, plus de trams à Strasbourg, des lycées incendiés à Nantes et Bordeaux. Les blocages se poursuivent aujourd'hui et inquiètent en haut lieu. Une réunion de crise se tient en ce moment à Beauvau. Sébastien Lecornu demande à ses ministres de renoncer à leurs déplacements dans les prochains jours pour laisser les préfets gérer la situation. Et les étudiants rejoignent aujourd'hui le mouvement lycéen. 26 campus sont bloqués. Une grande journée de mobilisation est prévue mardi prochain, le 6 octobre. Les premières réaction aux mesures d'économie envisagées pour le budget 2027. Les députés socialistes ne voient aucune main tendue et dénoncent une provocation. Le gouvernement va-t-il devoir revoir sa copie? Parmi les pistes annoncées ce matin pour économiser 43 milliards d'euros, il y a une baisse du nombre de fonctionnaires d'État, le gel des allocations familiales et des APL et la fin des rémunérations excessives des dispositifs de soutien aux énergies renouvelables les plus anciens. Vous avez tous les détails sur ici.fr. Une amende de 7 500 euros contre le maire de Béziers, Robert Ménard. Voilà les réquisitions. À la sortie de l'audience, il fait part de son soulagement. L'élu avait refusé en 2023 de marier un couple franco-algérien dont l'homme faisait l'objet d'une obligation de quitter le territoire français. Des réquisitions en deçà de ce que prévoit la loi pour ce délit, à savoir 5 ans de prison. En foot, deuxième journée de la Ligue des champions féminines. Ce soir à 21h, le PSG reçoit le club belge de Louvain.
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4: Gardez votre parapluie à portée de main. On ne sait jamais. Ciel gris, couvert encore cet après-midi à Toulouse et ses départements voisins. Quelques petites averses possibles. C'est un peu plus dégagé, plus lumineux aussi dans le ciel de notre grande région en toute fin d'après-midi. Vent de nord-ouest modéré, actuellement 21 degrés à Toulouse, place Saint-Cernin. Et au plus chaud de ce jeudi 1er octobre, 19 à Saint-Gaudens, 20 à Rodez, à Auch, à Villefranche-d'Orouergue, 21 à Figeac, à Muret et Cahors, 22 à Albi et Castres.
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0: Attention, c'est touffu. A Sky Full of Stars compare l'être aimé à un ciel constellé d'étoiles capable d'illuminer la nuit la plus sombre. Oh la frime! Ici Occitanie, c'était les Coldplay. Ici Occitanie est à vos côtés dans quelques minutes avec Toulouse Polar du Sud et Ariège Grandeur Nature. Ça va d'ailleurs se passer à Carassé. Côté musique francophone, Julien Clerc est amoureux d'une certaine Hélène. Bah oui. Amel Bent se demande pourquoi tu restes? Et puis Johnny Hallyday, il s'est fait abandonner. Oh le pauvre!
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1: Et si vous meniez l'enquête vous-même sur les pas de Sherlock Holmes ou Capitaine Marlowe dans le cadre du 18e festival Toulouse Polar du Sud, vous pourrez plonger dans l'univers de la police scientifique, de la scène de crime au laboratoire d'analyse, pour mieux comprendre le travail qui se cache derrière les intrigues des plus grands romans et films policiers. Deux séances par jour durant tout le festival du 9 au 11 octobre prochain en accès libre. Pour analyser le programme complet, rendez-vous sur le site toulousepolardusud.com. Autre festival, Ariège Grandeur Nature, a lieu ce samedi à Cadarcey. Au programme, animation, ateliers, conférences, marché de créateurs, spectacles et concerts. Vous apprendrez tout ce qu'il faut savoir sur la biodiversité, le climat et le monde vivant, en particulier les rapaces ou bien les chauves-souris. L'entrée est libre et gratuite. Information sur ariègenature.fr.
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0: reprise, une reprise de Peter Frampton, Baby I Love You Way, ici Occitanie. C'était les Big Mountain. Actu local, musique et bonne humeur. L'actu, ça sera pour 16h. Mais d'abord, la famille Womack, les Womack and Womack, si vous préférez, vont verser une petite larme, teardrops. Vianney, lui, va fêter les noces d'étain et d'or. C'est une nouveauté ici Occitanie. Et Daniel Balavoine refuse encore une fois d'être un héros.
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1: Très bonne journée, ici Occitanie, 16h, c'est l'heure de l'info.
2: La région Occitanie parle de plusieurs centaines de milliers d'euros de dégâts dans la région et d'une trentaine de lycées ayant subi des dégradations majeures. Il y a eu aujourd'hui

0: En région toulousaine, des pétards lancés, des poubelles brûlées et des échauffourées avec les forces de l'ordre en marche des mobilisations lycéennes. La journée a été tendue dans plusieurs établissements, lycée Déodat de Sévrac, aux Arènes, lycée Bellevue à Rangueil ou encore devant le lycée Roland-Garros, barrière de Paris où l'entrée a été sérieusement endommagée à cause d'une poubelle en feu. Les photos sont sur ici.fr. Pas de bilan officiel au nombre d'interpellations pour l'instant. Le syndicat de police Alliance évoque tout de même plusieurs personnes arrêtées. Attention aussi devant le lycée Pyrène de Pamiers où la préfecture parle de graves troubles à l'ordre public à Carcassonne. Deux policiers ont été légèrement blessés par des jets de projectiles. Au total, 640 lycées et 30 universités sont actuellement bloqués en France selon le syndicat Union étudiante. Plusieurs établissements vont être mis en protection et basculer en distanciel. C'est ce qu'annonce l'entourage du Premier ministre. La fin ce matin des recherches débutées hier dans le Tarn près de Mayoc pour tenter de retrouver des ossements de Delphine Ossaguel, épouse jubilard. La gendarmerie estime avoir inspecté l'ensemble de la zone, un secteur où des premiers ossements avaient été découverts au mois de juillet sur un terrain agricole. On ne sait pas si de nouveaux éléments ont été retrouvés depuis hier. Des fouilles qui ont eu lieu à la veille d'une nouvelle reconstitution à Cagnac-les-Mines de la nuit de la disparition de Delphine Ossaguel. Reconstitution en présence de Cédric Jubilard, son époux qui a finalement reconnu l'avoir tué il y a quelques mois après avoir clamé son innocence pendant des années. Son procès en appel est prévu au printemps prochain. Et puis le coup d'envoi d'octobre rose, un mois pour sensibiliser au dépistage précoce du cancer du sein et pour contribuer à la collecte de fonds pour la recherche médicale. Dès ce soir et pendant un mois, la ville de Toulouse va illuminer de rose 12 de ses fontaines. Ce sera le cas par exemple aux fontaines de la place Salingros, de la rue des Puy-Clos ou encore de la rue Boulbonne. La météo, Franz Massard, ça donne quoi ?
1: Gardez votre parapluie à portée de main. On ne sait jamais. Ciel gris, couvert encore cet après-midi à Toulouse et ses départements voisins. Quelques petites averses possibles. C'est un peu plus dégagé, plus lumineux aussi dans le ciel de notre grande région en toute fin d'après-midi. Vent de nord-ouest modéré, actuellement 21 degrés à Toulouse, place Saint-Sernin. Et au plus chaud de ce jeudi 1er octobre, 19 à Saint-Gaudens, 20 à Rodez, à Auch, à Villefranche-d'Orouergue, 21 à Figeac, à Muret et Cahors, 22 à Albi et Castres.
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1: Nouveauté ici Occitanie, Estelle veut te rencontrer encore. Pour faire quoi? Je ne sais pas du tout. Toulouse est la capitale du ciel. Alors si vous avez écouté la première partie de ce reportage, vous savez déjà que Mars a été habitable. Oui, mais attention, habitable, ça ne veut pas dire habiter. Et j'ose espérer, Olivier Sanguy de la Cité de l'Espace, que vous avez du concret à nous mettre sous la dent.
2: Dans le précédent épisode, nous avons vu que la quête du vivant sur Mars, ça n'a rien d'évident. Bon, grâce au rover de la NASA Curiosity, qui est sur Mars depuis 2012, on sait que la planète rouge était habitable, il y a plus de 4 milliards d'années quand même. Il y avait alors une atmosphère bien plus dense, autorisant la présence d'eau liquide à la surface. Bref, les éléments favorables à l'émergence du vivant étaient présents, à l'image de ce qui s'est passé sur Terre.
3: Loin de moi l'idée de prétendre que vous tournez quand même un peu autour du pot, Olivier, mais au final, avec les éléments sur la table, ça a fonctionné ou ça n'a pas fonctionné, cette histoire?
2: Eh bien, ça a peut-être fonctionné, oui, je sais, c'est un petit peu décevant. Alors, on va expliquer pourquoi. 1976, c'est le choc Viking 1 et 2. Deux atterrisseurs de la NASA, avec des expériences de détection du vivant, la réponse est négative. Le problème, c'est que ce sont les politiciens qui votent les budgets, et quand ils envoient des expériences qui disent non, bah, ils sont déçus. Donc la NASA est très prudente. D'où Curiosity, c'est habitable. Mais avec persévérance, le nouveau rover qui s'est posé donc en 2021, on ose la nouvelle étape, on cherche la vie. Attention toutefois, la NASA choisit bien ses mots. L'objectif officiel, tenez-vous bien, c'est trace de vie passée. Donc trace, pas la vie directe. Et passé, pas à l'actuel, on est prudent. Alors ça veut dire quoi des traces? Ben, c'est des indices d'activité chimique liée au vivant. C'est pas folichon, mais persévérance, notamment grâce à l'instrument français SuperCam conçu à Toulouse par l'Institut de Recherche en Astrophysique et Planétologie. Et surtout, persévérance a montré qu'il y avait eu dans le passé des événements chimiques qui sont liés au vivant. Alors, on peut expliquer ces événements chimiques autrement que par le vivant. Mais c'est plus simple de l'expliquer par le vivant. Voilà où on en est pour simplifier. L'étape suivante, c'est quoi? Ben, le retour d'échantillons, mais pour le moment, côté américain, c'est mis de côté. La Chine pourrait le faire en 2030. Néanmoins, l'Europe et la France ont leur mot à dire, puisque la prochaine étape pourrait être le rover Rosalind Franklin de l'Agence spatiale européenne, qui arriverait en 2030 sur Mars. Et ce rover a, quelque chose qui n'a jamais été fait sur Mars. Une foreuse capable d'aller jusqu'à 2 mètres de profondeur. C'est quoi l'intérêt? Ben, peut-être qu'à 2 mètres de profondeur, un éventuel vivant aurait été protégé plus longtemps des radiations. Donc, qui sait? On le voit, la quête du vivant continue. L'Europe et la France sont toujours de la partie.
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0: Extrait d'un album devenu culte, Nevermind. C'était le groupe Nirvana, ici Occitanie, Come As You Are. Ici Occitanie est à vos côtés dans quelques minutes. On va faire un tour au Salon de l'Immobilier à Toulouse et on va faire la fête de la science. Oui, et ça va se passer un petit peu partout. Côté musique francophone, Michel Berger en est sûr, il n'y a pas de honte. Jennifer rend hommage à Dalida, Mourir sur scène. Et Laurent Voulzy s'est amouraché d'une certaine Karine Redinger.
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1: Loi carrée et hauteur sous plafond et la science en fait, c'est le programme que vous réserve ici Occitanie.
0: Laurie Leclerc.
1: On commence avec le salon de l'immobilier qui se tiendra dès demain jusqu'à dimanche au MIT de Toulouse. Achats, travaux, rénovation, construction, peu importe la question, vous aurez la réponse. Propriétaire et futur acheteur, l'entrée est gratuite. Votre invitation est à télécharger sur le site salonimmobilier.toulouse.com. La fête de la science commence demain pendant 10 jours jusqu'au 12 octobre. Cette 35e édition vous éveille les papilles et les neurones avec pour thème cette année saveurs savantes. Plus de 600 animations gratuites dans toute la région pour les scolaires et le grand public. Vous pourrez notamment traquer les bactéries à Carcassonne, découvrir les repas des hommes préhistoriques avec Archéomium, Lassa Sorez dans le Tarn. Le programme complet dans toute l'Occitanie est à retrouver sur fetedelascience.fr.
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1: Côté subtilité, il y aurait peut-être à revoir. Faut que tu m'aimes. Ah oui, c'est en effet assez radical. Et si Occitanie, c'était Stilto. De la vie de tous, les femmes sont les créatures les plus voluptueuses et les plus harmonieuses du monde vivant. Même si leurs seins sont parfois lourds à porter. Alors, dans l'humour en tube, Fred Ballard et ses acolytes préfèrent en rire en attendant les résultats de la mammo.
2: Respirez, respirez, plaît.
3: Ah oui, c'est un refrain que les femmes ne retrouvent pas avec un bonheur infini. C'est le refrain de la mammo de dépistage. Un incontournable qui sauve des vies et qui régale les radiologues spécialisés.
4: 100 nichons par jour, il se fait le mammologue. Des petits, des gros, des vrais, des faux. Dès qu'ils sont contents de prendre l'air. Dès qu'ils sont heureux de voir enfin un mec. Me voilà donc dans une des 5 cabines, genre vestiaire de piscine. Debout dans un demi-mètre carré, les seins à l'air, grelottante, à attendre que les nichons qui me précèdent soient libérés.
3: Alors, c'est vrai que c'est pas le moment le plus glorieux de la vie des femmes. Hein. Michel Bernier n'échappe pas à la règle. On ne bombe pas le torse en général dans la cabine, alors qu'on devrait être fiers de nos poitrines, qu'elles soient généreuses ou pas. Quoique, trop généreuse, Sophia Bellabès a quand même quelques réserves.
5: Je crois que le sport, en fait, je crois que c'est dur pour moi parce que j'ai une forte poitrine. Je sais pas s'il y a des femmes ici qui connaissent ce concept. Dès que tu cours, t'es à deux doigts de te faire gifler par ton ince. Et c'est fou parce que tout le monde pense que c'est un avantage dans la vie. Mais tu sais ce que c'est, toi, que toute ta vie, tu devras creuser 2-3 à la plage pour pouvoir t'allonger sur le ventre.
3: Voilà, bah maintenant, tout le monde sait que les trous sur la plage l'été ne sont pas toujours creusés par des enfants pour faire des pâtés. Ils ont une vraie utilité pour les nénés. C'est comme Octobre Rose. Respirez, ne respirez plus. Mais riez, hein, malgré tout, et le plus souvent possible.
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0: 1977 sort un film, puis un double album, Saturday Night Fever, duquel était extrait ce titre des Bee Gees. Ici Occitanie, How Deep Is Your Love. Dans la prochaine heure, Sébastien Bretonneau va nous présenter Lynn. Elle est chocolatière à Toulouse et très très proche de sa famille. Actu locale, musique et bonne humeur. Pour l'actu, c'est 17h. Mais d'abord, Michel Polnareff veut nous apprendre à jouer du tam-tam et Céline Dion veut nous apprendre les excuses. Bonjour, pardon, merci. Nouveauté ici Occitanie.
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0: Michel Polnareff pour le début de cette fin d'après-midi. Tam Tam.
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0: Vous êtes au bon endroit, il est 17h. Merci d'écouter ICI Occitanie. À 17h, les infos, c'est avec vous Claudia Calmel, bonjour.
2: Bonjour Tom, bonjour à tous. Avec cette facture qui s'annonce salée après la nouvelle journée de mobilisation lycéenne en Occitanie, à Toulouse, il y a eu aujourd'hui des jets de pétards, des poubelles brûlées et des abribus caillassés. Des scènes de tension autour des lycées, des Odas de Sévrac, aux Arènes, Bellevue, à Rangueil, Urbain Vitry, route de Launaguet ou encore Roland-Garros, barrière de Paris. Un lycée dont l'entrée a été sérieusement abîmée après un feu de poubelle. Selon la région Occitanie qui gère les lycées, une centaine d'établissements ont été dégradés, dont 30 de façon inquiétante. Et cela va coûter plusieurs centaines de milliers d'euros, selon le vice-président de la région, en charge de l'éducation. Des tensions en marge du mouvement lycéen pour demander plus de moyens, recensés aujourd'hui un peu partout en France. Il y a eu près de 350 manifestations. Des proviseurs et des policiers ont été légèrement blessés, comme à Carcassonne, où deux fonctionnaires ont été touchés par des jets de projectiles. Pas de bilan côté interpellation, mais le garde des Sceaux, Gérald Darmanin, réunira en visioconférence les 36 procureurs

0: généraux d'ici une demi-heure pour faire un point sur la fermeté de la réponse pénale qu'ils souhaitent apporter à ce mouvement.
1: Des manifestations lycéennes qui seraient pilotées par LFI et par l'ultra-gauche.
0: Oui, en sous-marin, c'est ce que pensent les services de renseignement français, c'est ce qu'a indiqué aujourd'hui l'entourage du Premier ministre après une réunion de crise qui s'est tenue sur les blocus lycéens. Alors, qu'en pensent les premiers concernés? Eh bien, on posera la question à la députée insoumise Anne Stambach-Ternoir. Elle sera l'invitée d'ici matin, demain à 7h45. Les premiers trains neufs oxygènes qui vont remplacer les vieux trains corail sur les liaisons intercités entre Paris et Toulouse vont être mis en exploitation dès l'été 2027. C'est ce qu'annonce Jean Castex aujourd'hui. Des trains qui sont vieux et qui ont notamment souffert des aléas climatiques de cet été, entraînant de très nombreux retards. Et puis, le lancement demain soir de l'exposition consacrée au peintre espagnol Juan Miró au musée des abattoirs de Toulouse. Près de 200 œuvres, dont pas mal d'inédits à voir jusqu'au 7 mars. Une exposition qui retrace notamment sa période contestataire. Concernant la météo de cette fin d'après-midi, est-ce que c'est toujours couvert, Tom ?
1: Tout à fait, c'est toujours couvert, mais pas de pluie, hein, a priori, dans le midi toulousain. Mis à part au sud de l'Ariège, où quelques gouttes vont possiblement tomber en fin de journée, selon Météo France. Cette nuit, on attend entre 15 et 17 degrés dans la région. Et demain, il fera globalement le même temps qu'aujourd'hui, hein, avec un ciel voilé, mais des températures un peu plus élevées. Saint-Gaudens atteindra les 21 degrés, Martre-Tolosane 23, Auch-et-Montauban 25 et Toulouse 26 degrés, avec de possibles orages attendus en fin de journée demain au sud de l'Ariège, dans les hauteurs, côté Pyrénées. Il y a eu de fortes perturbations aujourd'hui côté transport en commun à Toulouse, mais la situation revient peu à peu à la normale. Côté métro, bus, téléo, les lignes fonctionnent normalement. Le tram, en revanche, reste en partie interrompu entre les stations Palais de Justice et Cartoucherie, qui sont non desservies. Puis c'est côté route, c'est au sud-ouest de la rocade qu'il va falloir patienter. Le trafic est ralenti entre les sorties de Langlade et Purpan, mais aussi vers l'aéroport de Blagnac et sur la nationale 124 entre Toulouse et Colomiers. Allez, courage, vous êtes bientôt chez vous.
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0: Philippe Bellet, Phil Collins, où c'est du lourd hein, pour commencer cette fin de journée.
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0: Et ne pensez plus à rien, on s'occupe de tout. On vous emmène à Toulouse à la rencontre d'une commerçante qui a réalisé son rêve. C'est une affaire de famille et de chocolat. On vous prépare aussi une playlist de choix. Hein. Quand Boulevard Désert rencontre Carbone, quand Tarbes rencontre Montpellier, bah le milieu c'est presque Toulouse. Hein. Ça tombe bien, c'est sûr ici Occitanie qu'on découvre leurs nouveautés. C'est pas si facile.
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0: Le groupe Boulevard des Airs et le chanteur, rappeur Carbone, c'est pas si facile. Tous les jours, Sébastien Bretonneau vadrouille à la rencontre des gens d'ici, Lynn et Chocolatière, à Toulouse. Et quand on entre dans sa boutique, on remarque tout de suite un mur de photos qui rend hommage à sa famille. Lynn, c'est une commerçante discrète, hein. Elle vend le chocolat qu'elle fabrique avec beaucoup de simplicité et d'humilité. Une jolie rencontre dans la petite vadrouille.
1: C'est quoi cette machine, Aline?
2: C'est une sorbetière.
1: C'est beau, il y a du chocolat à l'intérieur.
2: Sorbet chocolat, là on est sur l'origine Guatemala 78%.
1: Elle est belle votre boutique.
2: Merci, alors c'est une boutique bar à chocolat qui a été faite avec une architecte d'intérieur qui a les mêmes valeurs que moi, donc qui se soucie du durable. Donc là on a la couleur terracotta, le clin d'œil à Toulouse, à la brique sur le côté bar à chocolat. Et côté boutique, on a le côté blanc par rapport à l'histoire familiale. La farine.
1: On va aller vers les photos qui sont à l'entrée, d'accord ?
2: Très bien.
1: Là, on est face à un mur où il y a des photos de vous et de votre famille, Lynn. Juste à l'entrée de votre magasin, c'était important de mettre ces photos?
2: Oui, c'est vraiment le commencement, c'est l'histoire familiale. Donc tout en haut, au milieu, vous avez mon grand-père maternel qui a 20 ans et qui commence à apprendre à faire du pain.
1: Donc il était boulanger?
2: Tout à fait, il était boulanger. Ma mère ensuite a repris l'entreprise familiale avec mon père qui faisait du pain. Et par la suite, j'ai à mon tour appris à faire du pain avec mon père.
1: Et pourquoi vous n'êtes pas restée boulangère? Alors.
2: Parce que j'étais déjà amoureuse de la pâtisserie, des gâteaux. Je faisais déjà beaucoup de gâteaux dans la cuisine.
1: La pâtisserie et la découverte du chocolat, c'est arrivé à quel moment?
2: La pâtisserie, donc, c'était après mon apprentissage en boulangerie chez mes parents. Et après la pâtisserie, j'ai découvert le chocolat à Deauville chez un meilleur ouvrier de France. Mon maître d'apprentissage était compagnon du Tour de France. Mmh. Et j'ai eu un coup de foudre pour le chocolat.
1: Alors quand je rate ces photos de votre famille et de vous, ce que je vois d'abord, c'est la complicité qu'il y a entre vos parents et vous et l'amour qu'il y a entre vous.
2: Là, ce qui est marrant sur les photos, c'est qu'on a vraiment mélangé la farine et le chocolat. Voilà, on voit mes parents mon père qui me met sa main pleine de farine sur la tête. Moi, à mon tour, je dessine des cœurs sur la joue de ma mère. Voilà, ouais, c'était une séance très émouvante parce que c'était juste avant que je crée mon entreprise. Voilà, il y a plein de complicité, de partage pour la concrétisation de tout ça.
1: Et justement, la concrétisation, c'est l'endroit où on est aujourd'hui. J'imagine la fierté de vos parents quand ils ont mis les pieds ici la première fois parce qu'eux, ils sont en Normandie.
2: Exactement. Alors, mon père est normand, ma mère est picarde. Du côté de ma mère, on a des origines espagnol, donc moi je me suis un peu positionnée entre les deux. Et donc du coup mes parents m'ont fait la surprise sans rien me dire de venir me voir ici le jour de mon anniversaire, donc ça faisait 3 mois que j'avais ouvert l'entreprise. Wow. Alors je vous explique pas, hein, les larmes de joie des deux côtés.
1: L'ascenseur émotionnel.
2: Totalement.
1: Ouais. Merci beaucoup, Lynn.
2: Avec grand plaisir, Sébastien.
1: On va se manger un bout de chocolat, non?
2: Totalement.
0: Oh là là, j'ai goûté il y a même pas 30 minutes, ça m'a déjà redonné faim. Bon, la bonne nouvelle, c'est que vous pouvez retrouver Lynn et tout son chocolat sur le plus ancien marché d'artisans du chocolat de Toulouse, Place Saint-Georges, du 9 au 11 octobre. Des chocolatiers artisanaux, des producteurs régionaux et internationaux. Oh, c'est génial, c'est génial. Ça me donne envie de chanter, de taper dans les mains, tiens. Voilà, Life is Life, Opus. Allez, on tape dans les mains, on profite.

0: Zaz, mon sourire. Merci d'écouter Ici Occitanie en ce jeudi 1er octobre. 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La musique continue avec la playlist d'Ici Occitanie et vos actus musicales. U2 célèbre ses 50 ans et pour fêter ça, mieux qu'un gâteau aux 50 bougies, un 16e album. Tout ce qu'il faut savoir, c'est juste après Billy Paul.
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0: Mrs. Jones, douce musique à écouter tranquillement, en voiture, en rentrant du travail. L'occasion de faire un point pour vous d'ailleurs qui êtes sur la route. Et les ralentissements sont nombreux ce soir sur le côté ouest de la rocade toulousaine, côté intérieur comme extérieur, autour de l'aéroport de Blagnac aussi, et entre Toulouse et Colomiers sur la Nationale 124 dans les deux sens. À Toulouse, dans les transports en commun, après une journée perturbée, la situation revient à la normale peu à peu. Le métro, le bus et Téléo fonctionnent normalement, tout va bien sur ces lignes. C'est le tram en revanche qui reste en partie interrompu. Les stations entre Palais de Justice et Cartouche sont pour l'instant fermées. On vous tient informé de l'évolution avec Ici Occitanie, toujours.
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0: Et vous n'êtes pas seul, tout va bien, c'est jeudi, vous êtes fatigué après cette longue journée, alors on va pas vous laisser comme ça. Ah bah non, Ici Occitanie vous accompagne tous les soirs dans le midi toulousain pour vous redonner la patate en musique avec Jeanne Masse.

0: Jeanne Mas, sauvez-moi sur votre radio, ici Occitanie.
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0: Elles sortent du four, les actus musicales d'Émilie Mazoyer. Qu'est-ce qu'il faut savoir ce soir? Salut Émilie.
2: Salut tout le monde. Émilie, au rapport pour votre dose quotidienne d'actualité musicale. Ça fait 8 ans aujourd'hui que le grand Charles est parti tout au bout de la terre. Oh.

Charles Aznavour, 70 ans d'une carrière vraiment internationale. 1400 titres chantés dans une dizaine de langues. Dites-vous que sur ses 91 albums studio, 51 seulement sont en français. Et si Charles Aznavour est évidemment encore très écouté dans les pays francophones, les plateformes de streaming nous révèlent qu'il cartonne aussi aux États-Unis, en Angleterre, aux Pays-Bas, en Tunisie et à Madagascar. Le groupe irlandais U2 fête ses 50 ans avec un 16e album. Carnaval de Loose sortira le 13 novembre et on a déjà un extrait à vous faire écouter. Street of Dreams, un titre rock et prometteur. Le nouvel album de U2 contient aussi un duo avec la légende de la country, Dolly Parton, son tout dernier enregistrement avant sa mort. Vlyn Bugy, son nom ne vous dit peut-être pas grand-chose, mais vous connaissez forcément une des chansons qu'elle a signées. Céline pour Hugo Frey, Les Bals Populaires de Sardou, Pour le Plaisir, Herbert Léonard, Biche, Oh ma biche, Franck Alamo, Le Pénitencier de Johnny, Happy à celle-là aussi. Elles sont...

Vlyn Bugy était l'une des plus grandes parolières françaises des années 60, 70 et 80. Elle vient de nous quitter. Elle avait 97 ans. Les héritiers de Prince font n'importe quoi. Des journalistes américains se sont rendus compte que le dernier album d'inédit, Timeless, sorti pour les 10 ans de la mort de Prince, avait été traficoté en studio par des producteurs qui ont rajouté des pistes et des musiciens, alors qu'on vend ça aux fans comme des enregistrements 100% authentiquement Prince. Avec aussi des erreurs dans le livret, des co-auteurs non déclarés, on se dit qu'on va oublier ces fameuses chutes de studio pas validées par le génie et s'en tenir au classique.

À 19h sur Ici Occitanie, c'est le coup de cœur de Décibel, les Dynamite Shakers, groupe vendéen qui vient présenter son nouvel album. 17h38, chouette, c'est l'heure de jouer. 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On joue juste après la nouveauté de Marc Lavoine et Patrick Fiori. 05 34 43 31 31.

0: occupé la nouveauté du duo Marc Lavoine et Patrick Fiori. Merci d'écouter ici Occitanie cet après-midi. On vous fait gagner ce soir pour le Mythe 4 entrées pour le week-end prochain. Ce sera donc au Mythe la 27e édition du salon Tendance Créative. Immense salon qui met à l'honneur le textile sous toutes ses formes. Vous avez de la broderie, patchwork, dentelle, laine. Vous avez des créateurs que vous pouvez rencontrer et discuter avec des passionnés. On vous offre donc 4 entrées pour le Mythe. Ce sera la semaine prochaine. Pour tenter de gagner ces places, appelez-nous au 05 34 43 31 31. On vous attend et on joue avec vous juste après la musique. Shadé.
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0: Your Love is King, Shadé sur votre radio ici Occitanie. 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
0: Et l'heure est venue de jouer. On tente de gagner 4 entrées pour le salon Tendance Créative au Mythe. Et on joue avec Paula qui nous écoute de Villefranche de Lauragais. Bonjour.
2: Bonjour.
0: Vous êtes arrivé à Villefranche de Lauragais ou vous êtes en voiture, j'ai l'impression?
2: Ouais, je suis en voiture.
0: Ah, prudence, alors prudence.
2: Oui.
0: Alors, oui. Paula, vous avez, je crois, un petit mot à nous dire au sujet d'Octobre Rose sur une manifestation qui est organisée à ce sujet.
2: Et oui, avec 3 associations à Gardouche, on a monté le Hellfest, E2LES.
0: Et alors, en quoi il consiste?
2: Alors, ça va être des concerts exclusivement féminins.
0: D'accord.
2: Et il y a aussi une randonnée pédestre, une exposition. Et un rallye dans le village de Gardouche.
0: Ah oui, un rallye, en plus, original.
2: Voilà.
0: Et donc, j'imagine que les fonds sont récoltés, destinés à la recherche pour le cancer du sein, c'est bien ça?
2: Exactement. Et il y a une première manifestation qui a lieu ce week-end. C'est un défi coussin cœur. Donc, avec un club de loisirs créatifs, on va créer des coussins cœur qui permettent la convalescence des dames qui ont des rayons. Et on va les offrir à
0: l'Oncopole. Bien, merci de mettre en avant ces actions. Le message est passé. Paula, est-ce qu'on joue quand même aussi pour tenter de gagner ces 4 entrées pour le Mythe?
2: Bah oui.
0: Alors,
2: je suis avec mes copines du club de loisirs créatifs.
0: Merveilleux, merveilleux en plus. Alors on va jouer un jeu, le concept est très simple. Ça s'appelle C'est qui chante. Donc je vais vous passer l'extrait d'une musique et vous devrez retrouver qui chante. Et on va écouter un chanteur qui nous a quittés aujourd'hui, il y a 8 ans, jour pour jour. Écoutez bien.

0: Alors Paula, est-ce que vous savez qui chante dans cet extrait?
1: Un certain Charles.
0: Intéressant. Oh, merveilleux. Le prénom, le nom de famille, vous avez tout. Bravo, bravo Paula. 4 places donc pour vous, pour aller au MIT, pour ce salon Tendance Créative. Merci encore d'avoir fait passer aussi vos messages pour Octobre Rose, pour ces manifestations que vous organisez. Et une dernière question, avant de se quitter, à Villefranche-de-Lauragais, quelle est la radio locale que vous écoutez, Paula?
1: Ici Occitanie, bien sûr.
0: Merci Paula, excellente journée et bon retour chez vous. Victoire, le fric.

0: assez chic d'écouter le Freak. Merci de choisir ici Occitanie pour vous accompagner en cette fin d'après-midi. Toutes vos actus locales reviennent dans 7 minutes. Un des titres de l'actu aujourd'hui, les manifestations des lycéens et les dégâts causés en Occitanie. Les infos, c'est à 18h. Ça nous laisse le temps de sortir les violons. Louise attaque.
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1: Charles Doré qui chante sa nouveauté Hypersensible.
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1: La fin de la journée approche, merci d'écouter Ici Occitanie, il est 18h. Infos, Claudia Calmel, bonsoir.
3: Bonsoir Tom, bonsoir à tous. Avec ces gros dégâts en marge des manifestations lycéennes en Occitanie, la région qui gère la construction et l'entretien des lycées parle d'une facture à plusieurs centaines de milliers d'euros. Il y a eu des jets de projectiles, des abrébus cassés, des poubelles brûlées. L'entrée du lycée Roland Garros, barrière de Paris, a même été gagnée par les flammes ce matin. Une scène choquante, très choquante pour Madeleine qui habite juste en face.
4: Des jeunes de très bonne heure, hein, qui prenaient les poubelles et qui donc les amenaient, on a bien compris, du côté du lycée. Et puis donc, ça s'est envenimé et après ils ont mis le feu. La police est venue, mais évidemment les jeunes se sont déplacés et ils ont donc cramé des poubelles deux fois. Il y avait quand même le feu, on le voyait chez nous. Hein. Moi je suis navrée, à mon âge je suis navrée. Je pense que ce n'était pas des jeunes du lycée, déjà. Ils étaient cagoulés. Et là ça vient d'être fait, c'est ça. On a fait pour ces jeunes une bonne esplanade et elle aura duré 4 mois. C'est ça qui est navrant.
3: Une centaine de lycées de la région Occitanie ont été dégradés, dont une trentaine de façon sérieuse. Il y a eu des échauffourées aussi aujourd'hui à Toulouse devant les lycées Gallieni ou encore le lycée Déodat de Sévrac, quartier des Arènes. Une mobilisation qui a gagné toute la France. Il y a eu près de 900 manifestations recensées aujourd'hui dans le pays. Plusieurs proviseurs et policiers ont été légèrement blessés, comme à Carcassonne, où deux fonctionnaires ont été touchés légèrement par des jets de projectiles. Des manifestations lycéennes qui serait pilotée en

0: Poumin, par LFI et par l'ultra-gauche, c'est ce que pensent les services de renseignement français. L'entourage du Premier ministre l'a affirmé tout à l'heure lors d'une réunion interministérielle de crise à Matignon autour de ces blocus lycéens. Alors, info ou intox, on posera la question à la députée insoumise Anne Stambach-Ternoir. Elle sera l'invitée d'ici matin, demain à 8h moins le quart.
1: Gérard Larcher réélu à la présidence du Sénat.
0: Oui, dès le premier tour, le sénateur Les Républicains remporte ce vote pour la sixième fois avec cette fois-ci une mission inédite après l'arrivée d'un groupe Rassemblement National dans l'hémicycle. Il est élu jusqu'en 2029. La fin ce matin des recherches débutées hier dans le Tarn près de Mayoc pour tenter de retrouver des ossements de Delphine Ossagel, épouse jubilard. La gendarmerie pense avoir inspecté l'ensemble de la zone, un secteur où des premiers ossements avaient été retrouvés au mois de juillet sur un terrain agricole. On ne sait pas si de nouveaux éléments ont été découverts aujourd'hui. Des fouilles à la veille d'une reconstitution à Cagnac-les-Mines de la nuit de la disparition de Delphine Ossagel. Reconstitution qui sera en présence de Cédric Jubilard, son époux qui a finalement reconnu il y a quelques mois l'avoir tué. Son procès en appel est prévu à Toulouse au printemps prochain. C'est une bonne nouvelle pour les usagers de la POLT, la ligne ferroviaire entre Paris et Toulouse via Orléans et Limoges. Les premières rames du nouveau train, le train Oxygène, seront mises en service à l'été 2027. Des trains neufs qui vont remplacer les vieux trains Corail qui sont vieillissants et qui rencontrent très souvent des difficultés d'exploitation. Ça a notamment été le cas cet été lors des fortes périodes de canicule.
1: C'était il y a 40 ans, jour pour jour.
0: Et oui, l'incroyable exploit du TFC qui éliminait les Italiens du Napoli en Coupe d'Europe avec dans leur rang Diego Armando Maradona. Une victoire au bout du suspense, au pénalty. Alors 40 ans après, que reste-t-il de cette incroyable soirée? On a posé la question à l'illustre Beto Marsico, le plus toulousain des Argentins. C'était le numéro 8 du TFC à l'époque.
2: L'euphorie du public. Il y a eu des gens jusqu'à 6 heures du matin en train de fêter au centre-ville les prochains tours de Coupe UEFA, surtout en battant Naples de Maradona. Les Toulousains, ils ont vu Diego en s'échauffant. Et c'est énorme. C'est vraiment... C'est la seule fois que Diego il est venu à Toulouse. Regarde ça, si c'est pas important. Extraordinaire. Honnêtement, c'est extraordinaire. C'est ce qu'on a vécu de ces matchs.
0: 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Le coup d'envoi d'Octobre Rose aujourd'hui, un mois pour sensibiliser au dépistage précoce du cancer du sein et aussi pour contribuer à la recherche et à la collecte de fonds pour la recherche médicale. Dès ce soir et pendant un mois, la mairie de Toulouse va illuminer en rose 12 de ses fontaines. Ce sera le cas par exemple place Saint-Lingros, rue Boulbonne ou encore place de l'Olivier, quartier Saint-Cyprien. C'est donc pour la bonne cause des fontaines qui seront illuminées en rose entre 18h et 23h. Et puis le début très bientôt d'une grande expo à Toulouse, l'exposition autour du peintre espagnol Juan Miró, qui ouvre au musée des abattoirs à partir de ce samedi. Près de 200 œuvres rassemblées, dont beaucoup d'inédites. Exposition à voir jusqu'au 7 mars prochain, qui retrace notamment la période contestataire de Juan Miró. Quelle météo pour cette fin de soirée?
1: Une météo avec un ciel couvert, Claudia. Un ciel couvert auquel on a eu droit aujourd'hui toute la journée, hein, dans le midi toulousain. Il le sera également ce soir, ce ciel couvert, avec même un peu de pluie, possiblement au sud de l'Ariège. Il le sera aussi demain, dans toute la région. Le soleil alternera sa présence avec ses nuages. Il fera en revanche légèrement plus chaud qu'aujourd'hui, avec des températures qui atteindront à Aurignac 22 degrés, à Saint-Félix-Lauragais et Colomiers 25, et à Lavaur 27 degrés. Et demain soir, quelques orages sont attendus possiblement sur les Pyrénées ariégeoises selon Météo France. Retour à la normale pour les transports en commun à Toulouse après une journée de perturbations. Donc pour le métro, pour le bus, pour le téléo, tout va bien, tout circule normalement. Le tram en revanche reste interrompu en partie entre les stations Palais de Justice et Cartoucherie. Et puis sur la route, vous êtes nombreux à l'ouest de la Rocade qui est marquée par de forts ralentissements dans les deux sens, tout comme vers l'aéroport de Blagnac et entre Toulouse et Colomiers. Heureusement, j'ai envie de vous dire, le lot de consolation dans tout ça, c'est que vous écoutez Ici Occitanie.
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0: Et si vous voulez revivre en concert les plus grands tubes de Téléphone, Interférence le dimanche 22 novembre à Balma, le quatuor Minitel revisite le répertoire du groupe. Et on me dit qu'il reste encore des places, alors foncez!
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0: Il y a du changement à Toulouse, sur la mythique place Saint-Pierre, le bar bien connu des étudiants, le Saint des Saints, devient le Saint des Scènes, une fois par mois, nouvelle scène qui met à l'honneur plein d'artistes émergents pour tous les publics, dont beaucoup sont toulousains parmi les artistes. L'événement est coproduit par Bleu Citron, société à qui on doit le Rose Festival, notamment à Toulouse. La chargée de promotion de Bleu Citron vient nous présenter ce nouveau rendez-vous, ouvert à tous, dans 3 minutes, le temps d'écouter un des nouveaux titres de Florent Pagny, Le Braquage des Sentiments.

0: Florent Pagny en concert au Zénith de Toulouse les 14 et 15 décembre prochains. Mais on s'intéresse à une autre scène ce soir, nouvelle, en plein centre-ville, avec notre invité.
1: Bonjour.
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1: Ok, je vous
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2: Et oui, bonjour.
1: Bonjour, pardon.
2: Bonjour, Eric Durand, chargé de promotion pour Bleu Citron. Alors oui, quand on pense à la place Saint-Pierre à Toulouse, ouais, on pense surtout aux étudiants, à la fête, les verres bien remplis, les DJ, voilà. Mais c'est pas que ça. C'est pas que ça. Parce qu'un des bars étudiants mythiques de cette place Saint-Pierre, le Saint des Saints, lance cette année, pour ses 20 ans d'ailleurs, hein, le Saint des Saints fête ses 20 ans, il lance une nouvelle scène pour mettre à l'honneur les artistes émergents. Ça donne le Saint des Saints, un projet qui est co-réalisé par la société de production Bleu Citron, dont vous faites partie.
1: Exactement.
2: Et donc, c'est la saison 2 de ce Saint des Saints. Donc déjà, j'imagine que la saison 1, qui était au printemps, s'est plutôt bien passée.
1: Ouais, complètement. On était sur donc 3 dates au printemps, donc juste avant l'été, de avril à mai. Ça s'est super bien passé. C'était un premier échauffement, on va dire, pour le Saint des Saints. Et donc là, on part sur donc la saison 2, de octobre à décembre directement, avec 3 dates.
2: Une date par mois, donc.
1: C'est ça.
2: Dès le 20 octobre.
1: 20 octobre, les Naïgs. En première partie, on a Diego Spé. En novembre, on a Paolo avec en première partie Mel. Et en décembre, Webb avec sa première partie qui est Ethan.
2: Et toutes ces premières parties, les artistes sont toutes et tous toulousains.
1: C'est ça. C'est des artistes qu'on a déjà donc pu voir sur la scène toulousaine. Soit, par exemple, on peut parler du festival Contrôle F, qu'on produit aussi avec le Bikini, ou comme la scène visionnaire donc au Rose Festival cette année. Donc c'est vraiment mettre en lumière de l'émergence, des artistes locaux, et tout ça sur la place Saint-Pierre.
2: Des artistes émergents, des artistes locaux en première partie. En deuxième partie aussi, pour la deuxième date, le 17 novembre, parce que Paolo, donc, en deuxième partie, est aussi toulousain. D'ailleurs, il était sur la scène du Rose Festival aussi cette année.
1: Exactement, ouais.
2: Donc on a de tous les styles d'ailleurs, hein, plusieurs styles différents.
1: On a vraiment, on voulait une programmation hyper diversifiée parce que ça correspond aussi donc, au public qu'on a, parce qu'on a l'impression que peut-être que si on fait des concerts au Saint des Saints, ça va forcément être étudiant, alors que.
2: Ah, pas forcément pour les étudiants.
1: Donc. C'est ça. Donc il y a un peu de tout, donc c'est ça qui est cool. On a pu voir ça sur la saison 1, que donc le public est très varié, donc ça fait plaisir.
2: Et d'ailleurs, dans le public, vous avez pu voir, j'imagine qu'il y a quand même une petite communauté de fans pour chacun des artistes.
1: Bien
2: il y a
1: sûr.
2: Aussi beaucoup de curieux qui peuvent venir.
1: Ouais, c'est ça, le but, c'est vraiment de donc donner accès à des artistes, soit à connaître, soit tout simplement des artistes qui sont les artistes de demain. Et le but, ouais, c'est de vraiment... créer une capsule, on va dire, un peu culturelle sur la place Saint-Pierre et à Toulouse encore une fois, quoi.
2: Et oui, en fait, vous, finalement, c'est pas spécialement le public qui vient à vous, c'est vous qui venez au public, là où il y a déjà du monde sur la place Saint-Pierre.
1: C'est un peu ça, ouais.
2: C'est un peu ça l'idée. D'ailleurs, c'est le retour d'une vieille tradition, en fait, hein, qui se terminait il y a 10 ans au Saint des Saints. Pourquoi vouloir faire revivre ce Saint des Saints?
1: Justement, parce que je pense que c'est ce qui manquait sur la place. C'est quand même, c'était mythique pour le Saint des Saints de produire des concerts, beaucoup de rock, donc à l'époque. Et donc on s'est dit pourquoi pas donc relancer ça, sachant que de plus en plus dans la société, on a envie de mettre en lumière tout ce qui est de l'émergence des artistes de demain. Et du coup, pourquoi pas le faire directement sur la place Saint-Pierre.
2: C'est vrai. Après, voilà. Pourquoi pas. Alors le Saint des Saints, c'est un événement donc organisé au Saint des Saints, place Saint-Pierre.
1: C'est ça.
2: Et programmation, c'est Bleu Citron qui s'en occupe. Alors, en quelques mots, Bleu Citron, parce que le nom ne parle peut-être pas à tout le monde, mais c'est une grande société de production toulousaine qui... Alors, Bleu Citron, c'est quoi? C'est des événements? Vous avez le Rose Festival que vous organisez?
1: C'est ça. C'est en quelques lignes, une phrase très simple, c'est on produit des concerts, des spectacles à Toulouse, dans le Grand Sud-Ouest, mais aussi des tournées d'artistes et des festivals comme le Rose Festival qu'on connaît très bien, je crois.
2: Qu'on connaît très bien ici, je crois. Et puis, des artistes qu'on connaît aussi. Vous avez... Dans les chanteurs, enfin rappeurs, Big Flo et Oli, Trois Cafés Gourmands, Émeric Lompré côté
1: c'est ça, Pierre-Emmanuel Barré qui est à Rodez d'ailleurs ce soir, donc
2: plus, voilà. Donc ça fait pas mal d'activités pour Bleu Citron.
1: Ouais, on s'ennuie pas.
2: Et donc vous occupez en effet de la programmation Bleu Citron, de ce Saint des Saints. Comment, peut-être que la question peut paraître bête, mais comment on programme des artistes émergents qui ne sont donc pas encore très connus, on les trouve où? Est-ce qu'il faut faire plein de petits concerts de partout dans la région?
1: Je pense qu'il y a une grosse part de veille sur donc toute la partie de programmation. Ça va être dénicher vraiment des artistes qui sont en première partie, qu'on voit plusieurs fois, donc soit en festival, soit sur les premières parties. Par exemple, Paolo, qui était la première partie de Sam Sauvage, Webb, qui a fait les premières parties de Superbus. Enfin, c'est vraiment une veille constante un peu de ces artistes pour les dénicher, quoi.
2: Et vous misez un petit peu sur eux, finalement, sur des
1: un
2: jeunes
1: petit
2: artistes.
1: Peu, ouais. On leur fait confiance.
2: Donc finalement, c'est bien un concert comme le Saint des Seines, c'est une occasion d'aller voir ces artistes de près, de très près, de pouvoir presque les toucher avant qu'ils deviennent des stars.
1: Complètement.
2: Ah ouais.
1: Donc bon. C'est cool, quoi.
2: Et en plus, c'est pas très cher. 10 euros, si
1: c'est ça, ouais. Bêtise,
2: pour deux parties par soir.
1: Ouais, pour deux concerts. Et en plus, le cadre est trop cool. Donc, c'est vraiment 10 euros et deux concerts, deux découvertes ou juste être fan d'un artiste et profiter d'un moment.
2: Et on rappelle qu'il y a tous les styles différents, il y en a pour tous les goûts,
1: c'est ouvert
2: à tous les publics, pas que les étudiants. Et c'est au Saint des Seines, donc Place Saint-Pierre. Merci beaucoup, Irine Durand.
1: Avec grand plaisir.
2: Venez nous en parler. Bonne soirée.
1: Bonne soirée.
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2: Et après Bleu Citron, on change de couleur. La vie en rose, reprise par Grace Jones.

La vie en rose, standard, énormément repris. Il y a eu Iggy Pop, Aretha Franklin, Lady Gaga, bien d'autres, Grace Jones, donc qu'on vient d'entendre. Si vous aimez la musique, vous êtes au bon endroit. Bah oui, le soir avec ici Occitanie, on aime se vider la tête, oublier le travail, le stress du quotidien. On en a suffisamment la journée pour se permettre de penser à autre chose le soir. Alors pour vous donner le sourire, on a plein de musique. Des nouveautés, celle de Pierre Demar notamment, des collaborations qu'on adore, vous allez écouter Obispo en duo avec Cabrel, et des classiques qui mettent tout le monde d'accord. Jeannette dans quelques minutes, et le groupe Texas tout de suite. Premier succès du groupe de rock écossais, sorti en 1989, I Don't Want a Lover. 18h24, merci d'écouter ici Occitanie, la radio qu'il vous faut pour profiter de toutes vos chansons préférées.

0: Texas, I don't want a lover. Tous les soirs, on se plonge dans les coulisses de la télé. Et au programme aujourd'hui, recherche appartement ou maison. Nouvelle formule, nouvelle promesse cette année sur M6. J'adore, ça me fait toujours rêver l'immobilier, même si j'ai pas les sous. Par contre, ça coûte rien d'écouter Pierre Demar. Ça fait même hyper plaisir de découvrir sa nouveauté. Je pense à vous.
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0: Je pense à vous. J'adore la nouveauté de Pierre Demar. Et on pense à vous qui êtes sur la route vers l'aéroport de Blagnac. Dans les deux sens, il y a beaucoup de ralentissements, tout comme sur la Nationale 124 entre Toulouse et Colomiers. En centre-ville de Toulouse, côté transport en commun, c'est un retour à la normale après une journée marquée par de fortes perturbations. Le métro, les deux lignes de métro, le bus et le téléo circulent à nouveau normalement. Le tram, lui, la ligne T1, reste en partie interrompue entre les arrêts Palais de Justice et Cartouche. Pour le reste, ça circule.
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0: pleuve l'amour. Bon, il faudrait qu'il pleuve tout court, hein, accessoirement. Ça ferait du bien à tout le monde.
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2: Elle nous fait aimer l'immobilier. Recherche, appartement ou maison. L'émission est de retour depuis la rentrée sur M6. C'est l'heure des coulisses télé avec vous, Patrice Gascoigne.
3: C'est l'émission qui nous fait rêver d'immobilier, même si on n'a pas un centime sur le plan épargne-logement.
4: On recherche un appartement à acheter à Annecy.
5: Le projet, c'est 50 mètres carrés dans le sentier.
6: C'est mission impossible.
7: Moi, je vois surtout du potentiel.
8: Ils ont un super dossier.
9: On attend un bébé.
10: C'est une énorme pression que vous me mettez.
11: La vue.
3: Recherche appartement ou maison est donc de retour sur M6, émission inédite ce soir. Alors, ne recherchez pas Stéphane Plaza, celui qui a historiquement incarné le programme. Ses déboires avec la justice ont conduit la chaîne à l'écarter de l'antenne, mais M6 a joué la carte d'une relative stabilité. Maintenant, ils sont quatre à incarner recherche appartement ou maison. Deux que vous connaissez déjà, si vous suiviez l'émission, Sandra Viricel et Thibaut Chanel, et deux nouveaux confrères agents immobiliers qui rejoignent l'aventure, Étienne Claude et Camille Duquesnoy. J'ai demandé à Thibaut Chanel, l'un des anciens qui était déjà là dans l'ancienne version de Recherche Appartement. Qu'est-ce qui change dans cette version 2026? Thibaut Chanel.
12: Alors, on a réussi d'abord à conserver l'ADN de l'émission. Donc ça, c'est vraiment le point important, je pense, pour les téléspectateurs qui aimaient l'émission. Et puis, par ailleurs, après, le reste, beaucoup choses ont changé, principalement, la dynamique d'équipe qui a changé, puisqu'on accueille de nouveaux arrivants avec Étienne et Camille. Et puis, beaucoup de choses ont changé. La manière de filmer a été modifiée, le rythme de l'émission est modifié. On fait nos propres voix-off. Et on est beaucoup plus axé sur les conseils, notamment des conseils d'experts qui sont au cours de l'émission diffusée. On est beaucoup plus avec un marché immobilier qui est beaucoup plus incertain et illisible. Aujourd'hui, on a vraiment recentré l'émission vers des solutions concrètes et des réponses qu'on peut apporter aux familles.
3: Thibaut Chanel, qui a survécu à l'époque Stéphane Plaza. Thibaut Chanel, toujours présent dans la nouvelle version de Recherche Appartement ou Maison sur M6. Avec ses trois collègues agents immobiliers, leur mission n'a pas changé. Dénicher la perle rare pour des particuliers, les accompagner dans leur projet immobilier. Recherche Appartement ou Maison, dès 21h10, ce soir, sur M6.
2: Merci Patrice Gascoigne et merci à vous d'écouter Ici Occitanie. Octobre Rose commence cette semaine, cette campagne nationale vue par les Pitchouns de Plaisance du Touche. C'est dans 3 minutes après le titre britannique You Spin Me Round, Like a Record.

0: Le groupe Dead or Alive, You Spin Me Round Like a Record. Et quand on entend la sonnerie, eh ben c'est l'heure de l'actu, commentée par les Pitchounes.
1: Il faudrait s'habiller tous en rose en octobre.
2: La rue des Pitchounes.
3: 4 semaines pour lutter contre le cancer du sein et pour encourager au dépistage. C'est Octobre Rose qui commence aujourd'hui et nos Pitchounes à l'école Jacques Prévert de Plaisance du Touche comptent bien y participer à leur façon.
1: L'Octobre Rose, c'est pour fêter le cancer du sein, lutter contre. Il faudrait s'habiller tous en rose en octobre.
4: Quand t'as le cancer du sein, c'est pas ta faute, t'y es pour rien.
1: T'as pas envie, quoi. C'est le seul truc que t'aimes pas. T'as peur de l'avoir.
5: La femme de Louis XIII, elle est morte d'un cancer du sein, Anne d'Autriche. Mais à l'époque, ils savaient pas comment soigner le cancer du sein.
6: Dans l'école, on fait des trucs très différents chaque année. Genre une année, on avait tracé un cœur à la craie. Tout le monde qui était habillé en rose se mettait dedans.
7: Avec Audrey, une animatrice, ils ont déjà commencé à faire des petits cœurs et ils mettaient de la laine autour.
8: On fabrique des choses pour les vendre. On les donne à des associations pour qu'ils trouvent des solutions pour le cancer du sein.
9: Avoir plus d'argent pour faire la recherche.
3: Ah ben, c'est impressionnant, hein, franchement, tout ce que vous savez déjà sur le cancer. Les Pitchounes, c'est vrai que c'est un mot qui fait très peur, même pour les grands. C'est une maladie extrêmement grave dont on peut mourir, surtout si on ne la détecte pas suffisamment tôt. Et c'est notamment à ça que ça sert. Octobre Rose, c'est pour rappeler chaque année l'importance d'aller se faire dépister, d'aller en gros voir un médecin pour s'assurer que tout va bien ou pour entamer un traitement au plus vite. Déjà parce que le cancer n'est pas si rare que ça, le cancer du sein notamment, c'est le plus répandu chez la femme, 910 000 personnes en souffrent en France. Et ensuite parce qu'il n'y a pas vraiment de règles, tout le monde peut l'attraper même si ce n'est pas contagieux.
10: Parfois c'est la faute à pas de chance, Sébastien, alors c'est plus souvent dû à notre style de vie.
3: Ouais, les fumeurs par exemple ont plus de chances de développer un cancer, même chose pour ceux qui mangent trop gras, pour les personnes en surpoids ou pour celles et ceux qui boivent trop d'alcool. La pollution aussi peut jouer un mauvais rôle là-dedans. Et l'âge également, les Pitchounes, rassurez-vous, hein, a priori le cancer, ce n'est pas trop un problème pour vous, les médecins ne le diront jamais assez. En tout cas, il faut se bouger pour éviter de tomber malade, faire du sport ou au moins aller marcher un petit peu chaque jour pour rester bien en forme. Et puis les spécialistes travaillent, la recherche avance, vous l'avez dit aussi, les Pitchounes aujourd'hui, 3 malades du cancer sur 4 vont mieux après avoir été soignés et on a de la chance à Toulouse. Les médecins qui travaillent à l'Oncopole font partie des meilleurs d'Europe.
11: Et on a de la chance en effet. À suivre, c'est le nom du 19e album de Françoise Hardy sur la face B, titre numéro 5, Tamalou.

0: Faudra lui demander comment il fait, hein, à Bruno Mars, pour ne produire que des chansons qui donnent envie de se lever de sa chaise et de claquer les doigts. On My Soul, nouveauté de l'artiste américain. Merci d'écouter Ici Occitanie. Émilie Mazoyer prend la relève juste après vos actus de 19h avec Décibel et son coup de cœur, le groupe des Dynamite Shakers en invité. Comment ? Vous voulez d'abord écouter Indochine ? Bien sûr, selon moins d'une minute.
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0: Indochine qui détenait il y a peu le record du nombre de concerts au Zénith de Toulouse hein, sur une même tournée avant de se faire détrôner par Big Flo et Oli cette année.
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0: Et merci à vous d'écouter Ici Occitanie en cette fin de journée, il est 19h. 19h, c'est l'heure des infos avec vous, Marine Logénim.
2: Des transports en commun interrompus à Marseille, à Strasbourg également, des lycées en partie incendiés à Nantes et à Bordeaux et 900 manifestations recensées. Les blocages de lycées se sont poursuivis aujourd'hui et les étudiants ont rejoint le mouvement comme ici sur le campus de Mont-Saint-Aignan à Rouen. Face à l'ampleur de la contestation, la présidence a fait le choix de fermer administrativement tout le campus et les étudiants que vous avez rencontrés, Emmanuel Grabé, se sont pleinement reconnus donc dans les revendications portées par les lycéens, notamment sur le manque de moyens.
3: L'état des bâtiments, ça fait des mois que les étudiants du campus, comme Anaïs, le dénoncent dans son amphi, c'est même dangereux.
4: Les bancs se cassent, donc les élèves se sont cassés plusieurs fois le coccyx. Moi, j'en ai fait les frais avec ma cheville. Et on a également découvert que dans notre amphithéâtre, il y avait de l'amiante.
3: Groupe surchargé, manque de profs, là aussi, ce que les lycéens dénoncent, les étudiants le constatent.
5: Les conditions d'études, elles ne sont pas dignes, elles ne sont pas acceptables.
3: Lucie Burgan est membre du syndicat Union étudiante.
5: En voyant ça, on a beaucoup d'étudiants qui se sont dit, mais nous aussi, en fait, on veut des meilleurs moyens pour notre faculté. On veut bloquer la fac, on veut faire quelque chose. Nous aussi, on veut agir.
3: Une colère encore attisée par les pistes budgétaires avancées ces derniers jours, explique la Rouennaise Lucie Clamins, porte-parole nationale du syndicat solidaire étudiant.
6: On a le gouvernement qui menace de mettre fin au repas à 1 euro si le budget n'est pas adopté. On a les APL qui sont menacés également. Donc en fait, ça, je pense que ça fait beaucoup là pour les étudiants. Et les lycéens ont un peu montré l'exemple en disant bah, la seule manière de se faire entendre, c'est de bloquer, essayer de se mobiliser massivement. On a quand même tout ce discours aujourd'hui de les étudiants ça coûte cher, l'éducation ça coûte cher, on va faire des économies dessus. L'important c'est de discipliner cette jeunesse. Et donc c'est contre ça qu'on se bat.
3: La reconduction du blocus de la fac de Mont-Saint-Aignan a été votée en assemblée générale par les étudiants.
2: Emmanuel Grabé ici Normandie. Une réunion de crise s'est tenue à Beauvau cet après-midi. Une grande journée de manifestation nationale est prévue mardi prochain le 6 octobre et le gouvernement tente donc de désamorcer la situation. Édouard Geffray, ministre de l'Éducation, on reçoit demain les organisations lycéennes et étudiantes. La sortie de crise, elle se fera par l'écoute. Ça, c'est l'avis de Sophie Vénétité, secrétaire générale du SNES-FSU.
7: Aujourd'hui, le sujet, c'est de répondre aux lycéens afin de pouvoir très vite revenir à une situation qui soit une situation normale. Le risque au moment où vous arrêtez les cours en présentiel, c'est de se dire mais quand est-ce qu'on va reprendre ? Est-ce que si le mouvement dure, on va être finalement dans les

0: cours à distance très longtemps. Moi, je continue de penser que la place des élèves, elle est dans les établissements scolaires. Et donc, il faut vraiment tout faire pour assurer la sécurité des élèves, la reprise des cours, en écoutant les lycéens. La sortie de crise, elle se fera par l'écoute et par des réponses précises de la part du gouvernement.
1: Sophie Vénétité, également professeure dans un lycée de l'Essonne. Édouard Geffray, ministre de l'Éducation, est invité du 20h de France 2 ce soir. Laurent Nunez, ministre de l'Intérieur, sera sur TF1 à la même heure. Mediapart, Jordan Bardella, acte 2. Le site d'investigation apporte des preuves supplémentaires et révèle ce soir avoir pu authentifier via Facebook et un huissier les messages antisémites datant de 2013 attribués au président du Rassemblement National qui continue, lui, de nier en bloc et parle de faux grossiers. Le journal en ligne publie donc de nouvelles captures d'écran ce soir. Une provocation, voici la réaction des députés socialistes aux mesures d'économie envisagées par le gouvernement pour le budget 2027. Pour cet effort global de 54 milliards d'euros, parmi les annonces faites ce matin, une baisse du nombre de fonctionnaires d'État ou encore le gel des allocations familiales et des APL, détails sur ici.fr. Les premiers trains neufs oxygène vont remplacer les vieux corail intercité sur les lignes Paris-Clermont et Paris-Orléans-Limoges-Toulouse à l'été 2027. Dans ces rames des années 70, les climatiseurs cessent de fonctionner dès lors que les températures extérieures dépassent 38 degrés. On est à la veille d'un nouveau match des Bleus du foot, le troisième de l'ère Zidane en Ligue des Nations. Ce sera France-Italie au Stade de France. La sélection s'entraîne depuis une heure maintenant dans cette enceinte mythique qu'a bien connue Zizou. Il est au bord du terrain, Julien Frémant, debout comme à son habitude pour ne rien rater du jeu de ses hommes.
2: Survêtement bas bleu, haut blanc, crampons au pied. Il a testé le terrain avant de rejoindre son staff. Cela faisait 20 ans que Zinedine Zidane n'avait pas refoulé cette pelouse du Stade de France. À l'époque, c'était un match de préparation pour la Coupe du Monde en 2006 contre le Mexique. Il y avait d'ailleurs célébré sa centième sélection. Une grosse émotion pour le Marseillais. Il nous l'a confié en conférence de presse. Lui donc qui retrouve cette enceinte où il a tout connu, notamment bien sûr le titre en 1998 avec ses deux buts. Zinedine Zidane, cette fois-ci, qui revient donc avec le costume de sélectionneur. Mais demain, ce n'est pas lui qui jouera face à l'Italie. Ce sera bien les joueurs de l'équipe de France, Zinedine Zidane, qui espère poursuivre sur sa lancée, puisque les Bleus ont remporté leurs deux premiers matchs sous les ordres de Zizou.
1: Julien Froment.
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4: Il est couvert le ciel ce soir dans le midi toulousain. Il fera cette nuit entre 15 et 17 degrés. Et demain, toujours des nuages. Un peu de soleil également dans la région. Les températures vont grimper jusqu'à 25 degrés à Haute-Rive, Auch et Montauban, 26 degrés à Toulouse et Albi. Et même 27 à Lavaur. C'est encore chaud pour la saison donc. Pas de pluie à l'horizon, mais quelques orages attendus possiblement demain soir au sud de l'Ariège dans les Pyrénées. Soleil, nuages, chaleur, c'est globalement le temps qu'il va faire ces prochains jours.
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6: Salut à toutes, salut à tous et bienvenue dans Décibel, votre rencard musical. Tous les soirs sur votre radio ici, on est ensemble jusqu'à 20h pour celles et ceux qui se noieraient un petit peu dans cette semaine qui n'en finit pas. Faut bien se dire la vérité. Nous sommes jeudi. Voilà, vous avez fait le plus dur. Et niveau musique, vous allez voir, ce soir, ça va être la régalade entre l'anniversaire de Youssou N'Dour, un blind test consacré au duo, des nouvelles de Camille, de U2, et puis nos invités, les excellents Dynamite Shakers.

groupe de rock garage français originaire de Vendée qui vient de sortir son deuxième album sur lequel on a eu un immense coup de cœur. Éloine et Lila Rose des Dynamite Shakers sont les invités de Décibel. 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Je vous donne le numéro du standard où vous attend Oumaïma, 0810 055 056. Je ne sais pas si je vous l'ai dit, c'est le numéro pour jouer au Blind Test. Et si vous jouez au Blind Test, vous gagnez l'album de Dynamite Shakers. Voilà. Alors, pour démarrer l'émission, eh bien, je vous annonce que U2 a 50 ans. Mais oui, c'est possible. Vendredi dernier, il y a eu une série de concerts surprises à Dublin. Et puis, comme souvent, hein, en même temps, c'est un groupe qui a vendu 175 millions d'albums. Ils savent célébrer. Ils font les choses bien. Et ils ont annoncé, pour leurs 50 ans, la sortie d'un 16e album, Carnaval de Loos, qui sortira le 13 novembre. Deux extraits sont déjà disponibles, Silencio et Street of Dreams. Vous allez voir que pour un groupe de 50 ans, c'est encore la forme. Voici U2.

0: l'album de U2, Carnaval de Luz, qui sortira le 13 novembre. La chanson s'appelle Street of Dreams, elle vient de sortir.
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0: Camille est notre coup de cœur du jour. Camille, du label Big Cause Music, évidemment, qu'on avait découverte en 2002 avec son premier album, Le Sac des Filles, et puis en 2005, Le Fil, où vraiment son travail avait été acclamé autant par le public que par la critique. En 2024, Madame a quand même eu un Oscar pour la musique du film Emilia Pérez. Et puis les enfants aiment bien aussi la voix de Camille dans la bande originale du film Ratatouille. Ça, c'était en 2007. Bref, le sixième album de Camille vient de sortir. Il s'appelle The Sound of Milk, le son du lait. C'est une somme de travail autour de la maternité au moment de la naissance, puis de l'enfance, puis de l'adolescence des gamins. C'est la partie adolescence de ce disque qui est la plus pop, on va dire. Et on va y trouver notamment cette chanson qui s'appelle Si tu souris aux anges. On vous recommande chaudement l'album de Camille qui est un véritable coup de cœur.

0: Quel beau message adressé à ses enfants, à tout le monde d'ailleurs. Écoutez l'album de Camille, The Sound of Milk. La tournée commence le 5 novembre à Rouen et va durer jusqu'au printemps.
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0: avec On jettera nos montres.
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0: Du rock français dans l'actualité musicale. Oui, j'ai l'impression d'être de retour dans les années 90. Ça me fait des émotions. Mais pourtant, c'est la vérité. Un pur album rock est sorti à la fin du mois d'août. Il est made in France. Le groupe s'appelle Dynamite Shakers. Éloine et Lila Rose du groupe sont avec nous ce soir. L'album, c'est Marilyn et il démarre comme ça.

0: guitare, basse, batterie et un micro dans lequel on n'a pas peur de brailler. Mais oui, bonsoir à vous les deux.
1: Bonsoir.
0: Bienvenue. Vous sentez la joie dans ma voix parce que c'est vrai que mettre côte à côte le mot rock français à la radio, sans parler de quelqu'un qui est mort il y a 15 ans et qui nous manque beaucoup, genre Bachung, et ben c'est pas si souvent. Dynamite Shaker, c'est un groupe qui existe depuis 2019. C'est bien ça.
1: C'est ça, ouais, tout à fait.
0: Le projet, c'était donc dès le départ de faire du rock. Est-ce que on a essayé au début de vous dissuader en disant ah oui alors ça n'est pas du tout à la mode. Auriez-vous plutôt envie de faire un petit peu de rap, par exemple, ou autre chose?
2: Ah non, on n'a pas tant essayé de nous en dissuader, mais on sentait parmi les gens de notre âge,
0: ouais,
2: que c'était plus trop à la mode, en effet.
0: Et même ouais, dans vos cercles d'amis, il y avait pas forcément de gens qui écoutaient alors soit du rock actuel, soit même du rock un peu vintage.
1: Non, franchement, quand on a commencé au lycée, il y avait pas trop d'enthousiasme autour de nous parmi nos potes, non.
0: Alors, aujourd'hui, un deuxième album qui fonctionne super bien, qui est à la fois très bien accueilli par le public, vous l'avez entendu dans ma voix, ça faisait longtemps qu'on attendait un album de la sorte, par la presse aussi, donc ça fait très plaisir, et puis surtout par les maisons de disques, parce que vous êtes sur une grosse maison de disques, vous êtes chez Barclay, qui n'avait pas signé de groupe de rock depuis Mathusalem, donc est-ce que vous pensez que là vous êtes en train de réenfoncer une porte alors qu'avait été ouverte à un moment, puis qui s'était refermée? Est-ce que vous avez cette sensation-là de lancer peut-être un nouveau mouvement?
2: Je pense qu'on s'en rend pas trop compte.
0: Ouais.
2: En vrai, on fait notre petit bonhomme de chemin depuis le début. Et juste, on kiffe et puis on pense pas trop à ça. Ouais.
1: Si ça peut relancer quelque chose, tant mieux. Quoi,
2: ouais,
1: parce que nous, on adore écouter du rock. Et on sent, on le voit, il y a plein de petits groupes, enfin d'autres groupes autour, et puis qui étaient là déjà avant nous aussi,
0: ouais.
1: qui sont là. Donc il y a vraiment une scène qui est présente, mais ça serait cool qu'elle ait un petit. Qu'elle soit écoutée,
0: voilà,
1: quoi.
0: C'est ça. Encourageons le rock français, les amis. Ça passe par, évidemment, écouter les albums, en parler, les streamer, ou alors soyons fous, les acheter en physique, il faut les avoir chez vous. Et puis aussi, aller voir les groupes en concert, évidemment. Cet album, donc, Marilyn, qui est sorti il y a un mois, on entend dessus vos deux voix. Ça, c'est une nouveauté chez les Dynamite Shakers, puisque au départ, c'était toi, Éloane, qui chantait tout. Et on a mis un micro devant la bouche de Lila Rose qui s'est mise à chanter comme un ange. Alors, c'est nouveau ça, même dans ton parcours de musicienne, de chanter, ou bien tu chantais déjà, mais juste en secret et pas dans le groupe?
2: Oui, c'est plutôt ça, ouais. Je chantais plutôt en secret. Mais sur le premier album, je chante un morceau,
0: ouais,
2: une petite balade. Et sur le premier album, j'ai aussi composé d'autres morceaux où j'ai fait chanter Éloane. Et pour le deuxième, en fait, vu que ça avait bien marché sur le premier, sur un morceau, bon, on a suivi ça sur le deuxième album, et j'ai chanté les morceaux que j'ai composés.
0: Alors, voix de fille, voix de garçon, français, anglais, il y a tout chez Dynamite Shakers.

0: ce nightclub qu'on a l'impression de vivre, de ressentir dans le vieux Bus Palladium, par exemple. C'est marrant que ça sonne comme ça. À quel moment dans vos parcours respectifs le rock arrive et par quel moyen, par quel médium?
1: Moi, il arrive un peu tard en vrai. J'en entendais depuis tout petit grâce à mes parents, mais j'accrochais pas du tout avec.
0: Ouais.
1: Et c'est vraiment à mes 16 ans en seconde où je suis tombé sur Nirvana, j'ai vu des lives sur YouTube et vraiment là ça m'a fait un petit déclencheur
0: ouais.
1: En mode putain, c'est stylé et tout, j'aime bien le son et
0: ouais.
1: Et avant j'écoutais un peu de musique mais je trouvais pas forcément ma voix, je suivais ce que tout le monde pouvait écouter donc c'était plutôt du rap.
0: Et donc le choc esthétique c'est Nirvana.
1: Ouais.
0: Et donc d'abord. 5 minutes après, tu te rends compte que le mec est mort.
1: Ouais,
0: et ça a été.
1: Voilà. Bah ça, non, je savais, mais non. Et après voilà, c'est je suis dur, passé ça. À autre chose aussi avec les années 50. Je suis tombé fan rapidement des Arctic Monkeys aussi. Et voilà, et après j'ai découvert plein de choses ensuite, mais ça a été Kurt Cobain le premier truc. Ouais.
2: Et Lila Rose.
3: Moi c'était pareil, j'avais 15 ans. Et sur YouTube, je tombe sur un live des Beatles.
0: Oh!
3: Voilà, de 64 chez S. Sullivan. Et puis, je suis tombée amoureuse, quoi, des Beatles. Complètement fanatique toute ma période lycée. J'écoutais que ça.
0: Que les Beatles?
3: Ah, que les Beatles. Peut-être un peu les Stones.
0: Isolé.
3: Ouais. J'écoutais un peu les Stones aussi. Mais vraiment que les Beatles, quoi, pendant plusieurs années.
0: C'est beau. L'album s'appelle Marilyn de Suilia par le vide.

0: question de chanter en français, évidemment, elle arrive, j'imagine, vite quand on est un groupe en France. Au départ, c'était pas le projet, ça l'est devenu. Comment s'est passée cette transition ?
1: En fait, il y a 2 ans, donc on commençait à composer le deuxième album, et c'est vrai que on commençait à tourner en rond sur les rimes dans notre écriture. En fait, on n'est pas bilingue et on sentait que ça coinçait. Plus ça allait, plus on avait du mal à entendre notre accent français aussi.
0: Ah.
1: Et ça nous saoulait. Donc on s'est dit, pourquoi pas essayer d'écrire en français, même si au début ça nous rebutait, parce que nous, ce qu'on voulait, c'est sonner garage, sonner à l'anglaise, sonner américain.
0: On avait... C'est ça, en fait, toutes vos références, elles sont anglo-saxonnes.
1: Voilà, tout. Ouais. Et donc, ça, on avait peur de s'éloigner du truc, mais on s'est dit, ah non, notre musique a pas resté la même, et juste, on chante avec notre langue. Et c'est ce qu'on a fait, on a adoré, parce qu'on était beaucoup plus réfléchis sur nos textes. Enfin, c'était vraiment plus intéressant de travailler.
0: Ah oui, vous pouvez aller plus loin.
1: Exactement, ouais.
0: C'est ce qui se passe, par exemple, dans cette chanson qui s'appelle Cinéma. C'est un des grands moments de Marilyn, l'album des Dynamite Shakers, qui est disponible et que nous célébrons ce soir dans Décibels.

0: Les meilleures fins de chansons depuis le premier album des Strokes.
1: Et dans ma bouche, c'est un compliment. Des vraies fins de chansons. Merci, bravo, Dynamite Shakers. Ils sont les invités de Décibel ce soir. Éloane et Lila Rose sont avec nous. Et on cite François et Calvin. Mm-hmm.
2: Voilà. Tout à fait.
1: Ça, on a les quatre fantastiques ensemble. Évidemment, vous entendez ça, vous vous dites, ça doit être bien en concert. Alors oui, c'est très bien en concert. Vous êtes en train de préparer votre tournée 2027. Avant, il y a un retour en Vendée. Là d'où vous venez, retour aux sources, 11, 12, 18, 19 décembre, vous serez en résidence dans un endroit qui s'appelle le Roxy à Saint-Gilles-Croix-de-Vie. Mmh. Vous avez testé plein de trucs pour la tournée 2027 devant un public qui vous connaît très bien.
2: C'est même carrément des concerts, même pas oui. des résidences, ouais. Mais
1: être comme ça quatre fois au même endroit, exactement. Ça permet.
2: Effectivement, on va tester plein de trucs pour aussi varier les concerts qui soient pas tous les quatre les mêmes.
1: Oui.
2: Mais c'est vrai qu'on connaît bien le lieu, donc on peut tester plein de choses.
1: Voilà. Alors ça se remplit très très vite, évidemment, puisque c'est les enfants du pays. Mais voilà, si vous nous écoutez, vous dites ah mais moi je suis pas loin, eh ben vous pouvez encore acheter des tickets pour le Roxy donc en décembre. Et puis ensuite la tournée 2027, alors qui commence à peine à se dévoiler, mais vous serez à Saint-Nazaire le 28 janvier, à Strasbourg à la Laiterie le 26 février, et puis Paris le Trianon pour le 27
3: oui.
1: février. Ah je vois des petits sourires. Bah oui, vous avez déjà joué à Paris. Je me souviens d'une boule noire.
3: Ouais.
1: Ouais. Voilà.
2: On a ça. Fait ouais, le Buspadium récemment. On l'avait fait aussi avant qu'il soit rénové.
1: Ouais.
2: Le petit bain aussi. L'Accor Arena.
3: La Maroquinerie aussi.
1: Ouais.
3: On a fait aussi l'Olympia en première partie. Enfin, on a fait des premières parties un peu par-ci par-là.
1: Voilà. Joli, c'est joli quand même, c'est un bon parcours avec deux albums, mais aussi, j'en ai pas parlé, des EP où vous vous êtes souvent amusé à reprendre des chansons, ouais, etc. Donc on peut s'attendre à un mélange de tout ça pour les concerts ou...
2: On évite trop de faire trop de reprises,
1: oui.
2: Mais il y en aura deux.
1: Ah bah c'est pas mal. Non, quand on est fan de rock et qu'en plus on a envie de transmettre, parce que j'ai l'impression qu'il y a de ça aussi chez vous. Oui, c'est toujours chouette de caler une petite reprise.
2: Ouais, montrer un peu nos influences.
1: C'est ça. Alors, l'accent français, puisqu'on en parlait tout à l'heure, moi je ne l'entends pas.

0: Smile Won't Change a Thing, parce qu'il y a aussi des chansons en anglais sur cet album de Dynamic Shakers. Vous les fabriquez comment, vos chansons? C'est A4, c'est une démocratie, ou comment ça marche?
1: C'est nous deux qui composons et écrivons.
0: Okay.
1: Et souvent, on bosse chacun de notre côté chez nous, on ramène les accords et les paroles. Et puis on met en commun tous les quatre, on répète, on fait les arrangements tous les quatre. Mais ça nous arrive aussi d'écrire tous les deux.
0: Ouais. Et l'équilibre est facile à trouver? Si l'une ou l'un ou l'autre trouve que c'est un peu moins bien, qu'on pourrait changer des choses, c'est facile de se le dire ou pas?
2: Ouais, franchement, on est souvent assez d'accord sur nos défauts. Au départ, pas forcément, puis on teste.
0: Ouais.
2: Et puis on est toujours d'accord en mode, ah ça c'est mieux de faire comme ça. Non, franchement, ça se passe bien, ouais.
0: C'est un groupe qui va bien, les amis, qui donc ira loin. Dynamic Shakers, invité de Décibel, et leur album a gagné au Blind Test. À tout de suite.
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4: Attrapez-les tous.
0: Alban Forlot.
4: Les Pokémon débarquent à la Cité de l'Espace, Pikachu Astronaute. C'est à partir de demain pour l'expo inédite qui réunit l'ESA et les Pokémon. Expo visible jusqu'au 30 avril de l'année prochaine. Dans le cadre du 30e anniversaire du manga, vous verrez Pikachu en combinaison spatiale. Et puis aussi une nouvelle gamme d'objets collector, parmi lesquels des porte-clés, des peluches, des posters, des carnets, des stickers et autres vêtements. Alors le fil rouge de cette expo, la curiosité. Celle qui a permis aux scientifiques de repousser les limites de notre connaissance de l'univers, et celle qui vous a fait ouvrir votre tout premier Pokédex. Apprenti astronaute et dresseur en herbe se donnent donc rendez-vous à la Cité de l'Espace. Autre rendez-vous dans le Tarn, demain, samedi et dimanche, au Parc des Expos de Castres. C'est un week-end pour votre maison. Rendez-vous incontournable de l'habitat et de la rénovation. Il y a même une tombola gratuite, et d'ailleurs l'entrée au Parc des Expos est également gratuite.
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0: Éloane et Lila Rose, les Dynamic Shakers, sont avec nous ce soir dans Décibel. Et puisqu'on vous découvre dans l'émission, écoutons déjà quelques notes de Spleen de toi. Très jolie chanson de votre nouvel album, Marilyn. Tout

0: pétillant, oui, mais aussi de la power balade, comme on aime, histoire de mieux vous cerner, vous comprendre, vous découvrir. Lila Rose et Loane, voici pour vous le questionnaire des choix cornéliens. Déjà, une question que je me pose vraiment depuis longtemps, dynamite ou dynamite, pour de vrai?
1: En vrai, n'importe, mais nous on dit dynamite.
0: Ah, vous dites dynamite.
2: Ouais, on dit dynamite.
0: Dynamite shakers. Dynamite shakers. Oui, allez, tout fonctionne. Ça, c'est bien, j'aime bien. Punk anglais à la Sex Pistols ou punk américain à la Ramones?
1: Américain.
2: Ah, ouais, moi, je dirais plus anglais.
0: Ah, ça y est. Ça y est. Ça y est. Une scission dans le groupe. Lila Rose, si tu devais jouer un destin de rockeuse au cinéma, ce serait plutôt Janis Joplin, qui est morte à 27 ans, ou Patti Smith, qui aura 80 ans en décembre.
2: Ah, Patti Smith.
0: Et Loane, la banane de Bryant Setzer, des Stray Cats, ou le jeu de jambes d'Elvis Presley?
1: Ah, Bryant Setzer.
0: Setzer, ok, j'aime bien. Vous préférez jouer devant 50 personnes qui pogotent, ou 5000 personnes qui scrollent?
2: 50 personnes qui pogotent.
1: 50 direct.
0: C'est quoi votre plus grande scène? Vous m'avez parlé de première partie que vous avez faite. Donc c'est U Arena.
1: Ouais, c'est ça. C'est
0: ça s'appelle gros, plus la U Arena.
1: Je sais plus comment c'est.
2: C'est la Plénitude Arena.
0: C'est la Céline Dion Arena en ce moment.
2: Voilà, c'est ça.
0: Ça, c'est terrible. C'était en première partie de qui?
1: On a fait deux fois. On a fait Sum 41 et The Offspring.
0: Et alors là, comment on peut même gérer une salle de cette taille? Inhumaine, en fait.
1: Ouais, c'est. Je sais pas, alors.
2: Tu gères pas.
0: Non, t'y vas, au talent, quoi. Parce que là, vraiment. Mais vous vous souvenez quand même de ce qui s'est passé ou c'est même un peu flou?
1: Ah, si, en vrai, moi, j'ai des trous de mémoire un peu dans ces moments-là parce que t'es un peu ailleurs. En vrai, t'es dans ta bulle.
0: Ouais.
1: Mais je me rappelle vraiment. Comme si j'avais plus de force dans les poings, un peu voilà, le stress, quoi.
2: Et petit conseil, il ne faut pas regarder les gens qui sont au premier rang, parce qu'eux, ils attendent juste The Offspring ou Sum 41. Du coup, ils ne sont pas très contents.
0: Ils font aucun effort pour zéro partie. Bah ouais, c'est dur. Allez, je vous emmène au karaoké. Il faut faire un duo masculin-féminin. Vous faites Sous le vent, Céline Dion et Garou, ou vous faites Don't Go Breaking My Heart de Elton John et Kiki D.
2: Plus Elton John,
1: ouais,
2: je dirais.
1: Ouais.
0: Vous en faites ou pas?
2: Des duos?
0: Des karaokés. Ouais.
2: Ah, d'accord.
0: Des duos, il y en a sur l'album. Il y a des chansons, on entend vos deux voix mêlées.
2: Karaoké, non?
1: Jamais, ouais.
0: Ah là là. C'est peut-être une piste à explorer.
1: C'est vrai, c'est vrai.
0: Et l'inspiration pour le troisième album. La question Van Gogh, vous préférez perdre un doigt ou une oreille?
1: Une oreille.
0: Une oreille?
1: Ouais.
0: Ah ouais? Alors, c'est compliqué, Lila Rose, elle est bassiste.
2: Bah, ouais. Bah, si tu perds un doigt, tu peux plus trop jouer de guitare.
1: Ouais, c'est ça.
2: Je préfère perdre une oreille, comme ça, il m'en reste une autre.
1: Après, si je peux choisir le doigt, ça.
0: Tu peux choisir le doigt. Oui, moi, je vais pas faire la difficile, franchement.
1: Allez, bon, en vrai, le doigt, du coup. Si c'est celui-là, là, ça va.
0: Intelligence artificielle ou cahier de brouillon, papier, crayon?
1: Ouais, cahier de brouillon.
2: Cahier de brouillon.
1: Mmh.
0: Ouais.
1: Direct.
0: Vous avez été tenté, ne serait-ce que par curiosité, de voir ces IA génératives?
1: Moi, j'ai essayé.
0: Alors,
1: carrément.
0: Qu'est-ce que t'en as pensé?
1: C'est hyper générique ce qu'ils peuvent écrire, enfin ce que tu peux.
0: Ouais.
1: Ouais, c'est bon.
0: La seule que j'ai vue, c'est par exemple si je leur dis écris-moi une chanson dans le style d'Elvis. Et effectivement, ça va vaguement ressembler, mais c'est même pas hyper bien copié, quoi.
1: Non. Et puis, franchement, ça serait pas honnête de passer par l'IA.
0: Oui.
1: Tu t'appropries pas ta chanson, quoi.
0: Oui, en tout cas, c'est pas encore un outil qui est au point, quoi.
1: Non, même pas trop envie qu'il soit au point de fou, quoi.
2: Et puis nous, on prend plaisir à écrire et à composer, trouver des accords, la recherche et tout, c'est ce qu'on aime, quoi.
0: Ah oui. Et nous, on aime vous écouter Dynamite Shakers ou Dynamite pour les bilingues, mais ils valident Dynamite et ça nous arrange beaucoup. Sur l'album sur l'album Marilyn, il y avait la chanson Cinéma qu'on a entendue tout à l'heure. Mais il y a celle-ci, Démarche Cisaillée, sur laquelle j'ai vraiment craqué. Elle est née comment, cette chanson?
1: Je me rappelle la composer quand j'étais, parce que des fois je suis sur Paris, des fois je suis en Vendée, et là je suis resté une grosse période à Paris et on répétait moins à ce moment-là, et fallait qu'on ait des nouvelles compos, etc. J'ai écrit sur ce que je pouvais vivre à ce moment-là, dans les soirées, tout ça. Et après on l'a mis en commun et je sais plus quand c'était, par contre.
2: C'était pas longtemps avant qu'on enregistre l'album, je crois.
1: Et elle est cool, peut-être un peu plus libertines dans le style, voilà.
0: Ouais. Mais c'est bien, ça vous va bien aussi. Démarche cisaillée, un petit coup de cœur sur cet album. Les Dynamites Shakers, ils sont nos invités ce soir dans Décibels.

0: Encore une très bonne fin de chanson, vraiment, je ne peux que vous remercier. Vous faites gaffe à ça.
1: Ouais, enfin, on ne peut pas faire de fade out surtout.
0: Ah, mais merci. C'est tellement énervant, les chansons où en fait les mecs baissent le son en disant ça va, les gens vont comprendre, la chanson est finie, ils vont partir. C'est très agréable.
2: C'est vrai qu'en live, c'est un peu dur à reproduire les fade out.
0: C'est vrai, en plus. Bah oui, ça n'en finit plus. Non, bravo, vraiment, ce disque, Marilyn, il faut que vous l'écoutiez. Parce que voilà, il fait du bien, il donne de l'élan. Les Dynamite Shakers. En concert, je vous redonne les dates. Le retour en Vendée tour, c'est comme ça que je l'appelle.
1: Ouais, pas problème.
0: Le Back Home Tour 2026, c'est les 11, 12, 18 et 19 décembre à Saint-Gilles-Croix-de-Vie au Roxy. Et puis tournée 2027 qui se dévoile à peine, mais on a déjà les premières dates. 28 janvier à Saint-Nazaire, 26 février à la laiterie de Strasbourg, 27 février à Paris, au Trianon. Tu disais tout à l'heure, Éloane, que tu faisais des allers-retours entre la Vendée et Paris. J'imagine que c'est la même chose pour toi aussi.
2: Moi, j'habite à Nantes.
0: Toi, t'habites à Nantes, voilà. Le fait justement de ne pas venir de Paris, est-ce que ça change quelque chose? Est-ce que, par exemple, c'est un truc tout bête, mais le fait d'être dans des villes plus petites où on a peut-être plus facilement accès à des espaces pour répéter qui sont moins chers, les groupes parisiens galèrent pour trouver des salles de répète et tout. Est-ce que vous pensez que ça vous a facilité la vie d'être un peu loin de la capitale au début?
2: Je pense oui, carrément.
1: Ouais, je pense parce que c'est déjà, ouais, t'as peut-être, non, j'allais dire plus de lieux pour jouer, pas forcément, parce qu'à Paris, il y a quand même beaucoup, beaucoup d'endroits.
0: Mais oui, mais il y a beaucoup de concurrence.
1: Voilà, et ouais. Je croise beaucoup de groupes qui jouent, mais qui sont jamais sortis de Paris, et qui sont un peu coincés, et qui arrivent pas, en fait, à trouver d'autres dates autour. Que nous, bah, en Vendée, tout de suite, j'ai l'impression que, bah, tu commences à bouger à Nantes, puis à Angers, et on a vite fait le tour un peu des régions de France, que quand t'es à Paris, t'es bloqué, quoi.
0: Ouais.
1: Tu peux être bloqué, ouais.
0: Moi, je souhaite une grande tournée 2027 pour découvrir encore plein de régions. Alors, dans la vie, quand on a besoin d'un bon conseil, on va voir sa maman. Quand on a besoin de potions magiques, on va voir Panoramix. Quand on a envie d'un producteur, on va voir Lionel Limignanas. C'est ce que vous avez fait. Limignanas, ça fait des années, évidemment, qu'on en entend parler. Rock, oui, mais aussi psyché. Et un peu druide, hein, quelque part aussi, du rock. À quel moment vous êtes allé voir Lionel Limignanas? À quel moment il intervient dans la fabrication de cet album?
2: Bah, c'est notre directeur artistique, Lionel, qui travaille chez Barclay, ouais, qui nous en a parlé, parce que bah, on avait prévu d'enregistrer l'album, mais on ne savait pas encore avec qui. Il nous a parlé de Lionel Limignanas, et puis bah, du coup, on n'écoutait pas en vrai, mais on avait déjà entendu parler.
0: Ouais.
2: Et on a écouté, et ça nous a carrément plu. Et puis du coup, bah, vas-y, let's go, bah, on travaille avec lui, quoi. Et puis c'était vraiment super bien. C'était top, vraiment humainement, ça a grave matché et tout. Il a les mêmes références que nous, très garage, très 60s, même 50, enfin des trucs, on est vraiment sur la même longueur d'onde, donc c'était vraiment top.
0: Et en pratique, donc, vous lui avez remis vos chansons et lui ensuite avait des idées en disant on pourrait faire ça, on pourrait faire ça. C'est comme ça que ça marche?
1: Ouais, c'est ça. En fait, il avait pu les entendre avant d'aller en studio.
0: Okay.
1: Donc, déjà, il avait des trucs en tête.
0: Ah, mais il était en studio avec
1: vous. Bien sûr, ouais, ouais, ça, ouais.
0: Au moment d'enregistrer, même les voix et tout.
1: Ah, il était là de A à Z, ouais. Et donc, il avait des petites idées. Et nous aussi, hein, évidemment.
0: Oui, oui, mais, oui, je me doute.
1: Mais après, ce qu'il a pu ramener, c'est plein de techniques qu'il utilise, ou des pédales, d'effets. Par exemple, lui, il met beaucoup de grosses fuzz en guitare. C'est un effet de saturation énorme. Et ça, c'est un truc qu'on n'utilisait jamais. Et il avait ramené sa pédale là, russe, qu'on a utilisée dans beaucoup de morceaux, qui a donné de l'épaisseur. Il a aussi sa technique de mettre des drones, ce qu'il appelle des drones, c'est-à-dire des notes qui tiennent tout du long d'un morceau. Donc pareil, ça crée de l'épaisseur. Donc c'est vraiment top. Et ce qu'on adore chez lui, c'est qu'il a ce côté quand même très garage à l'ancienne, avec des références qu'on a communes avec lui, mais il a aussi ce truc de modernité dans ses sons. Ça reste quand même assez actuel, et c'est ce qu'on voulait. Nous, on voulait pas faire un album typique garage puriste, ouais. On voulait vraiment que ça soit aussi moderne, donc c'était cool, non, franchement trop bien.
0: Il est moderne, et votre petit duo fort sympathique s'appelle Blackout. Il vous rend du coup un peu psyché garage, ouais.

0: Les Dynamite Shakers, vous l'avez compris, c'est un grand coup de cœur pour l'équipe de Décibel. Éloane Lila Rose, merci beaucoup d'être venue nous voir.
1: Merci à toi.
0: Bonne route, longue vie, bonne tournée. L'album est disponible, il s'appelle Marilyn.
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2: Et c'est déjà l'heure du blind test à gagner ce soir. C'est le fameux album des Dynamite Shakers dont on parlait avec eux, le fameux Marilyn, deuxième album du groupe et vraiment réservoir de pépites rock'n'roll. Ça va plaire à nos candidats. Pour jouer avec nous, il y a Laurent. Bonsoir Laurent.
3: Bonsoir Émilie.
2: Bienvenue dans Décibel, Laurent. Fan de rock ?
3: Oui, oui, toujours.
2: Bon, alors c'est une bonne nouvelle pour le cadeau du jour. Il y a Gilles aussi avec nous. Est-ce que Gilles est un fan du rock ? Nous allons le découvrir. Bonsoir oui. Gilles.
4: Oui, bonsoir Émilie. Je suis un fan de rock, oui, j'aime bien, ouais.
2: Bon, alors c'est un cadeau parfaitement adapté à vous deux. Je vous offre impeccable. À chacun impeccable. Un exemplaire de l'album. Ça, c'est réglé. Dynamite Shakers, ça arrive chez vous dans quelques jours. Cet album Marilyn, que je pense
3: c'est super.
2: Vous allez adorer. Maintenant, est-ce que le blind test sera uniquement rock'n'roll ? Rien n'est moins sûr, car parfois, voilà, il peut y avoir des petites surprises. Je rappelle les règles pour celles et ceux qui auraient dormi près du radiateur.
4: Son prénom.
2: Voilà, pendant le mois de septembre, hein, on était au fond de la classe, on n'a pas suivi, mais non, c'est vrai, il faut donner son prénom avant de donner la réponse. Et la réponse qu'on cherche, c'est donc le nom de l'interprète de la chanson. C'est génial si vous avez le nom de la chanson, le studio où elle a été enregistrée, l'année où elle est sortie, le nom de l'album, du producteur, etc. Mais ce que nous cherchons, c'est le nom de l'interprète. Alors, Gilles et Laurent, ce soir, petite difficulté supplémentaire, nous cherchons des duos. Donc il y a deux noms à donner à chaque fois.
3: D'accord. Okay.
2: Mais bon, après je peux mettre un demi-point par nom, hein. Vous savez, ici on n'est pas fâché avec la tricherie. Donc voilà, à tout moment, de toute façon, vous avez gagné tous les deux. C'est parti pour une première chanson, un premier duo. Dites-moi qui sont les interprètes de cette chanson.
4: Etienne Dao et Nicole et
2: Gilles.
4: Et Ken Dao et
2: Laurent alors
4: et Dany
2: Ben voilà.

0: Une chanson que Dany aurait dû emmener à l'Eurovision dans les années 70 pour représenter la France, mais le comité a trouvé que c'était un peu dark. Sans doute. Enfin, on adore, nous, on est comme ça, hein. Petit jeune un peu gothique. Dao, Dany, bravo, comme un boomerang. Bonne réponse collégiale, comme disait Philippe Bouvard, un partout, Gilles et Laurent. On continue, voilà un autre duo.
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2: Gilles, Chardins.
0: Oui, bravo.
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0: Okay, on est beau, le cœur des vierges, on est magnifique. Stone et Chardin, évidemment. On fait un blind test de duo, on est obligé de mettre Stone et Chardin. J'aurais pu mettre Sheila et Ringo, c'était l'un ou l'autre. Mais ouais. Voilà. Ou David et Jonathan. Ah, je regrette maintenant.
2: Bon, non. C'est pas Peter Aslan, ça va bien.
0: Ah, c'est vrai, j'aurais. Oh, ça, c'est trash quand même.
3: Ou Johnny et Sylvie.
0: Johnny et Sylvie, j'ai un problème. Je crois bien que je t'aime. Non. Mais bon.
3: C'est vrai, moi aussi.
0: Oh, c'est beau l'amour. Bon, Stone et Chardin, c'est fait. Dao, Dany, c'est fait. Un petit dernier, je vous propose, messieurs, de partir en Amérique. Je peux vous dire qu'ils sont ensemble dans la vie et qu'ils sont le couple le plus influent et le plus riche de la musique américaine. Oui, alors Beyoncé et son mari.
2: Jay-Z.
0: Oui. Un peu les Stone et Chardin américains, si vous voulez.
3: Oui, voilà.
0: Crazy in love. C'est-à-dire que c'est Stone et Chardin. Non, c'est Beyoncé et Jay-Z. Et c'est une égalité parfaite, même sans tricher. Vous avez été parfait, Gilles et Laurent.
3: Oui, on n'a pas triché. Hein.
0: Mais non. Oh, je vous jure. On est bouleversant dans notre honnêteté. C'est magnifique. Pas de bracelet électronique pour nous, Gilles et Laurent. Je vous embrasse.
3: Oui, moi aussi, gros bisous, Émilie.
0: À très bientôt. Merci.
3: À très bientôt, bisous.
0: À la prochaine. Et je vous envoie donc l'album de Dynamite chez. Alors c'est parti. On termine toujours le blind test par une chanson dans le thème du blind test. Voici un duo avec Jean Felsine qui a été notre invité il n'y a pas longtemps. Vous savez, excellent auteur-compositeur qui vient de sortir son album Cinéma Permanent. En 2021, il sortait ce duo avec sa compagne de l'époque, Jo Weddin, elle aussi très talentueuse. Un thème pas souvent abordé dans la musique, le manque de désir masculin.

0: Je la trouve magistrale, cette chanson, le thème, les paroles, leur voix, tous les deux, Joe Wedin, Jean Felsine. Tout l'album hein, est super. Ils en ont fait deux ensemble des albums et c'est vraiment magnifique. Les synthés et tout. Enfin, et il y a aussi un clip absolument incroyable où ils sont en studio et où vous allez voir, ils ont des rapports très charnels avec tous les instruments de musique du studio. C'est un clip incroyable. Vraiment, tout autour de cette chanson est formidable. Donc voilà, si vous ne la connaissiez pas, je suis ravie de vous l'avoir fait découvrir. Elle s'appelle « Jamais envie de ». Elle date de 2021.
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0: Allez, on part faire un tour au Sénégal maintenant pour l'anniversaire du jour. C'est la NIF de Youssou N'Dour. Il a 67 ans aujourd'hui, Youssou, auteur, compositeur, interprète, mais aussi homme politique dans son pays, le Sénégal. Et dans les années 90, avec sa copine, la Suédoise Néné Cherry, il faisait le tour du monde avec cette chanson, hymne à l'amour, la fraternité, la tolérance, tout ce qu'on aime, quoi, en Big 2026. Ça s'appelle « Seven Seconds ».

0: anniversaire, Youssou N'Dour, 67 ans aujourd'hui, et deux concerts parisiens à venir pour Youssou, tout seul à Bercy, l'Accor Arena, le 17 octobre prochain, et puis un peu plus tard, le 24 mars 2027, Youssou N'Dour et Angélique Kidjo, les deux ensemble, à Paris, au Grand Rex. Les places sont déjà en vente. Allez, Décibels, c'est terminé pour ce soir. Revenez demain, on sera avec Marguerite, qui sort son premier album, Guérir. Merci à l'équipe de l'émission, il y avait Christophe Hulens, Oumaïma Abaz, Iris Guitoni et son stagiaire, Vincent Thévenet, à la délégation de la musique, Thierry Boffa, Thomas Demol, et à la programmation des invités, Mélodie Chaïb.
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0: Et à 20h sur votre radio ici, c'est Éric Bastien qui débarque. 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
4: Bonsoir à tous et bienvenue sur ICI. Très bon début de soirée. Merci d'avoir noté ce rendez-vous dans vos agendas 20h, 21h. Bon, c'est une heure pour se détendre, pour découvrir des merveilles, celles de notre pays, nos territoires, nos régions, à travers vos villes, à travers vos villages. On va sans doute aller chez vous peut-être ce soir, ou en tous les cas, on parlera de votre région. On ira en Lozère d'ici quelques minutes pour rencontrer un professeur de mathématiques pas comme les autres. Nous irons en Lorraine, retrouver des animaux. Enfin, direction la Côte Basque, qui propose de passer des entretiens d'embauche en tenue de sport. Intéressant, on va en parler. Jusqu'à 21h, nous retraçons le parcours, la personnalité, la vie d'un invité à travers les lieux qui ont compté. Une balade dans la France, pas comme les autres. C'est un auteur de bande dessinée, un dessinateur de presse, un caricaturiste qui a travaillé pour plusieurs journaux, Fluide Glacial, Charlie Hebdo, durant 23 ans, grand musicovore également. Il a collaboré avec les Un Rock. Le 14 janvier 2015, il devient mondialement célèbre pour la une du numéro 1178 de Charlie Hebdo. Je suis Charlie, une semaine après les attentats dont il réchappe. Il sort en librairie Un diamant dans les gravats. C'est son premier récit aux éditions Ma Nuit au Musée chez Stock. Je reçois avec beaucoup de plaisir et d'émotion Luz. Bonsoir Luz.
5: Bonsoir.
4: Comment ça va?
5: Super Eric.
4: Ça me fait plaisir de vous recevoir, vraiment.
5: Eh ben moi aussi.
4: Je tenais à vous remercier. Merci d'avoir accepté l'invitation de cette émission. D'autant que je vous cite tout de suite pour débuter. Je reçois celui qui a commencé à devenir le dessinateur que vous êtes, vous le dites, lorsque vous avez compris que vous n'étiez plus en ruine, mais en chantier. Ça veut dire que quand tout est pulvérisé, on peut se reconstruire?
5: Oui, c'est pas tout à fait évident. Il faut un petit temps d'attente. Il faut se regarder en chantier, il faut regarder les ruines qui sont à terre avant de se dire qu'on est capable de tout reconstruire. C'est pas simple, mais à un moment donné, quand on comprend que finalement on s'est en chantier toute sa vie, ça détend. Il y a moins d'injonctions, on se met moins de poids sur les épaules. Et finalement, être en chantier... travailler, ramasser tous ces petits gravats, bah ça fait quelque chose à faire de sa vie.
4: On parlera de ce livre avant 21h. Cette reconstruction, elle passe aussi par l'écriture, elle passe bien évidemment par le dessin. Pour comprendre comment le dessin, lui, est arrivé dans votre vie, c'est ce qu'on va faire ce soir. On va retracer ce parcours à travers les lieux, les ancrages qui ont pu être pour vous très importants. Puis c'est hyper intéressant pour ceux et celles qui peut-être ont envie de faire le même métier que vous, ou alors qui ont envie de s'inspirer d'un tel parcours. Bon, tout commence à Tours, j'ai envie de dire, et presque tout à Tours. Parce que on pourrait résumer votre vie entre Tours et Paris.
5: Ouais, c'est vrai que Tours, c'est la moitié de ma vie. Et puis après, je suis parti, je suis monté à la paix capitale, comme on dit, même géographiquement. Et puis, voilà, je fais partie de ces provinciaux, régionaux, français qui sont happés par la capitale. Et puis après, finalement, après, j'en suis sorti aussi, puisque à Charlie Hebdo, je faisais des reportages. Oui. Et donc, du coup, finalement, après, je me suis répandu dans toute la France pour

0: des choses.
1: On va rester à Tours, parce que c'est là que tout a commencé. Si je vous demande, alors bien sûr on va parler de Tours, on va parler des bâtiments où vous avez vécu. Si vous m'écrivez une carte postale, on fera un petit dessin d'ailleurs.
0: Oui, bien sûr.
1: Sur la carte postale, il y a toujours deux, trois photos. Deux, trois images comme ça qui tout de suite à l'esprit, sans vraiment réfléchir, Luz, vous viennent de Tours.
0: Alors déjà une photo, première photo, c'est photo de mon appart, de notre appart. Enfin, pas forcément l'appart, mais l'entrée. C'est-à-dire que on était dans une espèce de résidence. Moi, je l'appelle ça des HLM, mais mes parents disent non, c'est une résidence.
1: Là, vous parlez de votre enfance.
0: Je parle de mon enfance. Et ce sont des bâtiments qui sont blancs, avec des avec un sol rouge et puis des pare-soleils bleus. Donc j'ai réalisé ça il y a pas très longtemps. Finalement, j'ai fait mon enfance dans un drapeau français, quoi.
1: C'est vrai. Mais c'est marrant que ces couleurs vous reviennent. Effectivement, il y a ce sol qui est rouge, il y a ces voitures avec ces pare-brises que vous venez d'évoquer. Si j'ai bien compris, effectivement, c'était HLM. Plus on avançait dans la résidence, comme disaient vos parents, plus les barres étaient hautes, c'est ça?
0: Oui, exactement. Il y avait le jardin donc Gabrielli où on était. Après, il y avait le jardin Hockeygam et après le jardin Bousignac. Ouais. Alors, j'ai appris bien longtemps après que c'était des compositeurs de musique. Et effectivement, plus on allait vers l'école primaire, maternelle, primaire et collège, plus les bâtiments devenaient de plus en plus hauts et du coup une faune de plus en plus nombreuse. Alors nous, on était à l'entrée, donc on était peut-être entre guillemets les mieux lotis. Ouais. Voilà.
1: Plus tard, vous irez dans Tours, mais là vous êtes un peu en dehors de Tours. Quel souvenir vous gardez de cette période? Parce que c'est dans ce coin-là qu'il va y avoir la primaire, qu'il va y avoir en tous les cas les premières années de la scolarité. Je sais que vous avez des souvenirs de jouer aux billes, par exemple, sur les grilles. Vous avez une enfance insouciante, agréable, malgré un décorum qui est pas le meilleur, on va dire.
0: Ah, j'ai l'enfance d'un gamin qui porte des lunettes. Donc ça, c'est un truc, c'était avant Harry Potter. Là où on était, il y avait un jardin, enfin justement c'est des jardins, ouais. Donc il y avait à chaque fois un petit parc, des endroits pour jouer au football. Et donc moi j'ai passé ma vie à être dans les buts, puisque j'étais choisi en dernier, et du coup j'ai passé ma vie à recevoir des ballons dans la figure et casser des lunettes.
1: C'est moche ça.
0: Oui, c'est très très moche. Très très moche. Ça m'a donné une certaine aversion envers la masculinité toxique, notamment le foot. Voilà.
1: Alors vous fabriquez des cabanes, je sais pas moi, comme tous les gosses, vous avez des lieux doudous. Il y a des endroits quand même au cœur de ce foot que vous prenez dans la tronche, des endroits un peu sympas quand même. Le sapin.
0: Ah bah oui, il y a un sapin. Il y a un sapin. Un seul sapin, derrière lequel j'ai roulé mes premières
1: pelles.
0: Mes premières pelles. On peut dire ça.
1: Bah oui.
0: Et je me rappelle bien, c'était avec Sandrine et Caroline. On était
1: en même temps.
0: On était tous les trois. Okay. Et puis c'est elle qui m'avait emmené derrière ce sapin. Mmh. Et puis on s'est entraîné. voilà. Et ça, j'en ai pas roulé avant 24 ans. Ensuite.
1: Ça, c'était pendant 24 ans, vous avez fait une pause de 24 ans.
0: Ben non, mais j'ai fait une pause. J'ai fait une pause de pelle pendant à peu près. J'ai 11, 13 ans.
1: Non, sérieux?
0: Ouais. Ah ouais, j'étais pas. Je suis arrivé assez tard dans la vie sexuelle. Sexuelle d'ailleurs, c'était pas sexuel. C'était dans la vie sentimentale.
1: En tous les cas,
0: assez tard.
1: Ce sont les lieux de vos premiers émois. Pour le reste, on fera une autre émission si vous voulez bien à ce moment-là. Bon, en tous les cas, voilà. Ce sont ces premiers lieux de vie. Vous dites d'ailleurs que ce n'est pas de la nostalgie quand vous y retournez, parce que je sais que vous y retournez souvent. Ou en tous les cas, vous avez l'occasion d'y repasser. Vous dites que vous y allez pour vérifier que ce lieu n'est pas seulement un rêve dans votre tête.
0: Oui,
1: c'est joliment dit ça. Hein.
0: Y a déjà un truc, c'est moi je rêve en noir et blanc, et quand je rêve souvent de cet endroit-là, je rêve souvent du parking, précisément du parking.
1: Couvert.
0: Couvert, parking couvert sous les immeubles, et avec j'ai une vision très très très très claire, et il faut vraiment que je retourne en dehors de ces souvenirs olfactifs du bitume. Il faut vraiment que je retourne régulièrement là-bas pour voir effectivement que c'est en bleu, blanc et en rouge, et peut-être aussi en vert parce qu'il y a les sapins.
1: Luz est votre invité, très coloré malgré ses rêves en noir et blanc. On va continuer de se balader dans votre enfance. On vient juste de commencer le voyage. Mais je vous l'ai dit, on s'échappe un petit peu partout en France. On va aller dans le Gard et dans la Lozère pour un rendez-vous des merveilles avec Benoît Prospero qui nous présente aujourd'hui un passionné. Écoutez.
2: Ah, sa passion dans la vie, ce sont les castors. Alors, dit comme ça, ça prête à sourire. Hein. Bah oui, si, c'est vrai. Mais vous allez comprendre pourquoi c'est merveilleux. Lui, c'est Lionel Coste, professeur de mathématiques Belgique. Et avec Ici Gare Lozère, on vous emmène à sa rencontre. Et pour comprendre comment tout a commencé, d'abord un souvenir d'enfance.
3: Je me souviens de ces odeurs quand on arrivait au printemps, ces insectes qui volaient, cette nature. Les premières fois, on m'a montré les barrages de castors qui étaient revenus. Et c'était pour moi un peu le paradis. C'est quand même des lieux magiques.
2: Voilà, ça c'est donc durant l'enfance de Lionel. Et des années plus tard, de manière assez inattendue, on va lui demander d'écrire un article sur le castor, donc, alors qu'il n'y connaît rien. Et ce qu'il va découvrir va le fasciner. D'abord...
3: Donc, pour observer les castors, il faut sortir la nuit. C'est comme quand vous allez à un spectacle. C'est quand la lumière s'éteint, le spectacle commence. La journée, il n'y a rien. C'est le désert total, à part les plantes qui ne peuvent pas nous fuir. Et là, dès que le soleil se couche, vous avez une faune absolument incroyable. Des fois, je me croirais dans la savane africaine. Il y a tout qui sort devant vous. Et c'est des moments d'émotion que je ne retrouve nulle part ailleurs.
2: C'est pas génial comme histoire. Et vous allez voir, ce qui plaît à Lionel dans le fait d'observer les animaux, bah, c'est pas seulement le côté scientifique. C'est aussi et surtout l'idée de se reconnecter au vivant.
3: Il y a ce côté presque de méditation avec la nature. C'est assez surprenant. Des fois, j'ai des larmes aux yeux, je vois des choses absolument incroyables. Des fois, j'endors pas la nuit.
2: Ah, ça fait envie. Hein. Et au cas où, sachez que les castors, oui, il y en a en France.
3: Dans le Gard, le castor est très présent. La loutre est revenue d'ailleurs il y a presque une vingtaine d'années. Le Gardon, la 16, même le Vidourle, vous avez le castor et la loutre partout. Bon, bien sûr, on peut rajouter le Rhône. Hein, et la plupart des petits ruisseaux, enfin des affluents de ces rivières, le castor et la loutre sont présents.
2: Eh ben voilà. Et vous savez ce qui fait avancer Lionel Coste dans la vie? Quelle est sa philosophie de vie?
3: Moi, je pense qu'il faut jamais jouer à l'adulte. On n'est rien, on va pas mourir demain, on est là de passage. Moi, je suis un enfant, mais sur la sensibilité, quand je vois mes animaux, je suis un vrai enfant. Éternellement émerveillé. Mais c'est ma curiosité. J'ai envie de vivre, de me sentir vivre, de découvrir. J'ai une soif d'apprendre. J'ai toujours eu cette impression de rien savoir. Parce qu'on me dit souvent, mais tu sais beaucoup de choses. J'ai dit, mais non, je sais rien. Et en fait, il n'y a pas que moi. Nous ignorons quasiment tout.
2: Qu'est-ce que vous voulez rajouter? Continuez à regarder le monde vivant avec les yeux de quelqu'un qui découvre encore le monde. Essayez. Vous verrez, c'est une merveille. Merci Lionel Coste, message bien reçu. Et merci, ici Gare Lozère.
1: Luce, on a écouté l'invité qui dit, j'ai retenu, il ne faut jamais jouer à l'adulte. Parce qu'être dessinateur, c'est jamais jouer à l'adulte.
0: En tout cas, c'est essayer de repousser l'âge adulte, tant qu'on peut.
1: Luz, votre invité, un diamant dans les gravats, on va en parler avant 21h. On va retourner à Tours dans un instant, entre les rives de la Loire et du Cher, ses maisons à colombages, sa cathédrale Saint-Gratien, mais bien d'autres choses, parce que près du pont Wilson, il y a vécu une grande partie de sa vie. Luz est avec vous jusqu'à 21h.
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1: Et ce souvenir de 1981, il est signé Mel Brooks, It's Good to be the King. C'est sur Ici.

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3: Avec mon invité, un créateur de bande dessinée, un dessinateur humoristique, un dessinateur de presse, récompensé à de multiples reprises. Il fut l'un des piliers de Charlie Hebdo durant 23 ans. Le parcours singulier de Luz, que l'on feuillette ce soir et qui publie son premier récit, Un diamant dans les gravats, publié chez Stock. À l'instant, on a parlé de Castor. Il m'a dit, j'aurais pu très bien vous parler des Castors, sauf que vous, c'était plutôt des Ragondins, donc a priori du côté de Tours, Luz.
4: Oui, c'est des Ragondins qu'on trouve au bord du Cher et au bord de la Loire. Mais je vous promets, j'ai roulé aucune pelle à un Ragondin derrière un sapin. Ouais,
3: ça, c'est pour ceux qui nous rejoignent. Effectivement, on a parlé de ça tout à l'heure. Ça vous a inspiré d'ailleurs, ces bords de Loire, ces bords de Cher? Vous y avez passé du temps, vous y êtes posé pour dessiner, enfant, gamin. Ce sont des lieux qui inspirent ou pas du tout, pas plus que ça.
4: Ce sont des lieux qui restent dans la tête. Il reste une trace de tous ces lieux-là. Et je dirais pas forcément que j'ai pas dessiné à l'époque. À l'époque, je cherchais à dessiner des bonhommes avec des gros nez, enfin des choses comme ça. J'étais pas encore dans le reportage. Mais maintenant, j'ai envie de faire du reportage et je redessine ces lieux dans ma tête.
3: On a parlé de ce parking couvert qui immédiatement vous ramène des odeurs de, c'est votre parking de prose quoi finalement.
4: Oui, parce qu'il y a des choses comme,
3: non mais c'est vrai.
4: Exactement.
3: C'est pas quelle odeur vous revient d'un parking couvert à part des pots d'échappement. Mais
4: Oui, mais c'est ça. Je sais que ma fille, par exemple, elle adore aussi l'odeur des pots d'échappement et du bitume. Donc je pense qu'il y a quelque chose qui se transmet de génération en génération. Oui, on sait pas. C'est, je sais que je vais le dessiner dans ma prochaine BD. Ça c'est sûr. Ce parking.
3: Ah bah voilà, une bonne information. Non mais vraiment. Voilà, on a parlé de l'école, du collège. Vous changez de quartier. Vous à Roche-Pinard. Alors, c'est ça, c'est bien comme ça qu'on prononce.
4: Roche-Pinard. Alors, je suis dans le coin de Roche-Pinard et après, je change de quartier, je vais du côté de Gramont, en fait.
3: Alors, expliquez, parce que on ne connaît pas tous, hein.
4: Non, vous connaissez pas tous. En fait, le coin de Roche-Pinard, c'est l'endroit central où il y avait justement ces trois jardins, les trois bars, plusieurs bars d'immeubles, etc. Et après, on reste du côté du Cher et on va un petit peu plus loin. On va du côté de l'avenue Gramont, mais encore bord du Cher. Donc, il faut que j'aille à l'école, au collège, en bus. Voilà.
3: Alors c'est marrant parce qu'effectivement on a préparé cette émission et quand on vous demande si vous vous souvenez d'un spot, ça pourrait être un bord de mer, ça pourrait être les bords de Loire justement, vous avez parlé de cet arrêt de bus.
4: Ah oui, alors moi j'ai un souvenir fabuleux de cet arrêt de bus.
3: Mais pourquoi hein?
4: Je sais pas, parce que je passais mon temps à être très en avance parce que ma mère me poussait dehors pour aller à l'école, elle voulait pas que je sois en retard et donc je patientais à cet arrêt de bus toute ma vie. J'ai toujours un souvenir de cet arrêt de bus particulier, et en particulier un moment où il y avait c'était en 86, en janvier, et il y avait deux meufs qui étaient que je connaissais, qui étaient dans ma classe, et grande baraque, et qui avaient une passion totale pour Balawan. Et un jour, voilà, un matin.
3: Faites attention, Luz, on vient. Un nom d'un chanteur, ça part très vite chez nous. Hein, donc,
4: Ah ouais?
3: Je voulais terminer votre histoire.
4: Ouais.
3: Non, en fait, voilà.
4: Vous saviez tout déjà.
3: Balavoine meurt, je crois que c'est en janvier 86, et elles ont séché pendant deux semaines.
4: Elles ont séché pendant deux semaines. Enfin, moi, je me rappelle, j'étais à l'arrêt de bus, et je les vois en larmes, et je comprends pas ce qui se passe. J'avais pas écouté les infos. Et puis, elles disent, Daniel est mort. Et à ce moment-là, elles sont dit, on ne va pas à l'école. Ouais. Et je suis allé tout seul, et pendant deux semaines, à mon avis. Les trois premiers jours, effectivement, il y avait du deuil, mais le reste, c'était peut-être un petit peu exagéré. Mais après, on respecte le deuil.
3: Bien sûr. Le lycée, c'est quand même un lieu important parce que c'est là que vous changez de nom. C'est là, en tous les cas, que vous prenez le nom de Luz. Alors, est-ce que vous pouvez expliquer, pour ceux qui ne savent pas, vous appelez Reynald Luzier, votre vrai nom sur la carte d'identité. Vous faisiez partie le groupe d'amis des Jojo Luz.
4: Ouais, alors disons qu'au lycée, je commence à avoir une vraie communauté, et puis on s'appelait les Jo. Voilà, Joe, il y en a un qui s'appelait Faber, alors donc c'était Joe de la Fab, un autre qui s'appelait Pilette, Joe de la Pile, puis moi c'était Luzier, Joe de la Luz, et quand j'ai commencé à dessiner...
3: Le duc de Boulogne, c'est Booba, hein.
4: Bah oui, Joe de la Boue.
3: Non mais voilà,
4: Joe de la Boue. Et puis quand j'ai commencé à dessiner, je cherchais un nom, et moi Ronald Luzier, ça faisait déjà trop long au bout d'un dessin, et puis ça ressemblait à Lozier. Donc déjà il y avait un dessinateur qui avait déjà le même nom, qui en plus était de droite, donc ça me dérangeait d'avoir cette homonymie possible. Et à ce moment-là, j'ai utilisé Luz, Joe de la Luz. Voilà.
3: Et vous l'avez gardé, vous avez bien fait. Alors, vous dessinez depuis longtemps, vous dessinez depuis toujours. Je pense que vous avez passé énormément de temps dans votre chambre d'enfant. Mais à un moment donné, vous vous rendez compte quand même que vous dessinez un peu autre chose que des dessins d'enfants et que vous avez peut-être un niveau qui est autre. Et vous allez rejoindre une structure qui s'appelait Weekend Doux. C'était quoi ça?
4: Eh bien, c'était à la base, mes parents, ils ont toujours été très supporters de mon travail. Ils ont dit, tiens, ils dessinent.
3: C'est une chance.
4: Ouais, ça c'est une chance. Ah oui, carrément. Je remercie Jacques et Betty, merci à vous. Ouais. C'est grâce à vous, entre autres, que je suis arrivé là, c'est clair. Ils m'ont dit, tiens, on va lui donner des cours. Il y avait un foyer Courteline, c'était le mercredi, après l'école. J'allais là-bas pour prendre des cours. Il y avait une structure où on pouvait publier des dessins, un journal qui s'appelait Weekend Do, enfin une maison d'édition, ouais, une petite maison d'édition. Et puis, j'ai commencé à dessiner. Et à un moment donné...
3: Qu'est-ce que vous dessinez?
4: Alors je dessinais n'importe quoi, c'était plutôt de l'illustration. À un moment donné, j'ai vrillé dans ma vie, je suis passé au dessin politique sans trop faire gaffe. Mais c'était plutôt des dessins un peu sociétaux, pas forcément où je dessinais des caricatures, des choses comme ça. Et puis, des dessins d'humour, et puis j'ai commencé à aller dans les festivals avec cette structure.
3: À Blois, notamment.
4: À Blois, oui, à Blois, où j'ai découvert malheureusement aussi l'alcool. Ça, c'était autre chose, parce que ça s'appelle un festival de BD. C'est assez... Il y a deux choses dans les festivals de BD, c'est le taboulé et puis la bière.
3: Oui.
4: Et moi, j'étais quand même assez jeune, et je suivais le mouvement. Voilà, j'étais quand même avec des gens un peu plus âgés que moi.
3: Pour le taboulé, je vous comprends en même temps.
4: Oui, oui.
3: Ça ne serait pas allé non plus.
4: Non, taboulé. Non,
3: ça c'est autre chose.
4: C'est un autre sujet. Mais du coup, je me rappelle du jour où Jacques Lang, qui à l'époque était maire de Blois, était passé dans les travées pour féliciter ses jeunes pousses, etc. Moi, j'avais beaucoup trop bu. Ils m'ont balancé dans les chiottes pour que j'évite de demander de serrer la main et de m'accrocher comme un jeune bulot plutôt à celui qui était aussi ministre de la Culture, je crois, à l'époque encore.
3: Dans quelques minutes, on ira faire un tour dans un amphithéâtre, toujours. Donc cette fois à Tours, vous allez un peu quitter ce quartier des bars, cet HLM, cette résidence, selon vos parents, pour aller découvrir un amphi qui est un ancien cinéma porno. Et que ça, c'est une promesse. On va en parler d'ici quelques instants, et puis on va comprendre comment petit à petit le dessin va faire de plus en plus partie de votre vie jusqu'à votre arrivée à Paris, Luz. Il n'y a pas question de castor à présent dans Ici, ça entreprend. 10% des Français ont une poule. Décidément, vous êtes venu un jour, c'est très animalier.
4: C'est parfait pour moi, j'adore ça.
3: C'est pas tout. Vous avez des animaux?
4: J'ai un chien.
3: Bon, 10% des Français ont une poule. Catherine Kikandon, aujourd'hui, vous prenez soin de ce qu'elle mange.
0: À Courbesseau et à Haut-et-Ville, à quelques kilomètres à l'est de Nancy, les céréales coulent à flot. Grâce à Marin Barbier et Alcanagri, son entreprise d'alimentation céréalière pour les poules, les oiseaux et les lapins. Il vend des produits bruts comme l'avoine, le blé, les brisures de maïs, l'orge ou les graines de tournesol, mais aussi des mélanges avec des noms sympas comme Roule ma poule à destination des poules, Fier comme un coq pour le reste de la basse-cour et Tête de linotte pour régaler les oiseaux. Les céréales sont triées, nettoyées, broyées, mélangées et tamisées. Marin utilise sa propre production ainsi que celle de 5 agriculteurs voisins dans un rayon de 30 km, une production 100% locale, 100% naturelle, sans OGM, ce qui permet de la valoriser correctement.
5: Chez nous, on arrive vraiment à redonner de la valeur aux céréales, entre 20 et 40 euros de plus que le marché mondial, pour arriver à ce que l'agriculteur s'en sorte au mieux. D'autant plus qu'on connaît les difficultés du monde agricole actuel, notamment céréalier. Et donc on s'est dit qu'il fallait vraiment qu'on arrive à dynamiser ce secteur au niveau local.
0: Et si sa démarche aide les agriculteurs, elle est aussi idéologique.
5: C'est clair qu'avoir des poules chez soi, encore une fois, comme c'est un geste écologique, ça va de soi que d'acheter local, et c'est dans la même lignée. Donc c'est vraiment, en tout cas pour nos clients, quelque chose qui est important. Et tant mieux pour nous, et tant mieux pour l'économie locale.
0: Et tant mieux pour les animaux aussi, qui ont l'air d'en redemander. Oui, oui, madame, ça arrive. Ce jeune agriculteur de 29 ans a repris l'affaire en 2019 et depuis, il a multiplié le chiffre d'affaires par 10. Il a même installé des distributeurs automatiques. Oui, comme ceux que vous avez au travail pour acheter un paquet de chips, sauf que là, ce sont des sacs de graines de plusieurs kilos. Les trois premiers ont été mis en place pendant le Covid à Frouard, Courbesseau et Dieuzin.
5: Pour les plus performants, on les réapprovisionne entre 2 et 3 fois par semaine et on a 40 sacs par distributeur, de mise dedans.
0: Cette année, il en installe 15 autres, comme à Chanteux, Landres, Morange, Homécourt ou encore Lunéville. Plus d'infos sur alcanagri.fr. Merci à Isabelle Baudrier d'Ici Lorraine pour cette idée qui a du grain à revendre. Ici, ça entreprend en Meurthe-et-Moselle avec Alcanagri parce que les poules, les lapins et les oiseaux ont eux aussi le droit de manger sainement. Bah oui, il n'y a pas de raison.
3: C'est des bruits qui vous parlent, ça, l'us d'entendre comme ça, la forêt. Les... Je sais que c'est aussi un lieu un peu d'échappatoire pour vous.
4: Ah oui, oui, oui, oui. Oui, oui, moi je suis un dendrophile total.
3: Ouais.
4: C'est les gens qui caressent les arbres et qui font corps avec le tronc, la sève, les arbres, j'adore ça. J'adore les dessiner aussi.
3: On va parler dans un instant de cette fac de droit rue Émile Zola à Tours, un ancien cinéma porno qui va un peu déclencher votre engagement politique.
4: Hein. Et oui, on trouve l'engagement politique où on peut.
3: Complètement fou. Mais en tous les cas, il y avait des affiches, vous nous le direz peut-être dans un instant, qui vous ont donné envie de lire des journaux plutôt à sensibilité de gauche à ce moment-là. Je pense à Libé, je pense au Canard, ou je pense encore à l'Humanité.
4: Ça arrive
3: à des gens très bien. Luz est votre invité. Avant 21h, restez bien avec nous parce qu'on parlera aussi de ce premier récit. C'est très important aussi pour lui et pour vous. Un diamant dans les gravats, publié dans cette édition Stock Manu au musée. Il est avec vous encore pour quelques minutes sur Ici.
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3: Ça, c'est notre petit rendez-vous. Hein. Chaque soir, entre 20h et 21h, voici un autre rendez-vous. Il est signé Vanessa Paradis sur Ici.

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4: Et on commence à Lara, en Haute-Garonne. Le groupe Histoire via l'association ALAC organise un grand spectacle historique ce samedi, conçu comme une véritable fresque, 10 tableaux retraçant l'histoire de la commune, de la préhistoire à aujourd'hui. Projection sur grand écran et spectacle vivant avec défilé de costumes et personnages historiques. C'est une véritable immersion que l'on va vivre à Lara ce samedi à partir de 19h. C'est gratuit, c'est place de l'église. Et puis, direction le département du Tarn, et plus précisément dans la commune médiévale d'Opoul, nichée sur les hauteurs de Mazamet et ville gardienne de l'entrée de la Montagne Noire. Et ce week-end, c'est ici que nous vivrons le 20e grand tournoi d'archerie médiévale, au programme toute la journée. Parcours de tir historique avec des archers en costume, reconstitution de camp, repas et festivités, tout cela dans une ambiance costumée du Moyen-Âge à la Renaissance. Le grand tournoi d'archerie médiévale à Opoul tout le week-end.
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5: Avec Luz, votre invité au début des années 90, Luz signe les planches d'un journal de bande dessinée Psychopathe. Il deviendra en 1994 rédacteur en chef de Chien Méchant, mensuel de BD satirique pour Fluide Gassial, puis Charlie Hebdo, dont il deviendra l'un des dessinateurs pendant plus de 23 ans. Il sort en librairie chez Stock un diamant dans les gravats et il est là pour nous en parler d'ici 21h. Vous a laissé à Tours dans cet amphi qui lance un peu votre carrière politique, mais j'imagine quand même que le gamin que vous étiez quelques années avant était déjà bien ancré dans ce qu'il avait envie de faire, ou en tous les cas avec déjà une opinion, un avis sur les choses.
6: Ouais, je sais pas si j'avais un avis sur les choses, mais déjà j'avais un truc pas mal, c'est que j'avais une famille un peu vous savez, ces familles dysfonctionnelles qui s'engueulent, qui se réconcilient, tout ça, et qui faisaient beaucoup de repas, et donc c'est là où j'ai commencé à travailler, à faire le journaliste, c'est-à-dire que je dessinais les gens attablés, et puis en fin de repas, je montrais mon dessin avec les bulles de ce qu'ils avaient dit les uns et les autres. Et puis, ça en faisait marrer certains, ça faisait crisper certains autres. Et c'était mes premiers reportages. Ouais. Quoi, voilà. C'était là où j'ai fait mes armes, on peut dire.
5: Vos parents, vous avez vécu plein de belles choses avec eux. Et il y a notamment un souvenir important, puisqu'on parle des lieux, c'est les brocantes. Ouais. Ça, ce sont des choses que vous avez fait des dizaines et dizaines de fois avec eux. Vous partiez, je ne sais pas, moi, le week-end.
6: Ouais, on partait le week-end. Alors, ça dépendait de l'endroit. C'était plutôt en Touraine. C'était plutôt, alors, Chinon, Loche, Azel Rideau. Et des fois, on faisait. On n'allait pas plus loin que 80 km, ce qui est déjà pas mal. On restait dans l'Indre-et-Loire. Et puis, pour moi, c'était quelque chose d'assez fort. C'est-à-dire que moi, je découvrais comment je pouvais plonger dans le passé. J'achetais des vieux vinyles et j'achetais des vieux journaux. C'est la première fois que j'ai eu des anciens Charlie Hebdo dans les mains. Ben voilà, c'était dans les brocantes, je les ai achetés, des harakiri aussi, etc. Et j'ai fait ma culture, j'ai commencé à faire un peu ma culture politique, finalement, dans ces endroits où, voilà, où ça sent le vin chaud d'un côté, la merguez, la frite, et puis aussi le vieil encaustique.
5: La fête de l'humain, quoi.
6: La fête de l'humain, la fête de l'humain, mais pas
5: avant l'heure.
6: Pas,
5: pour vous.
6: Avant l'heure, peut-être. Mais il y avait aussi ce truc marrant, c'est qu'on pouvait toucher des œuvres d'art, enfin des tableaux, non, des choses comme ça. On pouvait les avoir en main, quoi. Et donc ça, c'était un truc. C'était tout l'art était disponible, même si c'était pas des grandes œuvres, c'était plutôt des croûtes. Et en même temps, il y avait la possibilité de ramener un petit peu d'art et un petit peu d'histoire chez soi.
5: Alors, ce qui vous a aussi marqué avec vos parents, c'est le voyage. Vous aviez la chance de partir avec vos parents, notamment sur la Costa Brava.
6: Ouais.
5: Ce qui veut aussi dire que vous avez vu défiler la France, j'imagine, avant d'arriver en Costa Brava, avec, vous pouvez le décrire, hein, le père était torse nu.
6: Bah voilà, c'est simple, mon père était torse nu, ma mère, elle fumait clope sur clope, avec la fenêtre ouverte et les pieds dehors. Et puis, moi, je m'occupais de la musique. C'était mon
7: vous étiez responsable de musique, vous alliez jusqu'à à la maison à tout recréer les cassettes.
6: Ouais.
7: Enregistrer les cassettes.
6: J'enregistrais les cassettes et je dessinais je dessinais les pochettes alors sur Rotring donc avec une mine super fine, je reproduisais les pochettes de Santana, Bowie, Elton John, voilà plein de trucs, R.O.M. Ah bah voilà.
7: Je vous avais prévenu, Luzin.
6: Voilà. Très bien.
7: C'est hyper important, Bowie, parce que c'est un peu votre ami imaginaire à l'époque. Hein.
6: Ah oui, moi c'était mon ami imaginaire. Je partais en vacances, on était quatre dans la voiture, parce que moi je suis fils unique, et j'avais toujours besoin quand même d'un quelqu'un d'autre, tu vois, pour. Et j'avais besoin finalement, Bowie c'était mon ami imaginaire. C'était, j'emmenais avec moi dans la voiture, on allait sur la Costa Brava, on allait bronzer ensemble, et puis voilà, moi j'avais mon baladeur dans les oreilles.
7: Walkman.
6: Ouais, oui, 80, ou Walkman. Et puis on. Bah, ouais, c'était mon pote, en fait.
7: Vous reveniez par Castelnaudary.
6: Oui,
7: alors là, c'était encore une autre ambiance.
6: Oui, alors c'est vrai que à l'aller, on fonçait à toute berzingue. Ouais. Genre, là. Et après, au retour, on avait le droit de chiller un peu. Et donc, on passait par Castelnaudary. C'est-à-dire qu'après d'avoir engurgité énormément de calamars frits, etc., hop, on allait manger un cassoulet. On faisait une pause. Pose cassoulet, voilà, exactement. Le cassoulet, parce que peut-être mon père, il n'avait pas envie de revenir tout de suite Tours. Et on s'appelait un cassoulet à Castelnaudary, c'était traditionnel.
7: Ce qui est génial dans le partage, et je sais que vous avez un goût prononcé aussi pour les musées aujourd'hui, qui est aussi un lieu peut-être d'évasion pour vous, c'est le musée d'Ali de Figueras. Alors, ok, j'ai quitté la France un instant, mais ça, c'est le musée que vous visitiez avec vos parents.
6: Oui, en même temps, le musée d'Ali de Figueras, c'est presque une région française, parce qu'il y a plein de touristes français qui viennent. Je parlais autour de vous, que ce soit notre génération, même avant ou après, tout le monde est passé par le musée d'Ali parce que c'est pas très loin de la France et puis c'est très ludique pour un enfant, c'est extraordinaire. Voilà, les fauteuils bouches, et puis pour un adolescent aussi. Moi, je me rappelle avoir été complètement ému en tant qu'adolescent parce qu'il y avait l'exposé à un poil de cul de sa femme, Gala, sur un sucre. Ah ouais, je dis waouh. Alors je regardais ce poil de cul avec traversé par des rayons de lumière et ça me fascinait quoi.
7: Dans votre process et dans votre vie, Luz, il y a la musique. On a compris votre passion pour signe. Vous faites vous aussi de la musique à ce moment-là, à l'adolescence, vous êtes batteur.
6: Ouais, enfin, je suis batteur. Alors, on a une batterie. Après, on a une batterie.
7: Effectivement, on n'est pas forcément batteur. Mais...
6: Non, voilà, c'est ça. C'est comme on a un crayon, on n'est pas forcément dessinateur non plus. Mais effectivement, à un moment donné, j'ai une batterie. En plus, on est en plein quartier résidentiel. On a encore changé de.
7: Ça va plus loin. Vous avez un groupe.
6: Ouais, on a un groupe, mais il a absolument pas de nom. C'est-à-dire qu'on a.
7: C'est
6: que tout le monde change.
7: Et pas de style.
6: Et pas de style du tout. Pas de style du tout, parce qu'il y en a un qui était. Moi, j'étais. Il y en a un qui était fan des Pink Floyd. Fan de Depeche Mode, moi j'étais fan de Led Zeppelin. C'était incohérent, totalement incohérent. Ouais. On n'a jamais réussi à faire un seul véritable morceau, mais ça a duré longtemps. Ça a duré un an.
7: Dans les lieux que vous affectionnez particulièrement, il y a votre atelier. Ça ressemble à quoi un atelier d'un dessinateur comme Luz?
6: Oh bah ça ressemble à
7: c'est un joyeux foutoir.
6: Ça ressemble à un joyeux foutoir. C'est... Et une fois tous les trimestres, ça se range. Et après, ça redevient un foutoir. C'est comme si c'était un pop-up de bordel, en fait.
7: Dessiner, quand on a préparé ensemble cette émission, on m'avait dit mais dessiner, c'est rigolo.
6: Oui, c'est rigolo. Je pense que c'est important de le dire à la jeune génération, c'est toujours un peu idiot de dire ça, mais à ceux qui suivent, c'est-à-dire que après le parcours que j'ai, il y a eu un moment donné où le dessin est devenu quelque chose de très très dur, très responsable. Et j'aime bien cette émission parce que aussi ça permet de montrer que le dessin c'est quelque chose qui arrive aussi dans une forme d'irresponsabilité. On dessine ce qu'on veut, on avance, on progresse. On ne sait pas du tout forcément où on va, et même là encore, moi je ne sais pas encore où je vais. C'est pour ça que j'aime bien, c'est plutôt assez logique de parler de mon parcours, parce que mon parcours il est toujours en cours au final.
7: Work in progress, on parlera de peut-être aussi l'avenir du dessin humoristique et satirique aujourd'hui, quelle est sa place en France, quelle est sa place dans le monde, et puis on a encore pas mal de choses à se dire dans votre work in progress, justement, sans oublier ce livre Un diamant dans les gravats dont on parlera d'ici quelques minutes. Et si votre prochain entretien d'embauche se déroulait en tenue de sport. C'est possible, pas besoin pour autant de vouloir devenir prof de sport. L'idée, c'est bien de rencontrer son futur employeur sur un terrain plutôt que dans un bureau. Une belle initiative qui nous vient de ce pays, notamment de la Côte Basque. Robin Bernot, vous êtes aux côtés d'Aran Tchakorouchari.
4: Imaginez trouver votre prochain emploi sur un terrain de rugby.
8: Super.
4: Oui, bon, si vous vous appelez Antoine Dupont, Louis Bielbiaré ou encore Pauline Bourdon-Sensus, c'est normal. Mais là, je vous parle vraiment de tout le monde, que ce soit vous ou moi, même si j'aurais fait un très bon talonneur, mais ça, c'est notre histoire. Il y a quelques jours, à Hendaye, France Travail a proposé l'opération du stade vers l'emploi avec un concept très simple. Recruteurs et demandeurs d'emploi se sont rencontrés par le biais d'activités sportives. Écoutez Gwenola Trivière, directrice de l'agence France Travail de Saint-Jean-de-Luz, au micro d'Arantxa Kourouchari.
9: L'idée, c'est que sur cette matinée, on casse les codes. On n'a pas de CV. On est là pour un peu, surtout mettre en avant ses qualités, son savoir-être. Le midi, on fait une levée d'anonymat. Et donc derrière, on enchaîne directement sur un format job dating beaucoup plus classique en tenue de sport.
4: Ces ateliers ont aussi pour but d'enlever le stress que peuvent procurer des entretiens d'embauche classiques.
9: Là, on va regarder les gens de façon différente, de façon complètement neutre en fait. On va apprendre à se découvrir, à se parler. Les premières relations sont beaucoup plus détendues parce qu'on partage quelque chose, une découverte, des stratégies sur certains exercices. Et donc c'est une façon vraiment différente de rentrer en contact.
4: Alors ici, dans les Pyrénées-Atlantiques, ça marche. Et vous, qu'en pensez-vous? Je suis allé en discuter avec Isabelle, retraitée sportive, qui s'apprêtait à prendre le départ d'un 10 km. Pour elle, l'initiative est hyper positive.
10: Beau projet, tout ce qui touche le sport est toujours intéressant. Et en plus, ça meute les feux, donc c'est très bien.
4: Finalement, quoi de mieux que le sport pour faire des rencontres?
10: Oui, de rassemblement. Là, on est tous égaux. Il n'y a pas de riches, de pauvres, de moches, de beaux. On est tous là pour le sport, l'esprit d'équipe.
4: Mais n'est-il pas un peu dangereux de peut-être plaquer son futur patron avant même d'être embauché?
10: Non, au contraire. Ça peut être un bon moment pour le faire.
4: Alors, plus sérieusement, la recherche d'emploi peut s'avérer être une vraie galère et pas que pour les jeunes.
10: Surtout des seniors, on nous demande de bosser plus longtemps, mais à 60 ans, vous ne trouvez plus de boulot apparemment aussi.
4: Ainsi, sortir du cadre formel de l'entretien dans un bureau permet aux recruteurs de découvrir des talents qui seraient peut-être passés inaperçus lors d'un entretien classique où le CV reste très souvent au centre de la discussion.
7: Avec une opération qui se déroulera d'ailleurs dans les prochains jours, le 8 octobre à Cosne-Cours-sur-Loire, mais également à Montélimar le 9 octobre ou encore à Rennes le 16 octobre. Luz est votre invité ce soir depuis maintenant 20h et on partage bien son parcours, cet ancrage en Touraine, mais pas seulement. Un diamant dans les gravats, Manu au musée, c'est publié chez Stock. On va enfin en parler dans un instant sur ICI.
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7: Et John Lennon au cœur de cette soirée avec Woman.

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2: Et mon invité élu, ce grand prix de la critique des journalistes de bande dessinée, prix Wolinski de la BD du Point pour Deux Filles Nues, sorti en 2024, Fauve d'Or en 2025, prix du meilleur album de l'année au Festival d'Angoulême, Luz. Et votre invité ce soir, il vient aussi nous présenter ce livre, premier récit, Un diamant dans les gravats. On a beaucoup parlé de tout, on a beaucoup parlé de votre enfance, de votre adolescence, on a compris aussi le cheminement qui fait qu'à un moment donné, vous montez à Paris. Vous avez quel âge quand vous arrivez à Paris ?
3: 19 ans.
2: Ah, c'est jeune, hein ?
3: 19 ans, ouais. Je m'installe à 20. Voilà.
2: Vous installez dans quel quartier d'ailleurs à ce moment-là ?
3: Je m'installe du côté de Nation.
2: Nation,
3: ouais,
2: quartier dans plutôt populaire d'ailleurs.
3: Populaire, dans un 11 mètres carrés.
2: Ouais.
3: juste de la place pour... pour s'allonger.
2: C'est déjà bien. Bon, vous arrivez avec des dessins, vous arrivez pour conquérir la capitale, ou en tous les cas, vous avez envie de faire quelque chose de ce voyage. Vous allez essayer de vous faire connaître. Puis alors, c'est quand même complètement dingue. Si vous allez me dire c'est vrai, vous croisez Cabu par hasard.
3: Alors, presque par hasard. C'est-à-dire que c'était une journée où j'avais fait un dessin. C'était l'époque où Édith Cresson était ministre de la France.
2: Et j'avais 1991. Fait un dessin. 91.
3: Oh, ouais. Oui, c'est ça, ouais, 91, tout à fait. Un copain me loge à Paris et puis je me décide de faire la tournée des popotes, comme on dit, d'aller voir tous les journaux qui publiaient des dessins. Et il y en avait beaucoup à l'époque.
2: Ouais,
3: il y en avait énormément.
2: Ouais.
3: Ce qu'il y a, c'est que je reste toujours un provincial dans l'âme. C'est-à-dire que je suis à Paris et je me paume complètement à Paris. Je mets un temps fou pour réussir à trouver le Câlin enchaîné parce que c'est là où je voulais aller au départ. Et une fois que je l'ai trouvé, ils m'ont dit « Ah bah non, c'est pas là, il faut refaire tout Paris, il faut aller dans un autre endroit, à la primerie, à Ballard. » Et alors je passe le reste de la journée à essayer de trouver l'endroit. Je me perds évidemment. Et sous un porche, voilà, je croise quelqu'un avec une coupe au bol, des lunettes.
2: Mais on voit tous.
3: Et un impair. Voilà, mais c'était exactement
2: moi. Cabu.
3: Cabu. Et moi j'étais quasiment le même. J'étais le même, sauf que j'avais des cheveux un peu plus longs. J'avais un impair moi aussi. Et lui il avait son top bag.
2: Et il est séduit parce qu'il vous emmène à ce moment-là la grosse Bertha. Alors pour ceux qui ne savent pas, c'est l'ancêtre de Charlie Hebdo.
3: Ouais. Il me dit ne va pas au Câlin enchaîné parce qu'il modifie les dessins, c'est pas bien. Mais viens avec moi. Viens avec moi à la grosse Bertha. C'était le nouveau journal satirique qui était sorti juste au début de la guerre du Golfe, donc en janvier 91, où il y avait tous les gens qui allaient faire à Charlie Hebdo après, c'était Richard, Beris, Eptinius, etc.
2: La suite, on la connaît. Je voudrais juste citer aussi, puisque j'ai parlé des prix que vous avez eus, Indélébile, BD qui raconte vos 23 ans, à Charlie Hebdo, qui a été récompensé par le prix France Info. Vous avez eu le prix des Inrocks de la catégorie BD, ça c'était pour Vernon Subutex.
3: Ouais, l'adaptation de Virginie Despentes. Ouais.
2: Qu'est-ce que ça représente tous ces prix d'ailleurs, Luz?
3: Oh, ça représente. Je sais pas si ça représente quelque chose. Ce qui a été important quand j'ai eu le Fauve d'Or, donc il y a deux ans, à Angoulême, donc grosse distinction.
2: Oui.
3: Pour moi, ce qui était important, c'était le fait que c'était la reconnaissance que mon parcours après Charlie a été valable. Voilà, j'ai arrêté le dessin de presse, je suis parti dans la bande dessinée, je suis parti dans un autre délire, une autre temporalité, et puis et finalement mes pères, mes nouveaux pères, PIRS, ont décidé que je faisais partie aussi de leur monde. Voilà, j'étais devenu un dessinateur de bande dessinée comme les autres.
2: Des reconnaissances. Alors. Je ne sais pas si vous vous souvenez des premiers petits boulots avant d'arriver à tout ça. Je fais des allers-retours.
3: Oui.
2: Je ne parle pas de votre papa que vous allez aider au Crédit Agricole quand vous avez consigné des chèques avec lui.
3: Oui.
2: Est-ce que vous rappelez de cette période où, quand à Paris, vous faites vos premières caricatures, vous allez Place du Tertre, qui est mondialement connu.
3: Ah oui, je vais Place du Tertre pour voir à quoi ça ressemble.
2: Vous décidez pas.
3: Ah non, je dessine pas Place du Tertre.
2: Okay.
3: Non, mais par contre, mes premiers pas, ça reste à Tours. On revient encore à Tours.
2: Quand vous dessinez les bébés, là.
3: Ouais, je trouve des endroits où il y a justement des vignes-greniers ou des fêtes votives quelconques. Je mets un tréteau, une planche et je me mets à dessiner les gens pour 10 francs.
2: 10 francs le dessin devant la galerie du Mammouth de Saint-Avertin.
3: Ah ouais, alors ça, c'était dans la galerie même de Mammouth.
2: C'est authentique,
3: ça, c'était, mais c'était pour moi, c'était avant d'arriver à Charlie, c'était le highlight de ma carrière.
2: Non, mais vous repensez à ces deux périodes, c'est-à-dire effectivement la période où vous êtes dans la galerie du Mammouth à 10 balles le dessin, et aujourd'hui, avec tous les prix que je viens de citer, avec la carrière que vous avez eue,
3: si
2: vous l'avez dit, c'est work in progress. Mais
3: ouais, mais quelque part, je suis toujours dans la galerie du Mammouth, en fait. Je suis toujours à essayer de faire le meilleur dessin possible. Et je me suis un peu amélioré en dessinant les bébés, parce que les bébés que je dessinais à l'époque dans la galerie du Mammouth ou ailleurs, je les vieillissais d'à peu près 80 ans.
2: C'est dégueulasse.
3: Non, mais je le faisais pas exprès. J'étais obligé de rendre les 10 balles.
2: Des vieux bébés flippés, quoi.
3: Ouais.
2: Bon, Luz, on est avec vous depuis 20h. Pour ceux qui l'ignorent encore, on part à pas des lieux qui rythment votre vie au quotidien. On part à pas des endroits que vous fréquentez aujourd'hui et de comment vous vivez, parce que vous restez sous protection policière, sous contrôle. En tous les cas, votre parole est encore contrôlée aujourd'hui.
3: Je suis libre de dire ce que je veux, mais je peux pas dire. Voilà je reste aussi. Moi, c'est une logique de discrétion. Peut-être aussi, c'est il y a plein de gens qui racontent pas forcément tout ce qui se passe dans leur vie. Et moi, c'est un peu plus que d'autres.
2: Moi, j'ai trouvé quand même un lieu en France dont on pourrait parler, que vous ne connaissez pas et que vous rêvez de découvrir, parce que c'est une question que je pose souvent dans l'émission.
3: Ouais.
2: Quand on se balade dans toutes les régions, il y a toujours un endroit où on se dit ah, mais ça fait des années que j'ai envie d'y aller, j'y vais pas. C'est les grottes de Lascaux.
3: Ah oui, je rêverais d'être dans les grottes de Lascaux. Je rêverais même d'être un des deux gamin qui a découvert les grottes de Lascaux, il y a de ça 70 ans, je crois, à peu près.
2: Ouais.
3: Parce que, pour moi, les hommes préhistoriques, le dessin pariétal sur les murs, tout ça, des grottes de Lascaux, pour moi, c'est les collègues de bureau.
2: Ouais.
3: Moi, pour moi, c'est ça. Ce serait finalement retrouver cette énergie, cette innocence du dessin, et puis d'essayer de comprendre et me laisser envahir peut-être par l'esprit de ces hommes des cavernes qui ont été mes ancêtres de graphique.
2: Luz est votre invité. Après l'effondrement du 7 janvier, j'ai dû fouiller dans la somme de mes gravamentaux. Je cite. Pendant plusieurs années, je me suis assis au bord de ce moi pulvérisé, à contempler le moindre caillou, à envisager de refonder le tout. Je ne sais pas comment j'ai pu me reconstruire au fond, mais dans l'exploration méticuleuse de ma personnalité à terre, que j'ai finalement réussi. C'est un extrait de ce livre que vous sortez, qui est votre premier récit. Est-ce que c'était le bon moment pour sortir ce premier récit ?
3: Ah, il n'était pas en tête avant. Il n'y avait pas de comment dire. C'était pas un pur calcul. C'était le seul moment qui était possible pour moi d'aller faire un travail dans Pompidou vide, parce que tout d'un coup Pompidou allait être vide. Et c'était le bon moment peut-être pour moi de parler de reconstruction.
2: Un bon personnage dans le livre.
3: Oui, c'est un personnage, c'est une matrice pour moi, parce que comme tout provincial, on va vers quelque chose quand on va à Paris, pas uniquement vers le métier, mais on est attiré par
2: Beaubourg, c'est là où il y a le centre Pompidou, pour ceux qui ne connaîtraient pas Paris.
3: Oui, d'ailleurs, moi je ne sais pas si on dit centre Pompidou, musée Beaubourg.
2: C'est le truc où il y a les tuyaux, comme disait Coluche.
3: Exactement, où il y a toujours des tuyaux, mais à l'intérieur, il n'y a plus rien. Il n'y a plus rien. Mais c'était, pour moi, c'était une matrice artistique, ce truc-là. Et tous les musées, ce sont des matrices artistiques, où qu'ils soient.
2: Vous parlez du fait qu'être seul dans un musée, on en parlait tout à l'heure, en chantier, c'est savoir se laisser envahir par la somme des tableaux absents.
3: Ouais.
2: On parlait des tableaux tout à l'heure. Qu'est-ce que vous voulez nous dire à travers ce récit, Luz ?
3: Waouh ! Écoutez, déjà, c'était. J'avais envie de faire un reportage dans un endroit. J'avais de retrouver le plaisir du reportage.
2: Le reportage.
3: Voilà. Ouais. Là, il n'y avait pas d'être vivant, à part une personne de la sécurité qui me surveillait pour pas que je fasse pipi dans les coins. mais j'avais envie de trouver une. Je sais pas ce que je voulais faire. Je voulais parler de reconstruction et finalement, oui. ce que j'ai vu, ce que j'ai ressenti, c'est finalement l'absence très forte. Et comme c'est un lieu vide, j'ai convoqué les fantômes, j'ai convoqué les absents et les fantômes qui sont pas que les fantômes qui sont issus du 7 janvier, mais qui sont avant, mais aussi les parents qui sont pas toujours à côté de moi. C'était aussi convoquer presque le fantôme le plus important. Un des fantômes que j'ai convoqué, c'était moi-même aussi. J'ai convoqué le dessinateur que j'ai commencé à devenir en partant de Tours.
2: Qui est Francine ?
3: Francine, c'était donc la Sécu, c'était la personne qui était responsable de ma... Enfin, pas de la sécurité, plutôt de la sécurité du musée, et qui me permettait d'aller de salle en salle, et qui demandait au central, parce qu'il y avait aussi d'autres gens, le central, mais ça, c'était, je ne savais pas, on ne les avait jamais vus, qui ouvrait et qui allumait les lumières. C'était une âme, c'était une espèce d'ange gardien, en fait. Elle se définissait comme ça.
2: C'est quoi l'avenir d'un dessinateur de presse, d'un dessinateur humoristique, satirique, aujourd'hui en France?
3: Oh, ça, j'en sais rien. Je pense que un dessinateur, de toute façon, on revient toujours à quelque chose de l'enfance. C'est-à-dire, on essaye de créer son propre monde quand le monde autour de nous est absolument incompréhensible. Et je pense que le monde, c'est difficile de trouver une espèce de logique dans le monde dans lequel on vit. Alors, créer son monde, créer une safe place, c'est déjà quelque chose d'important pour soi. Et si en plus on peut partager sa safe place et convoquer et inviter finalement les lecteurs et lectrices à nous rejoindre dans cette safe place, c'est déjà pas mal. Et moi je dirais aux gamins de maintenant, dessiner tant que vous pouvez.
2: Parce que vous dites, le dessin a toujours été là pour vous soutenir. C'est le dessin qui vous sauve, tout le temps.
3: Je ne sais pas s'il me sauve, mais en tout cas, il est là, pas forcément comme une béquille, mais il est là comme une présence, en fait. Et dessiner, c'est naître, c'est la garantie de n'être jamais seul.
2: On l'a fait, cette émission.
3: Et ouais, on l'a fait, c'est pas mal.
2: C'est pas mal, on a passé un très bon moment, parce que vous l'avez compris, c'est pas facile pour Luce de pouvoir parler de beaucoup d'endroits, et pourtant on se rend compte qu'en une heure, on a appris beaucoup sur vous, sur votre dynamique, et jusqu'à ce que vous avez fait aujourd'hui, ce que vous faites encore. Évidemment, on aurait pu parler encore longtemps de ce livre, mais j'invite tout le monde à lire ce premier récit, Un diamant dans les gravats, chez Stock Manio Musée. C'est Luce qui le signe. C'était un plaisir.
3: C'était un plaisir. Dessinez, soyez libre.
2: Luce, votre invité à retrouver sur ici.fr. Rendez-vous demain avec d'autres invités. Écoutez les conseils de Luce qui était avec nous ce soir. Salut.
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1: Passez une excellente soirée. 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
2: Bonsoir à tous, très heureux de passer une heure avec vous. On va une fois de plus retrouver les chansons qui nous ont vu grandir dans les années 80 et qu'on n'a sûrement pas oubliées. Et ce soir, ça commence comme ça.

0: Tyler Corrida, c'était Quincy Jones.
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0: Et c'est une reprise par l'un des plus grands producteurs de musique de tous les temps, le génial Quincy Jones. À l'origine, c'est un titre de Chaz.

Jungle, un chanteur-musicien britannique. Et non, ce n'est pas un titre anti-corrida, mais le titre japonais du film érotique de la fin des années 70, L'Empire des Sens. En 1981, Quincy Jones a fait danser la planète entière sur ce tube génial. Deux ans plus tard, c'est François Valéry qui nous a fait danser grâce à Elle danse, Marie, elle danse.

Simon, c'était You Can Call Me All. Le Simon du bien célèbre duo Simon et Garfunkel, hein, qui a connu dans les années 70 un succès phénoménal, des millions de disques vendus, des concerts gigantesques, comme lors de leur dernière tournée ensemble en Italie devant le Colisée de Rome, qui réunit 600 000 personnes. Du jamais vu, hein. Aujourd'hui, ils ne se parlent plus. Mais bon, il reste les chansons. Paul Simon en solo avec You Can Call Me All, c'était en 1986. Eux aussi, ils se sont séparés. Ça, c'était en 1995. Mais on n'oublie pas Dire Straits, avec entre autres, maintenant, Money for Nothing.

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0: C'était Jane Birkin, bien sûr, avec les deux sous chics. Un titre emblématique de Serge Gainsbourg pour celle que l'on a tant aimée au cinéma et en chanson, bien sûr. C'est sur l'album magistral, le fameux Baby Alone in Babylon, sorti en 83, juste après leur séparation. La suite de 100% des 80, c'est dans un instant avec là aussi un titre qui a marqué cette décennie. C'était son premier tube en 84. On était tous dingues de Jeanne Masse et Toute Première Fois.
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1: Morane, elle était sans doute encore aujourd'hui la chanteuse préférée de Céline Dion, qui disait que sa voix était parmi les plus belles du monde, et on est tous d'accord là-dessus. En 1989, Toutes les mamas l'a fait connaître du grand public, et ce fut un joli succès pour cet hymne aux mamans du monde entier. Pour la suite, on change de langue et de rythme avec l'un des titres les plus repris de l'histoire de la musique, You Keep Me Hanging On, à l'origine des Supremes en 66, et de Kim Wilde, 20 ans plus tard.

Communards avec You Are My World. C'est en allant visiter le cimetière du Père Lachaise avec un ami qui lui raconta l'histoire de la Commune de Paris, devant le mur des fédérés, que Jimmy Somerville, qui venait de quitter le groupe Bronskivit, décide d'appeler son nouveau projet les Communards. Bah voilà, You Are My World est le premier de leurs succès, c'était en 85. Allez, direction la Belgique, c'est son pays d'origine, Muriel Dac, Tropique.

0: et à demain.
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3: 1999, Hélène Ségara s'apprête à signer son plus grand tube et pourtant, sa maison de disques n'en veut pas.
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3: Jugée trop triste et trop classique, la chanson « Il y a trop de gens qui t'aiment » est sauvée par l'obstination d'Hélène. À sa sortie, tout le monde y voit une lettre de rupture avec son ex-compagnon Damien Sargue. Erreur, le texte a été écrit bien avant leur rencontre.

0: C'est là toute la force d'Hélène Ségara, transformer une métaphore sur sa célébrité en un cri du cœur universel. Résultat, un disque de platine qui finalement lui a donné raison contre tous.
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4: Comment est née la phrase accrocheuse « C'est quelqu'un qui m'a dit » de Carla Bruni?
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4: En 2002, Carla Bruni est seule dans le hall d'un hôtel à La Baule. Elle est triste, enrhumée, quand quelqu'un lui lance « Tiens, j'ai croisé un tel, il m'a dit qu'il t'aimait encore ». Le déclic est là. Pour capturer cette mélancolie, son complice, Louis Bertignac, va tenter un pari technique audacieux. Oubliez les gros micros de studio, il place des micros minuscules. L'un contre les lèvres de l'ex-mannequin, l'autre directement sur la rosace de sa guitare.
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4: On y entend chaque souffle, chaque frottement de doigts sur les cordes. C'est ce son chuchoté qui contribue au succès de l'album.
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2: Aujourd'hui, je me trouve à Châteauroux, je suis devant un gîte de France, plus connu sous le nom de Porte de la Vieille Prison. Mais alors, pourquoi ce nom? Eh bien, vous allez le savoir tout de suite.
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0: On voit aussi encore les gonds. Alors, quand on voit la taille, hein, vous voyez, ils sont imposants, ce qui montre la taille de la porte en bois. Et puis, quand on passe cette porte, on est dans un petit chemin très étroit, qui était aussi un des systèmes de défense pour arriver dans le château.
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0: Et donc, pourquoi porte de la vieille prison ? Dans les années 18e, 19e siècle, petit à petit, les remparts sont détruits. Parce qu'on avait des remparts qui entouraient le château, mais aussi la ville. Donc, la plupart des parties des remparts ont été complètement détruites. Il n'en reste plus grand-chose aujourd'hui. Mais cette porte, elle a été préservée parce que la salle des gardes, qui se trouve donc dans la partie haute au-dessus de l'arcade, eh bien, elle a servi temporairement de prison. Donc, on l'appelait la porte de la prison. Mmh. Et puis, quand il y a une autre prison qui a été construite, eh bien, c'est devenu...
3: Il faut différencier.
0: Exactement. La porte de la vieille prison. Et aujourd'hui, cette ancienne salle des gardes, cette ancienne prison, c'est tout simplement un gîte de France.
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4: Le premier métier de Jean-Noël Pompe, Terry, c'est l'agriculture. Il continue à perpétuer à Ghisonaccia le savoir-faire familial.
5: On avait par le passé des grandes cultures, que ce soit maïs, fourrage et tout ça, qu'on a laissé tomber doucement pour des raisons qui nous sont propres, pour développer la viticulture et l'arboriculture. Vigne, viticulteur à la cave d'Aguillon. Arbo, donc clémentine et avocat, production bio à la Capic.
4: Jean-Noël et sa compagne ont eu l'opportunité il y a quelque temps de se lancer dans la restauration en reprenant à Mérindale un établissement à Miaccia.
5: C'est vrai, c'est quelque chose qui nous a toujours, ma compagne et moi, qui nous a toujours plu, qui nous a toujours attiré. Et quand on a su que cet établissement était en vente, voilà, on s'y est intéressé parce qu'on a trouvé que c'était malgré tout, on n'y venait pas spécialement, honnêtement, mais c'est un endroit qui nous plaisait, qui nous a toujours attiré de par son emplacement, son histoire aussi, parce que c'est un vieux restaurant quand même. C'est pour ça qu'on n'a pas souhaité changer le nom. Cet endroit, ça a toujours été la Mérindale. Ça nous paraissait cohérent que ça reste la Mérindale.
4: Le couple de restaurateurs travaille les produits régionaux.
5: Principalement sur les produits régionaux du local. Voilà. Parce que c'est vrai que de par notre activité, on connaît beaucoup de monde, on connaît des maraîchers, on connaît les pêcheurs, on connaît les producteurs, voilà, les agrumiculteurs, tout ça. Donc, et c'est vrai que ce côté contact direct avec le producteur, c'est toujours sympa en fait. Et même de le mettre en relation avec les clients. Ça arrive des fois qu'on est on prend de la charcuterie à Vetsagne, Paul Fante, il est vetsanaise, qui en a mis à moi. Et des fois, quand il vient manger, c'est sympa de dire aux gens, voilà, le prisotto que vous mangez, il vient de chez lui.
4: Jean-Noël travaille aussi les produits issus de son exploitation agricole.
5: On travaille après l'avocat, quand il y a nos avocats qui sont là, on le travaille beaucoup, pendant à peu près 3 mois. On travaille aussi, voilà, la base d'agrumes qu'on fait nous, les clémentines principalement. Et oui, on a un assez grand jardin aussi sur Maison Pirage. J'habite là-bas, pas loin de la maison. Et on a pas mal de légumes qui viennent du jardin. Pas tout non plus, hein, bien sûr. On prend chez Caroline Médor à côté le jardin du Fumour. On prend ou chez les grossistes aussi. Hein. Mais voilà, là par exemple en ce moment, c'est les butternuts, les potimarrons. Là, j'ai encore des aubergines en plein champ. Hein. C'est pas du bio, mais c'est du naturel.
4: Parmi les espoirs de Jean-Noël Le Pont, Terry, attirer de nouveaux clients et maintenir son activité commerciale.
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6: Bonjour à toutes et tous, bienvenue dans Affaires Classées, le podcast. On vous parle beaucoup de Notre-Dame de Bétarame actuellement. Figurez-vous qu'en 1840, il y a de cela bientôt 2 siècles, un enseignant de l'établissement qui se destinait à une vie au service de Dieu va soudain passer à la rubrique des faits divers. Vincent Elisabide, officiellement enseignant dans le vénérable collège, va assassiner une jeune mère de famille et ses 2 enfants. Comment ce trentenaire émérite a-t-il soudain vendu son âme au diable ? Réponse dans un instant.
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6: Vincent Elisabide vient au monde le 15 juin 1810 à Mauléon, capitale de la Soule. Son père, bien que modeste, est si fier de ce fils aîné qu'il ne recule devant aucun sacrifice pour lui offrir la meilleure éducation. Premier de sa classe, le garçon fait l'admiration des enseignants qui le décrivent précoce et fort.

0: intelligent. Vincent affiche très tôt une vocation pour le sacerdoce. Le dimanche, il sert la messe et ne rate jamais une occasion d'échanger avec le curé du village de Gotin. Élisabide a 14 ans lorsqu'un matin, son père le conduit au séminaire d'Oloron-Sainte-Marie. Il réussit l'examen d'entrée si brillamment que l'évêque de Bayonne, Monseigneur d'Astros, se déplace pour le féliciter. Le fils prodige décide qu'il consacrera sa vie au service de Dieu. Dans les campagnes pauvres de ce Béarn et de ce Pays basque si fervent, l'Église offre ainsi le moyen à un élève méritant, qu'il soit riche ou pauvre, de parfaire son éducation et devenir un personnage respecté. Vincent souffle sa 18e bougie. Il entre au séminaire de Notre-Dame de Bétarame où il apprend la philosophie. Il rejoindra ensuite celui de Bayonne où il suivra l'enseignement de théologie. Lorsqu'il revient parmi les siens, le jeune homme est accueilli avec les honneurs, lui qui croise fréquemment le prélat du diocèse. Vincent se destine à devenir prêtre. Un beau jour, il prend tout le monde de court en annonçant qu'il ne se sent plus aucune vocation pour le sacerdoce. Tiens donc, son supérieur se console en se disant que la brebis égarée finira bien par rentrer au bercail. En attendant, Élisabide dispense des cours particuliers au sein de riches familles installées à Bordeaux. Pris de remords, l'ex-séminariste revient à Bétarame. C'est là qu'il fait la connaissance de Marie, une jeune maman domiciliée à Pau. Joseph, son fils aîné, est un élève d'Élisabide. Peu à peu, l'enseignant tombe discrètement amoureux de la jeune veuve.
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0: Comme lui, Marie est née en Soule, dans le village de Montcaillol. Elle avait 20 ans à peine lorsqu'elle a pris pour époux Pierre Anisa, un représentant de commerce avec lequel la jeune femme s'installe au soleil d'Oran en Algérie. Le couple ouvre une hôtellerie sur place. Deux enfants illumineront cette union. Joseph, qui naît en 1829, et Mathilde, sa cadette, qui naît deux ans plus tard. En 1833, un drame frappe la petite famille d'origine basque. Le papa est tué à Mostaganem alors qu'il a été mobilisé pour combattre l'ennemi. Isolée, la jeune veuve rentre au pays, à Pau. Elle travaille sans compter pour offrir la meilleure éducation possible à ses deux orphelins. On lui suggère pour cela d'inscrire Joseph, son fils aîné, à Notre-Dame de Bétarame. Voilà comment, en 1840, Marie Anisa rencontre Vincent Élisabide, cet enseignant dont on murmure qu'il est excellent, mais très sévère. Le charme de la jeune veuve plonge l'ex-séminariste dans le trouble. L'instituteur se prend à visiter régulièrement la jeune maman à son domicile palois. Ses attraits féminins l'attirent davantage que les progrès en français du jeune Joseph. Élisabide confie au passage que le métier d'instituteur l'ennuie. Il rêve de s'installer à Paris. Là-bas, croit-il, il fera fortune. Octobre 1839, le jeune enseignant boucle ses valises et part tenter l'aventure. Logé dans un modeste hôtel, Élisabide réalise qu'à Paris, personne ne l'attend. C'est la désillusion. Vincent ne rate pourtant jamais une occasion de prendre sa plume afin d'écrire à l'élu de son cœur. Il l'encourage à le rejoindre avec ses deux enfants. Ici, à Paris, ils pourront étudier dans les meilleures écoles. Ici, écrit-il, l'argent coule à flot. Vincent affirme même qu'un établissement envisage de le recruter. Pur mensonge. Séduite, Marie tombe dans le piège. En attendant que le couple soit réuni, pourquoi ne pas lui envoyer son fils ? Le 11 mars 1840, le jeune Joseph quitte Pau pour Paris.
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0: Il y a foule dans la grande cour de cette gare parisienne. Le jeune Joseph Anisa débarque, valise à la main, dans l'après-midi du 14 mars 1840. Comme prévu, Vincent Élisabide est là. Il se jette sur le gamin qu'il prend dans ses bras et comble d'embrassades. Épuisé par ce long voyage en diligence depuis Pau, Joseph serre, confiant, la main de cet homme qui l'entraîne à pied à la découverte de plusieurs quartiers de la capitale parisienne. Le bambin est émerveillé. L'heure du dîner arrive. Avant de regagner ce qu'Élisabide dit être son domicile, le trentenaire pousse la porte d'un restaurant. L'adulte et l'enfant font bombance. Rien n'est de trop. À la fin du repas, Elie Sabid se met à écrire une lettre sur un coin de table. Il y raconte que Joseph est bien arrivé, qu'il est émerveillé et qu'il serait ravi que la jeune femme et sa fille cadette viennent les rejoindre ici, à Paris. Elie Sabid tend même le stylo au garçonnet afin qu'il écrive un petit mot à sa maman. Ma chère maman, je suis bien arrivé, Paris est bien beau. Je crois que je m'y plairai beaucoup. Adieu. Je t'embrasse tendrement ainsi que ma sœur Mathilde, signée ton fils Joseph. La jeune maman reçoit la lettre quelques jours plus tard. En lisant ce mot si tendre à Pau, Marie n'imagine pas un instant que son fils n'est déjà plus de ce monde. En sortant du restaurant, Elie Sabid la conduit dans un endroit sombre, près des abattoirs du quartier de la Villette. Dans un recoin, il s'est emparé d'un marteau qu'il dissimulait sous sa veste. Il a frappé l'enfant à plusieurs reprises avant de l'égorger. Des passants ont découvert son corps le lendemain. Le gamin n'ayant aucun document d'identité sur lui, il n'a pu être identifié. Elie Sabid fait comme si de rien n'était. Il envoie de nouvelles lettres d'amour à Marie qu'il presse de les rejoindre à Paris. « Joseph se porte à merveille », écrit-il. Le 6 mai 1840, Marie Anisa se décide enfin. Elle part rejoindre son amant.
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0: La jeune mère et sa fillette franchissent le porche de la gare de Pau. Elles montent à bord d'une diligence qui les conduit à Bordeaux. C'est là que Vincent Elie Sabid leur a donné rendez-vous, histoire qu'ils fassent ensemble ce long trajet jusqu'à Paris où Joseph, le fiston, est paraît-il impatient de les retrouver. La jeune maman ne nourrit aucun regret à l'idée de quitter le Béarn. Son nouvel amant affirme lui avoir débusqué un emploi de femme de maison dans les faubourgs huppés de Saint-Germain-des-Prés. Mais avant, Elie Sabid suggère à Marie et Mathilde de faire étape durant une nuit en Gironde. Il veut en profiter pour les présenter à sa sœur, employée de maison chez de riches propriétaires à Artigues, près Bordeaux. En ce matin de mai, le soleil est de la partie. Pourquoi ne pas profiter de ce temps printanier pour s'y rendre à pied ? Le trio part donc à travers champs. Soudain, le ciel se gâte. De gros nuages apparaissent à l'horizon. Sur la commune d'Ivrac, le trio arpente un chemin tortueux. La jeune femme et sa fillette sont épuisées par cette marche interminable. Elles n'ont même pas remarqué qu'Elie Sabid marche légèrement en retrait, tenant un marteau dans sa main droite. Le jeune homme se met soudain à les frapper l'une et l'autre au point de les assommer. Il les étend ensuite à ses pieds avant de leur sectionner la gorge à l'aide d'un couteau. À 2 mois d'intervalle, usant d'un mode opératoire strictement identique, l'ex-séminariste de Bétharram a assassiné le fils, la mère et la jeune sœur. Elie Sabid dissimule les deux corps avant de s'enfuir. Plus tard, des passants feront la macabre découverte. L'annonce du double crime se répand le soir même à Bordeaux. Un aubergiste signale à la police qu'un étrange client porte des vêtements taché de sang. Elie Sabid est démasqué et aussitôt interpellé. Il doit maintenant livrer les clés de l'énigme.
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0: Comment un séminariste respecté est-il devenu un triple assassin ? Plusieurs témoins brossent le portrait d'un Elie Sabid au tempérament brillant. Son caractère était sombre, peu communicatif. Mais était-il violent ? Plusieurs le décrivent parfois sévère avec ses élèves, n'hésitant pas d'ailleurs à les châtier physiquement. En chœur, plusieurs témoins pointent un orgueil démesuré qui l'a déterminé à abandonner Bétharram pour le rêve d'une brillante carrière à Paris. De vilains mensonges jaillissent lorsque Vincent dissimule à l'élu de son cœur qu'il vit dans une profonde misère, lui qui affirme mener grand train. Pourquoi alors faire venir le garçonnet à ses côtés alors qu'il n'a même pas de quoi se nourrir ? Pour lui dérober les quelques 100 francs que Joseph avait dans sa poche, selon certains. Mais pourquoi alors ensuite assassiner la mère et la fillette ? Pour éviter que Marie ne lève le voile de ses mensonges, lui, l'enseignant brillant, qu'elle plaçait sur un piédestal. septembre 1840, une impressionnante foule se presse au palais de justice de Bordeaux. Le triple assassin sous le teint s'affiche tantôt sarcastique, tantôt angoissé. « Je ne demande aucune grâce, ma mort sera bien méritée. » L'accusé confirme qu'il n'est pas fou, mais un autre homme en proie à des idées sombres. À la barre, le banc et l'arrière-ban de l'évêché de Bayonne et de Notre-Dame de Bétarame défilent. Chacun souligne la piété, la bonté de l'accusé qui a pourtant tué une mère et ses deux enfants. Selon ses proches, une puissance maléfique s'est emparée de son âme. Le diable, voilà une explication qui n'enchante guère l'avocat général. L'accusateur public réclame la tête de l'assassin. Sans surprise, la cour prononce la peine capital. Le président lui lance un commentaire. Elisabide, vos crimes étaient trop grands pour que vous échappiez à la justice des hommes. Le jeune sultan finira en enfer après un crochet par la guillotine.
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0: Vendu au diable, c'était ce nouvel épisode des affaires classées. Je vous retrouve dans un prochain numéro à la découverte d'un fait divers qui fit couler beaucoup d'encre il y a deux siècles, en 1827. C'était entre Oloron et Barcus. Le 1er mai était longtemps ce que l'on appelle un jour de foire dans la capitale du Haut-Béarn. Que s'est-il passé en l'an 1827? Réponse dans un prochain numéro. À bientôt.

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1: Bonjour, je suis Julie Serrano, nîmoise. Ma passion, du coup, c'est le flamenco et j'ai la grande chance d'en faire un métier passion. Le flamenco, c'est un art de vivre, c'est vraiment tout ce qui nous permet de vivre au quotidien. On respire flamenco, on se lève flamenco. C'est vraiment toute une ambiance qui nous suit dans nos journées. Je me lève, j'écoute du flamenco, je me couche avec du flamenco en tête. Une mélodie de pas que je me dis, attends, je pourrais faire ça, ça ferait bien. Et du coup, le lendemain, on se réveille, on a toujours cette mélodie, en pantoufle, on fait ça. Et encore plus quand on est avec Tata à table, c'est vraiment tout le temps ça. Entre deux plats, on fait des palmas, c'est tout le temps. Patata, du coup, Christine Serrano, une danseuse emblématique de Nîmes. J'ai commencé les cours avec elle, hein, quand j'avais 4-5 ans. On m'a mis au cours avec Tata, comme dans la marmite. Et au fur et à mesure, ça grandit, la passion. Au début, on est là parce que c'est Tata. Et après, ça nous plaît de plus en plus. Et c'est pour ça que je suis partie à l'étranger faire des études à la base, où j'ai pris des cours de danse en même temps là-bas. Et après, j'y suis partie réellement un an et demi à Séville, juste pour prendre des cours de danse.
2: Le flamenco, c'est une discipline qui est très traditionnelle, qui a ses codes, mais j'imagine que chaque danseuse se l'approprie. Mmh. Qu'est-ce qui se passe en vous quand vous dansez? Qu'est-ce qui s'exprime dans votre corps?
1: C'est vrai que la danse, j'ai l'impression en tout cas d'être le seul moment où je suis vraiment moi, où il n'y a pas de filtre, il n'y a pas de masque, et j'ai le droit d'être vulnérable, moi et mes émotions. Parce que le flamenco, c'est surtout ça, c'est surtout transmettre des émotions. Et c'est vrai que la société d'aujourd'hui, elle nous empêche un petit peu de vraiment les vivre à cœur ouvert. Et la danse, ça permet ça. Le flamenco, en tout cas, il nous permet vraiment de libérer qui on est vraiment, sans avoir à se cacher. Voilà, la danse, ça me rapporte de la joie de vivre et aussi cet espace de j'ai le droit d'être triste et j'ai le droit d'être en colère. Cet art, il mérite d'être connu au fin fond de toutes les planètes.
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1: Olé!
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1: La Lorraine regorge de trésors et elle ne le sait pas assez. Des villes, par exemple, qui sont superbes et riches en histoire, parfois à un jet de pierre de chez soi et qu'on ne pense pas toujours à aller voir au moins le temps d'une balade. Vic-sur-Seille est de celle-là. Une cité de caractère en terre mosellane, à moins d'une demi-heure de Nancy, au cœur du riche pays du Saulnois, le pays de la verdure et du sel. Un sel qui a fait la fortune des Gaulois des environs, puis des Romains, puis des évêques de Metz, puis des ducs de Lorraine. Il faut dire que le sel, autrefois, c'était l'or blanc. C'était le seul moyen de conserver longtemps les aliments, la viande notamment. Alors, qui avait la main sur le sel, avait la main sur les réserves. De cette époque très riche, Vic a su garder le meilleur, un patrimoine qui raconte une histoire. Le château des évêques a gardé la porte fortifiée, qui continue d'impressionner ceux qui la découvrent, elle qui prend ses racines au Moyen-Âge, mais qui a tellement bonne mine, parce que la ville en prend bien soin, il faut le dire, tout comme elle prend soin des batraciens qui vivent dans les anciennes douves, qui sont protégés et qui pourraient vous dire en langage grenouille que la Vic est belle, si j'ose dire. Il y a aussi le bel hôtel de la Monnaie, construit à peu près au moment de la bataille de Nancy. Il a donc 550 ans, à peu de choses près. Un bâtiment coiffé d'un étonnant balcon en bois qui fait tout le tour. Et dans lequel vous trouverez d'ailleurs l'office du tourisme avec plein d'idées de randonnée dans le coin. Vic, c'est aussi le musée départemental Georges de la Tour qui affiche une collection exceptionnelle de peintures du XVIIe siècle. Et c'est quand on entre à l'intérieur de ce musée qu'on se demande pourquoi on n'a pas eu envie plus tôt de voir de vrais tableaux, vous savez, ceux sur lesquels on voit la trace du pinceau. Et puis Vic-sur-Seille, ce sont de jolies rues avec de beaux hôtels particuliers. En partant, faites un détour par Marsal, la ville de sel des ducs de Lorraine, ville d'histoire, fortifiée par les Français qui voulaient absolument mettre la main dessus et quand ils l'ont eu, la garder, puisqu'elle était véritablement le bas de laine des ducs de Lorraine. On y voit encore les remparts, la porte de France et dedans l'étonnant musée du sel. Vic-sur-Seille, ville d'art et d'histoire, le Saulnois, pays d'héritage et de nature, bah c'est fin bien. En même temps, c'est Lorrain.
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1: Un coup de cœur ici de Drôme Ardèche.
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2: Direction la cuisine. Et peut-être que comme moi, vous les laissez tremper pendant des heures en espérant que ça disparaisse magiquement. Mais non. Les flammes basculaient un peu trop fort. Les débordements de sauce ou les projections d'huile sont souvent responsables d'une croûte foncée, un mélange de graisse brûlée et de restes calcinés bien fixés à l'arrière de vos poêles et de vos casseroles. Alors, est-ce qu'il faut absolument passer par la case ponçage intensif? Et c'est pas qu'une question esthétique, Cal, parce qu'une poêle encrassée, ça conduit moins bien la chaleur, son dos adhère moins bien au gaz ou à l'induction, et le nettoyage du plan de travail devient problématique. Ça, c'est toujours une galère, hein, quand on le pose comme ça. On a une jolie auréole bien brune.
3: Noir sur le plan de travail, c'est pas agréable.
2: Et le réflexe, c'est souvent de prendre le premier grattoir qui vous tombe sous la main et à s'acharner. Et puis on n'y arrive pas. Alors ma maman m'est tombée dessus la dernière fois, et parce que frotter trop fort, ça attaque l'émail, l'inox, le revêtement, ça laisse des rayures qui vont retenir encore plus de crasse. Alors comment faire? Ma maman a généreusement saupoudré de bicarbonate de soude le dos de la poêle humidifiée au préalable, hein, sinon le bicarbonate ça ne tient pas. Vous le laissez agir, pas quelques heures, quelques minutes, ça peut suffire, et ensuite vous frottez doucement avec le côté doux d'une éponge, et ça élimine, sans trop d'effort, les dépôts noirâtres, sans rayer la surface de vos casseroles, de vos poêles. Mais merci, ma maman!
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1: Va donc mettre en sleu, ça va tomber une agaudio.
2: Berrichon dans le texte.
1: Le parler Berrichon fourmille d'expressions relatives à la météo. Ah, dame cheveux les paysans, on est à la merci du temps qui fait. Sans une boune renopée, une averse, y a rien qui pousse. Mais quand que ça s'abernaudit, que le ciel s'assombrit, que ça monte des gros balins, des nuages d'orage, que ça commence à grouluner, à douner, les paysans, puis les yopis, ils dardèlent. Ah, la grêle a pourrait ben tout dégarciller. Ils prient tout, Saint-Blaise et puis Saint-Vincent, que l'orage écoule, et puis que ça se mette juste à pleuviner. Ils attendent que le soleil revienne et dessine un arc-en-ciel, qu'ils appelons des fouets le grand portail des champs. Après la cité, la sécheresse, les tutéraux, ils sont bénaises de voir arriver une chamblée, une averse. C'est ce qu'exprime Hugues Lapeyre dans Une boune trempée.
2: En Berrichon dans le texte.
1: Les cannes chantaient sur la rivière. Le vent de galerne soulevait la poussière. C'était mon cap que j'aille à un lieu. Au bon de là. Ça timbre dru tout de même. V'là que ça rigole dans les gérés. Ah, recevons un fameux baptême, les gernouilles dans les marais. Les mugnots vont se muffer dans le sfragne. Les poules dardelant sous l'eau vent. Ouh, v'là que ça se déchaîne sur la campagne. Le tonnerre, l'éclair, la pleu et le vent. D'avoir tourné la champlure, j'armare son bal père éternel. Sur les prés puis les emblavures, boune larme, timbé du ciel. Beuvez, beuvez mes bounes terres, prenez-en donc tout votre plein sou. J'en rends du bain et dans nos verres, joiron, cette année, fumez le vin doux.
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3: Alicia Maglio a 33 ans, elle est employée dans les ressources humaines au Luxembourg. Elle a remporté en octobre dernier un concours qui vise à valoriser des femmes aux formes généreuses, le concours de Miss Curvry. Bonjour Alicia.
4: Bonjour Jérémy.
3: Que vous a apporté cette participation finalement à ce concours de Miss Curvy?
4: Cette participation était très importante pour moi. J'ai longtemps eu du mal à accepter mes formes. Pendant des années, je voulais absolument perdre du poids pour m'accepter, être plus heureuse. Et cette aventure a vraiment permis de changer mon regard et d'oser m'accepter telle que je suis aujourd'hui.
3: S'accepter et faire de ces complexes une force, c'est vraiment le but de cette participation?
4: Exactement. C'est bien plus qu'un concours de beauté finalement. C'est vraiment une aventure humaine à travers laquelle on évolue, on se développe. Il y a beaucoup d'ateliers de développement personnel qui sont mis en place par les bénévoles de l'association, puisque je tiens aussi à souligner que c'est une association qui met tout ceci en place, et tout ça permet de faire un vrai travail sur le regard qu'on porte sur soi.
3: Vous parlez beaucoup d'acceptation de soi. À quel moment de votre vie le sujet est devenu un peu central?
4: Je pense qu'après être devenue maman, ça a été central, puisque c'était aussi l'exemple que je voulais montrer à mon fils, de pouvoir s'accepter tel qu'on est, et qu'importe les diversités qu'on peut avoir, s'accepter tous les jours à différents niveaux de sa vie, c'est vraiment quelque chose d'important, et c'est vraiment quelque chose que je voulais montrer en exemple à mon fils. Et je pense que la maternité a été un peu un déclic pour moi.
3: De nombreuses personnes sont victimes de grossophobie sur les réseaux sociaux. Ça touche aussi bien les anonymes que les célébrités. Pour vous, c'est un facteur de pression, ces réseaux sociaux, ou plutôt un allié pour participer à ce concours?
4: Je pense que les réseaux sociaux, aujourd'hui, on y trouve beaucoup de choses, mais on y trouve aussi une façon et une forme de visibilité. Ça permet de porter ces messages un peu plus haut, un peu plus fort, et de toucher des gens qui peut-être aussi ont du mal à s'accepter. Et donc, pour moi, c'est vraiment un vecteur de partager des messages d'acceptation de soi et de confiance.
3: Quel message vous aimeriez justement transmettre aux femmes qui n'osent pas encore s'assumer pleinement?
4: J'aimerais vraiment qu'on puisse en tout cas se voir tel qu'on est, vraiment au-delà d'un chiffre, d'une taille. On est tellement beaucoup de choses, on a énormément de valeurs, et c'est vraiment de se regarder avec beaucoup plus de douceur et de bienveillance. Et qu'on mérite toutes, chacune, toutes et tous aussi, puisque ça peut toucher aussi plus largement, de se voir autrement et de porter un regard vraiment bienveillant et respectueux envers son corps.
3: La finale de Miss Curvy France se déroule dans les Landes le 11 avril prochain. Vous y allez avec l'envie de remporter le titre. Quelles sont les différences finalement avec un concours classique comme Miss France?
4: Les différences, c'est vraiment un concours qui va porter sur la beauté des cours. Donc déjà, on se retrouve ici sur une différence. Mais c'est aussi vraiment, comme je le disais, un chemin d'acceptation. Et donc, c'est un peu la concrétisation de pouvoir aller porter ces belles valeurs sur une scène nationale. et aussi de pouvoir faire briller la région par la même occasion. Et c'est en tout cas avec tout ça que je vais porter les couleurs de la Lorraine aux France, avec l'envie de pouvoir faire évoluer les regards justement sur les courbes et sur l'acceptation de soi d'une façon générale.
3: Merci Alicia, à bientôt.
4: Avec plaisir, merci beaucoup Jérémy.
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5: Désolé de vous décevoir, si des Marseillais écoutent la radio, vous avez le droit de rester. Voilà, Jules Pernaut, ce nom ne vous dit sans doute pas grand-chose, je vous explique. Nous sommes en 1915, dans le quartier de la rue des Teinturiers, à Avignon. Jules-François Pernaut, 89 ans, est furax. L'État vient publier une loi interdisant l'absinthe. Problème, l'usine de Jules-François Pernaut produit une liqueur qui a justement un succès fou à base d'absinthe. Le fiston Jules-Félix Pernaut, oui, ils ont quasiment le même nom, âgé lui de 43 ans, décide alors de contourner cette loi et de lancer une nouvelle boisson, l'anis Pernaut. Nous sommes en 1918. Une boisson constituée à partir d'une essence proche de l'absinthe, sauf que là, c'est de l'anis. 6 ans plus tard, le succès est fou. Il est tellement important que les usines déménagent à Montfavet et puis la firme quitte le Vaucluse pour la région parisienne. Alors jusque-là, tout allait bien pour les Pernaut, mais Paul Ricard est arrivé. En 1932, le Marseillais Ricard fait son entrée sur le marché et obtient le droit de vendre sa boisson, anisée à 40 degrés, soit 10 degrés de plus que la bouteille Pernaut. Et puis le génie de Paul Ricard, c'est aussi le marketing. Hein. Le nom générique à sa boisson sera Pastis, tiré de pastisson. Voilà, ça veut dire mélange en provençal. Et puis il y rajoutera aussi une promesse inédite, le vrai pastis de Marseille. C'est pour ça qu'on pense en fait que le pastis vient de Marseille. Bref, c'est une boisson qui fait penser au sud, aux vacances et à la Provence. Alors je vous passe des années et des années de guerre, il faudra attendre 1975 pour justement enterrer l'âge de guerre entre Pernaut et Ricard, avec la fusion et la création du Pernaut Ricard, aujourd'hui leader mondial dans les spiritueux. Allez, sans rancune, c'est bien connu, l'apéro rassemble, je compte sur vous, hein, avec modération.
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1: Je vous emmène dans un salon de thé andouillé qui a ouvert ses portes il y a quelques mois. C'était l'été dernier. Ça s'appelle Au coin de la tasse, un lieu tenu par Marie-Annick Vicard, co-AP. Et comme dans tout bon salon de thé, on peut aussi boire du café. Ça tombe bien, Marie-Annick m'en offre un. Bon, ben merci pour le petit café, Marie-Annick.
2: Eh ben de rien, avec plaisir.
1: Oui, parce que vous aussi, vous buvez un café. Oui. Vous ne buvez pas de thé, alors?
2: Je bois les deux.
1: Ben quand on vend les deux, c'est bien de connaître les deux.
2: Exactement.
1: Pourquoi vous avez créé ce lieu?
2: Parce que j'avais envie d'ouvrir un salon thé depuis des années. Pour moi, la commune d'Andouillé, ça a été une opportunité. Je suis arrivée sur la commune il y a 2 ans. Et je voulais monter un lieu différent, qui me ressemble, et dans lequel on pouvait accueillir des ateliers, où ce soit aussi un lieu de rencontre intergénérationnelle.
1: Mais vous aviez déjà tenu un commerce avant?
2: J'ai été libraire pendant 10 ans.
1: Je propose qu'on se lève, Marie-Annick. Comme ça, on va pouvoir aller faire le tour de ce salon de thé. Bon, c'est pas si grand que ça, mais il y a quand même plusieurs pièces. Là, on est dans la pièce principale. C'est là où vous proposez le thé, les cafés, il y a quelques gâteaux. C'est vous qui avez fait la décoration de ce lieu, parce que c'est très très joli. Hein.
2: Merci beaucoup. Oui, c'est moi. Donc toutes les tables et les chaises ont été chinées dans les différentes recycleries Emmaüs de la Mayenne. Le buffet qui me sert à présenter les cafés, je l'ai acheté chez une dame sur Andouillé aussi, donc le meuble 100% local.
1: Il y a aussi un coin librairie, et puis nous entrons dans l'autre pièce de ce salon de thé, où je continue à parler de décoration avec Marie-Annick. Je vois qu'il y a des photos d'Andouillé, de vieilles cartes postales. Je ne sais pas si on voit d'ailleurs votre commerce sur ces cartes postales.
2: Alors, on voit le bâtiment, effectivement, sur toutes les cartes postales, puisque fin 19e, début 20e, le bâtiment accueillait donc un hôtel, le Lion d'Or, qui ensuite est devenu dans les années 50-60 la Poste, avant d'être le cabinet notarial dans les années 90, et donc depuis la fin de l'été, un salon de thé.
1: Et c'est dans cette petite salle du salon de thé que sont régulièrement proposés des ateliers, alors ça peut être des ateliers d'écriture, de dessin. Je retourne ensuite dans la salle principale, où sur le comptoir j'observe de très très beaux gâteaux.
2: Je travaille avec la boulangerie d'Andouillé qui est la Tendresse, qui me prépare cake et tarte, et moi de mon côté je fais le cheesecake et je fais des scones. Donc des scones, c'est des petits pains anglais.
1: Bah moi je vous prendrais bien un petit bout de gâteau alors avant de partir. C'est cheesecake, vous faites le cheesecake?
2: Moi je fais le cheesecake, oui, je sers ça.
1: Marie-Annick, avant que vous alliez me préparer l'assiette avec du cheesecake, je vois quand même qu'il y a un nain au niveau de la caisse de votre salon de thé.
2: Oui, c'est un nain que m'a offert une amie pour l'inauguration, et j'ai trouvé qu'il avait toute sa place dans la décoration du salon de thé.
1: Mais je pensais que c'était un endroit où, vous savez, comme le petit cochon, on peut mettre sa pièce, mais non, vous n'avez pas prévu ça.
2: Si, mais c'est pas le nain.
1: Ah, c'est pas dans le nain. Ah oui, c'est à côté, on peut mettre une petite pièce.
2: Exactement.
1: Mais attendez, c'est quoi ça?
2: Ça, c'est un personnage des films Ghibli, Voyage de Chihiro.
1: Ça fait du bruit?
2: Oui, tout à fait.
1: Mais c'est trop génial. Il fait un petit rototo à la fin.
2: Exactement, c'est parce qu'il a bien digéré le pourboire.
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3: Voici Catherine de Saint-Denis-la-Chevasse, entre les Lucs-sur-Bologne et les Essarts en Bocage, en Vendée. Catherine, elle est très investie dans la vie de sa commune. Elle fait vivre avec passion le petit musée des ustensiles, un lieu qui raconte le quotidien d'autrefois et le patrimoine local. Catherine, d'ailleurs, très attachée à ses racines.
4: Je suis vendéenne, je suis du cru.
3: Une vraie de vraie.
4: Une vraie de vraie. J'ai fait mes écoles primaires à Saint-Denis, donc oui, une vraie de vraie.
3: Je suis donc avec Catherine, qui est la secrétaire du musée des ustensiles de Saint-Denis-la-Chevasse. Comment vous êtes arrivée dans cette aventure, Catherine?
4: Alors, je suis arrivée dans cette aventure parce qu'une dame voulait créer quelque chose pour faire connaître la commune. Donc, nous avons créé une association en 1996 et elle recherchait des gens pour l'entourer. Donc, moi, j'étais très attirée par les anciens ustensiles et pour faire connaître la commune aussi.
3: Rappelez-nous un petit peu l'historique de cet endroit où nous sommes là ce matin.
4: L'idée est partie d'un livre écrit par monsieur Jean-Noël Mouret dans lequel il notait à la fin qu'il n'y avait aucun musée des ustensiles de cuisine en France. Vous savez, nous avions au départ 600 objets, maintenant nous en avons à peu près 1600.
3: Vous êtes engagé donc dans cette association, j'imagine que ça vous prend du temps.
4: Eh bien, c'est beaucoup plus facile depuis que je suis à la retraite.
3: Sachant quelque chose dans votre vie, vous Catherine?
4: Eh bien moi j'étais pourtant dans un travail où j'accueillais du public. Ça m'a ouvert un petit peu, justement, moi qui étais très timide.
3: Vous êtes très à l'aise finalement, vous parlez de timidité, mais en fait vous parlez assez aisément.
4: Ben vous voyez, depuis une vingtaine d'années.
3: On parle aussi dans les associations beaucoup de transmission. Ce musée, il a une histoire, il faut que cette histoire perdure. C'est l'une de vos missions?
4: Eh bien oui, on a un manque de bénévoles jeunes. Nous sommes tous des retraités, donc il faudrait des jeunes pour faire perdurer notre savoir et notre passion.
3: On est d'accord, il est hors de question que ce lieu ferme le jour où, malheureusement, vous n'aurez plus la force de tenir ce petit musée avec toute votre équipe.
4: Eh bien, ce sera la mort dans l'âme si on doit le faire.
3: Un dernier message, voilà, aux gens qui hésitent encore à s'engager dans le milieu associatif. Vous leur diriez quoi?
4: Eh bien, je leur dirais que c'est un petit peu une leçon de vie quelque part. On côtoie beaucoup de gens. Et puis, c'est un petit peu un apprentissage tous les jours de la vie, finalement.
3: Avec Catherine, vous l'aurez compris, c'est engagement et passion pour la mémoire et les traditions au service de la vie locale et du partage.
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5: Pour changer, je ne vais pas vous apprendre un mot, mais vous apprendre quelques subtilités. Pour écrire en breton, et ensuite place à un prénom, pour changer aussi.
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5: Ouais, c'est la journée du changement. Alors je vous apprends chaque jour des mots. La pratique orale c'est bien, mais l'écrit c'est important aussi. Alors dans l'alphabet breton, il y a deux ou trois petites choses à savoir. En premier, vous verrez une lettre que vous connaissez mais que vous ne prononcez pas bien. C'est le C'H qui sert à écrire le son RE et donc pas CHE ni QUE, c'est RE. C'est un gros H à aspirer. Pensez à un hangar, hein, voilà, comme ça, ça va vous aider. Ensuite, une autre chose à savoir, pas de bol, le cul n'existe pas en breton, on parle pas de cul, mais à la place, nous avons le K, qui sert à remplacer donc le cul, mais aussi le C, et ça sert à faire le son que. Un K, tout simplement. Donc avec ça, vous ne devriez plus confondre C'H, c'est le he, le hangar, hein. Et si c'est un K, eh ben là, vous pourrez dire K. Ça paraît bête comme chou, mais c'est important à connaître pour pouvoir écrire, mais aussi lire et retrouver la bonne prononciation. À vous de répéter, ou alors écrivez-le quelque part pour vous en souvenir.
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5: Et pour changer des noms de lieux de famille, un prénom aujourd'hui qui est sûrement parmi les plus répandus, ou du moins dans le top des prénoms bretons, c'est Maël, avec sa variante Maëlan. Alors Maël, c'est un très vieux prénom, commun à d'autres langues celtiques. Maël, ça vient du Moyen-Âge, de l'époque du vieux breton, et ce nom était celui des princes ou des chefs de clan, à l'époque où la Bretagne était clanique, évidemment. Mais ce joli prénom est resté. Maël, c'est un prénom masculin, féminisé depuis peu, mais Maël, c'est le chef de clan, et dans Maëlan, eh bien là, on a une contraction de Maël et Tan, qui donne Maël Dan. Et ensuite, Maëlan, c'est-à-dire le chef de feu, donc au caractère bien trempé. C'est lycée en Maëlan. Voilà. Il est temps pour moi de vous laisser, de vous dire à demain, même heure, Canoir Fouas.
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2: Et je suis ravie de retrouver dans cette rubrique celle qui a été la révélation littéraire dromoise de 2024, Valérie Patureau, avec sa cuisinière des Kennedy qui a conquis 100 000 lecteurs l'année dernière. Elle publie cette rentrée aux Escales un très très beau troisième roman qui s'appelle L'Enseveli. L'Enseveli, c'est d'abord l'histoire d'Abel, poilu de la Grande Guerre, blessé au combat en sauvant un inconnu. Il est transféré dans un hôpital de fortune où il va faire la connaissance d'un mystérieux voisin de lit, une gueule cassée qui, incapable de parler, va communiquer avec lui à l'aide d'un petit carnet. Adrien, c'est son nom, est médecin et officier, tandis qu'Abel, simple soldat, vient de la Drôme paysanne. Mais là, pour passer les journées, ils vont se raconter l'un à l'autre et tisser un lien si puissant que lorsqu'ils seront séparés, il faudra à tout prix se retrouver. Pourquoi Valérie Patureau ?

0: social qui fait que nous rencontrons tous, sans que ce soit vraiment conscient, des gens qui partageons à peu près les mêmes choses, les mêmes... Voilà. Et il n'y a pas 36 circonstances. Il y a l'hôpital qui parfois vous amène à partager une chambre d'hôpital avec quelqu'un qui n'a pas du tout la même vie que vous, ni en âge, ni en lieu, ni rien. Et puis la guerre. Et c'était vraiment ça mon sujet. Et là, j'ai eu envie de m'intéresser, de m'interroger sur la sensibilité des hommes qui, en fait, n'est pas si lointaine de la nôtre.
1: Et puis, contrairement à la cuisinière des Kennedy, on est dans un roman du temps long.
0: C'est vrai que dans la cuisinière, je suivais sa vie. Et Dieu sait que sa vie est assez trépidante et qu'elle nous emmenait d'épisode en épisode. Là, c'est un temps long. C'est un livre à la fois de terre, je dirais, parce que la terre est présente tout le temps. La terre qui vous engloutit, la terre qui... Enfin, c'est vraiment un livre de terre et un livre sur le temps. Parce qu'il n'y a que dans ce temps long qu'on arrive aussi à se connaître, à se livrer, à apprendre les uns des autres. La grosse différence aussi avec mes deux premiers romans, c'est que c'était des histoires qui parlaient de personnages qui avaient existé. Là, ils sortent tous les deux de mon imagination. Ils sont nourris de tout mon imaginaire qui a été bercé par tous ces livres formidables sur cette période. Et de beaucoup de choses de ma propre vie. Sans s'en rendre compte, les deux grand-mères présentes dans ce livre, ce sont les miennes. Mais je ne sais pas si je l'ai vraiment décidé. Je crois que c'est vraiment arrivé au fil de l'eau.
1: Et de cette écriture puissante de Valérie Patureau qui, en quelques mots, fait naître des images fortes, des émotions qui vous envahissent, c'est vraiment une magnifique écrivaine que je vous conseille de découvrir avec L'Enseveli qui est paru aux Escales.
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3: J'aimerais bien être riche parce que je veux bien payer une maison, une voiture. Pas forcément tout ce qui coûte très cher, parce qu'on n'en a pas forcément besoin.
4: J'aimerais bien avoir beaucoup d'argent, et comme si j'étais au Club des Paris, pour bien me nourrir, pour avoir des belles voitures,
5: pour partir en vacances.
6: Et aussi, si on n'a pas de maison, du coup, s'il a de l'orage, du coup, ça va nous tomber dessus et on va être mort.
7: On peut être riche, si on a déjà une maison, on peut s'acheter une maison de luxe, des voitures de luxe, par exemple une limousine.
8: Ma BM, ça voulait dire qu'on était riche.
3: J'aimerais bien être riche parce que je veux bien payer une maison, une voiture, pas forcément tout ce qui coûte très cher parce qu'on n'en a pas forcément besoin.
9: Aussi j'aimerais avoir de l'argent pour ceux qui sont pauvres, pour les aider ou leur acheter une maison et des aliments.
10: Je trouve que ça sert à rien d'être riche parce que on peut être normal, c'est mieux d'être normal parce que quand on est riche, je trouve que c'est pas très gentil parce que ça donne envie aux autres, mais vu qu'ils ont pas assez d'argent, et ça leur donne de la tristesse.
11: Je hais ces gens riches qui, avec un peu d'or, croient réparer les malheurs dont ils sont responsables.
12: Et ça veut dire quoi être normal?
10: Ça veut dire avoir de l'argent, mais pas beaucoup non plus.
12: Est-ce que vous avez envie d'être riche et célèbre?
10: Non, moi j'ai envie d'être célèbre à la télé, au foot, vu que je fais du foot, j'ai envie d'être célèbre.
13: C'est bien, vu que au moins si tu prends quelque chose à un magasin et que t'es célèbre et que tu t'es déguisé, et t'as oublié de payer, au moins celui qui vient te chercher, t'as juste à te déguiser et au moins il voit que t'es célèbre et du coup après il dit pardon.
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14: Une escapade très nature aujourd'hui, à la découverte des tourbières des Landes. C'est une spécificité de notre département, un milieu préservé. Karine Dos Santos est naturaliste au département des Landes.
15: Ah, les tourbières, elles sont plutôt nichées au cœur du massif landier. Ce sont des véritables joyaux écologiques. Ce sont des zones humides qui sont composées d'un sol qu'on appelle la tourbe. Cette fameuse tourbe est constituée de 20 à 30% de débris de végétaux et de 70 à 80% d'eau. Les végétaux qui composent cette tourbe sont essentiellement des sphaignes, donc ce sont des mousses

0: la fameuse la famille des vryophytes. Et la particularité de ces mousses, c'est que ce sont des véritables éponges. Elles sont capables d'absorber jusqu'à 30 à 40 fois leur poids en eau. Alors, pour un titre d'information, un tapis de sphène de 1 mètre carré de surface sur 20 cm de hauteur peut stocker jusqu'à 70 kg d'eau. Et forcément, ces sphènes vont interagir avec le milieu en absorbant des sels minéraux, en échangeant des ions, ce qui va conduire, de façon simplifiée, parce que c'est un peu plus complexe au niveau chimique, à acidifier ces milieux. Donc, on a généralement des tourbières irlandaises qui sont plutôt acides, avec des pH de 4 à 5, donc relativement acides, ce qui va induire des conditions de vie très particulières pour les espèces qui vont y vivre. On va dire qu'une tourbière est active si les sphènes continuent à se développer. Par contre, si elles commencent à régresser, elles vont plutôt être en voie de dégradation. Et à ce moment-là, on va voir d'autres espèces apparaître, des bruyères, du chouin noirâtre, de la moulinie, des arbustes tels que les saules, voire du piment royal, et forcément tout le cortège d'espèces qui vont avec. Donc on va diviser deux catégories en fonction de l'alimentation en eau, celles qui vont être alimentées par les fameuses nappes phréatiques, les nappes souterraines, et celles qui vont être plutôt alimentées par le réseau hydrographique ou les eaux de ruissellement. Donc ça va être plutôt des tourbières qu'on va trouver en proximité des rivières ou en périphérie des étangs. Alors, on va pas oublier le secteur des Barthes de la Dour, qui est quand même très connu et qui surtout regorge de tourbières. Mais on va dire que les espèces les plus impressionnantes pour les enfants, notamment quand on fait des animations scolaires, ce sont les fameuses plantes carnivores. Drosera, donc les Drosera à feuilles rondes et à feuilles intermédiaires, et la grassette du Portugal. Au niveau de la faune, on a le fameux lézard vivipare qui va être inféodé à ce type de milieu, et certaines libellules dont la Cordulia corfer et le fameux papillon emblématique un peu des tourbières qui est le fadet des lèches, dont le département a une responsabilité assez forte pour sa conservation.
1: En raison de la fragilité du milieu, une seule tourbière est ouverte au public, la tourbière de l'Estanc à Metz, aménagée avec panneaux, pontons d'observation, circuits de randonnée et accessible aux personnes à mobilité réduite. Recommandée par ICI Gascogne.
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1: Julien Jourdan et je suis le créateur de la marque Unical et basket personnalisable à Limoges.
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1: Je représente la 7e génération de ma famille, donc c'est une certaine fierté. J'avais des ancêtres qui étaient tous cordonniers bottiers, mon papa était styliste en chaussures. Et donc moi j'ai fait ma carrière pour plusieurs marques françaises pour lesquelles je travaillais en tant que bureau d'études. Et je suis revenu donc dans la région en 2017 pour prendre la direction du bureau d'études des chaussures Weston.
3: Alors là, à Weston, vous aviez quand même un joli poste. Vous n'êtes pas parti fâché, on va dire.
1: Non, au contraire.
3: Et vous avez décidé... Un petit peu comme beaucoup, ce moment Covid en fait a changé un petit peu la trajectoire de votre vie finalement.
1: Tout à fait, mais comme beaucoup en fait, le Covid a changé ma vie. C'est, je suis resté chez moi pendant 2 mois, puis s'en est suivi une réflexion sur mon avenir professionnel. Et c'est vrai que le désir de créer une marque qui me soit propre avec vraiment ce que je souhaite créer a été le plus fort. Et j'ai décidé donc de lancer cette marque un peu atypique où en fait on va fabriquer toutes nos baskets donc dans ce petit atelier qui est au centre-ville de Limoges. De la coupe au bichonnage, donc toute la fabrication est made in Limoges, c'est un peu ma fierté.
3: Ça vous tenait à cœur vraiment d'avoir un produit pour les Limougeaux, fabriqué 100% à Limoges et pas extériorisé?
1: Tout à fait, donc c'est le concept. Mon but c'était vraiment de faire du local, donc il faut savoir qu'on s'approvisionne au maximum en local, on rachète du cuir dans la région, pas forcément de tannerie de la région, mais on rachète à des entreprises de la région. Et le but c'est que le Limougeau vient nous voir, demande sa basket telle qu'il la veut, on la fabrique, on lui livre et c'est un circuit court et qui est vraiment qui font partie vraiment de mes valeurs.
3: Oui, c'est aussi une des particularités d'Unica, c'est-à-dire que ce sont des baskets personnalisées, c'est-à-dire qu'en fait, on porte déjà une basket fabriquée ici et en plus... qui nous correspond totalement, parce qu'on choisit les couleurs, on choisit comment ça se passe concrètement.
1: Oui, effectivement, donc basket personnalisable. Alors, je pense qu'on n'est pas les seuls à faire ça. Personnalisable en illimité, c'est-à-dire qu'on a une technique d'impression sur cuir qui nous permet à la fois d'imprimer nos propres motifs, mais c'est-à-dire que Monsieur tout le monde peut venir et nous dire, mais moi, je veux un petit logo comme ci, je veux un petit logo comme ça. On peut faire carrément ses propres dessins. Notamment, on fait beaucoup de collaborations avec des artistes limougeaux qui nous font des œuvres sur les baskets. On les sort en série limitée et elles sont numérotées. Donc, c'est un peu la petite fierté de sortir quelque chose. C'est avant tout un produit local, mais en plus, on a une vraie valeur ajoutée où vous ne pourrez jamais retrouver la même basket.
3: Vos parents voient ce que vous faites? Qu'est-ce qu'ils en pensent? Comment ils réagissent? Parce qu'ils étaient dans le métier aussi.
1: Tout à fait. Alors, pour tout vous dire, de quitter une société comme Weston a été un petit choc pour eux quand même. Parce que c'est vrai que c'est une marque qui représente la France et qui est vraiment une belle entreprise. Je pense qu'il y a un peu de fierté. Maintenant, c'est vrai que j'ai commencé dans mon garage seul. Maintenant, on est 6 personnes. Et j'avoue, je suis un peu fier.
3: Et si vous aviez l'occasion, si j'avais une petite baguette magique et que je vous donnais l'occasion d'aller voir vos aïeux, les autres, ceux qui malheureusement ne sont plus là aujourd'hui, qu'est-ce que vous leur diriez? Comment vous leur présenteriez la chose? Parce qu'ils étaient dans le métier aussi, rappelons-le.
1: Je n'ai rien inventé, on va dire, parce que je reproduis exactement le même concept que mes aïeux. En fait, j'ai fait exactement la même chose. Je n'ai rien inventé, sauf que j'ai créé cette basket qui est personnalisable, qui a une vraie identité. Et voilà, je les remercie pour m'avoir soufflé l'idée.
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4: Louis Hachette, fondateur de l'un des plus grands groupes d'édition au monde. Mais saviez-vous que tout a commencé à Rethel? Louis, dès son plus jeune âge, se tourne vers la lecture. Un amour, d'ailleurs, qu'il ne quittera jamais. À peine adolescent, il quitte sa ville natale avec sa famille pour Paris, où sa mère travaille comme lingère dans un grand lycée. Et c'est à la capitale qu'il va faire ses études, notamment en droit. Mais c'est un autre domaine qui va capter son attention, l'édition. À 26 ans seulement, il fonde sa propre maison d'édition. Très vite, elle prend une ampleur considérable et en quelques années, elle devient le premier groupe d'édition en France. Et qu'est-ce qui explique un tel succès? Eh bien, c'est surtout son modèle commercial novateur. Louis Hachette comprend que pour toucher un large public, il faut adapter les livres aux besoins du public. Qu'il s'agisse de manuels scolaires, de dictionnaires ou d'ouvrages destinés aux jeunes lecteurs, son intuition est de créer des ouvrages pédagogiques, accessibles à tous à des prix raisonnables. Et le pari est réussi, car ses livres se retrouvent dans toutes les écoles et contribuent à l'émergence d'une véritable culture populaire. Loin de se cantonner à l'édition scolaire, il diversifie rapidement son catalogue en publiant des romans, des biographies, des récits de voyage ou des ouvrages scientifiques. Et c'est là toute la force de sa vision. Il parvient à offrir à la fois des livres éducatifs, mais aussi des œuvres littéraires qui font de sa maison un acteur incontournable du paysage éditorial français. Un autre point marquant du génie commercial de Louis Hachette, la distribution des livres. il innove en installant des points de vente dans des gares, là où le public est nombreux. Des points de vente qui s'appellent aujourd'hui Relais. Louis Hachette s'éteint à 64 ans, mais son nom et son œuvre perdurent toujours à travers l'énorme empire qu'il a créé. Le 9 février 1953, Henri Philippe Aki, des éditions Hachette, publie les premiers titres d'une collection appelée « Un grand avenir, le livre de poche », un format qui séduit un public jeune car le prix est plus raisonnable. Aujourd'hui, les éditions Hachette sont parmi les plus grandes maisons d'édition au monde, mais tout a commencé à Rethel, grâce à ce jeune homme passionné par les livres et déterminé à démocratiser la culture. Louis Hachette, véritable pionnier de l'édition, c'est l'un des trésors de Champagne-Ardenne.
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5: Est-ce que vous avez déjà fait du vélo-rail à Beaumont-Relémine ? C'était quoi ce chemin de fer ?
6: Daniel Bouer, le parcours proposé, c'est sur la ligne qui vient de Vieilleville, Saint-Nizier, Beaumont-Relémine. Et nous exploitons la ligne qui finit de Beaumont-Relémine à Bourg-en-Neuf. C'est un vélo sur rail, tout simplement. Cette ligne de chemin de fer, elle date de 1883, le 5 août 1883. À l'époque, il y avait le transport du charbon. En plus, il y avait sur Bourg-en-Neuf. Bourg-en-Neuf, c'est un site, un centre industriel à l'époque. C'est important sur la porcelaine, sur le transport de pierre, enfin bref. Il y avait beaucoup d'activités. Et puis aussi, cette ligne est une ligne dédiée aussi aux voyageurs. Le dernier train que moi-même j'ai vu, c'était à l'an 2000. Bon, très vite est venue l'idée qu'il fallait mettre en valeur le site minier. On a fait le musée, un musée de la mine, 2003. Et puis en 2009, on a ouvert ce vélo-rail.
7: Moi, c'est Catherine.
8: Moi, c'est Gaëtan.
9: Christophe.
10: Lucie.
8: Vin. On vient surtout faire du sport, en fait.
10: Pédaler.
11: On est en vacances pour 5 jours dans le coin. On a découvert ça par des prospectus un peu par hasard.
12: C'est moi, hier soir, qui ai trouvé ça une activité qui plaisait aux enfants. Donc, je me suis dit, ça va plaire à toute la famille. Et voilà, nous voilà là.
13: On referme le bâton. Après maintenant,
14: Joël. On est au départ du vélo rail.
5: Ça marche comment, cette histoire ?
14: Alors, c'est un vélo 4, 5. Ils ont un appareil pour retourner au bout des 5 km. Une fois qu'ils sont là-haut, ils retournent, ils mettent leur vélo au fond, ils repartent après. Mais ils attendent que tout le monde soit arrivé là-haut avant de repartir. On ne peut pas, comme c'est un aller-retour de 5 km sur la même voie, on est obligé d'attendre. Voilà. L'histoire, c'est l'histoire de la mine, de Beaumont-Relémine. Et c'est là qu'après, on a mis le vélo rail de la mine. 2009, depuis l'ouverture, celui-là. Voilà.
5: C'était comment l'ouverture ?
14: Ah, c'était pas comme ça. On n'avait pas les mêmes vélos au départ. Non. C'était pas. On a changé de vélo entre temps. Ben, ceux-là, ils sont mieux, ceux-là.
15: Venez par là, s'il vous plaît. Ah, juste là, mettez-vous en haut, où il y a le monsieur au banc.
16: Au revoir.
17: Au revoir.
16: À la prochaine.
5: Maintenant, vous savez sur quel rail vous allez glisser avec vos petits-enfants à Beaumont-Relémine.
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1: En plein cœur de Tillières-sur-Avre, je demande la famille Giraud. Vous allez faire la connaissance de Mika, le papa, Ambre, la fille, et Mano, le copain de la fille. J'aurais bien aimé vous présenter Céline, la maman, mais elle est au boulot. Faut bien qu'il y en ait qui bossent. Céline, vous la verrez demain, vu que j'ai des raisons de dormir chez eux ce soir. Je vois pas de porte, alors je toque au carreau. Une jeune fille ouvre la fenêtre.
2: Allô, Ambre ?
3: Oui, c'est ça.
2: Papa, il est pas là ?
3: Il doit être à l'intérieur, je pense.
1: Ok, j'entre comment ?
3: Je vais t'ouvrir le portail.
2: Ah, t'es trop mignonne.
3: Peut-être c'est ouvert, je sais pas.
2: Bah, je regarde,
3: ouvrir.
2: Hein.
3: Ouais.
1: Bah, j'avais pas vu le portail. C'est ouvert.
2: C'est moi ?
1: Non, c'est ouvert.
2: Tu vois, c'était ouvert.
1: Bah ouais. Mika a l'air d'aller bien.
2: Très bien, très bien. Très
1: pourquoi
2: bien,
1: c'est
2: très bien.
1: Si grand ici ?
2: Parce que c'est un ancien relais de poste, l'ensemble.
1: Ah, d'accord.
2: Ouais, c'était considéré un peu comme une ferme ici, il y avait des chevaux.
1: Regarde ces perdus grands ouverts qui sont ni grands ni verts à la base, mais qui se demandent ce que tu viens faire là.
2: Je viens voir parce qu'il paraît que c'est une famille d'artistes ici. Papa, maman,
4: ouais, Ambre.
2: Mano, tout le monde est dans l'art, quoi.
4: Oui, un petit peu, ouais.
2: C'est toi qui as impulsé tout ça
4: hein. Alors, je pense, hein, je suis le premier. Hein, bah, c'est les enfants qui ont suivi. Hein. On appelle ça reproduction sociale. Hein. Un artiste fait des enfants artistes, voilà, ouais. C'est ça.
1: Vous avez fait la connaissance d'Ambre ?
3: Moi, je fais un peu tout, mais surtout de l'installation et de la performance. Donc, je mélange plein de médiums, surtout dans la sculpture. Et après, j'intègre des éléments de son, de vidéo, dedans.
1: Et papa, il fait quoi ?
4: Si tu fais le tour dans la maison, on va voir qu'il y a pas mal de peintures, peinture-objets, des sculptures.
1: Voilà. Voilà. Et Mano, il fait quoi ?
3: Des films 3D et du son.
1: Et Cécile, la maman, elle s'exprime beaucoup dans le textile.
2: Voilà.
1: Tout ça sur l'impulsion de Mika, le papa.
4: Bah, finalement, c'est dans le lieu dans lequel où ils ont dû me voir. Et Ambre, toute petite, elle était à la fois dans le bac à sable, le béton, les briques, après les petits bricolages, puis après dans les œuvres, dans la peinture à l'atelier, et ainsi de suite. Quoi.
1: À la base, la famille n'est pas du coin.
4: On n'est pas vraiment normands. Mes enfants sont normands parce qu'ils sont nés en Normandie, mais nous, on vient du Loir-et-Cher.
5: Ah, ta famille habite dans le Loir-et-Cher. Ces gens-là ne font pas de manière.
1: Je crois qu'on ne vous avait pas encore présenté Mano.
6: Mano, Mano.
1: Le vidéaste de la famille.
2: Ça va, Mano ? T'es réveillé ?
7: Ouais, c'est bon, je me suis réveillé.
1: Bah, il dormait pas, il bossait.
2: Hein. C'était 3D, tes images de synthèse.
7: Ouais, là je bosse des storyboards pour un film.
2: Et tu fais une école ?
7: Non, j'ai fini là.
1: Il a fini.
7: J'ai fini et depuis que j'ai quitté les Beaux-Arts, je me suis mis à l'animation 3D.
2: Là, c'est un atelier là.
4: Oui.
2: Ah, mais il y avait de la place, hein.
1: Il en faut pour toute la famille.
4: J'ai coupé la radio, j'avais mis la radio donc.
2: T'avais mis quoi comme radio ?
1: Change de sujet.
2: Ah, ici c'était le.
1: Bravo.
2: Voilà. C'était pour les chevaux, quoi.
4: Alors, t'as la mangeoire, t'as même l'abreuvoir qui est en dessous là, qui est en zinc.
2: La mangeoire sert de rack aujourd'hui pour les tableaux de qui ? De toi alors ?
4: Surtout de moi, ouais, ouais, ouais. Donc là, c'est la partie atelier, artiste. On fait des toiles, de la peinture, de la sculpture, découpage, assemblage. Il y en a un peu partout.
1: Sinon, Fred, t'avais pas un truc à leur dire ?
2: Je vais dormir chez vous ce soir.
4: Si tu veux, il n'y a pas de problème.
2: Et puis, il n'y a pas de problème, il y a surtout de la place.
4: Ah, bah, il y a surtout de la place, oui, voilà. Beaucoup de place.
2: Parce qu'il y a un truc qu'il faut absolument que vous me montriez demain.
4: Oui.
1: Petit indice.
2: Et demain, on va changer de rue.
4: Tout à fait.
2: Tu vas me montrer un truc qui est dans la rue du château, là.
4: Oui.
2: Je pense que ça va en halluciner plus, là.
4: Ah oui, je crois aussi, oui.
1: Bon, bah, vivement demain.
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8: Wikizef, petit guide à l'usage des étrangers du sud du péage d'Arras en vacances dans notre belle région.
9: Nous sommes de retour dans la famille. En ce moment, il fait beau, il fait froid. Ben, on est dans le nord, il y avait un indice. Hein. Et en plus, il y a un vent de voleur. C'est une situation que j'aime peu parce qu'en général, quand on dit « oh, il fait froid », on nous répond « ben non, il fait pas froid, c'est le vent qui est froid ». Je pourrais la taper, la personne qui me dit ça. Parce que la conséquence directe du vent froid, c'est qu'il fait froid. Du coup, avance et ferme de gif. Donc, je résume. Il fait froid, mais il fait beau. Il y a quelqu'un qui a allumé la lumière et d'un coup, vous voyez votre cousine enlever son manteau, tirer sur son col et pousser un soupir. Je sais pas ce que j'ai étouffe d'un coup. Et son mari de répondre. Qu'est-ce que t'as tes vapeurs de belle-mère? Ne paniquez pas. Wikizef est là pour vous aider. Je vous comprends, ça surprend. Bon, ce n'est pas très 21e siècle comme expression. Mais c'est celle qu'utilisait ma grand-mère quand elle avait une bouffée de chaleur. Ou quand elle remarquait que quelqu'un avait anormalement chaud. Cocteau, tête rouge, ça des vapeurs de belle-mère ou quoi ?
8: Définition.
9: Les vapeurs de belle-mère sont originellement les bouffées de chaleur dont souffre la majorité de la gente féminine lors du dérèglement hormonal conséquent de l'arrivée de la ménopause. Quand je parle des filles et de leurs soucis, en général, je préfère partir dans le médical par les temps qui courent, c'est plus sûr. Et puis c'est imagé, parce que dans l'esprit de ma grand-mère, que je rappelle est enterrée au cimetière de l'Est depuis les années 80, je replace dans le contexte. Hein. La ménopause atteignait essentiellement les belles-mères. Ou si vous préférez, si t'es belle-mère, t'es forcément ménopausée. Et je tiens à préciser qu'elle disait ça aussi aux hommes. Mais quand est-ce que ça peut vous arriver d'avoir des vapeurs de belle-mère, par exemple ?
8: Exemple.
9: En écoutant le discours de Vladimir Poutine, en s'apercevant que son match Tinder, ben, c'est sa sœur, avec leur nouvelle mode de pas mettre la photo en plus. Et alternative à vapeur de belle-mère, il y a « J'ai chaud, je crois que j'ai une buée ».
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soul, funk et pop soyeuse, De Velours, c'est un style à part sur la scène toulousaine. 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Avec son groove élégant et sa voix feutrée, De Velours ravive l'esprit des années 80 tout en y insufflant une modernité pleine de charme et de justesse.

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1: 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Lucas Vanitou, bonjour.
2: Bonjour.
1: Vous êtes le fondateur de l'association Belfortaine Objectif Égalité, qui existe depuis combien de temps ?
2: Nous entrons dans notre 7e année. J'ai créé l'association avec mon ancien animateur jeunesse à la ville de Belfort en 2019. Nous avons deux pôles au sein de l'association. Un pôle famille avec lequel nous réalisons des animations socio-éducatives, socio-culturelles, directement au pied des immeubles. Et des projets collectifs avec elle. Et puis un pôle jeunes solidaires dans lequel nous réalisons des animations plutôt sur la thématique qu'on appelle l'éducation à la citoyenneté, à la solidarité internationale.
1: Quand j'entends international, ça veut dire que vous allez parfois très très loin pour réaliser ces projets.
2: Alors ça nous arrive, oui, tous les deux ans on porte un projet fort qui s'appelle les périples solidaires et culturels, et nous avons déjà financé à distance pour raison de Covid, on n'avait pas pu s'y rendre au Cambodge, trois puits aux Philippines. Nous sommes en relation avec une école. Et puis dernièrement en Indonésie, en novembre dernier, avec un nouveau groupe de jeunes, nous nous sommes rendus là-bas.
1: Des jeunes de quel âge et qui ont fait quoi ?
2: Alors des jeunes de 16 à 19 ans, dont c'était la première expérience à l'international, qui ont travaillé pendant plus d'un an pour réaliser des actions d'autofinancement, leur permettant de se rendre sur place, certes, mais aussi et surtout de partager vraiment un moment interculturel. Ils étaient en binôme franco-indonésien pour rénover une maison de la nature afin que les enfants de la communauté puissent bénéficier d'apports sur cette thématique.
1: Des projets à l'international, ça c'est OK, avec des jeunes, mais aussi des projets tout près de chez nous et même dans nos quartiers.
2: Tout à fait. Aider au local ne nous empêche pas d'aider à l'international. Donc on a à cœur de privilégier notre territoire également.
1: Quand on se rend compte qu'à Belfort, par exemple, c'est près de 30% de la population qui est en situation de précarité, forcément, ça fait réfléchir et ça donne des idées.
2: Nous, notre enjeu, c'est de travailler avec ces familles-là qui ne se referment pas sur elles-mêmes et donc de continuer à favoriser ce lien qu'il existe entre les publics, précaires ou non d'ailleurs, et de réaliser des interventions.
1: Quel genre d'intervention ?
2: Une rencontre au pied des immeubles avec des ateliers, surtout sur la période estivale, le mardi et le jeudi, sur le quartier des Glacis. On va réaliser des animations de rue et aussi des animations nocturnes le jeudi soir. Et ça, c'est conclu en fin d'été par un grand festival qui s'appelle Clôture de l'été, avec des concerts, de la nourriture, des jeux pour les familles, des rencontres et des conférences sur des thématiques, parce qu'on a toujours cette volonté d'avoir un apport éducatif important de façon à essayer d'émanciper le public. Le but, c'est pas de faire à leur place, mais qu'ils apprennent à le faire, plus tard le répliquer.
1: L'association ne manque pas de projets, du grain à moudre donc pour toutes celles et ceux qui veulent continuer à défendre la solidarité et l'inclusion.

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1: On prend de la hauteur aujourd'hui à Montarcher, un village qui cumule plusieurs particularités. D'abord, c'est le plus haut village de la Loire, à 1160 mètres d'altitude. C'est une des plus petites communes du département en superficie aussi. Et puis le lieu où a été produit une archive presque unique en France. Pour nous en parler, j'accueille aujourd'hui Sarah Duris. Bonjour Sarah.
2: Bonjour Eddy.
1: Guide conférencière à l'Office du Tourisme Loire-Forêt. Quelle est l'histoire de ce document si rare et ancien ?
2: Il s'agit d'un registre d'état civil. Il recense les naissances, les mariages et les décès sur la commune de Montarcher. Mais ce qui fait qu'il est tout à fait exceptionnel, c'est la date à laquelle ce registre débute, 1468, soit la fin de la période médiévale.
1: Est-ce que cela veut dire qu'il n'y avait pas de registre d'état civil avant ?
2: Non. L'obligation de produire un document comme celui-ci est ordonnée par l'État au XVIe siècle. Et cette ordonnance n'est pas toujours bien respectée par les paroisses. Hein. Ici, la population est recensée avec 70 ans d'avance.
1: Est-ce qu'on connaît l'auteur de cette archive ?
2: Oui, c'est le prêtre de Montarcher, nommé Claude Ferrier, qui a tenu le registre pendant 49 ans. On y lit les noms, les dates et même les métiers des anciens archimontois, mais aussi la météo.
1: Ah, ça m'intéresse. Est-ce que les conditions climatiques de l'époque étaient bonnes ?
2: Alors c'est difficile à dire parce que ce sont principalement les mauvaises années qui sont inscrites. On lit des sécheresses, des tempêtes et même un tremblement de terre. En 1543, suite à une invasion de chenilles ayant entraîné une famine, l'évêque du Puy prend une mesure exceptionnelle, excommunier les fameux insectes. On vous laisse juge de l'efficacité de cette mesure. Il évoque aussi les épisodes de peste.
1: Des documents qui renferment de drôles de surprises. Où est-il conservé aujourd'hui ce fameux document ?
2: Il est gardé précieusement aux archives départementales à Saint-Étienne. Il a longtemps été le plus ancien registre d'état civil de France et donc a été présenté lors d'une exposition universelle à Paris. Aujourd'hui, c'est le deuxième plus ancien de l'Hexagone, mais c'est le mieux conservé des deux.
1: Un véritable trésor qui témoigne de la vie des habitants de Montarcher. D'autres histoires et légendes sont à découvrir sur place, notamment lors des visites guidées menées par les guides de l'Office du Tourisme Loire-Forêt. Merci Sarah Duris.
2: Merci.
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3: Les petits bonheurs, généralement, ce sont des sourires qui se récoltent tous les jours au hasard des rencontres. Il suffit d'un micro ici, de ne surtout pas prendre de rendez-vous et de ne pas se présenter. Ça marche très bien à Megève, par exemple. Nous sommes donc en Haute-Savoie, sur les hauteurs de Megève, au Mont d'Arbois, pendant que des chevaux sont en train de monter dans une bétaillère.
4: Bonjour.
3: Matin de bonheur, venez vous occuper des bêtes.
4: C'est ça, on vient les mettre au chaud, ouais.
3: Ah, c'est-à-dire que là, ils quittent la montagne ?
4: Ouais, ce coup-ci, ouais, c'est bon. Ce coup-ci, on va les ramener, on va les mettre en pension pour cet hiver, ouais. Ils ont passé tout l'été en montagne, donc ce coup-ci, ça y est. Ils vont aller se mettre au chaud pour l'hiver.
3: Ah oui, ils font toute la saison, là, ici ?
4: Ouais, ceux-là, ils font toute la saison ici. Il y en a qui sont là pour la monte, il y en a qui sont là pour l'attelage, et puis vu que nous, on élevage, il y en a, ils sont juste là pour grandir.
3: Vous, c'est pas juste un loisir, c'est votre métier ?
4: Ouais, moi, c'est mon métier, ouais. Je suis cocher palefrenier. Ouais.
3: Quand vous dites pour l'attelage, c'est les calèches qu'on peut voir à Megève, par exemple ?
4: Exactement, c'est ça.
3: Donc, les chevaux, quand ils sont pas attelés, on les voit ici, sur les hauteurs de Megève ?
4: Ouais, c'est ça. Nous, on en a à l'Alpette, comme là en face, en haut de la côte 2000. On en a aussi au Mont d'Arbois, là, juste derrière. Et puis, après, au fur et à mesure de la saison, on les fait descendre petit à petit. Puis là, ils atteignent leur point le plus bas sur Megève. Puis après, on les change de département. Et puis voilà.
3: Donc là, ils montent dans le bus.
4: C'est ça, ouais. Ils montent dans le bus. Là, je vais en mettre 4. Là, après, j'ai mon patron qui va arriver. Il va prendre le reste. Et puis après, on va prendre un camion et une remorque. Puis on y charge tout dedans. Puis lui, il part cet après-midi.
3: Et là, ils partent où, hein, en résidence d'hiver ?
4: Ils partent dans l'Allier, ceux-là. Ils partent dans l'Allier. Ils ont des gros champs de plusieurs hectares où c'est qu'ils ont du foin, des abris pour eux, de l'eau à volonté. Et puis voilà.
3: L'Allier, donc en Auvergne, si je ne m'abuse, il fait pas beaucoup plus chaud qu'ici l'hiver.
4: Non, il fait pas beaucoup plus chaud, mais par contre, ils auront plus d'herbe qu'ici, on va dire. Ils auront moins de neige, ils auront un peu plus de foin, un peu plus d'eau, parce que nous, ici, c'est qu'on est tout de suite dans la neige, et puis nous, on n'a pas assez de foin pour tous les nourrir l'hiver, donc on préfère les mettre en pension. C'est beaucoup plus agréable pour eux. Puis pour nous, l'hiver, on a déjà bien assez de boulot comme ça, donc au moins, ils sont un peu tranquilles aussi de leur côté.
3: Alors justement, vous faites quoi l'hiver si vous avez plus de chevaux ?
4: Alors, c'est pas qu'on en a plus, c'est qu'on en a moins. Toute la partie élevage, en fait, part tout en pension, et en fait, l'hiver, nous, on fait énormément de calèches sur Megève. On a des grosses calèches qui montent jusqu'à 12 personnes. C'est qu'on fait les fondus en calèche en soirée ou midi, et on fait juste des balades en calèche.
3: Bon, vous, j'imagine que le cheval, c'est une passion, on fait pas ce métier-là par hasard.
4: Mon grand-père était déjà éleveur de chevaux, là, maintenant, je bosse chez un ami de mon grand-père. Puis voilà, après, on fait ça par passion, de toute façon, c'est pas par l'argent qu'on va le faire, hein, comme dans tout métier agricole.
3: Même à Megève.
4: Même à Megève, l'agricole, ça reste l'agricole, à Megève ou pas.
3: Je peux vous demander votre prénom ?
4: Moi, c'est Mathieu, moi.
3: Et c'est quoi le dernier petit bonheur de Mathieu, s'il vous plaît ?
4: Mon dernier petit bonheur, c'est d'avoir fait un galop sur les crêtes de la Côte 2000 en plein été avec le soleil couchant. Et ça, je pense que je m'en souviendrai jusqu'à ma mort.
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5: Le vin, ça prend du temps. 18 mois en général en Bourgogne avant d'être mis en bouteille. En ce moment, le millésime 2024 finit son élevage en fût comme à Beaune chez Philippe Pacalé. C'est dans le calme de ses caves qu'il nous raconte les notes aromatiques de son Gevrey 2024.
6: Donc là, on a changé de cave. On est plutôt sur du 2024, c'est ça ?
7: On est sur des 2024 rouges.
6: Attendez, vous voulez que je prenne votre micro ? C'est peut-être plus pratique. Hop, voilà. Donc là, vous avez ouvert le tonneau. Vous plongez la
7: pipette. Et on se retrouve avec un misime classique, c'est pour ça qu'on voit. On a une belle robe rubis, Gevrey Village. C'est quatre parcelles différentes. Gevrey, c'est toujours beaucoup de fruits. Hein. Ça fait un vin assez gourmand et toujours beaucoup de structure. Il y a les deux. Si on prend 10 personnes, toujours 7 qui l'apprécient. On va les soutirer pour les mettre en bouteille l'année prochaine.
6: Quand vous dites préparer, ça veut dire que...
7: On a mis un bouchon.
6: Ça, hein. Donc là, c'est le bouchon qui est à l'intérieur du...
7: Voilà, après on met le robinet.
6: D'accord.
7: Parce qu'on n'utilise pas de pompe, on fait par gravité. Ça évite d'aspirer le vin, c'est moins stressant.
6: C'est plus doux.
7: Voilà.
6: Ah, on peut stresser des vins.
7: Ouais, c'est de la matière vivante. Hein. C'est comme nous, ça évolue. C'est un peu à l'image de l'homme, le vin. C'est un produit culturel. Il y a beaucoup de points communs.
6: Donc il faut lui apporter beaucoup de douceur. Ouais.
7: Même si la forme du vin, là, c'est le tonneau après la bouteille. Nous, on a un squelette, c'est différent. Mais c'est une construction différente.
6: Oui, mais nous, on se trimballe avec le même squelette toute la vie.
7: Voilà.
6: Et eux, ils changent de squelette quand même.
7: Mais on ne grandit plus à partir de 21 ans, normalement.
6: Non.
7: Et les vins, dès qu'on les a mis en bouteille, ils grandissent, mais différemment, parce qu'ils sont aussi coincés dans cette bouteille.
6: C'est pour ça qu'on a cette forme de tonneau, finalement, parce qu'on aurait pu mettre ça dans des cubes, finalement. Enfin...
7: C'est un œuf coupé au debout. L'œuf sous la terre, la gestation, enfin, il y a toujours une jolie philosophie avec tout ça, mais c'est... Hein, il y a un sédiment qui se forme au fond du tonneau, qui s'appelle l'ali, donc quand vous remuez le tonneau, ben, ça remélange, ça dynamise, quoi. C'est un peu comme un bébé avec son placenta, quoi. C'est... Il y a une naissance et ça protège le vin, donc ça dure un certain temps, c'est pour ça qu'on doit soutirer. J'ai un rôle protecteur et nourricier, c'est bien fait quand même.
5: Philippe Pacalé à Beaune est le papa de 50 000 bébés quand même, bouteilles par an, c'est pas rien et ça fait partie de la fierté de notre région.
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1: Salut la Bretagne, c'est l'heure de la bonne idée, 100% pur beurre. Créer un escape game pour nous inciter à visiter un château et à découvrir son histoire. Mais quelle bonne idée, n'est-ce pas, hein? Eh bien, c'est exactement celle qu'ont eu les équipes du château de Kerjan, situé à Saint-Vouget dans le Finistère. Pour vous situer, c'est entre Prescat et Landivisiau en Bretagne Nord. Un beau château Renaissance, encensé par Louis XIII et construit au XVIe siècle. Château qui appartient maintenant au département du Finistère, qui fait tout pour partager ce patrimoine historique avec le public. Et partager notamment les secrets de la marquise. C'est le nom de cet escape game qui se joue en petits groupes de 3 à 10 personnes au cœur même du château. Le but, franchir le seuil d'une chambre abandonnée pour participer à une enquête palpitante qui vous conduira dans des pièces habituellement interdite au public. Chaque joueur va devoir user de ses aptitudes pour résoudre les énigmes. Et comme dans tout escape game qui se respecte, des cachettes secrètes ont été créées dans les décors originels du château. Ce qui n'a pas dû être une mince affaire pour les équipes du monument d'ailleurs. Mais ça vaut le coup, car l'escape game est hyper réussi. Et c'est une super façon de découvrir un monument historique de manière fun et ludique. Vous pouvez y participer jusqu'au 1er septembre. Faites vite en vous inscrivant à l'avance sur le site internet du château de Kerjan. Les secrets de la marquise n'attendent plus que vous. Le chiffre du jour, je vous en parlais hier, 2,50€, le prix d'un billet pour la tombola organisée par le festival breton Belles Étoiles. Billet qui vous permettra peut-être de repartir avec 2 places pour le concert de Céline Dion. Vous avez jusqu'à ce soir pour jouer. À demain pour une nouvelle bonne idée.
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2: Bonjour, je m'appelle Antoine. Comme j'ai l'habitude de le dire, je suis un petit con d'école de commerce, orienté finance d'entreprise. J'ai eu l'occasion de reprendre l'agence immobilière familiale et j'ai décidé de changer de voie suite au Covid.
3: Bonjour Antoine. Alors Antoine, vous avez 37 ans et c'est déjà votre troisième vie que vous êtes en train d'écrire ici à Périgueux. C'est quoi un petit con qui sort d'école de commerce?
2: C'est une personne qui applique ce qu'on lui apprend. Le sketch des inconnus sur le monde de la communication est très parlant et notamment il y a une expression qui reflète bien l'enseignement qu'on a en école de commerce. Ne jamais prendre les gens pour des cons mais ne jamais oublier qu'ils le sont. Et que ce soit en marketing, que ce soit les business plans où on valorise le chiffre d'affaires futures, ce qui était vraiment très prégnant.
3: Et pourtant, c'est ce parcours qui vous a fait venir là, à Périgueux, parce que vous dites que la crise Covid a joué un rôle majeur. Je crois que vous tombez sur une vidéo sur Internet où vous découvrez le métier de boucher charcutier, c'est ça?
2: Oui, un jour, je regardais un fonds de commerce à reprendre et on me parle d'un charcutier, le charcutier Charlot à Piégut-Pluvier. Et j'arrive la dernière semaine avant qu'il ferme et je trouve que les productions qu'il fait sont assez exceptionnelles. Et je me renseigne sur un métier que je ne connaissais pas, qui était le métier de charcutier. Et je tombe sur la vidéo de Bernard Marie, un meilleur ouvrier de France, qui était le monsieur charcutier de Paul Bocuse. Je me suis vraiment plongé dans le métier de ce charcutier. C'était vraiment un hasard que le saint patron des charcutiers, c'était Saint-Antoine. Je m'appelais Antoine. Et donc, suite à ça, j'ai travaillé en Alsace, à Deauville et en Périgord Vert.
3: Et là, depuis quelques semaines, vous vous êtes installé à Périgueux. Vous avez repris le commerce d'un périgourdin qui était bien connu, Christophe Orteil. Quelles sont les surprises ou les nouveautés qu'on va pouvoir retrouver, par exemple, sous la halle du Coderre, les mercredis et samedis, jours de marché à Périgueux?
2: On garde tout pareil. Ça, c'est important. On fera des petites modifications, petit à petit. J'aime bien tout ce qui est à base de croûte. On continuera peut-être à augmenter le feuilletage, ce qu'on appelle les pâtisseries charcutières. Peut-être offrir différentes recettes. Christophe avait une très grande variété de produits frais et faits maison à disposition des clients, qui était déjà en soi un tour de force. Donc on va garder cette production et au fur et à mesure, on changera des petites touches. Là, on vient de lancer les crèmes caramel. On va voir si le public est réceptif.
3: Cette aventure, elle est toute nouvelle. Ils ont dit quoi, vos anciens collègues d'école de commerce, quand vous leur avez dit que vous étiez maintenant patron d'une PME à Périgueux, dans le secteur de la boucherie-charcuterie?
2: Mes anciens collègues d'école de commerce ne le savent pas forcément. Et mes amis ne sont pas forcément surpris. Mais comme certains clients me l'ont dit, j'ai la tête du boucher. Voilà. Je ne sais pas ce que je dois en penser. Sûrement de très bonnes choses, parce que, comme je le disais avant, j'ai l'impression d'être à ma place. Mais voilà.
3: Merci beaucoup, Antoine.
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4: C'est la Camille Minute, votre chronique de la joie et de la bonne humeur. Aujourd'hui, on va parler des red flags. Alors, c'est quoi un red flag ? Un red flag, c'est littéralement un drapeau rouge. Dans la vraie vie, ça veut dire attention, danger. Fuis, cours, ne réponds pas à ce message. Le red flag, c'est le petit signal que ton cerveau voit, mais que ton cœur ignore, en disant « Non, mais ça va, je gère, on va gérer ». Le red flag, c'est pas encore une catastrophe, c'est l'annonce de la catastrophe. C'est le teaser du film d'horreur. Il dit « Je suis pas jaloux ». Par exemple, si le mec il dit « Je suis pas jaloux », mais il connaît l'heure de ta dernière connexion avant tout le monde, il est jaloux. Ok ? Si elle te dit « Ah, mais moi je suis très cool », mais qu'elle fouille dans ton téléphone, même quand il est éteint, elle est pas cool. Un red flag, c'est pas un défaut, c'est un avant-goût du problème. C'est quand quelqu'un te dit « Ah, moi je suis comme ça », et que toi, au lieu de partir, tu réponds « Ah, bah parfait ». Non, fuis, cours ! Bref, les red flags, c'est simple. Si tu te dis « Ça va sûrement passer », eh ben ça passera pas. Voilà, c'est aussi simple que ça. Alors maintenant, ce que je vais faire, c'est que je vais vous lister, parce que l'être humain va toujours trop loin, des red flags vraiment exagérés, des red flags qu'on voit sur les réseaux sociaux qui sont vraiment... Ça va beaucoup trop loin. Une fois, j'ai vu une vidéo, il y a une nana, elle a sorti. Moi, j'ai un red flag. Mon red flag, c'est les mecs qui tiennent la barre du métro dans le métro. Donc maintenant, en fait, il faut choisir entre tomber par terre ou être célibataire. Il y a un mec, il a dit, une fille qui finit son assiette, c'est un red flag. Frérot, elle a juste faim. Hein. C'est pas toxique, c'est la dalle, ça s'appelle. Après, il y a des red flags. Il y a quelqu'un qui a dit, moi, mon red flag, c'est quelqu'un qui met son réveil à 6h du matin, même le week-end. Excuse-le d'être pauvre, hein, il veut bosser, ce monsieur-là. Il y a quelqu'un qui a dit, voilà, moi, mon red flag, une personne qui aime l'eau plate. Donc, en fait, si t'aimes pas les bulles, t'es toxique, quoi, t'es dangereux. Quoi. J'ai vu aussi, mon red flag, c'est quelqu'un qui répond trop vite au message, ou trop lentement. Le bon timing, c'est jamais bon, quoi. Il y a un mec qui l'a dit, moi, mon red flag, c'est une fille qui dit, on verra. C'est pas un red flag, ça. C'est une promesse honnête. Et j'espère qu'elle le verra pas, le mec. Hein. À ce rythme-là, respirer va devenir un red flag. Bientôt, il aspire par le nez, c'est un red flag. Les gens, ils veulent plus une relation, ils veulent un CV sans défaut. Et même là, ils trouveront un red flag dans la photo. Avant, on cherchait l'amour. Maintenant, on cherche la faute. C'est bien ça le problème.
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2: Bonsoir à tous, salut, bienvenue à ceux et celles qui nous font l'amitié chaque soir de partager ce début de soirée après une journée un peu chargée. C'est vrai qu'on a envie de se détendre et pourquoi pas s'évader. Moi, c'est ce que je vous propose tous les soirs, un tour de France, de région en région, de ville en ville, pour vous faire aussi découvrir vos bonnes initiatives. On ira en forêt du côté de Nancy ce soir, découvrir un arbre un peu atypique. On ira aussi déguster du chocolat, mais au Pays Basque particulier, avec une entreprise française pas comme les autres. Enfin, Robin Bernot, qui sillonne le pays, nous emmènera dans la Meuse, découvrir une boîte à livres assez mystérieuse. De 20h à 21h, c'est aussi avant tout un invité. Une invitée ce soir. La France, les lieux qui ont marqué notre invitée vont se raconter jusqu'à 21h. Elle est actrice, elle est comédienne, elle est productrice, elle a triomphé encore dernièrement dans le duplex avec Annie Dupéré, avec Francis Perrin, avec Pascal Légitimus. Elle produit une superbe pièce de théâtre en ce moment du côté du Théâtre de Paris. Denis, une pièce de Sophie Cotin mise en scène par Raphaël Cambray. Et puis Corinne Touzé, puisqu'il s'agit d'elle, notre invitée, partira aussi dans les prochains jours sur la route de France et de Belgique avec Ken, qu'elle a présenté au Festival d'Avignon il n'y a pas si longtemps que ça. C'est la femme d'honneur aussi que je reçois ce soir jusqu'à 21h. Bonsoir Corinne Touzé.
3: Bonsoir monsieur.
2: Comment ça va madame ?
3: Bien.
2: Vous avez une poignée de main ferme. On s'est serré la main il y a quelques minutes. Je vous ai trouvé, je vous connais peu, avec un caractère déterminé. Vous
3: savez non, j'ai pas une poignée de main ferme, j'ai une vraie poignée de main. C'est-à-dire que quand on serre la main à quelqu'un, on se présente, on tend pas à un chiffon mou. Hein, vous voyez ce que je veux dire ?
2: J'ai pas du tout pensé commencer l'émission comme ça.
3: Et puis on se regarde droit dans les yeux, parce qu'il y a plein de gens qui vous serrent la main et qui regardent ailleurs.
2: C'est vrai.
3: C'est une façon de se connaître aussi un peu mieux.